0: humoriste, car il aborde des sujets graves de manière cynique et souvent décalée. Il navigue entre provocation et réflexion. Dès octobre 2010, ses apparitions dans l'émission On ne demande qu'à en rire sur France 2, animée par Laurent Ruquier, ne passent pas inaperçues.
1: Jérémy Ferrari.
0: Jérémy fait vite partie des invités réguliers, comme Olivier de Benoît, l'humoriste rémois. Vent de pièces à Beyrouth confirme son talent de comédien engagé. Il traite de la guerre et des conflits géopolitiques.
2: Alors, Action contre la faim, ils ont un petit peu d'argent de côté. Ils ont 40 millions d'euros de côté. Et ils t'expliquent pourquoi dans leur bilan comptable, c'est un cas de coup dur.
3: Mais quel coup dur?
2: C'est parce qu'il y a des gens qui meurent de faim qu'il y a Action contre la faim.
3: Donc le coup dur, ça serait qu'ils aient plus faim alors.
0: En 2017, il frappe encore plus fort avec Anesthésie Générale. Ce spectacle est une véritable critique de notre société et de ses dérives. Politique, économie, santé, tout y passe. Il se raconte aussi dans un livre où il dévoile ses addictions, dont l'alcool. C'est un artiste attachant et à part dans l'humour français. Il aime revenir dans son Ardenne natale. Il n'oublie pas ses racines. Jérémy Ferrari, c'est l'un des trésors de Champagne-Ardenne.
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5: Si vous portez le nom de famille Salin, restez à l'écoute. Mais avant cela, je vais vous parler d'un bretonisme bien connu qui est le lagen.
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5: Moi, je suis dans le lagen. Bon. Voilà une expression typique dans le français local. C'est inspiré par notre belle langue bretonne. On l'entend souvent aujourd'hui, en particulier les lendemains de fête. Quand on est un peu dans le brouillard, on a tendance à dire « ouais, je suis dans le lagen ». Alors ce mot a pourtant une signification un petit peu différente en breton. En breton, « lagen », c'est en général de la boue bien collante, impossible à cultiver, dans laquelle on a difficulté à marcher, voire on s'enfonce un peu. Mais pas que ça, ça désigne donc les fondrières, les mares d'eau boueuse. Donc « bea el lagen », être dans le lagen, c'est devenu une expression permettant de dire que l'on est dans un état qui n'est pas des plus sympathiques. Vous saurez maintenant que lagen, c'est pas la gueule de bois, mais c'est de la boue en langue bretonne. Al lagen.
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5: Et j'en arrive maintenant à un nom de famille très commun. Vous en connaissez peut-être, hein, peut-être qu'il y en a dans votre entourage, ou peut-être le portez-vous vous-même. C'est Salin. Alors, déjà en breton, on prononce Salahune. Pas Salin, mais Salahune. Comme le célèbre ermite de la forêt de Landévennec, ou encore du Folgoat, près de l'Esnevin, Salahune Arfol, Salin dit le fou. Salin est donc un nom ou un prénom, et son origine remonte à loin, très loin, et vient aussi de très loin. C'est avec l'évangélisation de l'Armorique que ce nom est sûrement arrivé, car Salin, ou Salahune, n'est rien d'autre que l'adaptation bretonne du prénom Salomon, Salomon, fils de David, roi d'Israël. Donc, un nom de famille biblique aujourd'hui. Salomon, devenu Salahune en breton, mais aussi Salou ou encore Salik. C'est la même origine pour ces noms de famille. Salin ou Salomon, si vous voulez, fut d'ailleurs le nom d'un autre roi, mais de Bretagne, cette fois-ci au 9e siècle. Donc, un nom de famille plus que royal. Les Salins pourront à l'avenir se vanter d'avoir un nom de famille prestigieux. Je vous dis à demain, même heure, même radio, en Mans. Ici Evel Juste, Canemarquois.
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1: En Pays de Savoie, la place du village, c'est d'abord une émission de télé, c'est une grande communauté sur les réseaux sociaux et c'est aussi un rendez-vous quotidien sur votre radio Ici Pays de Savoie avec Jean-Noël et Philippe de Paris. C'est l'heure d'une nouvelle histoire, quelque part en Savoie, avec vous Philippe, bonjour.
8: Bonjour Laurent, bonjour à toutes et à tous.
1: Ah, parmi vos rencontres, là vous êtes allé dans une étonnante scierie de Montémont.
8: Eh oui, on est allé à Montémont, c'est la direction de la Maurienne. Et on s'arrête justement dans le hameau de la Scie, au-dessus du beau village de Montémont à 1300 mètres d'altitude. Et là, on rencontre Joël Gontier dans une scierie, mais pas n'importe quelle scierie, une scierie complètement dans son jus, une scierie d'époque. Et Joël nous dit, c'est une scierie qui a été mise en place par mon grand-père et je tenais absolument à la remettre en route. Elle a commencé à fonctionner en 1905. Elle a été créée de manière assez curieuse lorsqu'un village d'à côté a brûlé et comme on ne pouvait pas tout refaire tous les toits avant l'hiver, il a fallu créer la scierie justement pour faire le bois, pour faire les chalets du village qui avait brûlé. Vous avez compris ?
1: D'accord.
8: Un bel exemple de solidarité à l'époque.
1: Et puis ce qui manque, il a été fidèle à la scie. Combien de temps il a mis pour la refaire ?
8: Il a mis 4 ans. 4 ans pour la refaire de A à Z. C'est un énorme travail. Aujourd'hui, cette scierie à l'ancienne marche parfaitement. C'est un véritable plaisir de l'avoir fonctionnée. Elle fonctionnait autrefois à l'eau avec un petit barrage en amont, comme toutes les scieries, avec une conduite forcée, bien sûr. Au bout de la conduite, il y avait une roue à aube, hein, comme autrefois d'ailleurs. Il fallait 12 heures pour remplir la retenue d'eau. Et à l'époque, on sciait, nous dit-il, tous les jours, y compris le dimanche, dès qu'il y avait de l'eau, on sciait. Et le torrent sur lequel se trouve la scierie a une particularité. Il ne gèle pas en hiver. Je rappelle qu'on est à 1300 mètres d'altitude, c'est-à-dire qu'on peut travailler toute l'année.
1: Est-ce que cette scierie fonctionne encore aujourd'hui ?
8: Absolument, Laurent, elle fonctionne toujours. Et si quelqu'un a besoin de couper un sapin pour faire quelques planches, aucun problème. Il nous dit aussi, Joël, qu'on fait des chevrons avec la charpente, et tout ceci se fait dans la plus grande convivialité. Or, c'est pas industriel, attention. Et Joël nous précise que c'est justement la scierie qui a donné le nom du village. La scie, mais ça, on s'en est
1: douté. Oui. Est-ce qu'on peut la visiter ?
8: Oui, on peut la visiter. Il y a même des touristes qui viennent la visiter, cette scierie, par l'intermédiaire de l'Office du tourisme de la grande station d'à côté. C'est Saint-François-Longchamp,
1: mais
8: que vous connaissez pas très bien. Et ça se fait durant l'hiver, un jour par semaine. Il y a même des touristes qui veulent repartir avec une planche, nous dit Joël. Joël qui montre aussi ses outils hein, pour aller chercher le bois, pour descendre dans la scierie à tous ces touristes. Et si vous passez un jour par Montéban, n'hésitez pas à vous arrêter. Demandez à Joël, il se fera un grand plaisir de vous montrer sa scierie à l'ancienne. Il est intarissable, il est passionné et passionnant.
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1: Quand il y a des prédateurs, bah mais sa tête dans sable, au moins ils disent que c'est un pot avec des roses qui dépassent.
2: Pourquoi l'autruche met de temps en temps sa tête dans le sable?
3: Pour peut-être manger les bêtes dans le sable.
4: Pour manger ce qui est dans le sable, pour tout simplement voir ce qu'il y a dans le sable.
1: Pour dormir.
2: Si elle veut voir ce qu'il y a dans le sable et qu'elle met sa tête dans le sable, elle voit plus rien.
4: Bah, peut-être qu'elle résiste au sable.
2: Ou alors elle a une frontale.
4: Je pense pas.
5: C'est peut-être pour manger ce qu'il y a dans le sable, mais plus profondément avec sa bouche.
1: Quand il y a des prédateurs, bah met sa tête dans le sable. Au moins ils disent que c'est un pot avec des roses qui dépassent.
6: Oh, les jolies fleurs!
5: Comme ça, elle voit pas ce qui se passe autour et elle a plus peur.
2: Qu'est-ce que vous faites si quelqu'un vous court après?
5: Courir. Dire à quelqu'un qu'on a besoin d'aide.
2: Tu vas pas mettre ta tête dans le sable?
5: Bah non, sinon il peut nous attraper facilement.
1: Ou alors sinon on lui met un coup de poing dans la figure, au moins bah c'est lui qui a la tête dans le sable et nous on s'en va.
2: Mais pour l'autruche alors elle?
4: Pour l'autruche c'est facile, elle court plus vite que nous.
2: Et vous savez comment on fait des petits autruches?
5: Une fois qu'ils sont dans l'œuf, bah ils cassent la coquille, ils sortent.
2: Donc c'est avec des œufs?
5: Bah oui.
2: Vous avez déjà vu un œuf d'autruche?
4: J'ai cru en voir un en vidéo, mais non. Il est comme les œufs normaux, mais quand même un peu plus gros.
7: Oh, plus ils sont gros, plus les œufs.
5: Bah l'œuf, je l'ai déjà vu, mais pas en vrai. L'œuf, il est gros comme ça.
2: Il est en effet très gros. Comment est-ce qu'on peut avoir une poêle suffisamment grande pour faire un œuf au plat d'autruche?
5: Tu fabriques soit une grande poêle ou...
6: Non, pas la poêle à frire!
5: Soit t'essaies de trouver une grande poêle et comme ça, c'est bien. On a des poêles grandes, mais ça suffit des... Une poêle comme ça suffit.
4: Ou alors, on le fait tout simplement pas cuire, on les laisse vivre.
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8: La cabine minute sur ici Picardie, votre chronique de la joie et de la bonne humeur. Comment ça va les amis? Est-ce que parmi vous, il y en a qui regardent des séries télé? Moi j'adore les séries. Aujourd'hui, je vais vous parler d'un fléau moderne. Un truc qui nous bouffe la vie, qui nous use la patience, qui nous fait vieillir plus vite que le temps qui passe. Les séries qui prennent trois plombes à sortir la saison suivante. Non mais sérieux, on vit à une époque où on peut envoyer une fusée sur Mars avec un drone qui filme en 4K. Et il filme en 4K la fusée sur Mars. On a des voitures qui conduisent toutes seules, des robots qui font le ménage. Mais on n'est toujours pas foutu de sortir la saison 2 d'une série avant que ton neveu passe le bac. À la fin de la saison 1, il avait 12 ans, le frérot. Les séries télé, comment vous faites? Vous disparaissez comme ça sans prévenir? Ils te mettent la tête dans une saison, dans une série, t'es à fond. Tu attends la saison 2 pendant 4 ans. Et toi, comme un con, tu les attends vraiment pendant 4 ans. Il y a des gens qui meurent durant les 4 ans. Ils ne voient même pas la fin de la série, c'est dégueulasse. Et nous, la génération années 80-90, on a assez attendu. Par exemple, avec Beverly Hills, c'était un peu notre HPI à nous. Tout le monde regardait Beverly Hills. Et quand une saison se terminait, pendant 2 ans, TF1, ils te rediffusaient les vieux épisodes. Et ils mentaient sans honte dans les publicités. Hein. Ils te disaient, la semaine prochaine, des nouveaux épisodes inédits de Beverly Hills. Alors toi, t'es à fond, là. Le samedi, tu t'assois avec tes frites, ton hamburger fait maison pour mater Beverly Hills. L'épisode commence, tu te dis, mais j'ai déjà vu ça. Pas bien si. Après, il va embrasser Kelly. Des escrocs! Et de nos jours, ça recommence. Sur les séries sur Netflix, Amazon Prime, t'es là, t'es à fond, tu mates la saison 1, tu mates la saison 2, t'as pas dormi depuis 3 jours, t'as des cernes de panda en dépression, et là, boum, dernier épisode, gros cliffhanger, t'as le cœur qui bat à 200, et là, paf, l'épisode est fini. Mais il est mort ou pas le mec? Non mais à la fin de l'épisode, là, il est mort ou pas? Et là, Netflix te répond, rendez-vous en 2029 pour la suite. Il y en a marre, c'est beaucoup trop long. Moi, je vous dis la vérité. Aujourd'hui, on a 1000 plateformes, 1000 séries, mais on a toujours le même problème de lenteur. Les gars, on parle en ce moment d'intelligence artificielle, de deep learning, de robots qui écrivent des scénarios en 2 secondes. Moi, je vous le dis, si un jour, les séries faites par l'IA, elles sortent plus vite que les autres, je vous lâche.
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9: En 1994, c'est bien simple, en cette journée du 4 juin, c'est tout Carpentras qui attend la rockstar. Allez vous enfiler votre blouson de cuir, montez sur votre Harley Davidson, la balade commence. Il faut remonter à 1992 pour bien comprendre la venue de Johnny Hallyday chez nous. C'est à cette date qu'il fonde avec un ami son premier groupe de bikers, les HDC Desperados. Ouvert à tous, et tous ceux qui ont une Harley Davidson, l'association va se rassembler à Carpentras pour la première fois, donc 2 ans plus tard, en juin 1994. Carpentras, bah oui, parce que l'un des meilleurs amis de Johnny Hallyday, c'est Joe Rodriguez. Alors, son nom ne vous dit peut-être pas grand-chose, mais ce carpentracien de naissance est le garde du corps de Johnny Hallyday pendant 5 ans. Et c'est vrai qu'il partage, comme Johnny, la passion des Harley. Ils ont même des tatouages en commun. En ce 4 juin 1994, notre ami Joe Rodriguez se marie.
10: Au nom de la loi, je vous déclare unis par le mariage.
9: Et il choisit qui en témoin ? Bah Johnny Hallyday. Et voilà, c'est comme ça que Carpentras voit arriver depuis le Var des milliers de motos, tour de ville, mairie de Carpentras, centre-ville, c'est juste la faute. Ce que vous entendez là, c'est un extrait du reportage d'une chaîne câblée de l'époque qui suit le voyage de Johnny et de ses copains bikers. Cette visite aux allures de chef d'État impressionne une partie des Carpentraciens. Et d'ailleurs, il suffit de parler aux commerçants et aux habitants d'aujourd'hui pour comprendre ce souvenir de cette journée juste dingue. En fin de journée, Johnny, au bras de son épouse à l'époque, Adeline Blondeau, et de son producteur Jean-Claude Camus, prend la direction de l'hippodrome Saint-Ponchon où se déroulent les courses hippiques. Là-bas, c'est presque 30 000 personnes qui l'attendent. Un mini-concert est organisé et Johnny, bah, faut le dire, il s'éclate. 6 titres chantés par la star, qui est ensuite rejoint par le guitariste Paul Persson. À l'époque, c'est l'animatrice Sophie Favier qui présente ce concert. L'entrée est de 50 francs et pendant 3 jours, c'est juste la folie, la fête ne s'arrête pas. Johnny partira avec Adeline en hélicoptère à la fin de ce week-end. Alors figurez-vous que j'ai pas mal cherché et ce n'est pas la première fois que Johnny chante à Carpentras. Il était déjà venu en 1961. À l'époque, il se produisait Place de la Mairie dans un tour de chant organisé par l'Association des commerçants. Il était alors âgé de 18 ans.
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1: Bien le bonjour, messieurs.
2: Bonjour.
1: Eh bien, je vois qu'il y a bonne ambiance ici. C'est quoi ce plaisir, là, de voler, que vous ressentez dans votre avion?
3: Il faut venir avec nous le partager, vous comprendrez mieux.
1: Philippe, qu'est-ce que vous faites ici, là?
4: Eh bien, je fais l'instructeur. J'apprends aux gens à voler. Enfin, j'apprends à essayer de les faire voler. C'est facile, hein, quand tu pars. On met les gaz à fond, on tire sur le manche et puis on sait.
1: Et
4: voler,
1: allez, quoi.
4: Après, on réduit les gaz.
1: Juste l'atterrissage, peut-être?
4: Ah non, il n'y a aucun problème. De toute façon, il n'y a aucun problème. On est sûr de revenir au sol, quoi qu'il arrive. On n'a jamais gardé personne là-haut.
1: Alain Daza, vous êtes monsieur le président.
5: Ah, monsieur le président, faut aller, c'est bien loin chercher tout ça.
1: ULM, dans ces trois lettres, ça englobe beaucoup de choses quand même.
5: Alors, ultra léger motorisé, ça correspond à une catégorie d'aviation. C'est-à-dire qu'on passe ULM léger dans la mesure où on ne dépasse pas un certain poids. Les machines sont traitées. Pour être surchargé, si vous voulez, on est largement en dessous des minima requis. Il y a une rigueur. C'est-à-dire quand vous montez dans une machine, vous savez que du monde derrière à travailler. Ce sont des ingénieurs qui ont fait les machines. Donc c'est plus l'ULM qu'on a connu des années 80, où le gars bricolait dans son garage avec le moteur de la tondeuse. Ça n'existe plus. C'est terminé.
1: Bonjour Hugo.
6: Bonjour Patricia.
1: Alors, ancien élève et nouvellement breveté.
6: Oui, en effet. Donc, je suis jeune breveté depuis quelques jours maintenant. Et j'ai été élève pilote pendant un an afin de suivre la formation. C'est quelque chose qui se fait finalement très bien.
1: C'est-à-dire?
6: Eh bien, on a souvent des idées reçues comme quelque chose d'élitiste ou très compliqué. Et moi-même, je suis ni ingénieur, ni millionnaire. Et en fait, finalement, c'est entre 15 et 25 heures de pratique.
1: C'est tout?
6: Non, c'est pas tant que ça. Après, il y a un petit brevet théorique qui va avec. Et en termes de prix, c'est pas non plus des choses qui sont excessivement chères. On est sur des budgets entre 1500 et 2000 euros pour avoir un brevet.
1: Bon, eh bien, on parle, mais on va aller faire un petit tour de coucou. Hein. C'est dans celui-ci qu'on monte, là?
6: Dans celui-ci que vous allez monter, oui. Okay. Donc, on va faire avant, si vous voulez, ce qu'on appelle la pré-vol. C'est-à-dire qu'on fait une visite avant le vol.
1: D'accord.
6: Pour s'assurer que la machine est en bon état.
1: On va faire roter le moteur.
5: Roter le moteur, vous allez voir, ça fait un espèce
6: écoutez,
5: de bruit.
6: C'est pas
5: très poétique, mais écoutez.
6: On va écouter. Voilà. On fait monter le niveau d'huile.
1: C'est quoi cette matière-là?
5: Ça s'appelle du Dacron. C'est un tissu comme avec, très très résistant qui résiste à plus d'une tonne 5 au mètre carré. Et après, vous obtenez carrément des pots de tambour qui sont.
1: Ça, on dirait une peau de tambour.
5: C'est une peau de tambour, attention.
1: Ouais. Et les ailes aussi?
5: Les ailes. Alors, vous avez une partie métallique sur les ailes ou une partie d'entoilage aussi. C'est le même système d'entoilage. Ah,
1: okay. Il faut que je m'installe à la place du pilote, c'est
4: ouais,
1: ça?
4: Oui, tu veux?
1: Non.
4: Mais si, tu
1: mais
4: veux.
1: Non, je veux pas, non.
4: Mais pourquoi tu veux?
7: On pourrait même apprendre à piloter.
1: Eh bien, on n'est pas arrivé.
4: On fait la visite pré-vol. Alors, répète après moi, Patricia. Notre père. Qui est Zosena. Et on démarre.
8: On est en train de mettre les gaz sur l'axe de montée initiale 18. Et on va partir sur Embryo 2, comme ça, Québec Break. Ok, bien reçu pour le trafic.
4: Tout ça. Vos impressions, madame?
1: Oh, c'était merveilleux.
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9: Quand la guerre des armes semblait être finie, c'est la guerre des arts qui a commencé. 1940, Paris est occupé. Pour éviter que des chefs-d'œuvre comme la Joconde ou la victoire de Samothrace soient confisqués par Hitler, le directeur des musées nationaux Jacques Jaujard fait transférer en lieu sûr toutes les œuvres du Louvre en province. Les nazis s'attaquent alors aux biens des familles juives et centralisent leurs actions au musée du Jeu de Paume. C'est dans ce musée que se trouve la dernière ressource de Jacques Jaujard pour contrecarrer les plans allemands, une jeune iséroise originaire de Saint-Étienne de Saint-Jouard, Rose Vallant.
10: Tu as choisi judicieusement.
9: Rose est issue d'un milieu modeste. Grâce à des bourses que sa mère l'a aidée à obtenir, elle a un parcours scolaire remarquable. L'école normale d'institutrice de Grenoble, puis l'école nationale des beaux-arts de Lyon, Rose est douée pour le dessin, et après l'obtention de nombreux prix, elle entre à l'école nationale supérieure des beaux-arts à Paris, tout en se formant parallèlement à l'archéologie.
10: Mais respect à Toutankhamon, du con.
9: Spécialisée en histoire de l'art moderne, en archéologie médiévale et en archéologie grecque, elle voyage durant ses études et en profite pour apprendre l'allemand en autodidacte.
10: On finit en farandole, en hurlant des tyroliennes ou en vomissant partout, on ne regrette pas sa soirée.
2: soirée.
9: En 1932, elle devient attachée bénévole au sein de la structure du musée du Jeu de Paume. Et c'est de ce poste et de ses capacités dont Jacques Jaujard va avoir besoin en 1940. Il lui demande de rester en activité au musée pour surveiller les actions des Allemands, de la spoliation au stockage des œuvres des familles juives.
7: Tout ça est si déplorable, si inutile.
9: Rose Vallant effectue un travail incroyable. Pendant plus de 4 ans, en toute discrétion, elle note tout. Le nom des victimes spoliées, les informations sur les œuvres, leurs mouvements, déchiffrage de papier carbone, écoute des conversations, fouille des poubelles. Rose Vallant ne recule devant rien. Dans le musée même, Rose cache sous le nez des nazis plus de 500 peintures et sculptures qu'ils ne découvriront jamais.
11: En voilà une surprise, Hans.
9: Elle officie malgré la pression et le danger qui pèse sur elle. Elle côtoie par exemple, lors de leur passage, des hauts dignitaires nazis, comme Hermann Göring ou Alfred Rosenberg. Ses actions et les infos qu'elle transmet permettent d'éviter pendant la guerre que les œuvres volées soient détruites. Les sabotages de trains ou les destructions de dépôts sont scrupuleusement évités par les alliés grâce à ces messages.
12: Victoriae mundis et mundis lacrima. Ça veut absolument rien dire, mais je trouve que c'est assez dans le ton.
9: Son action, combinée à celle des cheminots résistants, permettra d'empêcher le départ d'un train dans lequel se trouvaient les plus grands chefs-d'œuvre de l'art français. 967 peintures, parmi lesquelles des Gauguin, des Cézanne, Degas, Modigliani ou encore Picasso.
13: Monsieur le Président, ce tournant décisif de la guerre est aussi le plus dangereux pour tous ces trésors qui sont le patrimoine de l'humanité.
9: À partir de 1944 et après la guerre, Rose Vallant devient le pilier de la recherche de toutes ses œuvres. Elle travaille avec les fameux Monuments Men américains pour interroger les hauts dignitaires nazis aux commandes des pillages. Elle arpente l'Europe, en zone alliée, en zone soviétique. Son action permet de rapatrier plus de 60 000 biens culturels qui ont été volés aux institutions publiques et aux familles juives.
14: Et maintenant, j'ai l'intime conviction que je suis précisément là où je dois être.
9: En 1952, elle deviendra d'ailleurs chef du service de protection des œuvres d'art qui a été créé pour elle et continuera d'œuvrer dans ce domaine jusqu'à sa retraite qu'elle prendra à 70 ans. Rose Vallant décède à 81 ans en 1980. Médaillée par la France, les États-Unis, l'Allemagne, la Lettonie, celle que l'on surnommait Capitaine Beaux-Arts est l'une des femmes les plus décorées de l'histoire de France. Rose Vallant est une Iséroise, une illustre Iséroise.
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15: Et adieu, miadieu, couchiba. Vous allez bien, Franck?
16: Très, très bien. J'ai une pêche aujourd'hui.
15: Bon, oh, mais tant mieux. Oh, bon, je ne sais pas, je n'ai pas bien dormi la nuit dernière. Il passe plat dormite, là, l'année passée. Vous savez pourquoi?
16: Ben non.
15: Ben à cause de mes voisins. Ah. Ils m'ont empêché de dormir. Alors, vite. À quoi arrive au paga et les grands gauches périéo? Alors, heureusement pour moi, grand gauches périéo, ça n'arrive pas souvent. Mais quand même, quel sagan que mes voisins ont fait la nuit dernière.
16: Quel sagan? Alors, je connais pas. Qu'est-ce que ça veut dire, ça?
15: Quel sagan? Le sagan, c'est le bruit. Le sagan, c'est le vacarme, le tapage. Vous voyez le genre de nuit que j'ai passé.
16: Oh là là, oui.
15: Alors, faire du sagan, faire des sagans, c'est faire du bruit. Chez nous, en français régional, en francitan, vous pouvez entendre quel sagan et qu'une sagan. Un sagan du diable, une sagan del diable, en version originale. Le sagan, c'est aussi le tapage consécutif à une querelle. Quel sagan?
16: C'est marrant. Parce que Sagan, moi, ça me fait penser à
17: Françoise Sagan.
15: Ah, c'est vrai, vous avez tout à fait raison. Mais oui, Françoise Sagan, effectivement, une femme de lettres française. Ben, Noscudo, en Corsia, Cazar, en 1935, née dans le Quercy et dans le Lot, à Cajar, en 1935, et décédée en 2004. Alors, une précisionnette, elle passe au nom officiel. En réalité, Sagan n'était pas son véritable nom. Ah. Elle s'appelait Françoise Quarez. Fille finale, la question que nous pouvons poser à Franz. On peut se poser cette question. Pourquoi avait-elle choisi ce pseudonyme Sagan? Ben, peut-être espérait-elle que son nom fasse du bruit.
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1: Nous partons à la découverte des Maranges, ce petit territoire partagé entre trois villages, Chéilly-les-Maranges, Sampigny-les-Maranges et Dezise-les-Maranges, au lieu de la prochaine Saint-Vincent tournante 2026. Alors, avec Plus belle la vigne, on zoome sur ce territoire viticole caché dans une petite vallée. Ici, les coteaux font partie de la côte de Beaune, mais en Saône-et-Loire. Explication avec Élodie Roy, viticultrice et vice-présidente du comité d'organisation de la Saint-Vincent.
2: La côte de Beaune s'étale d'une même exposition, mais il y a une faille géologique à Santenay et les Maranges, on est une vallée un petit peu à part, je dirais.
1: Alors là, Santenay, c'est dans quelle direction ?
2: Santenay, c'est juste en face. Voilà, là-bas.
1: C'est dans le petit creux là-bas.
2: Là, vous voyez des bâtiments en face.
1: Oui.
2: Là, c'est tout le début de Santenay.
1: D'accord. Voilà. Et donc après, il y a les hauteurs, en fait, il y a les collines.
2: Les coteaux, voilà.
1: Les coteaux.
2: C'est une vallée, en fait. Les Maranges, vous avez la vallée de la Causanne et la vallée de la Deune. Donc la Causanne, c'est une petite rivière qui circule sur Chéilly, sur Sampigny, qui prend sa source, en fait, à Vauchignon, au bout du monde. Donc, c'est un nom qui, ça s'invente pas.
1: C'est joli.
2: C'est une petite rivière qui fait 14 km et qui se jette dans la Deune, juste à la sortie de Chéilly. Donc, cette rivière, elle passe au milieu, là. Le petit village de Sampigny qui est ici, très étriqué, très enclavé, et sur les hauteurs, vous avez Dezise, et tout en haut, le petit hameau de Borgie. Et la montagne des Trois Croix qui est en face de nous, connue aussi sous le nom de Mont de Seine. Alors, bon, moi je les vois les croix, mais je connais. C'est vraiment juste en face de moi. Je sais pas si vous voyez.
1: Non, mais
2: le petit point culminant.
1: D'accord.
2: Oui, là, on est à 521 mètres d'altitude, je crois. Et le vignoble des Maranges, ben, est vraiment devant nous.
1: Alors, qu'est-ce qui fait que ça reste tout de même la côte de Beaune? Alors qu'on décroche quand même de cette côte de Beaune.
2: On décroche de cette côte de Beaune, légèrement, hein, c'est quand même pas. Parce qu'après, une fois passé la côte de Beaune, on est sur la côte chalonnaise. Mais la côte chalonnaise, on est sur la plaine de Saône. Nous, on est quand même très éloigné. La côte chalonnaise, elle est vraiment derrière cette colline-là.
1: D'accord.
2: Avec le village de Bouzeron qui commence la côte chalonnaise, Ruilly, Mercuré, etc. On a des terroirs distincts. Là, on a une carte géologique. Vous voyez qu'il y a beaucoup de couleurs différentes en fonction du type de sol.
1: Ah oui, je vois, jurassique, plutonique.
2: Donc ça, ce sont des niveaux géologiques. Donc là, on parle de millions et de millions d'années. Pour faire simple, c'est argilo-calcaire, mais pas que. On est un vignoble assez tardif. On vendange souvent plus tard que les autres appellations de la côte de Beaune.
1: Vous êtes entre la côte de Beaune et les hautes côtes, finalement.
2: Oui, exactement.
1: C'est ça.
2: Les Maranges, ils sont exposés sud-sud-est, on va dire. Les hautes côtes, moi, personnellement, j'ai des parcelles, elles sont exposées vraiment plein sud.
1: Nouvelle confirmation de la définition hyper millimétrée des terroirs bourguignons.
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3: Nous sommes à Caudalet.
4: Richard, on est ici dans les jardins familiaux.
3: Oui, on est dans les jardins familiaux et on est à plusieurs.
4: Il est où votre petit carré?
3: Là-bas, au fond.
4: Allez, je vous suis, allez-y. Et là, ce sont vos poireaux?
3: Il y a des poireaux, il y a encore des betteraves, des radis.
4: Et là, vous êtes au bord de quel canal?
3: C'est un canal qui rejoint la tête.
4: Les choux ont été un petit peu mangés, non?
3: Par contre, la salade, vous voyez, elle n'est pas gelée.
4: Et alors, comment vous vous organisez? Vous aviez des notions de jardinage quand vous avez pris ce jardin familial?
3: Oui, j'ai eu un jardin familial dans le Nord pendant une dizaine d'années.
4: Donc, vous arrivez d'où, vous?
3: Nord-Pas-de-Calais, entre Lille et Arras.
4: Depuis combien de temps vous êtes installé ici à Caudalet?
3: Trois ans.
4: Comment vous avez découvert ce village?
3: Avec mes filles qui habitent là. Donc, elles m'ont dit de revenir ici parce qu'il fait meilleur, il y a du soleil et le jardin, on peut le faire plus longtemps.
4: Et vous venez tous les matins?
3: Souvent, en ce moment, un peu moins.
4: C'est important pour vous d'avoir votre petit carré potager?
3: Tout à fait, parce que c'est du bio. Et puis, quand j'amène les légumes à la maison, ma fille me fait la cuisine. Et moi, je fais la soupe avec les poireaux, avec les navets. Donc, tout va bien.
4: Et derrière vous, il y a le compost?
3: Recyclage. Les choses de la cuisine, mais pas tout, hein, les purées et tout ça. Et puis, les restes de jardin.
4: Rien ne se perd, tout se transforme.
3: Exactement. Et ça devient tout marron, comme un terreau.
4: Merci Richard. Et vous Daniel, alors, qu'est-ce que vous cultivez?
5: Là, pour le printemps, j'ai mis des oignons, rouges et jaunes,
3: 300, on ne regarde pas avec les oignons. Hein. À quand on cuisine, il faut des bons oignons. Bon, alors là, il reste les poireaux.
4: Il n'y a pas des artichauts, là ?
3: Ah, bah oui, mais ça, des artichauts, oui. Ils restent bien en place. Et je suis assez content parce que par ici, moi, je suis normand. Hein. Attention, je suis un viking. Hein. Faut pas me contrarier. Bon, alors, donc il y a la quatre artichauts. Bon, ben c'est bien, c'est marrant, dans un jardin, c'est marrant.
4: Et qu'est-ce qui vous a amené au jardinage, Jean ?
3: Pour bien s'occuper, faire du sport, de la marche, et puis du jardinage.
4: Et dites-moi, vous avez un panorama incroyable depuis le jardin.
3: Justement, c'est très intéressant. C'est pour ça aussi que j'ai demandé ce terrain-là. Il y a la rivière, juste derrière moi, il y a la montagne. Avec des beaux arbres, enfin c'est formidable, ici c'est le paradis pour moi. Hein. Surtout moi qui suis né dans la plaine de Caen, vous voyez. Alors la plaine de Caen, c'est vraiment la plaine.
4: Il y a de la pluie. Hein. Et le principe de ces jardins familiaux, vous venez quand vous voulez.
3: Exactement, et surtout, c'est tellement simple que je ne sais pas très bien comment dire, parce que c'est tellement simple que c'est la vie rêvée, quoi. Les gens devraient faire ça, c'est pour ça qu'ils ne font plus de jardin. Ils ont l'air de dire ça ne rapporte pas, mais ce n'est pas une question d'argent, on s'en fout. De l'argent. On mange des bons légumes, mais au moins, on passe du bon temps, toute la journée.
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5: On raconte, on vous rappelle aussi les mille raisons d'aimer la Côte d'Azur. Tout ne se passe pas que sur le plancher des vaches. Salut Tom Aubry.
6: Salut Quentin, bonjour à tous.
5: C'est un bon moyen justement d'ouvrir la page du jour.
6: Allez, c'est parti.
5: Allez hop.
6: Raison numéro 5, journée spéciale. Aujourd'hui, ce 28 novembre, on célèbre une vieille dame. Une vieille dame que l'on connaît tous. C'est la mère de centaines de millions de personnes, car elle borde notre littoral. Je parle bien sûr de la Méditerranée. Méditerranéum, la mer au milieu des terres en latin. Ou Mare Nostrum, notre mer. Et il faut bien dire, ici dans les Alpes-Maritimes, on est tous méditerranéens.
5: Alors, ça veut dire que la Méditerranée fait aussi partie de notre patrimoine.
6: Bien évidemment, un patrimoine que l'on partage avec des millions de personnes. C'est un carrefour de culture, un pont entre trois continents. La Méditerranée a vu naître des civilisations, des philosophes, des poètes et les plus anciennes routes commerciales. Et aujourd'hui encore, elle abrite l'une des plus fortes biodiversités du monde. Des herbiers, des coraux, des tortues, des mérous. Un patrimoine naturel incroyable, juste sous nos yeux.
5: Alors, qu'il y ait une journée mondiale de la Méditerranée, pourquoi pas? Mais pourquoi le 28 novembre? Pourquoi aujourd'hui précisément?
6: Car il y a 30 ans, jour pour jour, une décision historique a été prise. À Barcelone, le 28 novembre 1995, l'Union européenne et 12 autres pays bordant la Méditerranée se sont réunis pour signer un accord fondateur. C'est le lancement du processus de Barcelone, dont l'un des piliers stipule qu'il faut renforcer les échanges entre les peuples, promouvoir l'éducation, la culture, les droits humains et développer une identité méditerranéenne partagée. En bref, il faut faire de cette mer un lieu de dialogue plutôt qu'un lieu de fracture. Alors aujourd'hui, que l'on vive à Nice, à Menton, à Barcelone, à Tunis ou à Alexandrie, on partage tous un bout de cette mer, de cette histoire et de cette culture commune.
5: Mais on le sait, Tom, hein, la Méditerranée est aussi en danger.
6: Le changement climatique détruit cet écosystème hors norme. Des cachalots aux phoques moines, en passant par le corail rouge et le mérou brun. Car oui, il y a du monde qui vit sous la surface. 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
6: En plein dans le mille.
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1: Bonjour Médéric Gasquet-Cérus.
2: Bonjour Philippe, bonjour tout le monde.
1: Notre linguiste marseillais, Médé, vous avez un joli menu tiens, à nous proposer aujourd'hui.
2: Ah oui, il y a quelques semaines, on a beaucoup parlé de ce chiffre, vous vous souvenez. Les trois quarts des établissements de restauration du 15e arrondissement de Marseille sont des fast-food.
1: Ouais.
2: Ce qui pose bien sûr plein de questions, et notamment en termes de vie de quartier, de sociabilité et d'économie, et bien sûr de santé, car on est ce que l'on mange. Et souvent, ce que l'on mange, ben, c'est pas bon. Pas bon au goût, mais surtout pas bon pour la santé. Colorants, additifs, sorbate de trompation, acide trihydrique, j'invente, trucs en tox ou plastoc, plats réchauffés dans des barquetas au goût fadas. On trouve ça dans certains fast-food, bien sûr, mais pas tous, meuf, ne pas tout confondre, mais aussi dans beaucoup de cantines où vont manger les minots, dans les rayons de supermarché, mais aussi dans la restauration collective, mais aussi dans certains restaurants, oui, attrape touristes ou attrape couillons, ou restos plus ou moins branchés, ou brasseries de cake, mais qui grattent sur la qualité. Et j'ajoute, je pense aussi à cette boulangerie-pâtisserie que je ne nommerai pas, mais où j'ai acheté récemment des bugnes, des mini-bugnes, vous voyez, toutes petites comme ça, là, un euro pièce déjà, mais franchement, je n'étais plus là-bas pour acheter 8 bugnes, qui étaient grasses, mais grasses, grassasses, pas bonne, écœurante, et ça m'a fait rouméguer quand je pense que mon grand-père était boulanger. Bref, voilà.
1: Ouais.
2: Je pense aussi à ces platés de pâtes trop cuites ou de ricolés estouffe-gari. Je pense à ces carottes râpées orange fluo qu'on dirait qu'elles sont surlignées ou surligneurs, vous voyez. Je pense à ces choux qui sentent les scaufis. Je pense à cette salade rasqueuse qui n'a jamais vu la terre et qu'on vous met dans un coin d'assiette comme ça, à côté du steak rasqueux lui aussi. Je pense à ces brocolis mouligas, ces gorgées d'eau. Je pense à ce surimi orange fluo lui aussi qui contient tout sauf du crabe et il a plus la tête des cheveux de Trump qu'autre chose. Je pense à ces desserts goût fraise, sans que jamais aucune fraise n'ait ben justement ramené sa fraise dans l'emballage.
1: Ouais.
2: Bon bref, voilà. Il y a un moulant d'autres choses aussi appétissantes que les fameuses cigarettes de bordille, de cigalons, de pagnoles, hein, cigarettes de bordille, autrement dit, les cannellonis dans lesquels on refourgue tout ce qui n'a pas été mangé de la semaine. Tout ça n'a aucun goût. Ou comme le chante le groupe Quartier Nord, en utilisant l'expression de chez nous, ça n'a ni goût, ni gouste.
3: Dans

0: entre parler ni goût ni gouste, c'est une expression qui veut bien dire ce qu'elle veut dire, une tournure qui insiste sur la fadeur d'un plat, d'un aliment ou même d'un événement. Hein. Ni goût ni gouste, avec prononciation du S originel que l'on retrouve dans le provençal gustus, goûteux, et qui a été remplacé depuis par l'accent circonflexe dans notre orthographe moderne. Le tout venant de la locution provençale n'avait ni goût ni gouste. Et pourtant, en Provence, nous en avons des choses qui ont du goût, de bons produits, de bonnes recettes traditionnelles, des plats gustus comme les pieds paquets, la daube ou l'aioli. Même si Pierre Blasi donne comme exemple son aioli, il avait ni goût ni gouste. Ouais, il faut le faire, un aioli sans goût quand même. Hein. Oui, c'est ce qu'on appelle chez nous, désolé, aussi un aioli de parisien. Mais méfie de ne pas tout mettre dans le même panier. Il y a des fast-foods de qualité qui font de très bons burgers, des snacks où l'on mange de très bons sandwichs, de très bons kebabs. Et merci à eux d'être là le midi ou en fin de soirée ou quand on rentre du stade. Moi, j'apprécie. Chacun ses goûts, mais parfois, chacun ses dégoûts, voire ses égouts. Vive le bon goût, car le fada, ça rend fada.
1: Pour vous dire.
2: Ah, c'est un bonheur. C'est aussi bon que l'aioli. C'est Médéric Gasquet-Serru sur Marseille tous les matins. À demain, Médé.
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2: Les petits bonheurs, généralement, ce sont des sourires qui se récoltent tous les jours au hasard des rencontres. Il suffit d'un micro ici, de ne surtout pas prendre de rendez-vous et de ne pas se présenter. Ça marche très bien à Megève, par exemple. Nous sommes donc en Haute-Savoie, sur les hauteurs de Megève, au Mont d'Arbois, pendant que des chevaux sont en train de monter dans une bétaillère.
4: Bonjour.
2: Matin de bonne heure, venez vous occuper des bêtes.
4: C'est ça, on vient les mettre au chaud, ouais.
2: Ah, c'est-à-dire que là, ils quittent la montagne?
4: Ouais, ce coup-ci, ouais, c'est bon. Ce coup-ci, on va les ramener, on va les mettre en pension pour cet hiver, ouais. Ils ont passé tout l'été en montagne, donc ce coup-ci, ça y est. Ils vont aller se mettre au chaud pour l'hiver.
2: Ah oui, ils font toute la saison, hein, ici?
4: Ouais, ceux-là, ils font toute la saison ici. Il y en a qui sont là pour la monte, il y en a qui sont là pour l'attelage, et puis vu que nous, on est élevage, il y en a, ils sont juste là pour grandir.
2: Vous, c'est pas juste un loisir, c'est votre métier?
4: Ouais, moi, c'est mon métier, ouais. Je suis cocher palefrenier. Ouais.
2: Quand vous dites pour l'attelage, c'est les calèches qu'on peut voir à Megève, par exemple?
4: Exactement, c'est ça.
2: Donc, les chevaux, quand ils sont pas attelés, on les voit ici, sur les hauteurs de Megève?
4: Ouais, c'est ça. Nous, on en a l'Alpette, comme là en face, en haut de la côte 2000. On en a aussi au Mont d'Arbois, là, juste derrière. Et puis, après, au fur et à mesure de la saison, on les fait descendre petit à petit. Puis là, ils atteignent leur point le plus bas sur Megève. Puis après, on les change de département et puis voilà.
2: Donc là, ils montent dans le bus?
4: C'est ça, ouais. Ils montent dans le bus. Là, je vais en mettre 4. Là, après, j'ai mon patron qui va arriver. Il va prendre le reste. Et puis après, on va prendre un camion et une remorque. Puis on y charge tout dedans. Puis lui, il part cet après-midi.
2: Et là, il part où, hein, en résidence d'hiver?
4: Ils partent dans l'Allier, ceux-là. Ils partent dans l'Allier. Ils ont des gros champs de plusieurs hectares où c'est qu'ils ont du foin, des abris pour eux, de l'eau à volonté, puis voilà.
2: L'Allier, donc en Auvergne, si je ne m'abuse, il fait pas beaucoup plus chaud qu'ici l'hiver.
4: Non, il fait pas beaucoup plus chaud, mais par contre, ils auront plus d'herbe qu'ici, on va dire. Ils auront moins de neige, ils auront un peu plus de foin, un peu plus d'eau, parce que nous ici, c'est qu'on est tout de suite dans la neige, et puis nous, on n'a pas assez de foin pour tous les nourrir l'hiver, donc on préfère les mettre en pension. C'est beaucoup plus agréable pour eux. Puis pour nous, l'hiver, on a déjà bien assez de boulot comme ça, donc au moins, ils sont un peu tranquilles aussi de leur côté.
2: Alors justement, vous faites quoi l'hiver si vous avez plus de chevaux?
4: Alors c'est pas qu'on en a plus, c'est qu'on en a moins. Toute la partie élevage en fait part tout en pension et en fait l'hiver nous on fait énormément de calèches. Sur Megève, on a des grosses calèches qui montent jusqu'à 12 personnes. C'est qu'on fait les fondus en calèche en soirée ou midi et on fait juste des balades en calèche.
2: Bon, vous j'imagine que le cheval c'est une passion, on fait pas ce métier là par hasard.
4: Mon grand-père était déjà éleveur de chevaux, là maintenant je bosse chez un ami de mon grand-père. Puis voilà, après on fait ça par passion, de toute façon c'est pas par l'argent qu'on va le faire, hein, comme dans tout métier agricole.
2: Même à Megève?
4: Même à Megève, l'agricole, ça reste l'agricole, à Megève ou pas.
2: Je peux vous demander votre prénom?
4: Moi, c'est Mathieu, moi.
2: Et c'est quoi le dernier petit bonheur de Mathieu, s'il vous plaît?
4: Mon dernier petit bonheur, c'est d'avoir fait un galop sur les crêtes de la côte 2000 en plein été avec le soleil couchant. Et ça, je pense que je m'en souviendrai jusqu'à ma mort.
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5: Bonjour à vous. Eh bien, Jacques Chambon à l'appareil. Eh bien, 80 ans dans le 4 mois. Ah non, un mois et demi, pardon. Et chanteur, bien sûr. Auteur, compositeur, interprète. Sur le terrain. Alors, je vais résumer très vite. Je suis né à la maison et sous le tableau qui représentait l'oncle curé. Et ils ont dit, Jackie, c'est moi. Quand il sera grand, il sera prêtre.
6: En réalité, Jacques Chambon a choisi une voie différente dans tous les sens du terme. Il est né à Toulouse, mais il a débuté sa carrière d'artiste sur les plateaux de télévision. Il a rencontré Jacques Chancel, Daniel Gilbert et Michel Drucker. Il a par ailleurs côtoyé Johnny Hallyday, Serge Lama ou bien encore Maxime Le Forestier. Sa passion, il exerce à présent en Gironde sur les marchés de notre région. Nous l'avons rencontré depuis un studio d'enregistrement de Bègles. C'est ici qu'il répète.
5: Bon, alors voilà, je vais sortir ma guitare et puis je vais faire quelques notes pour me réchauffer un petit peu les doigts, et puis je vais vous faire une composition que j'ai écrite sur Bordeaux. Comme surgit de tes vignes, Bordeaux, Bordeaux, port de lune, écoute ma chanson, j'irai gagner ton âme, prier à Péberlan. Alors c'est ma guitare et c'est mes textes. Et mon harmonica éventuellement autour du cou.
6: Et vous êtes inséparables.
5: Fusionnel.
6: L'un ne va pas sans l'autre.
5: Voilà, tout à fait. Quand on voit l'un, on voit l'autre.
6: Alors vous êtes une personnalité, vous êtes sur le terrain, vous adorez le contact avec le public. Et pour cause, vous vous chantez sur les marchés de notre région.
5: Ah oui, tout à fait. Ça c'est une chose que j'ai découverte il y a 5 ou 6 ans. J'ai commencé par le marché de Montségur et puis ensuite les maires des municipalités m'ont téléphoné ou sont venus me voir en me disant mais on aime bien ce que vous faites et pourquoi vous ne venez pas chez nous?
6: Est-ce que c'est un moyen d'expression? Est-ce que c'est un moyen aussi tout simplement d'être en phase avec les gens qui sont face à vous?
5: C'est ce que j'allais vous dire. J'ai eu la chance de chanter sur de très très grosses scènes avec de très très grands artistes, alors que sur un marché c'est vraiment la communion. Les gens viennent me voir, ah tiens on aime bien cette chanson, ou ils la chantent avec moi.
6: Comment faire pour se lancer la toute première chanson quand parfois de bon matin, les gens ne sont pas réveillés en face de vous, qui passent à 2 mètres de vous sans même vous regarder. Il y a des matins plus difficiles que d'autres, non?
5: Alors je vais être franc, non. Alors je commande toujours par le sud de Nio Ferrer, ce qui réchauffe l'atmosphère.
6: Et les passants s'arrêtent devant vous et vous écoutent attentivement.
5: J'ai une dame qui vient régulièrement à Bazas, qui vient se mettre en face de moi et qui danse. Et ça, je trouve ça très mignon.
6: Sur le tempo avec vous?
5: Sur le tempo, oui. Oui, tout à fait.
1: Bon Jacques, t'es prêt?
5: Impeccable, ça va super là. Je t'entends bien.
6: Jacques, je suis avec vous là pendant ces répétitions. Qu'est-ce que vous préférez, l'enregistrement studio ou le terrain au plus près des gens sur les marchés de la région?
5: Ah ben, j'ai bien sur le terrain avec les gens.
6: C'est comme évident. Par hasard.
5: Comme par hasard.
6: Vous aimez bien qu'on vous appelle troubadour. Pour quelle raison?
5: Pour un petit peu porter les bonnes nouvelles ou les mauvaises nouvelles, mais tout au moins en chanson, et je trouve ça très très joli, se déplacer, voilà. Une île, sans homme ni bateau.
6: Serge Lama.
5: Et oui, c'est
6: qui lui. Est ici à Bordeaux, hein, qui est bordelais.
5: Tout à fait.
6: Et que vous avez côtoyé.
5: Et que j'ai côtoyé, effectivement.
6: Jacques Chambon, artiste troubadour, est donc présent sur différents marchés, dont celui de Langon le vendredi, en alternance le samedi depuis Bazas, Saint-André-de-Cubzac et Blanquefort, et le dimanche, soit à Bourg-sur-Gironde, soit à La Traîne.
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Lola Bay est une chanteuse, autrice, compositrice qui mêle douceur, humour et spontanéité. Si vous avez pu la voir dans l'émission The Voice, ce qu'elle affectionne aujourd'hui, c'est sillonner le monde rural pour chanter dans les tout petits villages.

0: M'ennuyer, Lola Baye. Un coup de cœur, ici même. 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
1: Sur votre radio ici, c'est Décibel, toute l'actualité musicale avec ce soir l'anniversaire de Qui ça ? Mario Ramsamy du groupe Image qui fête avec vous en direct dans Décibel les 40 ans de l'hymne incontournable de vos meilleurs teufs, soirées et autres karaokés. Les démons de minuit ont 40 ans, on en parle ce soir dans Décibel.
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1: Salut à toutes, salut à tous et bienvenue dans Décibel. Merci de nous avoir choisis pour passer votre mercredi soir. Dans l'actualité musicale du jour, il y aura l'anniversaire de Cher, le coup de cœur découverte, un garçon qui s'appelle No More et que vous allez adorer. Un blind test autour des chansons qui parlent de la vie. Oui, le thème est large, mais les chansons sont belles. Si vous avez envie de jouer avec nous au blind test tout à l'heure, il suffit de nous appeler dès maintenant. Alexandra vous attend au standard, le numéro 0810 055 056. On va pas vous

0: 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C'est un super album, très rock et très surprenant, à gagner au Blind Test. Donc inscrivez-vous, 0810 055 056. Et bonsoir Mario.
1: Bonsoir.
0: Bienvenue dans Décibel, cher Mario. Votre voix, oui, nous accompagne depuis 40 ans maintenant. Et le premier tube d'Image, Les Démons de Minuit. Alors pour les 40 ans, j'ai vu qu'était sorti un premier remix officiel. Bon, moi je préfère l'original. Parce que
1: moi aussi.
0: Vous aussi, hein, ouais. Mais quand même, pour info, sachez que, voilà, en 40 ans, il y a eu plein de remixes, de reprises, on se baladera tout à l'heure. Là, pour la première fois, c'est officiel. Et l'artiste électro qui s'en est occupé s'appelle Asghar.

0: première fois qu'il y a officiellement les qui ça.
1: Oui, parce que je pense que c'est quelque chose qui appartient au public, cette chanson.
0: Ah oui.
1: Ça ne m'appartient plus. Et puis, les qui ça, il a suffi que j'insuffle un qui ça, les démons diminuent.
0: Ouais.
1: Et
0: ah,
1: ça fait un peu le tour de.
0: Ah oui.
1: Là, ça fait le tour du monde.
0: Et
1: parce qu'on fait, on faisait des festivals beaucoup à l'époque.
0: Vous avez créé un monstre. Vous avez dit une fois qui ça.
1: Oui,
0: et nous,
1: ça fait le tour du monde. Ça fait le tour du monde.
0: Et oui, parce que même dans la version de Julien Doré, il dit qui ça, qui ça.
1: Oui. Oui.
0: On en parlera tout à l'heure de la version de Julien Doré. Mais là, puisque nous célébrons l'anniversaire de cette chanson qui est au-delà du tube, même sur le communiqué de presse, il est écrit hymne générationnel. Et je ne suis pas d'accord, parce que ça voudrait dire qu'il n'y a que les gens des années 80 qui se sont appropriés. Moi, j'ai une fille de 12 ans, elle connaît par cœur les démons de minuit. Donc c'est multigénérationnel, Mario.
1: Ben, quand on fait la tournée Star 80, on voit que le public se rajeunit vachement. Oui. Et il y a un rajeunissement même, comme la chanson Born to be Alive, qui est un grand classique.
0: Ah, Patrick Hernandez.
1: Ouais, j'ai trouvé que on a amené une forme de... Ça devait être remboursé par la sécurité sociale, je pense.
0: Je suis bien d'accord avec vous.
1: Parce que là, ce public-là, ils sont nostalgiques de cette chanson, de manière que c'était ce moment-là de leur vie qui était pour eux un des moments les plus merveilleux. C'est les plus beaux souvenirs. C'est économiquement ça allait bien. C'est tout. Ils étaient heureux dans les années 80. Et d'ailleurs, c'est pour ça qu'un peu aujourd'hui, je suis un peu malheureux parce que j'entends plus ce genre de titre arriver sur le marché.
0: Ah bah alors oui, mais alors vous savez qu'ici, là, vous êtes au bon endroit. Hein.
1: Ah,
0: déjà,
1: absolument.
0: Il y a une heure de titre années 80 tous les soirs entre 19h et 20h. Et puis très régulièrement dans la journée, bien sûr, on est attaché à ces chansons-là, nous.
1: Parce que c'est ici.
0: C'est ici. Et pas ailleurs, Mario. Alors pour les 40 ans des Démons de minuit, moi j'avais envie justement de savoir dans quel état d'esprit vous étiez il y a 40 ans au moment où cette chanson sort. Alors vous savez pas encore que ça va être un tube et que vous allez être numéro 1 du top 50 pendant 13 semaines consécutives, c'est énorme, vous le savez pas. Dans quel état d'esprit vous étiez à ce moment-là, vous Mario?
1: J'étais dans un état d'esprit pas très positif.
0: Ah ouais?
1: Parce que je suis issu du monde du jazz. Et lorsque je me suis retrouvé avec Jean-Louis, avec Christophe Desprez, avec tous les auteurs, les intervenants dans cette chanson.
0: Ouais. Image.
1: Je me suis dit, mais qu'est-ce que je suis en train de chanter quand j'étais dans la cabine? Je me suis dit, mais ça ne me correspond pas. Je sens pas. Mais il y a monsieur Richard Seff, celui qui a écrit la version française de cette chanson. Il a dit, t'inquiète, regarde-moi, ça va marcher. Parce que les démons diminués, il y en a qu'un. Parce que on a mis un an à construire cette chanson parce que nous, ce qu'on voulait entendre en France, c'est d'entendre une chanson qui fait danser les Français dans les discothèques. On avait visé ça parce que il y avait trop d'Italiens. À l'époque,
0: Italo disco à fond.
1: Et life is life.
0: La la la la la. Ouais, il fallait pas leur laisser tout le marché.
1: Et je me suis dit, il y avait Jean-Jacques Goldman, il y avait Francis Cabrel, ça passait dans les boîtes de nuit, mais ça faisait, c'était pas un truc étudié pour danser,
0: non.
1: Pour faire danser.
0: Ouais.
1: On a fait ça. Après, il y a eu Début de soirée qui est arrivé dernièrement avec tan tan tan tan tan tan tan tan tan, un remake,
0: un peu
1: du gimmick des démons des minuit.
0: C'est pas faux.
1: Non, mais c'était pas bête. Moi, j'ai trouvé. Et tu tapes. Et d'ailleurs, c'est comme ça qu'on s'appelle quand on est dans les coulisses de.
0: Ah,
1: de
0: c'est
1: Star
0: vrai.
1: 80.
0: Tu tapes.
1: Et je trouvais qu'il y avait moi. C'était à cette époque-là, il y avait un élan de rire, un élan d'envie de faire des choses pour le public, pour les gens, pour les faire danser. Et moi, mon état d'esprit, lorsque j'ai vu que j'étais spanté, parce que un mois plus tard, même pas, 15 jours plus tard, on était numéro 1.
0: Ouais.
1: Et numéro 1, première semaine, deuxième semaine, troisième semaine. À un moment, on a pris le virus, Jean-Louis et moi, on a pris le virus de s'arrêter dans une cabine téléphonique, d'appeler la maison de disques et de leur dire, est-ce que nous serons encore numéro 1 demain au top 50?
0: Et ils répondaient oui à chaque fois.
1: Ouais, ça, et c'était pendant 13 semaines comme ça, sans arrêt.
0: C'est fou. Mais alors, ce qui est intéressant, c'est que comme vous, donc, étiez chanteur de jazz, vous nous l'avez dit,
1: oui.
0: Donc pas forcément destiné à faire carrière dans la variété qui fait danser, le fait que la chanson ait du succès, ça vous a fait plaisir? Ou alors vous vous êtes dit, mais mince, là je suis foutu, je vais être obligé de la chanter toute ma vie?
1: Non, pas du tout. Je me suis dit, le jazz ne fait pas vivre son homme.
0: Ah, ça, c'est pas faux non plus. Et ouais.
1: Et j'ai vu que cette chanson, elle avait... C'est le public, c'est les gens qui a fait vivre cette chanson à mes yeux.
0: Ah, ils l'ont choisi.
1: Parce que la première fois que je suis monté sur scène à Saint-Étienne, la Perche, je n'oublierai jamais ça. C'était mon premier gala. Il y avait femme publique. Tu connais toute la musique. À cette époque-là, je faisais une première partie. Il y avait Chas Guigaro aussi.
0: Ouais.
1: Avec, c'est pas grave, j'ai Alzheimer qui commence à m'attraper.
0: Mais non,
1: 40 ans plus tard.
0: Pas Alzheimer, c'est parce que c'est l'heure de l'apéro.
1: Et
0: donc, premier gala.
1: Le premier gala, j'ai vu 3000 personnes en train de chanter cette chanson à ma place. Limite, je ne devais même pas chanter. Limite, je posais le micro et c'était eux qui faisaient les shows.
0: Ça doit faire une impression incroyable, ça.
1: J'étais frissonnant, j'étais à l'aise, je sais pas, j'étais, ça faisait un effet de joie, en même temps de tristesse, puisque j'enterrais ma vie de jazzman, et en même temps je me suis dit, bon, de toute façon, tu as une chance, tu t'imagines la chance que tu sors de l'île Maurice, dans un petit ghetto où tu vivais, est-ce que tu aurais pensé qu'un jour, tu aurais fait un titre comme ça qui fait danser? On a pratiquement un single dans chaque foyer française.
0: Ah mais c'est sûr, tout le monde.
1: C'est incroyable.
0: Ah mais oui.
1: Incroyable.
0: Bravo.
1: Merci.
0: 40 ans des démons de minuit, on va fêter ça en chantant qui ça. Évidemment, on la réécoute cette chanson.
1: Et puis c'est aussi ça, jusqu'au bout de la nuit.
0: La note, c'est notre Maria Carré à nous. Hein. Mais oui. Allez, on écoute les démons de minuit et puis après Mario, faut qu'on parle du clip parce que le clip.
1: Oui.
0: Le clip des démons de minuit, mes enfants. Ah bah c'était mon film préféré à l'époque. Allez, à tout de suite.

0: Allez, je le tente. Jusqu'au bout de
1: jusqu'au bout de la nuit.
0: Eh, pas mal.
1: Ouais. Belle voix, belle voix.
0: Vous écoutez ici et on célèbre ce soir les 40 ans de cet immense tube de Images, les démons de minuit. Oui, 40 ans déjà. Et si vous êtes en train de réviser parce que vous allez rencontrer cet été votre correspondant anglais, pas de problème, on a la version in English.

0: Love, Emotion, ça parle pas du tout de la même chose en anglais.
1: Non, c'est pas du tout la même chose. Et je le dis un peu aujourd'hui parce que je dois mettre le point sur le i.
0: Allez-y.
1: Alors, cette chanson, on m'a demandé d'écrire une version anglaise, mais vite fait. On était à table avec Stéphane Desprez, le frère du compositeur, avec le guitariste. Et on a commencé à... Parce que je parle l'anglais couramment, donc on m'a demandé d'écrire le texte. Mais je ne savais pas que c'était une ruse.
0: Une ruse.
1: Une ruse pour faire plus de droits.
0: D'accord. Ah oui, donc vous pensiez rendre service et en fait c'était pour ressortir la chanson en version anglaise sans tellement...
1: Non, c'est la version française devient une adaptation de la version originale. Et c'était les astuces de l'époque et puis c'était assez bizarre.
0: Donc avec cette version anglaise, la version française rapportait plus de droits. C'est ça?
1: Non, c'est
0: pas
1: la
0: compris.
1: Version anglaise. Qui est déposée à la SACEM en tant que version originale, et la version française devient une adaptation de la version...
0: Ok, originale anglaise.
1: Voilà, voilà.
0: Ah oh bah dites donc. Et ouais. Alors vous, ça vous fait moins de sous ou ça va?
1: Non, ça va très très bien.
0: Ah bon, tant mieux.
1: Ça va très très bien, mais c'est l'idée de ne pas donner l'appartenance même de... Parce que la version anglaise n'est pas passée en radio.
0: Non.
1: Enfin, vous voyez ce que je veux dire, c'est la version, ouais. C'est la version française qui est passée en radio.
0: Ok, la version anglaise, elle servait juste de, voilà, ouais, on va dire de mettre étalon pour ensuite parler de l'adaptation française.
1: Voilà.
0: Ok.
1: Et pour avoir plus de droits surtout, parce que plus de droits au niveau de nous.
0: Ouais.
1: Parce qu'il y a, des malins qui ont voulu essayer, ils ont essayé, si vous voulez, on a essayé de faire une répartition juste
0: ouais.
1: entre 5 personnes. Et cette répartition-là, je trouve ça. On était un groupe. Dans un groupe, c'est 50-50, tout le monde.
0: Ouais.
1: Et, mais
0: si on est 5, c'est 20-20-20-20-20. Ouais.
1: Donc, à part égal, mais là, c'était pas très égal.
0: Aïe. Et mais ça.
1: Ouais, je trouve ça injuste. Injuste pour celui qui a écrit, comme Richard Seff, injuste pour lui surtout.
0: D'accord.
1: Parce que je voulais le dire un jour parce que ça m'a fait drôle. J'aime la justesse dans la vie. J'aime pas le mensonge. J'aime qu'on soit juste avec. Parce que c'est de l'art. Et cet art-là, les gens vont aimer cette chanson. Les gens vont l'écouter, vont l'entendre. Ils vont le prendre tel quel. Pour moi, une chanson, c'est de l'amour que tu donnes aux gens.
0: Mmh.
1: Et donner de l'amour avec un truc. Une base pas très très
0: équitable,
1: ouais. Je trouve ça inéquitable.
0: Et avec le temps, est-ce que justement cette injustice ou ce manque d'équité, vous avez réussi à en parler avec lui et essayer de réparer ça?
1: Non, c'est pas. Non, j'essaie de faire comprendre que il faut être beaucoup plus juste dans la vie, c'est tout.
0: Ouais.
1: C'est de remettre les choses dans l'ordre. Même si dans l'action ça ne se fera pas, mais de mettre les choses dans l'ordre, c'est Richard Seff qui a écrit le texte.
0: Il a écrit le texte des Démons de minuit. Et bien voilà. Ça a été.
1: Parce que le producteur lui l'a dit. Vous êtes un groupe de Toulouse et vous chantez en anglais. C'est pas normal. Donc j'ai un ami qui s'appelle Richard Seff et je vais lui donner votre version. Il va écrire un texte et il a écrit les Démons de minuit.
0: Ok.
1: Tout le monde a sauté de joie parce que c'était vraiment un thème comme les démons des minuit, c'est explosif. C'est explosif dans ce que ça donne comme image
0: ah oui,
1: aux gens.
0: Évidemment.
1: Même si on s'appelait image, c'est l'image quoi. C'est ça donne quelque chose dans les oreilles, dans le cœur, ça laisse imaginer chaque personne dans une situation bien précise dans cette chanson. C'est vague, tout en étant précis. Je trouve que cet auteur est extraordinaire.
0: Bah bravo à lui. Et puis ces mots sont chantés 40 ans plus tard.
1: Ouais.
0: Alors puisqu'on parle d'image, il y a l'image associée au Démon de minuit, c'est le clip. Un clip complètement frappadingue, tournée dans l'église Saint-Pierre des Chartreux à Toulouse, vraie église. Alors vous, Mario, donc le chanteur, vous êtes derrière le bar et vous filez au prêtre un truc à boire, une espèce de breuvage bleu qui fait que le prêtre va transformer l'église en boîte de nuit, va danser un slow langoureux avec une dame en barésie, le tout devant les petits vieux qui sont à la messe. Enfin, elle est incroyable cette idée de clip. À côté, Like a Prayer de Madonna, c'est les bisounours, les enfants. Sachez-le, les démons de minuit, c'est la folie à l'église, quoi.
1: Ouais, mais c'est un peu le thème.
0: Oui.
1: Les démons de minuit dans l'église, et ça se passe dans l'église, parce que, en plus, on a le père Di Falco.
0: Oui.
1: A dénoncé ce clip qui il voulait l'interdire à un certain moment donné.
0: Bah, le père Di Falco, il avait peut-être d'autres choses à dénoncer avant de parler de votre clip, non? Qu'est-ce que vous en pensez?
1: Oui,
0: avec le recul, il avait d'autres choses, d'autres dossiers brûlants. Mais d'accord. Et ça n'a jamais été interdit, ça n'a pas marché, ça.
1: Non, ça n'a pas marché, au contraire. On descendait, on était deuxième. Et du coup, ça a relancé la vente du disque.
0: Voilà, redevenu premier.
1: Vous voyez. Et le clip, je trouve que bon, c'est, je trouve ça vachement bien, parce que je suis pas.
0: Mais c'est très audacieux, moi je trouve, c'est chouette.
1: Ben, on en avait envie. Ça change
0: des clips de l'époque où on voit le chanteur en train de faire un playback avec des filles qui dansent derrière. Là, il se passe vraiment des choses dans le clip des Démons de minuit.
1: Comme à l'époque, le mot buzz n'était pas là. On avait envie de faire le buzz à l'époque, de se faire un peu chahuter.
0: Ouais.
1: Parce que nous avons l'esprit un peu catholique dans la tête.
0: Toujours.
1: Et le fait de dégratigner un peu cette dogme qui est le catholicisme dans l'église, je trouve ça fantastique, l'idée.
0: Alors, si vous ne l'avez pas vu à l'époque, ce clip,
1: il faut le voir.
0: Vous pouvez aller le voir. En plus, il est en version bien restaurée sur YouTube. Alors, il n'y a pas que les démons de minuit. Hein, là, vous sortez d'une grande tournée depuis le mois de mars. Vous jouez absolument partout. La dernière date, c'était au début du mois de mai à Chartres, au Colisée. Et quand vous êtes sur scène, évidemment, vous chantez Maîtresse.
1: Oui, Maîtresse ou ma maîtresse.
0: Ne touche pas à Maîtresse. Bonheur, cette chanson. Mario Ramsamy du groupe Image, invité ce soir de Décibel pour les 40 ans des Démons de minuit. Mais du coup, on révise toute la discographie.

0: temps, on avait moins mal au dos, on était plus jeunes et on dansait en écoutant Images. Mario, hey, quand même, sur les démons de minuit, oui, il y a cette note incroyable, mais là, même en vous écoutant chanter Maîtresse, quand même, sacrée voix. Là, vous faites 110 concerts par an, vous faites gaffe à votre voix.
1: Ben, je pense que je dois avoir je me suis musclé.
0: Ouais. Musclé les cordes vocales.
1: Ouais, les cordes vocales. Et il se trouve que le fait de chanter tous les jours, ça rentre, les cordes vocales se rentrent dans une sorte de rengaine. Et cette rengaine-là, j'en ai pas marre. Attention, parce que c'est pas parce que je dis le mot rengaine que j'en ai marre. J'en ai pas marre du tout. Parce que c'est la chanson qui a fait que j'ai pu vivre. Et que j'ai, aujourd'hui, je suis papa à 70 ans.
2: Félicitations, Mario.
1: Au 31 octobre cette année, je vais faire 70.
0: Ouais.
1: Et c'est comme Émile, avec Plus près des étoiles, Capitaine abandonné.
0: Gold, ouais.
1: J'ai trouvé qu'il n'a pas vieilli. Ses cordes vocales n'ont pas pris un pet.
0: Ouais.
1: Tout ça parce que on est sur scène tout le temps.
2: C'est ça.
0: Et un concert tous les trois jours, plus de 300
1: concerts. Je ne fume pas, je ne bois pas.
0: Ah oui.
1: Pas d'alcool, pas de fumette.
0: Ah bah ça aide évidemment. 110 concerts par an hein, pour Images. Donc pour vous, Mario Ramsamy, pour célébrer les 40 ans des démons de minuit, je vais vous faire un petit blind test des meilleures ou des pires reprises de cette chanson signature. À tout de suite.
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0: Alors vous avez parlé tout à l'heure des droits d'auteur, de l'équité, tout ça n'existait pas vraiment au moment du premier tube d'Images, dirons-nous.
1: Ouais.
0: Voilà, il y a 40 ans. Est-ce que, alors si on met ça à part, on en a parlé aussi, je me souviens, avec Axel Bauer, il y a plein d'artistes qui, dans les années 80, ont fait leur premier tube et se sont rendus compte que voilà, c'était un petit peu compliqué, qu'il fallait bien lire les papiers avant de les signer. Mis à part, est-ce que vous êtes, vous, Mario, nostalgique des années 80, ou est-ce que vous êtes heureux dans notre époque?
1: Je suis heureux parce que je le répète encore une fois.
0: Un bébé.
1: J'ai eu un bébé.
0: Ben oui, félicitations.
1: Mais pas la vie. La vie elle-même est super difficile.
0: Ouais.
1: La vie elle-même est quand je vois beaucoup de tristesse, beaucoup plus que dans les années 80 aujourd'hui. Je vois beaucoup. Autant que la technologie a avancé, et je vois qu'on recule dans la tête, dans la mentalité, dans le côté humain. Le don de soi. Le don de soi est devenu très hypocrite, très, très, très personnel. Et c'est ce qui me manquait. Il y avait l'esprit de solidarité, même si on se faisait des coups bas, par moment, mais il y avait cet état d'esprit de vouloir regarder l'autre avec une forme de compassion. On avait là ce cœur-là. D'ailleurs, Jean-Jacques Goldman, il a fait les Restos du cœur à l'époque.
0: Oui, c'est vrai, avec Coluche.
1: Et j'ai trouvé ça très, très fort, parce que Jean-Jacques Goldman, Coluche et tous ces gens qui ont de l'humanité dans leur cœur, on fait pour moi, c'est un don à l'humanité, les Restos du cœur.
0: C'est beau que vous parliez des Restos du cœur, puisque justement, les Enfoirés, la troupe des Enfoirés a chanté à plusieurs reprises dans les spectacles des Restos du cœur, Les démons de minuit. Par exemple, là, on est en 2004, le spectacle s'appelle Les Enfoirés dans l'espace, et on va entendre notamment la voix d'Hélène Ségara.

0: C'était dans un medley de chansons toulousaines. Vous êtes toujours attaché à Toulouse, Mario ?
1: J'habite pas trop loin. J'habite à 100 km de Toulouse. J'habite à Agen. Je me suis désolidarisé un peu de Toulouse parce ça devenait un peu. Comme je vais vous parler de ça, ça devenait un peu. Ça s'est déshumanisé un peu. La place du Capitole, on ne peut plus aller avec la voiture. On a mis des barrières de partout. On a clôturé. On a mis des murs. Et ces murs-là a fait que aujourd'hui, tu achètes à Toulouse un certain bien. Et avec le temps, ça se dévalorise puisqu'il y a une expansion de la ville qui est mal calculée, mal réfléchie.
0: Ouais, ça vous plaît pas.
1: Ça me plaît pas, mais je reste dans ma mentalité, dans ma tête, je reste dans mon cœur toulousain, parce que mon studio, il est juste en dessous, les fan clubs du Stade Toulousain, à Toulouse.
0: Ah, excellent.
1: Juste en dessous, j'ai fait mon studio et je m'oblige toujours de garder ce contact toulousain avec Jean-Pierre Madère qui je voudrais un jour.
0: Macumba.
1: Ah ouais, qu'est-ce que j'adore.
0: Il est super, Jean-Pierre.
1: J'adore cet homme.
0: Ouais, et lui à Toulouse aussi.
1: Oui. Voilà.
0: Belles histoires toulousaines. Alors, les reprises des Démons de Minuit. Je sais pas si vous les connaissez toutes. On va voir.

0: s'appelle Didier Super. Didier Super, moi je l'adore. Il a sorti un premier album fabuleux il y a quelques années qui s'appelait Vaut mieux en rire que s'en foutre.
1: Oui.
0: Avec des chansons comme Petit caniche peluche pour vieux que je vous recommande chaudement. Et donc il a fait cette reprise des Démons de minuit. Bon, la prochaine, je suis sûre que vous la connaissez.

0: les Chico et les Gypsies.
1: Ouais. Oui, oui.
0: Pas mal, hein.
1: C'est extraordinaire. Mais ça prouve que c'est une chanson qui a le cœur de vouloir faire danser, faire chanter les gens. C'est très, je dirais...
0: Fédérateur.
1: Fédérateur, voilà.
0: Ouais. Et puis bon, il y a cette version-là, évidemment, qu'on ne peut pas passer sous silence.
1: Non.
0: Parce que quelle version dingue.

0: Qui ça? C'est la version de Julien Doré.
1: Oui, j'ai reçu un coup de fil de lui un matin.
0: Ouais.
1: Il y a 2 ans de ça. Son album est sorti.
0: Imposteur, ouais.
1: Oui, imposteur. Et salut, c'est Julien Doré. Ça t'ennuierait pas de venir faire un gag à tout le monde? Je voulais faire le buzz. Et je suis monté à Paris. Et il m'a emmené dans un sublime hôtel. Et il m'a dit, écoute, tu vas faire semblant que tu n'aimes pas qui ça. Et après, zoom arrière. C'est ça que j'aime avec les jeunes de maintenant. Ils ont l'idée, ils ont l'intention, ils ont cette inventivité de partir de quelque chose qui existe très fort déjà et d'emmener un plus par rapport à ça. Et Julien Doré est très bon pour ça.
0: Et en plus, il est en train de nous écouter, il vient de m'envoyer un message. Alors, c'est un vocal. Il m'a dit, allez, il faut passer ça à Mario. Alors, c'est parti. Je mets mon téléphone devant mon micro, pardon, pour la qualité du son.
2: Salut Mario, écoute, tu es avec mon amie Émilie et je voulais te faire un petit coucou. Voilà, une petite pensée, c'est Julien Doré. Te remercie encore une fois pour toute la bienveillance et ce joli moment partagé ensemble. Voilà, quand on s'est vu et qu'on a fait notre petite blague où on a fait croire que tu n'aimais pas du tout ma version des Démons de minuit. C'était un moment génial et puis notre discussion aussi après. Voilà, ça, c'est des moments dont je me souviens. Donc voilà, je voulais te faire ce petit coucou, t'embrasser et puis te dire à bientôt, j'espère. Je t'embrasse Mario, gros bisous et salut Émilie. Ciao.
0: C'était
1: un gros bisou de ma part aussi.
0: Oh, Julien. C'est une vraie rencontre, hein, ça, Julien.
1: Ah non, mais c'est une vraie rencontre. C'est une vraie rencontre. C'est quelqu'un qui. Et il... D'ailleurs, si tu le vois sur lui, c'est le body talking, as we say in English.
0: Ouais. Le langage corporel de Julien.
1: Ouais, c'est ça. Ouais. Et il va vers les gens. Il est généreux. Il est tout est pensé. C'est bien calculé. C'est bien réfléchi. Et moi, j'aurais aimé que mon fils le ressemble. Si je voulais qu'il y a quelqu'un, un membre de ma famille qui je voudrais que mon fils ressemble à cette forme de caractère d'artiste. Parce que j'adore ce qu'il est.
0: Waouh, bah c'est beau. Merci beaucoup d'être venu nous voir, Mario. Félicitations pour les 40 ans des Démons de minuit. On se reverra pour fêter les 50 ans, sans doute. Et puis, alors, vu que de toute façon, vous faites un concert tous les 3 jours en moyenne, on va pas tarder à se recroiser sur scène.
1: Hein, non, on va pas tarder.
0: Bon, génial. On va passer un bel été. La bise au tout petit qui vient d'arriver.
1: Merci beaucoup.
0: Merci d'être venu nous voir.
1: Thibaut, elle s'appelle.
0: Oh, bisous. Bisous, c'est une petite fille.
1: Bisous, moi, Thibaut.
0: Oh, elle nous écoute, mais elle a quel âge?
1: 7 mois.
0: 7 mois, oui. Donc on peut dire des gros mots, ça ne lui fera pas. Elle sera pas trop attisée. Fantastique. Merci beaucoup, Mario. À très bientôt.
1: Des bisous à toi, Julien.
0: Merci. 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
0: Et un petit peu de rock'n'roll maintenant. Joan Jett and the Black Hearts. I love rock'n'roll. Et des bonnes nouvelles de l'actu musicale à suivre. Merci d'avoir choisi Décibels.

0: Waouh, qu'est-ce que ça fait du bien d'écouter Joan Jett and the Black Hearts, I love rock and roll. La bonne nouvelle, c'est que Joan Jett est en tournée. Une seule date en France. Je sais, vous allez râler, mais pour une fois, c'est pas à Paris. La seule date en France, non, c'est dans un festival que j'adore. Le Rétro C'est Trop. Je sais pas si vous avez déjà entendu parler de ce festival. Rétro C'est Trop, c'est à Tilleulois, dans les Hauts-de-France. Et c'est un festival qui fête ses 10 ans cette année. Et c'est vrai que là où il y a plein de festivals un peu nostalgiques, années 90 ou années 80, on en parlait à l'instant, évidemment, avec Mario de Images, eh ben, le Rétro C'est Trop a adopté une esthétique qui est différente, mais qui, alors moi, me plaît beaucoup puisque c'est du rock, rien que du rock. Il y a 15 000 festivaliers qui viennent chaque année applaudir des groupes donc qui ont marqué, on va dire, les fans de rock depuis les années 60. Donc il peut y avoir Tears for Fears, mais aussi Deep Purple, les Stray Cats, côté français Louis Bertignac, il y a eu Alice Cooper, évidemment, dieu du hard rock américain, il y a eu Trust, les Sex Pistols, bon... Enfin, ce qu'il en reste, mais enfin, quand même, ils sont venus. ZZ Top aussi est déjà passé. Les Zombies, enfin voilà, c'est vraiment trop beau. L'édition des 10 ans de Rétro C'est Trop, bah, c'est tout bientôt, hein, du 26 au 28 juin. On ira donc faire un tour en Picardie pour écouter Joan Jett et l'applaudir, elle que nous venons d'entendre. Également les B-52s, ça fait plaisir. Europe, oui. Oui, je le fais bien. Europe et Matmata. Et là, la boucle est bouclée puisque l'album de Matmata est à gagner maintenant au Blind Test.
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0: Un album qui s'appelle Lambardé, album de reprise, 20 titres, 20 reprises donc, des choses qu'on attendait de la part de Matmata, comme The Cure ou Dao, et puis Renaud, Abba, Johnny Hallyday, ils reprennent des chansons incroyables, dans plein de langues, en français, en anglais, en breton, là encore on attendait ça de Matmata, mais vous allez les entendre chanter en espagnol, en portugais, en italien, etc. Plein de langues européennes, en suisse allemand, s'il vous plaît. Ils reprennent une chanson, oui, du premier groupe de Stéphane Echer, ils chantent en suisse allemand. Enfin, c'est incroyable, vraiment cet album de Matmata est dingue, Lambardé, moi j'aime beaucoup. Et donc je suis ravie de l'offrir à Gilles et à Souleymane. Bonsoir messieurs.
2: Oui, bonsoir, bonsoir Émilie.
0: Bonsoir,
3: bonsoir Émilie.
2: Bonsoir Souleymane.
0: Comment ça va?
2: Bonsoir
0: Gilles.
2: Ça va très bien, je te remercie Émilie.
0: Ouais, j'entends, t'as une bonne voix, t'as une bonne voix du week-end alors
2: oui,
0: qu'on est
2: va,
0: que
2: oui,
0: mercredi. C'est pas très sérieux.
2: Pas Caroline.
0: Gilles, je te présente, ou je sais pas si vous connaissez déjà, Souleymane, donc, qui vient jouer avec nous aussi. Souleymane, comment ça va?
2: Ça va, ça va. Moi, par contre, je suis crevé.
0: Ah, bah, on est mercredi en même temps, hein. C'est le bilan d'étape de la semaine. C'est là où on se dit, est-ce que j'ai bien fait ou pas? Allez, oui, je continue. Bon. Souleymane, désolé pour le coup de fatigue, mais là, normalement, la joie va revenir et l'énergie.
2: Avec un bon coup de rock.
0: Bah voilà, et un bon blind test. Ce sont donc des chansons qui parlent de la vie et le cadeau que vous gagnez tous les deux, puisque dans le blind test de Décibel, il n'y a pas de perdance, comme à la fête foraine. Vous remportez chacun donc un exemplaire de l'album de Matmata, ok?
2: Ça marche, merci.
0: C'est gagné, bah, avec plaisir. Comme ça, maintenant que vous avez gagné, vous pouvez jouer tranquillement, sans pression, mais avec évidemment beaucoup d'attention. Ce sont donc des chansons qui parlent de la vie et on recherche leurs interprètes, ok?
2: D'accord. Okay.
0: Alors, Gilles et Souleymane, n'oubliez pas ce petit point de règlement très important. Il faudra
2: dire son prénom.
0: Oui, il faut dire son prénom avant de donner la réponse. Merci. Je le répète tous les jours, vous devez en avoir marre. Pardon, pardon.
2: Ah non, absolument pas, non.
0: Ah là là, Gilles et Souleymane.
2: Non, c'est pas là.
0: Ah, merci, trop sympa.
2: Oui, voilà, on sait pas là, on vous a écouté, Émilie.
0: C'est vrai, ça. Merci les gars d'être là, ça fait plaisir. Allez, première chanson qui parle de la vie, dites-moi, qui chante ça? Oui.
2: Daniel Balavoine.
0: Oui. Eliane
2: Folie qui l'a.
0: Eliane Folie la reprise, c'est vrai.

0: Qu'est-ce qu'elle est belle, cette chanson. La vie ne m'apprend rien, Daniel Balavoine. Et c'est vrai que j'aimais bien la reprise de Liane Folie. Elle avait assuré, quand même.
1: Oui.
0: Voilà.
1: Ouais.
0: Petit avis personnel non sollicité, vous en faites ce que vous voulez. Souleymane, après Balavoine, on continue la vie d'un autre point de vue.
2: Souleymane et L5.
0: Oui. Reprise aussi par Julien Doré, c'est vrai, toutes les femmes de ta vie. Il a bon goût, Juju. Hein. Un point pour Souleymane, un point pour Gilles. Vous êtes parfait, vous avez fabriqué un petit moment de suspense où le public se demande, mais alors, mais qui va gagner ce blind test? Je vous le rappelle, tout le monde. Et c'est tous les soirs que tout le monde gagne au blind test, donc vraiment, n'hésitez pas à vous inscrire. Mettez-le en numéro rapide, là, dans votre répertoire de téléphone. 0810 055 056. Tous les soirs à 20h, vous appelez pour jouer, vous êtes sûr de gagner. Oh, on dirait vraiment que je suis en train de vous vendre des tapis. Hein. C'est terrible. Et il se lessive, madame. Oui, il passe à la machine à laver. Pas besoin d'aller au pressing. C'est un tapis fabuleux. Allez, j'arrête. Gilles et Souleymane, on va faire une dernière chanson de la vie. Attention. Là, c'est la vie intense. C'est la vie vintage. Oui, bravo.
2: Souleymane, ouais, Edith Piaf, la vie en rose.
0: Et vous savez quoi? J'aimerais bien que Julien Doré la reprenne, celle-là. Je suis sûre qu'il ferait une super version. Il ferait comme ça. Ça me fait quelque chose. Un peu avec son petit accent du sud, là, ce serait trop beau. Non. Je fais un peu Cabrel, là. Cabrel qui a fumé des clopes, c'est trop bizarre, cet accent. Non, mais voilà, on va lui proposer à Julien Doré de refaire la vie en rose. En tout cas, Gilles et Souleymane, vous avez été magnifiques et vous avez tout trouvé. Bravo, messieurs.
2: Merci beaucoup, Émilie. Merci. Merci, Émilie. Un petit bonjour.
0: Oui, évidemment.
2: À Caroline.
0: Eh bien, bisous, Caroline.
2: Dans l'Indre-et-Loire, qui habite à Rivière.
0: Très bien. Caroline, Rivière, Indre-et-Loire, gros bisous. Souleymane, Gilles, bisous aussi. Et tant qu'on y est, une bise à Clacla. Mais oui, Clara Luciani écrit une chanson géniale sur la vie, sur sa vie, sur cette vie. Elle n'en revient pas, tout ce qui lui arrive, et elle le raconte en chanson sur son troisième album, Mon sang, Clara Luciani, et dans Décibels. Il est 20h47, les amis. Bonne soirée.

0: Luciani, cette vie, c'était sur son album Mon sang qui était sorti à la fin de l'année 2024. Elle a donc passé une bonne partie de l'année 2025 sur la route. 2026 est peut-être le moment de préparer la suite ou alors de partir en vacances. Hein. Elle l'a bien mérité aussi. Bref, on envoie par les ondes nos meilleures pensées à Clara Luciani.
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0: Allez, il est l'heure du coup de cœur du jour. Et c'est un garçon qui vient d'une bande dont on parle beaucoup. Lui, il s'appelle No More. Vous ne le connaissez pas encore, peut-être. Mais dites-vous que les artistes qui gravitent autour de lui s'appellent Joseph Kamel, Daisy ou encore Pierre Garnier. Vous avez compris de quelle bande je parle. C'est la bande de Caen dans le Calvados. Alors, No More, de son vrai nom Nicolas, c'est un jeune artiste franco-portugais basé donc en Normandie. En fait, il a débarqué à Caen il y a une dizaine d'années pour entrer aux Beaux-Arts. Voilà. Il a d'abord fait de la photo et puis il a donc rencontré l'équipe du label Duchesse. Et c'est là-bas qu'il va rencontrer tout plein d'artistes de la scène normande et que ça va quand même pas mal l'inspirer. Il vient de sortir un album qui s'appelle Le meilleur de mes potes. J'ai bien aimé ce titre. J'ai trouvé que voilà, on s'y retrouvait. Et dessus, il y a la chanson-titre, Le meilleur de mes potes, à découvrir donc notre coup de cœur du jour, No More, ça s'écrit N-A-U-M-A-U-R.

0: Besson.
1: Notre découverte du jour, No More, le meilleur de mes potes.
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1: Oh là là, c'est un anniversaire très important aujourd'hui. Vous allez me dire, la chanson anniversaire est importante tous les soirs. Vous avez raison, mais aujourd'hui, on a envie de souhaiter un très très joyeux anniversaire à une chanteuse qui s'appelle Cher. Elle a 80 ans aujourd'hui, Cher. C'est incroyable parce que entre le sport, la bonne génétique et une petite aide chirurgicale, effectivement, on ne sait plus du tout quel âge elle a. Et bien voilà, je vous l'annonce, elle a 80 ans aujourd'hui. Cher, et c'est, j'adore cette statistique, la seule chanteuse solo à avoir classé au moins une chanson dans le top des ventes sur 7 décennies consécutives. Ouais, depuis les années 60, il se passe pas une décennie sans que Cher soit numéro 1 des ventes. Donc voilà, c'est la seule à avoir réussi à faire ça. Cher, donc, il y a 80 ans aujourd'hui, je l'adore tellement. Alors, en tant que chanteuse, mais aussi en tant qu'actrice. Sachez que c'est une excellente actrice. Et me dit-on, mais ça, moi, j'ai pas grandi aux États-Unis, donc j'ai pas pu le vérifier. Excellente animatrice de télévision aussi. Quand on lui donne, voilà, un prime animé à la télé, elle fait ça comme une chef. Non, moi, j'ai un souvenir d'adolescence de Cher. C'est qu'en 1992, quand Disneyland Paris a ouvert, qu'on appelait à l'époque Euro Disney, et ben c'est elle qui est venue chanter à la cérémonie d'ouverture et elle a chanté cette chanson-là.

Ouais, Cher. En 1992, cérémonie d'inauguration de Euro Disney. Et en fait, The Choup Choup Song chanté par Cher, c'était la bande originale d'un film génial qui s'appelait Les Deux Sirènes. Et Cher jouait dedans. C'était un film qui se passait dans les années 60. Et c'est Winona Ryder qui jouait la fille de Cher. Donc voilà, super film de meuf, on va pas se mentir. Mais très très chouette, Les Deux Sirènes avec Cher. Et film incontournable des années 90. Allez, nous, on va aller plutôt dans les années 60 pour célébrer l'anniversaire de Cher et ses 80 ans. On l'écoute avec son Cher, Sonny. I got you, babe.

0: 1965, la sortie de I Got You Babe, Sony et Cher. Elle avait 19 ans, Cher, bébé. Et ben aujourd'hui, elle fête ses 80 ans et on lui envoie tout l'amour du monde. Quelle belle artiste. À vous aussi, on vous envoie plein d'amour. Mais oui, vous êtes un beau public. Merci d'avoir écouté Décibel. Toutes et tous, on vous embrasse. Et aussi l'équipe de l'émission. Ce soir, aux commandes, il y avait Iris Guitoni, Basile Combes, Elodie Biancamaria, Alexandra Sackberg et Franck Moilier. À demain, on parlera de l'Amérique et de la route 66 en chanson avec mon invité Laurie Kenton.
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3: Bonjour la France, j'espère que tu vas bien la France. On est mercredi. Moi je vais bien, j'ai déjà deux candidats sélectionnés pour la finale de vendredi.
4: Oh là
3: comment
4: là,
3: ça se passe Éric Bastien ça.
4: Bonjour à tous, vous êtes passé du rose au bleu aujourd'hui.
3: Exactement. Alors je vous rappelle que toute la semaine, nos candidats vont s'affronter pour gagner.
4: Enfin, vos candidats vont s'affronter, oui. Parce que je sais rien.
3: Oui, pour voilà. L'instant, mes candidats vont s'affronter. Ouais. Alors le premier prix, il s'agit d'un séjour pour 4 personnes au parc Astérix. Et attention, on rigole pas, parce que c'est cap sur l'Égypte au parc Astérix. Il y a 50 attractions, il y a des spectacles, mais vous allez affronter le remous de la descente du Nil, vous allez prendre de la hauteur avec l'envol d'Ibis, vous allez découvrir cet automatix. Et vous dormirez dans un hôtel, dans une chambre familiale. Les petits déjeuners et les dîners sont inclus. Et puis pour que votre voyage jusqu'en Égypte soit plus simple, 100 euros en carte carburant et le parking inclus. Ça, c'est du cadeau. Si on ne gagne pas ça, on gagne quoi, cher ami ?
4: Vous savez, Valérie, au parc Astérix, il y a la parade. Ça, c'est la vraie musique de la parade avec les personnages d'Astérix. Mais êtes-vous au courant que Joe Malongo parade, lui aussi ?
3: Ah mon Dieu !
4: Et la parade de Joe Malongo, tous les jours, 16h et 18h, avec ses 32 dosettes déguisées, oui, costumées, maquillées, 32 dosettes qui défilent comme ça pour vous, jusqu'au chaudron magique.
3: Est-ce que les 6 verres en verre défilent aussi ?
4: Les 6 verres en verre, alors il y a tout un effet spécial, vous verrez,
3: voilà,
4: parce que c'est en l'air et tout. Et Joe Malongo arrive comme ça, du haut de, comme Johnny Hallyday au Stade de France.
3: Ah, ça doit être beau.
4: Et alors tout le monde remue la cuillère de la potion magique de Joe Malongo. Et ça vous donne un café avec 32 dosettes.
3: Bien sûr, c'est magnifique. Bon, et puis surtout, nous allons commencer.
4: C'est de pire en pire. Hein.
3: Oui, écoutez, je ne sais pas. C'est l'anniversaire aujourd'hui de Maëva, qui fait partie de notre équipe et qui, depuis début d'Otaquet, nous fait nos petites vidéos qui sont sur les réseaux.
4: Bon anniversaire, Maëva.
3: Bon anniversaire, Maëva. Voilà, allez, jingle, on accueille nos candidats. Comment ça va, Catherine ? Comment ça va, Christophe ?
4: Bonjour.

0: Bonjour.
1: Alors, Catherine, qui voulait jouer avec moi?
0: Bon, bah, oh écoute, oui.
1: Ça tombe bien, tu vas jouer avec moi.
2: Ouais.
1: Alors, tu joues avec Ici, Loire, Océan. Tu as 60 ans.
0: Oui.
1: Quel bel âge. Et tu habites à la Chapelle Basse-Mer. Comment on appelle les habitants de la Chapelle Basse-Mer?
0: Les Chapelains.
1: Oh, les Chapelains, c'est presque châtelaine, quoi. Enfin, c'est ça.
0: Oui, c'est bon. Oui, oui.
1: Oui, oui.
0: On a un grade.
1: Oui, tu as un petit grade. Tu es propriétaire du château, quoi. Alors, tu es mariée à Serge, tu as 3 enfants et tu as une petite fille, c'est ça?
0: Oui, c'est ça. On s'appelle Elsa.
1: Oh, comme la Reine des Neiges.
2: Non, monsieur. Non, vous n'allez pas me la remettre.
0: Oui, la Reine des Neiges, elle a 10 ans.
1: Ben oui, libérée, délivrée.
2: Non, ça va.
1: Alors, tu as un petit chat, comment il s'appelle ton petit chat?
0: Manuka.
1: Oh, qu'est-ce que c'est Manuka? Pourquoi Manuka, ça veut dire quelque chose?
0: Ben, c'est une plante. C'est une plante qui guérit beaucoup de choses.
1: Oh, ben voilà. Alors...
0: Il me fallait un M et je ne savais pas quoi trouver. J'étais chercher dans les huiles essentielles et j'ai trouvé Manuka.
1: C'est très bien.
2: Et comment on m'a dit Manuka?
1: Manuka.
2: Et le chat, il,
1: Manuka,
2: se, fait, il oui. se fait les griffes, il se fait une manucure, Manuka?
0: Non. Il a 3 pattes en plus. Hein.
1: Voilà. Oh, petit chou ouais. à la crème. Bon, alors j'en ai. Alors, tu es coach de vie intuitive depuis 10 ans.
0: Oui, et je fais ça depuis bien, bien, bien longtemps.
1: Et alors, qu'est-ce que c'est une coach de vie intuitive?
0: En fait, je ressens les choses, je suis médium, alors je ressens les choses à travers les mémoires que les gens peuvent avoir dans leur corps. Ouh. C'est-à-dire que quand ils ont des blocages de la vie, puisque malheureusement, on a tous des parcours un peu chaotiques, ben moi je vais les aider à dégager ça, de se sentir plus léger et d'avoir la joie de vivre.
1: Oh, mais je vais aller à la Chapelle Basse-Mer, moi. Tu vas me faire une petite séance de coach de vie intuitive.
2: Vous allez vous sentir plus légère, elle l'a dit.
0: Ouais.
1: Ok. Non, donc...
0: mais j'amène la joie, parce qu'en fait, j'ai travaillé 30 ans avec des enfants sur Paris, parce que j'étais parisienne avant. Et c'est toute l'équipe, le pédiatre, le pédopsychiatre, tout ça, m'ont dit, mais Catherine, tu t'installes, c'est pour arrêter, quoi. Faut pas, tu perds ton temps, alors que tu aiderais énormément d'enfants, des adultes.
1: Eh ben, c'est super, ça. J'aime bien les gens qui aident les gens. On va tout de suite rentrer dans la compétition avec ta première question, vrai ou faux. Tiens, je te mets Jacques Brel.
3: Ça sent la bière de Londres à Berlin.
1: Alors, on va parler de bière. Écoute bien cette question. Une brasserie bretonne a lancé une bière qui s'appelle John Lemon. Et il paraît que du coup, bah, cette brasserie s'est fâchée avec Yoko Ono, la femme de notre ami John Lennon. Est-ce que c'est vrai ou faux, top chrono, 5 secondes?
0: Moi, je dirais non, parce que je ne sais pas du tout.
1: Eh bien, c'est vrai, figure-toi, parce que dans les Côtes d'Armor, une brasserie s'est retrouvée en conflit avec Yoko Ono, parce qu'ils ont lancé la bière John Lemon, un jeu de mots inspiré de John Lennon et du citron. Bon, bah voilà, fin de partie. Pas de points pour toi, ma chérie.
2: Bon, Catherine ne veut pas jouer avec moi, mais Christophe, lui, est ravi de faire partie de la team. Bienvenue, Christophe, avec ici Brassizel. Ça va?
4: Merci, Eric.
2: Eh, tu veux jouer avec moi, quand même, Christophe, rassure-moi.
4: Ah oui.
2: Ça va, alors on est bien.
4: C'est un honneur.
2: Oh, c'est trop.
1: Oh,
2: arrêtez,
1: mon Dieu,
2: vous en faites
1: Dieu.
2: Des caisses, là, arrêtez. Vous habitez, cher Christophe, à Landivisio. Landivisio, c'est dans le Finistère, ça?
4: Oui, tout à fait, dans le Finistère Nord.
2: Exactement. Annie partage ta vie, Christophe?
4: Oui.
2: Depuis combien de temps?
4: Aujourd'hui, ça fait 31 ans.
2: Exactement. Aujourd'hui, 20 mai, bravo. 31 ans de mariage pour notre Christophe. Avec Annie, on aura l'occasion d'en reparler, mais félicitations à vous deux. Vous avez bien travaillé? Merci. Vous avez des enfants?
4: Oui, on a 2 filles.
2: Ouais.
4: Morgane, l'aînée, et Alexane, la deuxième.
2: 30 ans et 25 ans. Qu'est-ce qu'elles font dans la vie, Morgane et Alexane?
4: Alors, Morgane est institutrice, professeure des écoles, comme on dit maintenant.
2: Oui, bien sûr.
4: Et Alexane est chargée de communication.
2: D'accord. Un petit lapin, comment tu l'as appelé, ton petit lapin?
4: On l'a appelé Pénélope.
2: Et tu le surnommes?
4: Mémère.
2: Eh ouais, mémère. Bon, ça veut dire que t'as un petit peu d'espace.
4: Mémère à nous.
2: Eh ouais, mais t'as de l'espace alors à la maison? Ou c'est un lapin dans un appartement? Ou t'as du jardin?
4: Alors, on a du jardin, mais elle a tendance à manger les fleurs.
2: Ah ouais, ouais.
4: Et donc, du coup, on la garde un petit peu à l'intérieur, un peu plus qu'avant. Et elle sort de sa cage, elle se balade dans la maison.
2: Ah bah, fait ce qu'elle veut.
4: C'est
2: le lapin. Voilà. Bon, mon cri-cri, parce qu'on t'appelle cri-cri au boulot, mon titi, parce que ta femme t'appelle titi. On va jouer?
4: Exact.
2: Allez, c'est parti pour tenter de marquer un premier point. Je t'emmène à l'Olympia de Paris.
4: D'accord.
2: Je précise parce qu'il y a d'autres Olympias en France. La salle de spectacle mythique parisienne, donc l'Olympia, compte plus de 2000 places assises. Est-ce que c'est vrai ou faux ? Top chrono, 5 secondes.
4: Faux.
2: Faux. Eh, bravo, tu t'es pas fait piéger. C'est un peu vache hein, la question, parce que l'Olympia compte 1996 places assises exactement. Salle mythique inaugurée en 1893. Tous les plus grands artistes y sont passés. Edith Piaf, les Beatles, Valérie D'Amico.
1: Bien sûr.
2: Tu sais que je t'ai vu sur la scène
1: de l'Olympia, de... j'ai chanté ouais, pour tout le monde.
2: Oui, pour un... ouais, exactement, j'étais là.
1: Alors.
2: T'es fait pour s'encontrer déjà.
1: Déjà, bah oui, chérie. Alors, Catherine, pas de points. Christophe, un point. Et là, tout de suite, maintenant, vous écoutez ici. Et on va écouter Kungs et Cooking on Fur Burners. Ah, la musique de Danser avec les stars, l'année où j'ai fait Danser avec les stars, les gars. Allez, Vice Girl, c'est parti, à tout de suite.

0: ça a mis Valérie Damido dans un état, ça. This Girl Kungs avec Cooking on Three Burners. Parce qu'au bout de 2 ans de saison de taquet, Burners, moi l'anglais je le maîtrise.
1: Ouais, bien sûr.
0: Burners.
1: Bah écoutez.
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1: Ici, nous sommes avec Catherine qui n'a pas de point, Christophe qui a un point. Catherine, on va se rattraper parce que tu es une battante. Tu fais beaucoup de randonnées tous les dimanches, 21 kilomètres.
3: Et oui. Et on a fait même 100 kilomètres en 4-5 jours à peu près.
1: Hop. T'as fait quoi les 100 kilomètres, c'était de où à où?
3: Alors c'était dans l'Orne, c'est le sentier jusqu'au Mont-Saint-Michel, on a fini dans le Mont-Saint-Michel. Et j'avais 12 kilos sur le dos puisqu'on avait de quoi dormir.
1: Oh, ah oui, oh. Ah, t'es courageuse toi.
3: Ah oui, bah, ah, oui j'adore ça.
1: T'es prête pour faire Compostelle?
3: Oui, mais je vous dirais, je ferais mieux plutôt Pékin, je voudrais aller faire ça, c'est mon rêve.
1: Ah oui, d'accord, tu aimerais faire Pékin Express peut-être?
3: Oui, ça y est, j'ai trouvé quelqu'un, alors on va s'inscrire.
1: Ah, bah voilà, faut s'inscrire à Pékin Express. Voilà.
0: C'est sur M6, ça.
1: Bah oui.
0: Une chaîne que vous connaissez bien.
1: Voilà.
0: C'est pas une chaîne où vous revenez bientôt?
1: Si, voilà.
0: Bon, je dis ça, je dis rien.
1: Alors, tu adores la Zumba, en fait, hein, c'est...
3: Oui.
1: Bah voilà, donc tout ce qui bouge, quoi. Tout ce qui est hyper rythmé, tout ce qui est hyper sportif.
3: Oui, tout ce qui est danse, surtout, mais la Zumba s'emmène bien.
1: Ah bah voilà, bon bah c'est super.
3: J'aime bien le tango ou la valse ou les... J'adore danser, je trouve que ça me plaît.
1: Moi j'adore danser aussi, je trouve ça génial.
0: Oui mais avec des stars.
1: Non, pas forcément, j'aime bien danser tout court, non, dans mon
0: jamais,
1: salon.
0: Jamais proposé, je m'ai pas invité.
1: Qui, danser avec les stars?
0: Bah danser avec moi, jamais proposé de danser un truc.
1: Ah, on a quand même dansé beaucoup ici, hein. Ouais, on a fait beaucoup de choses.
0: Oui, on s'est fait beaucoup mal aussi.
1: On s'est fait beaucoup mal. Alors ma chérie, tu vas marquer ton premier point tout de suite avec la deuxième question vraie ou faux. Tiens, une ambiance. Alors ça, c'est le générique du film La Cité de la Peur.
3: Ouais.
1: Alors, est-ce que tu connais ce film?
3: Oui, un petit peu.
1: Alors, je vais te poser la question. La Cité de la Peur, c'est un film d'horreur français. Est-ce que c'est vrai ou faux? Top chrono, 5
3: non,
1: secondes.
3: Non, c'est faux. Ah oui, oui. Bon, bah oui. Mon mari me dit oui.
1: Ah bah, non, mais t'as dit faux en premier. Donc, je prends ta première réponse. Ça m'arrange parce que c'est faux. Alors, tu vas dire à ton mari, tu vas dire à Serge, qui reste bien tranquille, c'est
0: Serge
1: une
0: Karamazov,
1: comédie.
0: Bien sûr.
1: Voilà, c'est une comédie. Prenez un chewing-gum, Emile. C'est en 1994, ça se passe pendant le Festival de Cannes. Et les projectionnistes, c'est eux qui projettent un film d'horreur. Mais le truc, c'est une comédie. Bravo, un point.
0: Christophe, tu as un point également. Christophe, tu avais la bonne réponse, bien sûr. Il n'y a pas de souci. Toi, tu savais que c'était une comédie.
4: Ah oui, oui.
0: Oui, Christophe.
1: Oui. Ah oui.
0: Oui, la carioca, évidemment.
5: Youpi, dans son carioca.
1: Alain Chabat, quelle merveille.
0: Christophe, tu as été cuisinier en EHPAD. Pourquoi c'est fini?
4: Oui.
0: C'est fini, ça, tu fais plus?
4: Non, c'est... Alors, c'est le poste qui a changé. Disons d'accord. Que je suis toujours dans le même établissement.
0: Okay.
4: Mais mon poste a changé. Du coup, je ne fais plus de cuisine, mais je livre des repas à domicile pour les personnes âgées.
0: Ah ouais, donc tu es plus en contact avec les gens. Du coup, c'est peut-être plus sympa?
4: Oui. Ouais, c'est plus sympa, ouais. J'aime bien ça, en plus. Donc, les gens sont sympas.
0: Ouais.
4: Ça fait sortir et puis rencontrer les gens pour lesquels avant je faisais à manger. Quoi.
0: Exactement, tu vois leur vraie réaction, s'ils aiment ou s'ils aiment pas, du coup. Voilà, comme ça.
4: Tout à fait.
0: Voilà. Petit, tu voulais être pâtissier, hein. Ça a toujours été là, de toute façon.
4: Ouais. Voilà. Ouais, c'était un truc qui me bottait.
0: Mais je sais pas, alors, écoute, elle veut faire Pékin Express sur M6. Pourquoi tu fais pas le meilleur pâtissier sur M6, là où Valérie Damido va arriver sur M6? Je fais une promo déguisée? Pas du tout.
1: Pas du tout.
0: Pas du tout. On ouvre le sujet du sport. Oui, on ouvre le chapitre.
1: Ah, Titi est sportif.
0: Il y a du dossier ou on passe à autre chose?
4: Non, on peut.
0: Il y a un peu de sport? Ouais, c'est vrai, t'es sportif?
4: Ouais, un petit peu moins maintenant, un peu beaucoup même peut-être.
0: Ouais.
4: Mais ouais, j'ai fait pas mal de sport. Ouais. J'ai fait du vélo, de la course à pied, des trails, des semi-marathons.
0: Ah oui, quand même. Non, à gros niveau.
4: La salle de sport, enfin.
0: Oui, voilà. Oui, en judo, foot, bien sûr. Non. Et voilà. Puis tu bricoles un petit peu aussi. Hein.
4: Ah oui,
0: excusez-moi.
4: Bien.
1: Une émission.
0: Ce ne serait pas le générique de Déco, une émission sur M6?
1: Déco, mais voilà. C'est dingue.
0: Mais ça fait combien de temps que Déco s'est arrêté ou a commencé? Je me souviens plus.
1: Non, bah, c'était il y a 20 ans.
0: Il y a 20 ans. Mais ce ne serait pas l'occasion de faire quelque chose pour les 20
1: écoutez,
0: ans, Valérie?
1: Je ne sais pas, demandez à M6.
0: Bah, écoutez, je les connais bien, ils m'en ont parlé. Christophe bricole donc un petit peu du placo, de la plomberie. Ouais, tu te débrouilles bien, t'es manuel. Hein.
4: Oui, j'aime bien ça, ouais.
0: Ok. On joue ?
4: On joue.
0: Allez, c'est parti. Avec un petit extrait.
6: J'ai découpé la photo dans Vogue, le magazine. J'ai découpé la photo de mon héroïne.
1: Oh my god.
0: C'est Marc Lavoine, hein ?
1: C'est Marc Lavoine, oui.
0: Vogue magazine, dis donc. Je savais même pas qu'il allait chanter ça, Marc Lavoine. François Mitterrand, le président de la République, a été directeur du magazine féminin intitulé Votre beauté. Est-ce que selon toi c'est vrai ou faux ? Top chrono. François Mitterrand a été directeur de ce magazine. Faux, tu dis ?
4: Oui.
0: Eh bien, avant de devenir celui que tu connais, il a bien travaillé pour le magazine féminin Votre Beauté. On est dans les années 40. Comme quoi, la crème de jour, ça mène à tout. Ouais, je suis désolé, mais c'est vrai. Il a bien été là-dedans.
1: Eh bien, un point Catherine, un point Christophe. Égalité parfaite. Et là, tout de suite, un peu parti, un peu naze. Ah bah non, c'est pas ça, c'est Joueur de Blues. Ah oui. Allez, c'est Mitchell Jonas. Vous écoutez ici, on vous aime. À tout de suite.

0: de blues. Michel Jonas à 12h24 et 33 secondes parce que j'aime la précision sur cette radio ici.
1: Jungle.
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1: Nous sommes au taquet avec Catherine qui joue avec ici Loire-Océan contre Christophe qui joue avec ici Braise-Isel. Alors, notre Catherine, elle a rencontré son mari grâce à une histoire de collègue, si j'ai tout compris, et surtout de chouquette. Oui, parce que figurez-vous que le midi, les collègues de Catherine retrouvaient les collègues de Serge. Et il paraît qu'une fois, il a ramené des chouquettes, t'étais pas là, et il en a ramené parce que t'es gourmande, c'est ça l'histoire ?
3: Et oui, c'est ça, c'est exactement ça. Et ça fait quand même 42 ans hein, qu'on est toujours ensemble grâce aux chouquettes.
1: Oh mon Dieu, mais il t'a ramené un sac de combien de kilos de chouquettes ?
3: Oh non, pas tant que ça, mais bon, la gourmandise m'a fait aller avec lui.
1: Oh mon Dieu, voilà. Tu es tombée amoureuse de ses chouquettes avant de tomber amoureuse de ses yeux. C'est pas ouf.
3: Oui, c'est un peu ça.
1: voilà, c'est bien. Voilà, c'est très bien. Alors, il paraît que tu aimes chanter, tu chantes, tu as plusieurs cordes à ton arc, évidemment. Tu chantes surtout du gospel, si j'ai tout compris.
3: Bah, disons, je suis en chorale du monde.
1: En fait,
3: on chante toutes les langues. Je fais aussi des cours particuliers pour parce que j'aime ça. Et puis parce qu'on a une école de musique et de chant à la chapelle, alors c'est à côté.
1: Alors,
3: j'en ai profité.
1: Eh bien là, ça tombe bien, c'est le quiz musical. Alors j'espère que tu vas trouver. Là, la chanson va s'arrêter à deux reprises. Il s'agit d'une chanson de France Gall et il va falloir que tu trouves les deux mots manquants parce qu'à la place des mots, là, il y a des pouettes-pouettes. Donc,
0: vous pouvez faire Flipper le Dauphin à la place des pouettes-pouettes aujourd'hui, si vous voulez.
1: Ok, et donc on va écouter. C'est France Gall, écoute bien, quand ça s'arrête, il faudra que tu me trouves les deux mots.

0: Ne dites pas que ce garçon, il était fou. Il ne pouette-pouette pas comme les autres.
1: C'est...
0: Ne dites pas
1: il
0: que
1: n'était ce... pas comme les autres.
0: Ok. Et pour quel pouette-pouette étrange, les gens qui ne sont pas
1: la
0: comme...
1: raison.
0: Raison. Ok. Et eh ben alors... est-ce que c'est « il n'était pas comme les autres » et est-ce que c'est la raison ? Eh bien, on va tout de suite voir combien de points tu as marqué, puisque c'est un point par mot manquant. Résultat.

0: Pour quelle raison? Et raison, c'est bon, bravo. Eh bien, tu as un point, ma petite Catherine, voilà.
1: Christophe avec ici, Brésisel, Christophe qui fait de la moto, dis donc. Tu fais partie d'un club de moto? Raconte-moi ça.
2: Il y a un club de moto dans notre commune et j'en fais partie depuis 20 ans maintenant, puisque le club existe depuis 20 ans.
1: À Landivisiau, donc dans le Finistère, t'as passé ton permis il y a combien de temps, ton permis moto?
2: C'était pour la crise des 40 ans.
1: Ah, la crise des... Ah, d'accord. C'est marrant, ça.
3: Ah bon,
1: ouais, c'est drôle. Donc il y a 20 ans, quoi, à peu près, en gros, quoi.
2: Oui, c'est ça. J'ai passé, il y a une vingtaine d'années, là, bientôt.
1: Et tu pars le week-end faire des balades en Bretagne, ça doit être génial avec ta moto.
2: Certains membres du club organisent des week-ends, et puis du coup, on part tout le week-end avec plusieurs collègues, on fait des balades.
1: Avec ta BMW, comme la moto de la police nationale. Dis donc, je t'ai pas vu dans une émission avec Denis Fab, toi, il y a quelques années, hein?
2: Oh. C'est vieux, ça.
1: C'est génial, le fameux rire de Denis Fable. C'était le jeu du kaléidoscope et t'as participé, t'étais tout petit?
2: J'étais tout gamin, j'étais toujours en primaire, c'était les dernières années, je devais avoir 9-10 ans à peu près. Oh. Et au moment de Noël, c'est vrai que tout le restant de l'année, il y avait les émissions du étaient faites pour les personnes, pour les grandes personnes, on va dire. Et puis, à un moment de Noël, il y a eu pour les enfants. Donc, j'avais envoyé une carte postale, j'ai été tiré au sort, peut-être.
1: Oh, bravo.
2: Voilà. Et j'ai pu participer.
1: Et ça s'appelait Rester avec nous le samedi sur TF1. Allez, on joue. Tu nous as dit tout à l'heure que tu voulais être pâtissier. Voici une chanson de Joe Dassin, Le petit pain au chocolat. Elle s'arrête à deux reprises. Écoute bien. Tous les

0: les matins, il achetait son petit pain au chocolat. La boulangère, lui, on peut envoyer le chrono, hein, il ne la regardait pas. 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Dis-moi.
1: La boulangère lui souriait.
0: Et après ?
1: Et pourtant, elle était belle. Les clients ne voyaient qu'elle.
0: Vérifions.
2: Tous les matins, il achetait son petit pain au chocolat.
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2: Nous jouons avec Catherine qui a 2, Christophe qui a 3, qui tente de se qualifier pour la finale de vendredi. Le premier prix, c'est un séjour pour 4 personnes au parc Astérix. Ah là là, direction l'Égypte, on va faire la descente du Nil, on va voir l'envol d'Ibis et on va découvrir 7 automatiques, une chambre familiale, les petits déjeuners, les dîners, un séjour de 2 jours pour 4, les 100 euros de carte carburant, le parking inclus. Si on ne gagne pas ça, on gagne la machine à café Malongo, les 32 dosettes et les 6 verres en verre. Qui va l'emporter aujourd'hui? Jingle, on y retourne. Alors, Catherine, qui joue avec ici Loire-Océan, qui habite la Chapelle Basse-Mer, eh bien, qui est active, qui marche beaucoup, qui fait du sport, elle a plein de talents. Elle chante, on l'a vu tout à l'heure, dans une chorale, elle chante des chansons du monde, elle chante du gospel, et elle fait aussi de la couture, de la peinture sur soie, des tableaux, et dis donc, tu fais beaucoup de choses.
3: Bah, j'aime tout ce qui est manuel. Je peux être dans le jardin, comme je peux aussi... Vous me demandez de vous aider à faire une maison, je vais le faire. Ah. Je ne veux pas être super douée, mais je me débrouille. J'adore ça. Tout ce qui est manuel. Hein.
2: Ah, tu fais la peinture aussi dans les maisons, pas que la peinture sur soi.
3: Ah oui, oui, oui. Ah, puis j'adore ça. Même. Oh, peindre dans les maisons. Ah oui, oui, oui. Je faisais ça même quand j'avais une dizaine d'années. Quand mon père, il n'aimait pas trop, il me disait, je le faisais.
2: Tu es une maroufleuse, donc. Tu maroufles, bravo! J'adore les marques.
3: C'est pour ça que je me suivais tout le temps.
2: Ah,
3: dans
2: voilà.
3: Les émissions que j'avais pu faire, c'est pour ça que je voulais jouer avec vous.
2: Ah, ben,
4: bah, excusez-moi.
3: Mais je préférais Valérie, rien que pour ça.
2: Oh, ma chérie, t'es trop mignonne.
4: Non, mais pardon, c'est l'émission d'écho dont parle
2: oui,
4: notre candidat.
2: Exactement.
4: C'est, ça,
2: voilà.
4: C'est une émission sur M6.
2: Sur M6.
4: C'est l'occasion, on l'a dit tout à l'heure, de revenir.
2: Oui, bah écoutez.
4: Valérie.
2: Oui, on va revenir.
4: Vous revenez ou vous revenez pas, Valérie?
2: Oui, on va revenir.
4: Envoyez-moi la musique
2: pas.
4: Du suspense. Il faut vous répondre, Valérie.
2: Écoutez, je pense que 1, on revient. 2, on revient peut-être. 3, ouais. On revient sûrement. Allez.
4: Ouais. C'est une bonne réponse. Bravo, voilà. Valérie. Vous avez gagné la manche de taquet.
2: Alors, il paraît que tu adores la cuisine du monde et surtout la cuisine asiatique.
3: Ah oui, j'adore tout ce qui est Asie. J'ai vécu 25 ans dans le 13e arrondissement. Alors, et parmi les Asiatiques, tout ça, leur cuisine. Et puis j'ai eu la chance d'aller à Pékin quand ma fille était étudiante là-bas.
2: Et donc, il paraît que tu cuisines des nems.
3: Ah oui. Oui, oh. on m'a appris à faire ça parce que je faisais partie d'une association de femmes et chaque femme nous enseignait toutes les cultures, les cuisines, tout ça. Et j'adore ça.
2: Ah bah,
3: les nems, les rouleaux de printemps.
2: Oh
3: les... Ah ouais, ouais.
2: On l'adore.
3: Boule. Vous venez à la maison, je vous fais un bon
2: boule. Je vais venir chez toi parce que tu vas me remettre tout ça, les énergies, tu vas me cuisiner, ça va être super. Alors écoute, tu vas essayer de marquer 3 points avec la question à choix multiple. Je pose la question, je te propose des choix et tu as 10 secondes pour me donner ta réponse. Tiens, une ambiance qu'on adore. Maya l'abeille.
4: Tu sais pourquoi je rigole?
2: Ma jeunesse, oui, je sais pourquoi.
4: Bah, je peux le dire.
2: Oui.
4: Parce que vous avez été victime d'un canular très gentillé par un garçon qui s'appelle Olivier Bourg, qui à l'époque travaillait sur France
2: oui.
4: Bleu, et vous a demandé de faire Maya.
2: Exactement.
4: Tout ça, c'est sur YouTube. Allez écouter, oui. Valérie, elle est excellente dans Maya l'abeille.
2: Je me suis fait piéger. Alors, figure-toi, ma petite Catherine, qu'aujourd'hui, mercredi 20 mai, c'est la journée mondiale des abeilles. Alors, petite question. Combien d'ailes possède une abeille? 2. 4, 6, elle n'a pas d'aile, elle a un parachute. Voilà, top chrono, 10 secondes. Combien d'aile une abeille? 2, 4, 6, elle a un parachute.
3: Je dirais 2.
2: Et pim pam poum pam pam. Eh bien non, elle en a 4. Elle a 2 paires d'ailes, 2 grandes à l'avant, 2 petites à l'arrière. Et elle peut battre des ailes 200 fois par seconde. Pas de point pour toi, ma Catherine.
4: Christophe habite à Landivisio. Il a dit qu'il faisait partie d'un club de moto. Il a d'ailleurs une belle BMW. Vous pouvez le croiser sur les routes de Bretagne. Il a un petit lapin qui s'appelle Pénélope et il est marié. Il est marié aujourd'hui, 20 mai, depuis 31 ans.
2: Oh là là là là.
4: Ah ouais, musique du mariage, s'il vous plaît. Allons-y, on a envie de célébrer ça. C'est comment la musique du mariage? Voilà, Christophe, quels sont les plus beaux souvenirs avec ta femme en 31 ans? T'en as un qui te vient
5: oui.
4: Comme ça?
5: Oui. la naissance de mes filles. Oui. Bon, il y en a plein. On a fait des voyages. Et le quotidien avec elle, qui est toujours un plaisir.
2: Qu'il est mignon.
4: Oui, c'est un romantique. Ça. C'est pour ça aussi que vous êtes ensemble depuis 31 ans. Alors, il y a eu beaucoup de voyages, mais alors là, vous prévoyez peut-être pour célébrer ces 31 ans. Un nouveau périple, c'est où?
5: Alors, on va à l'île Maurice fin septembre.
4: Fin septembre. Waouh. Vous êtes déjà allé là-bas ou ça va être la première fois?
5: Non, ça va être la première fois.
4: Ok. Qu'est-ce qui vous plaît dans l'île Maurice? Qu'est-ce que, je sais pas, c'est les îles, la mer,
5: l'ambiance? L'océan Indien. Exact. Et puis le côté exotique.
4: Bien sûr.
5: Et voilà quoi, palmiers, cocotiers.
4: Bon, n'hésite pas à aller visiter Port-Louis. Hein, enfin, voilà,
2: c'est... La chaleur.
4: Oui, c'est vrai.
5: Oui, la chaleur aussi.
4: 31 ans, est-ce qu'elle te supporte? La réponse est oui, depuis 31 ans. Et pourtant, elle est bien obligée de supporter tes petits défauts, parce que monsieur est maniaque. Eh oui. Ah, monsieur est chonchon, Christophe, hein?
5: Oui.
4: Ça se caractérise à quel moment de la journée?
5: Tous les moments, des fois.
4: Ah oui, t'es un râleur, quoi, permanent. Rien ne te plaît.
5: Non, pas permanent, mais bon, du coup, j'ai mes petits principes, quoi.
4: Ouais.
5: Comme tout à chacun, mais ouais. Bon, peut-être que j'en ai un petit peu plus.
4: D'accord. C'est quoi
5: un
4: le principe?
5: Un petit peu plus qu'elle, surtout.
4: Tout soit bien rangé, je sais pas, des trucs comme ça, quoi.
5: Voilà, oui, j'aime bien, j'aime bien que ce soit un petit peu ordonné. D'accord. Mais ça, c'est peut-être le côté professionnel qui fait ça aussi.
4: T'as bien compris. Allez, nous allons jouer pour t'offrir 3 points. Attention, qu'est-ce qu'a... Voilà. C'est bien fait, hein. Hector Studio hein, dans cette émission.
2: Oh là là, mon Dieu.
4: Au printemps, quel pourcentage de Français souffrent d'allergie au pollen, au rhume des foins, c'est en ce moment. Hein. Combien de Français en souffrent, selon toi? 10%, 20%, 30%, seule Valérie Damido en souffre. Tous les jours, elle nous achoume dessus en permanence. Top chrono, 10 secondes. 10, 20, 30.
5: 30%.
4: Tu dis 30%. Alors, bon courage, parce que moi, j'en fais partie. Donc, si vous en souffrez, bah, vous êtes comme moi. Vous êtes 30%. Oui, c'est une bonne réponse. Près d'un Français sur 3 souffre d'allergie au pollen au printemps. Donc, les fameux crabinets, les bouleaux. Voilà, votre mari, Valérie, votre compagnon.
2: J'aime bien quand tu me vois. C'est généralement que tu vas me sortir une vanne derrière.
4: Oh, agis, quoi.
2: Voilà. Allez, ça fait 6 pour Christophe, 2 pour Catherine. Et là, tout de suite, oulala, back to the 1, back to the future, 1966, Sergio Mendes et Brésil, 66, Masquenada. Vous écoutez ici, vous avez les soleils dans vos vies, on vous aime à tout de suite.

0: Mach-Canada.
1: Hein?
0: Mach-Canada.
1: Mach-Canada.
0: Mach-Canada. Tudo bem.
1: Tudo bem.
0: Sergio Mendes, Brasil, 66, sur ici. Pourquoi 66 d'ailleurs?
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0: C'est l'année
2: c'est
0: de sortie
2: ici.
0: Peut-être.
1: Peut-être.
0: Donc en fait, c'est pas du tout le groupe Brasil 66. J'ai mal lu, encore une fois.
1: Non, si, c'est Sergio Mendes et le groupe Brasil 66.
0: Okay. Oh, c'est toute une époque que je ne connais pas, vous savez.
1: Moi. Oui, bah, moi j'étais née.
0: Bah, je sais, je vous confirme.
1: Allez, donc Catherine à 2, Christophe à 6. Catherine qui joue avec ici, Loire-Océan. Notre Catherine qui chante, qui coud, qui peint, qui marche, qui saute en l'air, qui danse. Oh là là là là là là. Mais qui n'est pas très très douée en ski. Ah là là là là, il paraît que donc ton mari t'a emmené au ski, t'en as jamais fait bien évidemment, et tu te retrouves en haut de la piste, et t'as dévalé la piste en arrière en fait, hein. Comment tu mais t'as oui. fait
3: ben, en fait j'ai essayé de me retenir à des poteaux, mais les poteaux c'était pour indiquer le chemin, alors ça ne tenait pas du tout, je l'ai ramené dans les mains à chaque fois, et j'ai fini dans le filet.
1: Ah oui d'accord, bah écoute, c'est super, c'est bien, tu t'es pas fait mal quand même.
3: Ah non, pas du tout. Non, non. C'est comme pour le tire-fesse. Hein. On me dit, tu tiens bien, tu tiens bon. Oui, oui, je tiens bon. Ben, j'ai pas lâché, mais j'étais pas dessus.
1: Ah ben voilà.
3: J'étais complètement à côté.
1: Mais c'est très dur, le tire-fesse. On pense que c'est simple, mais pas du tout. Mmh. C'est très compliqué.
0: Mais la neige, elle est trop molle.
1: Et oui, j'ai trop mal. Alors, mais tu as refait du ski depuis. C'est pas resté...
3: Oui, une fois.
1: Ah oui, d'accord.
3: Une fois, et j'ai descendu une noix sans savoir que j'avais descendu ça.
1: Ah bah c'est magnifique, voilà, te voilà skieuse maintenant. Alors il t'est arrivé une petite aventure quand tu as été voir ta fille en Chine, parce que tu es partie toute seule visiter la cité interdite, et alors là, pas de chance, t'es ressortie par une autre porte que celle par où t'es entrée. Qu'est-ce qui s'est passé?
3: Eh bien, comme je ne parle pas anglais ni chinois, je ne pouvais pas rentrer chez moi. Je n'avais plus la même orientation, quoi. Je ne savais pas, puis ma fille ne pouvait pas m'aider au téléphone. Bon, j'ai fait confiance. Moi, je fais très, très confiance aux gens. Et ben, je suis revenue une heure et demie après devant la porte de ma fille. Et là, j'ai dit waouh.
1: Ah oui, t'as fait un
3: petit... Je dirais que j'ai eu peur, hein, quand même. Hein. J'avais des larmes aux yeux, hein, parce que je me suis dit mince, comment je vais rentrer.
1: Oh là là.
3: En fait, j'avais pris le taxi, mais ce jour-là, il pleuvait tellement que j'étais mouillée. Et les taxis ne nous prennent pas quand on est mouillé.
1: Ah, sympa. Bon, bah, du coup, t'as mis une heure et demie pour rentrer chez ta fille, quand même.
3: Oui, mais je suis rentrée vraiment devant la porte.
1: Eh ben ça, c'est magnifique.
3: Je fais confiance au monsieur qui a dit au chauffeur et puis à la personne de derrière, parce qu'ils sont deux dans le bus, hein, qu'il fallait pas que je descende, qu'il fallait que j'attende. Et elle m'a fait reprendre un autre bus et je suis revenue à, je vous dis, une heure et demie après,
1: magnifique.
3: Devant la porte.
1: Alors, tu vas essayer de marquer 5 points. C'est la question cash. Oui. Et tiens, une petite ambiance.
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0: Oui.
1: Alors, l'encre de tes yeux, on va parler d'encre. Autrefois, qu'est-ce qu'on utilisait pour absorber l'encre et éviter les bavures lorsqu'on écrivait au stylo-plume? Qu'est-ce qu'on utilisait pour absorber l'encre et éviter les bavures quand on écrivait au stylo-plume? Top chrono, 10 secondes.
3: Un buvard,
1: est-ce que c'est une bonne réponse? Oui, c'est une bonne réponse. Et oui, on s'en servait pour absorber l'excès d'encre, et puis comme ça évitait les taches. Et l'effaceur, bravo, tu as 5, ça te fait 7 points.
0: Et on embrasse Philippe, évidemment. Philippe Buvard. Bon, c'était. Allez, je rends hommage aux grosses têtes. Hein. Là, on est digne des. Bah si.
1: Non, je regarde Basile, ça va, il a pas l'air de trop souffrir aujourd'hui, mon petit Basilou. Je suis avec toi, chérie. Tu sais que je t'aime, mon Basile.
0: Il a plus de 90 ans, Philippe Buvard, qui vit dans le sud de la
1: France. C'est Basile qui a 90 ans.
0: Non, c'est moi, Basile, il est jeune. Christophe. Alors, vous savez quoi? Christophe, il aimait déjeuner avec ce monsieur. Dark Vador, tu te perds.
1: Christophe, t'aimerais déjeuner avec Dark Vador?
0: Mais oui, parce qu'il est fan de Star Wars, Christophe.
1: Oui, mais tu peux.
5: Ouais, j'aimerais bien.
1: Mais tu pourrais manger avec, je sais pas, Leia, avec Harrison Ford, je sais pas.
0: Ah non, mais il a le porte-clés, la tasse.
5: Oui, Dark Vador, il a une prestance.
0: Ah ouais, mais attends, dis donc, il n'y a pas une sortie aujourd'hui en plus, là, autour de Star Wars, avec le gros goût? T'es au courant de ça?
5: Je sais pas.
0: C'est une série à succès sur Disney+, ça sort là aux États-Unis, en France. Bah oui.
5: Mandalorian.
1: Oui.
0: Exactement, Mandalorian et le gros goût. Bon, alors. ça s'arrête pas là, l'histoire de Dark Vador, parce qu'il adore se déguiser. Hein. Ah oui, non, Christophe est...
1: Mais en quoi
0: tic, tic. Bah, à ton avis.
1: En Dark Vador.
0: Bah, évidemment, raconte quand tu t'es déguisé en Dark Vador.
5: Alors oui, on avait une soirée déguisée comme tous les ans chez des copines, et puis du coup il fallait trouver un costume. Le thème c'était trouver, enfin se déguiser un personnage connu.
0: D'accord.
5: Et du coup, comme j'aimais bien Dark Vador, j'ai fabriqué le costume de Dark Vador.
1: Ah.
0: Alors.
5: Et, voilà.
0: Le masque, le sabre laser, tu l'as trouvé sur un site Vinted pour ne citer que lui. Mais attends, raconte ce que t'as fait quand même pour avoir la fameuse voix. T'as fait un truc particulier.
5: Oui, alors sous mon costume que j'ai fabriqué, j'avais téléchargé sur mon téléphone la marche de l'empereur et puis la marche impériale, et puis derrière il y avait la respiration de Dark Vador, et j'avais glissé une petite enceinte Bluetooth et que je faisais marcher sous le costume, quoi. Donc il y avait la respiration. Donc je suis arrivé comme ça.
0: Génial. Ah non, c'est génial.
5: Je suis arrivé comme ça.
1: Oh mon Dieu.
0: Ah non, mais il adore se déguiser. Sur le thème rouge et bleu, tu t'es déguisé en quoi ?
5: En Lego.
0: Ah oui, avec des cartons que tu avais fabriqués encore, hein, toi aussi. Hein,
5: exact. Oui, j'avais fabriqué le haut du personnage Lego, qui est assez cubique. Et donc du coup, la tête, je l'avais aussi fabriquée, poncé le carton jaune, avec les yeux, la bouche et tout le gros logo Lego sur le machin. Et pour le reste, c'était un survêtement bleu, ménage jaune.
0: Ah non, mais t'adores ça, tu t'es déguisé en couple, t'étais en curé en soutane et ta femme avait des ailes blanches dans le dos. Enfin voilà, vous faites plein de trucs.
5: Oui.
0: Comme quoi on se marre bien chez toi là, hein, du côté de l'Andivision.
5: Ouais, on essaye.
0: Bah t'as bien raison. Voici ta question, elle vaut 5 points. Petit extrait. C'est Bill Clinton qui joue du saxo. Vrai de vrai.
1: Quel homme.
0: Quel est le prénom de la femme de Bill Clinton? Voici la question. Quel est le prénom de la femme de Bill Clinton? Top chrono, 10 secondes.
5: Hillary.
0: Elle a été la première dame des États-Unis à ses côtés. Elle s'est ensuite lancée. Elle a été candidate à la présidentielle en 2016 face à Donald Trump. C'est Hillary Clinton. C'est une bonne réponse. 5 points de plus.
1: Alors, 7 pour Catherine, 11 pour Christophe. Le bingo vous départagera. Mais tout de suite, on écoute Marine Escroc. Vous écoutez ici. À tout de suite.

0: C'était mon premier duo avec Marine.
1: Escroc. C'est moi l'escroc.
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3: Nous sommes au taquet avec Catherine et Christophe. Catherine a 7, Christophe a 11. Alors Catherine, elle, c'est pas avec Dark Vador qu'elle aimerait déjeuner, c'est avec Julia Roberts. Voilà. Et ça va être un peu dur parce qu'il paraît que t'es complètement nul en anglais.
4: On arrivera à le débrouiller. J'adore cette femme.
3: Et oui. Et alors peut-être que tu pourras lui faire ton talent inutile. Tu sais imiter Donald, il paraît. Tu peux nous montrer?
4: Oui.
3: Vas-y.
4: Alors c'est. Voilà.
3: Eh ben dis donc, entre moi,
0: entre
3: Flipper et Donald, on va faire un duo.
0: Alors, l'attaché de presse de Julia Roberts, c'est OK hein, pour le déjeuner. Elle adore.
3: C'est super. Alors, ma chérie, pour t'encourager à gagner, je vais te faire écouter une chanson qu'on adore. Attention, vous tapez tous du pied, des mains, là où vous êtes. On écoute Queen.
0: Singing. On est déjà à trois tables avec vous, Valérie.
3: J'adore cette chanson. Alors, ma chérie, ton bingo aujourd'hui, il est simple, à mon top chrono. Tu vas avoir 10 secondes pour me donner un maximum de prénoms de garçons qui commencent par la lettre A comme ananas, comme Astérix. Donc, un maximum de prénoms qui commencent par la lettre A comme Astérix. Top chrono, 10 secondes.
4: Achille, Adolphe, Adrien, Aimable. Alain, Alban, Albéry, Albert, Alexandre, Alexis.
3: Eh ben ça fait 8, bravo, 8.
0: C'est pas mal, j'avoue.
3: Comment ça, c'est pas mal?
0: Oui, non, c'est bien.
3: C'est exceptionnel.
0: Bien. Oui, c'est exceptionnel.
3: Oui.
0: Christophe, on va voir dans un instant comment ça se passe. Tu restes en tête avec 11 points, elle a 7 points, on est sur le bingo, elle a fait 8.
3: Il faudra faire 9,
0: Christophe. Bon, Christophe, tu nous as bien régalé avec toutes tes histoires. Encore plein de bonnes choses pour tes 31 ans de mariage aujourd'hui. À 9 ans, tu passais à la télé avec Denise Fabre. Mais avant tes 9 ans, parce que nous, on est une machine à remonter le temps. Je fais bien le rewind.
3: Ok, donc on est dans la soupe au chou maintenant. Ouais,
0: qu'est-ce qui s'est passé à l'âge de 3 ans?
5: Ah!
0: On a fait une bêtise.
5: À l'occasion, on était dans un camp de vacances avec mes parents. Je suis allé chercher une glace avec des plus grands. Mmh. J'avais 3 ans et du coup, la pièce qu'on m'avait donnée pour avoir cette glace, je l'ai avalée.
0: Ah ouais, une pièce de 10 centimes dans la bouche, oui, non, ça c'est sûr.
5: Oui.
0: Il paraît que ça a mis quand même une petite quarantaine de jours avant de ressortir par les voies naturelles.
5: C'est ça.
0: Voilà. Très très belle anecdote, on était ravis. Allez, c'est parti, mon Christophe, pour t'encourager, la musique que tu aimes. Dépêche Mode, David Guetta ou encore bien sûr à l'instant Daniel Balavoine, Sauver l'amour. On y va Christophe, on va jouer avec les prénoms mais avec une autre lettre. Je vais te demander un maximum de prénoms de garçons. Commençons par la lettre... J'aime bien faire un peu de suspense.
3: Ah.
0: La lettre B comme une boîte ou comme banane par exemple. La lettre B, ok, c'est parti, 10 secondes.
5: Baptiste, Barnabé, Basile, Bastien, Baudouin... Benoît, Bernard, Bertin, Bertrand, Bruno.
3: Oui, voilà, pop, on en a 10. 1,
0: 3, 4, 5, 6.
3: 10. 10.
0: Vous en comptez 10?
3: Oui.
0: Oh là là, Valérie. Ça...
3: Oh, ah, Catherine, sur le fil, c'est Christophe qui a gagné.
4: Eh oui,
3: je suis désolée parce que tu as très bien joué. Mais Christophe, bravo, tu seras avec nous pour la finale de vendredi. Tu vas tenter de gagner le séjour pour 4 au parc Astérix pour aller faire la descente du Nil, t'envoler avec les Ibis, découvrir 7 automatiques. Et puis surtout, tu pourras dormir à l'hôtel du parc en chambre familiale, les petits déjeuners, les dîners, 100 euros de carte carburant, le parking inclus ou la machine à café.
0: Malongo, bravo Christophe, hein, bravo.
3: Eh bien, Christophe,
5: bravo,
3: c'est.
5: Catherine.
3: Bravo Catherine, bravo Christophe.
4: Oui, mais bravo à Christophe.
3: Bon bah écoutez, c'est super, on vous remercie les amis. Je remercie Céline à la réalisation, Basile à la technique, Maître Coupez au savoir, Marian au standard, Eric Bastien.
0: Oui.
3: À quoi je te mets toi?
0: Vous mettez comme vous voulez, vous me classez comme inclassable.
3: Ah, un ingérable, un inclassable.
0: Un ingérable, c'est pas mal ça.
3: Allez, c'est pas mal. Allez mes petits chéris, on vous aime, on vous embrasse très très fort. Et on vous retrouve demain
0: sur M6 pour les 20 ans de déco.
3: Pour les 20 ans de déco, mais surtout
0: c'est
3: au taquet
0: demain, non. C'est quoi?
3: Non, c'est pas demain. Allez, bisous, à
0: c'est
3: demain.
0: C'est la rentrée.
3: Oui, c'est la rentrée.
0: Bah, soyez avec nous à la rentrée alors.
3: Allez, bah oui.
0: Bon bah jingle, Basile.
3: Allez. Il est 5h, Paris s'éveille et Yoann Guérin arrive.
0: Il est très en forme, Yoann Guérin, il vous accompagne jusqu'à 6h du matin, donc c'est dans les prochaines minutes. On vient quand, nous, Valérie ?
3: Oh bah nous, on revient à midi, mon chat.
0: Ah bah on va se faire une petite chaise quand même avant, hein.
3: Évidemment.
0: À tout à l'heure.

0: tout un programme signé The Police pour donner le la à votre mercredi. Bienvenue.
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0: Bonjour, excellent réveil. On espère que vous ne souffrez pas trop des températures en ce moment. On pense bien à vous qui peut-être travaillez avec des métiers difficiles et qui subissez la chaleur. On est de tout cœur avec vous. L'équipe des Leftos ce matin, Emeline, Saveria, Mélodie, Antoine et Aude Razo. Bonjour Aude.
3: Bonjour Johan Guérin, bonjour à tous. Une info qui va intéresser pas mal de monde. Le guichet pour réclamer 100 euros d'aide au carburant ouvre aujourd'hui. Attention, ce n'est pas pour tout le monde, je vous explique.
0: Ah bah avant d'aller sur la route et avant d'aller à la station service ce matin, moi je vous emmène passer le code de la route. Parce qu'on a un bon plan pour vous avec des préparations en ligne à prix bas. On en parle avec Valère Correa dans 5 minutes. 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
0: Mercredi 27 mai, très bon réveil, soyez les bienvenus, il est 5h. À la une, la chaleur monte encore d'un cran.
3: Et les chiffres donnent le tournis. 13 départements de l'Ouest sont désormais en alerte orange canicule. De la Manche à la Gironde, c'est inédit, redit Météo France. Grégoire Lecalot, des records sont encore tombés hier. Nouvelle journée la plus chaude que la France ait jamais connue pour un mois de mai.
4: 33 degrés à Dinard et à Brest, 31 à Saint-Brieuc, plus de 32 à Besançon. Record battu à Nantes, à Rennes, à Angers, à Bergerac. La liste n'en finit pas. L'indicateur thermique national qui donne la moyenne des températures en est le reflet, 24,8 degrés hier à 17h. Le précédent record pour un mois de mai datait de la veille avec 24,6. Cet épisode de chaleur est qualifié d'ovni climatique, en tout cas historique, exceptionnel. Avec le réchauffement, les climatologues s'attendaient à des canicules, mais ils restent étonnés par l'intensité de cet épisode précoce. Mathieu Sorel, climatologue à Météo France.
5: Cet épisode, pour nous climatologues, il n'est pas surprenant, il n'en demeure pas moins choquant, étant donné les niveaux de chaleur que nous atteignons sur le pays. Alors des épisodes chauds au mois de mai, nous en avons déjà connu par le passé, 1947, 1953, 1992 ou encore plus récemment 2005, 2017 ou même 2022. Néanmoins, celui-ci se distingue par son intensité, sa précocité et puis son étendue géographique et enfin sa durabilité puisqu'il dure depuis plusieurs jours, il va encore continuer quelques jours.
4: Et aujourd'hui, les températures risquent de monter à 39 degrés, en particulier vers Bordeaux.
3: La vague de chaleur, autre chiffre, c'est 30% d'activité en plus au SAMU, 15 à 20% aux urgences avec depuis lundi une forte augmentation des hospitalisations de personnes âgées. Le syndicat SAMU Urgence parle d'une certaine tension. La ministre de la Santé, elle affirmait plutôt qu'il n'y avait pas de tension particulière à ce stade sur le système de santé.
0: À l'actualité, c'est aussi le top départ du guichet d'aide pour le carburant.
3: C'est parti, il ouvre aujourd'hui et ça vous concerne peut-être. Coup de pouce de 100 euros pour les gros rouleurs qui ont besoin de leur voiture pour travailler ou pour aller travailler. Les critères, attention, sont très précis. Donc un simulateur est disponible sur le site impots.gouv.fr pour savoir si vous êtes éligible. Simulateur qui fait quelques déçus, Salomé Martin.
6: Linda est hôtesse de caisse dans un magasin. Tous les jours, elle fait le trajet en voiture entre son domicile et son lieu de travail en Essonne.
7: J'habite à 25 km.
6: Elle rentre donc dans les critères de distance pour l'aide au carburant qu'elle ne refuserait pas.
7: Mon plein, habituellement, il était aux alentours de 70 euros et maintenant il est aux alentours de 90, voire je touche bientôt les 100.
6: Mais après avoir rempli le questionnaire en ligne,
7: vous n'êtes pas éligible, votre revenu fiscal de référence de part dépasse le plafond de 16 880 euros.
6: Elle est légèrement au-dessus de ce plafond de 16 880 euros. De peu, elle gagne en moyenne quelques dizaines d'euros de plus que le SMIC.
7: Je suis à la limite, je trouve ça abusé. Je compte chaque centime pour pouvoir mettre l'essence dans mon véhicule pour aller au travail. Je compte chaque centime pour pouvoir manger.
6: Elle confie même être angoissée de devoir refaire son plein à la fin du mois.
7: Moi, je sais que je suis en réserve. Normalement, je ressens ma paye dans deux jours. Je me dis, je sors pas pendant deux jours. Comme ça, ça va tenir jusqu'à la fin du mois. Je ressens ma paye et je remets l'essence. Et je suis pas la seule. J'ai beaucoup de proches dans le magasin. Des fois, on est en salle de pause. On a des débats sur l'essence.
6: Linda appelle les pouvoirs public à agir plus largement.
7: Ouais, une aide pour le carburant, ce serait déjà pas mal.
6: Ou dit-elle, en faisant en sorte que le prix de l'essence redescende.
3: Et l'État précise que l'aide sera versée une dizaine de jours après la demande. Une peine de 3 ans de prison, dont 2 ans avec sursis probable.

0: probatoire est requise contre l'animateur périscolaire accusé d'agression sexuelle sur 9 enfants d'une école maternelle à Paris. Le jugement sera rendu le 7 juillet. C'était le tout premier procès public depuis le début du scandale dans le périscolaire parisien. À Roland-Garros, c'est historique et pas dans le bon sens du terme. Il n'y aura que 2 Françaises au deuxième tour. C'est du jamais vu à Roland-Garros depuis 1980. Réaction d'Elsa Jacquemot, l'une des 2 qualifiées aux côtés de Diane Paris. Réaction assez fataliste, écoutez.
1: C'est triste, mais ça ne veut pas dire que le tennis féminin est mauvais, que le tennis féminin n'y arrive pas. Que juste ce que je pense, c'est que on joue des grosses joueuses, qu'on est dans des gros tournois, que c'est vrai qu'il y a une adversaire en face. Malheureusement, oui, il y a des Françaises qui ont perdu. Après, il y a plein d'autres tournois et elles feront mieux les prochaines fois. Mais forcément, j'aurais aimé que tout le monde gagne, mais malheureusement, on peut pas.
0: La journée d'hier marquée par la défaite de Loïs Boisson chez les hommes. Pas d'exploit pour le français Clément Tabur, battu hier soir par le numéro 1 mondial Yannick Sinner. Et puis la belle image, on ne s'en lasse pas, l'exploit XXL de Moïse Kwame, 17 ans. Il devient le plus jeune joueur à remporter un match en grand chelem depuis 17 ans. C'était face à Marine Cilic. En football, le suspense reste entier. Le GC Nice et la AS Saint-Etienne se séparent sur un match nul, 0 partout dans leur barrage aller d'accession à la Ligue. Tout se jouera donc vendredi soir à huis clos à Nice, à l'Alliance Riviera. Toujours cette chaleur, Johan, il fait encore très chaud aujourd'hui.
2: Oui, on va rappeler, hein, c'est 13 départements de la façade ouest en vigilance orange canicule. Ça va de la Manche à la Gironde. On est sur un plateau de chaleur en fait aujourd'hui et même ce sera le cas aussi demain. Les jours se suivent et se ressemblent avec un temps sec sous un soleil de plomb pour la majeure partie du pays. On note aussi à nouveau cet après-midi un petit risque d'ondées sur les crêtes alpines et pyrénéennes. Les températures ce matin à Auxerre 15 degrés, à Paris, Lille, Strasbourg, Rouen et Pau 17. On a à Toulouse, Grenoble et Château 18, 19 à Rennes, 20 degrés à Nantes et à Bordeaux, 22 à Marseille. Les maximales qui vont atteindre assez souvent entre 30 et 35 degrés sur le pays. Localement, 37 sur le Poitou-Charentes, le centre-val de Loire et autour de la Méditerranée. On pourrait atteindre les 40 degrés dans le sud-ouest.
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2: 5h06, très bon réveil, ouvrez les fenêtres, on va se rafraîchir ensemble ce matin et pour bien lancer cette journée, voici Indochine. Mais toi,

0: 3 nuits par semaine, Indochine, 5h11. Bon début de journée avec nous sur votre radio ici.
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0: Et ce matin, avis aux fans de Mylène Farmer. Après des mois d'attente, le projet hashtag MF13 sort enfin de l'ombre. Ce que l'on entend, alors c'est le titre Rallumer les étoiles, issu de son dernier album qui lui est sorti en 2022. Mais Mylène Farmer est officiellement de retour. Ce sera ce vendredi avec un tout nouveau single intitulé C'est à qui le tour.
3: C'est un événement quand même.
0: Ouais, vraiment événement. Oubliez la mélancolie de l'album L'Emprise. Donc pour ce 13e opus, la star prend un virage assez radical. Elle s'offre les services de la nouvelle sensation hip-hop et électro DJ Lewis, le producteur français déjà nommé d'ailleurs aux Grammys pour son travail avec Drake, a teasé une collaboration, je le cite, tornade. Voilà, ce sont ses mots. Donc, côté image, préparez-vous aussi à un choc visuel. Le clip serait signé Julia Ducournau, la réalisatrice de Titane, Palme d'Or à Cannes, qui devrait donc sublimer l'univers plutôt sombre et assez poétique aussi de Mylène Farmer. Rendez-vous donc ce vendredi sur toutes les plateformes pour découvrir ce choc des mondes. Alors, Mylène Farmer en mode rap électro.
3: J'attends de voir. Hein.
0: Paris risqué ou pas, ou nouveau coup de génie, on ne sait pas. On a hâte, en tout cas, c'est vrai, d'écouter ça. 5h12 dans l'actualité ce mercredi.
3: Ouais. Votre voiture aussi peut avoir un coup de chaud et il faut surveiller ça. On sera chez un garagiste dans quelques minutes.
0: À côté musique, bah justement, on se réveille avec Louane.
4: Parce que j'ai eu un mauvais copilote, le genre qui conduit bourré à contresens quand ça lui botte.
0: Conduire, on l'écoute dans 5 minutes et ça tombe bien puisqu'on file aussi sur la route dans Par ici les économies.
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0: Bonjour Valère Coréard.
6: Bonjour Johan, bonjour Aude.
3: Bonjour.
0: Chaque jour avec vous, un bon plan pour notre pouvoir d'achat. Aujourd'hui, vous vouliez nous parler d'une solution pour passer le code de la route en dépensant le minimum.
6: Que ce soit pour le passer plus vite ou pour le payer moins cher, préparer soi-même le code de la route sans passer par la case auto-école n'est plus quelque chose d'exceptionnel. Pour autant, si ce choix peut convenir à certains candidats, il ne faut pas sous-estimer ce que cela implique. Se préparer seul sans l'aide d'un professionnel, sans une proposition de méthode, sans soutien pour se motiver. Donc disons-le de suite, hein, c'est pas la solution miracle, c'est moins encadré qu'avec une auto-école, mais si on a un budget très serré ou qu'on est habitué à travailler en autonomie, c'est une piste à étudier. Autre avantage quand même non négligeable, vous pouvez organiser votre préparation selon vos contraintes. Donc si vous travaillez toute la journée, que vous avez des enfants, que vous habitez loin d'une auto-école, c'est aussi une alternative intéressante.
3: Et cette solution, Valère, elle coûte beaucoup moins cher qu'une préparation en auto-école ?
6: C'est incomparable, hein, qu'il s'agisse du prix, mais aussi de la prestation. J'insiste, on ne compare pas une application avec un professionnel en chair et en os. Mais si on doit comparer, c'est 20, parfois 30 fois moins cher qu'une auto-école. Quand on paye l'abonnement à une application moins de 3€ par mois, forcément, c'est imbattable. Pour les plus jeunes, c'est un fonctionnement d'ailleurs qui peut bien leur correspondre, avec une disponibilité des révisions et des quiz à tout moment sur smartphone, des rappels un peu comme un coach numérique. Voilà donc une piste pour préparer le code vraiment moins cher, passer par une plateforme, une application, mais en gardant à l'esprit qu'on est seul et qu'il faudra ensuite se confronter à la conduite avec peut-être un niveau de préparation moindre. En tout cas, si vous avez des bons plans pour rouler moins cher, quel qu'il soit, vous pensez à m'écrire. 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
0: Merci beaucoup Valère. Après avoir passé le code, demain, on s'intéressera à l'éco-conduite et aux bons gestes justement à adopter. Par ici, les économies. Chronique à retrouver sur ici.fr. Et justement, les bons gestes, on va aussi en parler dans un instant avec votre véhicule.
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0: 5h15, allez Aude, on ouvre le capot de la voiture ce matin.
3: Oui, je laisse ça aux autres, hein. Mes premiers constats en tout cas, ça chauffe, nos ouais. voitures souffrent elles aussi des grosses chaleurs entre panne de clim et dysfonctionnement des systèmes électroniques. Je n'y connais rien, donc on va aller chez le garagiste, les garagistes qui ont du boulot, François Sauvestre.
9: Dans ce garage amiénois, la panne du moment est liée à la climatisation des systèmes surutilisés d'un coup après des mois sur pause, mais la chaleur cause aussi d'autres problèmes aux équipes de Bruno Laronze.
10: Quand on a une forte chaleur comme ça, le niveau liquide de refroidissement, c'est impératif de le contrôler puisque le risque, c'est une surchauffe moteur et éventuellement, pour aller jusqu'à la casse, les pneumatiques. c'est aussi important. Avec la chaleur, le problème, c'est que le caoutchouc va avoir tendance à avoir une moins bonne adhérence et le risque, c'est d'éclater. Et là, à 130 km/h, sur l'autoroute, je vous laisse imaginer les potentiels dégâts.
9: La chaleur peut également altérer un système de freinage mal entretenu ou pas contrôlé. Même chose avec les circuits électroniques.
10: Maintenant, nos véhicules sont bardés de capteurs et de sondes électroniques qui peuvent malheureusement dysfonctionner avec les fortes chaleurs. Les calculateurs, donc les ordinateurs de bord, c'est le même principe que votre ordinateur de la maison, donc il peut souffrir de la chaleur. Globalement, les systèmes sont relativement fiables, mais on a des dysfonctionnements, ça arrive.
9: Alors pour éviter ce genre de problème, surtout avant un départ en vacances d'été, le garagiste conseille une révision de la voiture, mais prévient, mieux vaut s'y prendre à l'avance pour être sûr d'avoir un créneau et s'éviter une panne de climatisation par plus de 30 degrés sur la route de la plage.
3: Pas envie de ça du tout. Si vous conduisez, pas le choix en ces temps de forte chaleur, la sécurité routière déconseille évidemment toujours les heures les plus chaudes, notamment entre midi et 16h. Elle nous conseille des films solaires sur les vitres pour la lunette arrière et les vitres arrière. Ça protège du soleil et ça réduit la température. Et puis sinon, vous avez le classique, le combo bouteille d'eau, brumisateur, lunettes de soleil. Moi, j'ai ça dans la voiture, c'est très bien.
0: Bah, parfait, on est deux. Et en tout cas, Aude, il est aussi conseillé d'éviter les fortes accélérations.
3: Oui, tout à fait. La sécurité routière dit d'éviter les accélérations brusques. Essayez de maintenir une vitesse la plus constante possible. Pourquoi ? Parce qu'il y a un risque de surchauffe du moteur. Si vous voyez que ça surchauffe, vous vous arrêtez et vous attendez que le moteur refroidisse avant de repartir.
0: Restez à la cool, voilà, en écoutant votre radio. Et si vous voyez, vous y connaissez en fait en mécanique.
3: Mais pas du tout, comment vous assurez pour savoir que ça surchauffe le moteur ? Il y a un petit voyant qui s'allume, je crois.
0: Oui, c'est ça, exactement. Et puis vous voyez de la fumée en fait qui apparaît et là, c'est trop tard.
3: Ah, ça, c'est pas bon signe ?
0: Non, ça, pas du tout. Non, non. J'ai peur pour votre voiture, Aude. Bon, 5h17, vous pensiez avoir tout vu avec les moutons de poussière sous le canapé. Attendez de voir ce qui se passe derrière l'émission Cleaners, les experts du ménage qui débarquent ce soir sur TFX. On fait un coup de propre dans les coulisses télé, mais avant, c'est Billy Preston pour vous souhaiter un excellent réveil. Montez le son, profitez. C'est ça, ici, les 5h.

0: Nothing from Nothing avec Billy Preston. Ça fait du bien,
1: mais
0: ça,
1: oui.
0: De bon matin. Tiens, l'éphéméride de ce 27 mai, on souhaite une bonne fête aux Augustins et un bon anniversaire à la musicienne Didi Bridgewater, 76 ans, et à Alain Souchon, 82 ans. Bon anniversaire Alain Souchon. Tiens, en France, le 27 mai, c'est la journée nationale de la résistance, instaurée en mémoire de la première réunion du Conseil national de la résistance. C'était en 1943. Et puis ce matin, petit retour en 2022.
1: Ce serait pas Top Gun, ça?
0: Ce serait bien Top Gun. Oui, oui, c'est Top Gun. Le 27 mai 2022, Top Gun Maverick sortait 36 ans après le premier volet. Tom Cruise revenait dans le cockpit. Film qui a battu d'ailleurs des records stratosphériques au box-office.
1: Mais super.
0: Mondial. Ouais, vraiment un super film. Plus d'1,4 milliard de dollars, en tout cas, récoltés. Et film qui a été salué comme le sauveur aussi des salles de cinéma après la pandémie.
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0: Nous retrouvons Patrice Gascoigne avec ses coulisses télé. Aujourd'hui, Patrice, vous nous proposez un programme télé qui lave plus blanc que blanc. Gros plan sur Cleaners, les experts du ménage. C'est sur TFX.
3: Chaque mercredi soir, la chaîne TFX diffuse un numéro de la nouvelle saison de Cleaners, les experts du ménage.
4: Quand on a besoin d'un coup de main...
5: Oh, j'ai jamais vu ça de ma vie.
6: Oh non.
4: Mais surtout d'un bon coup de balai.
7: On est quand même pas mal, non?
4: On appelle les experts du ménage.
8: Tu l'as jamais nettoyé, celui-ci?
9: Non. Faut que moi aussi, je mette main à la pâte et que je nettoie avec elle.
4: Objectif.
10: Juste de l'eau et du vinaigre. Ça va décoller toute la graisse.
4: Réveiller la fée du logis qui sommeille en chacun de nous.
11: C'est vrai que c'est étonnant de me voir prendre plaisir à faire du ménage.
3: Et les cleaners, terme bien anglais pour dire les nettoyeurs, de TFX doivent se surpasser. Pour chacune des émissions, en fonction de la détresse rencontrée, quatre experts du ménage se concertent et décident lequel d'entre eux est le plus compétent pour venir en aide à celui ou celle qui est en détresse, qui a vraiment besoin qu'on l'aide. L'idée des cleaners, c'est d'aider à court terme, bien sûr, mais aussi d'enseigner les bons gestes, ce qui, pour nous, est toujours instructif à apprendre. Les cleaners restent donc 3 jours avec leur cas du soir. Ils vont vraiment changer profondément leur quotidien et le résultat est souvent spectaculaire. Mais j'ai passé un coup de téléphone à la productrice de Cleaners parce que j'avais une question en tête. Est-ce que le fait d'afficher leur saleté, entre guillemets, devant les caméras, leur est parfois trop difficile, au point pour certains témoins de ne plus vouloir passer à la télé? Écoutez la réponse de Vanessa Broussoulou, productrice de Cleaners, les experts du ménage.
12: En fait, on est toujours dans la bienveillance, que ce soit les équipes au bureau, les équipes en tournage, les cleaners bien sûr. Moi, je tiens à ce que vraiment l'humain soit au centre de tout et le point de départ de tout. Et du coup, ce qui est important, c'est que on met toujours en avant le courage des témoins à vouloir se reprendre en main et à nous ouvrir leurs portes. Parce que moi, je me suis rendu compte, je suis là, je produis l'émission depuis la saison 2, on est en saison 7, que ça peut vraiment arriver à tout le monde. Voilà, c'est une rupture, une perte d'emploi, un décès. C'est vraiment quelque chose où je pense que personne n'est à l'abri. Et puis, il y a aussi le fait que assumer l'état de sa maison fait partie, à mon sens, du process pour se reprendre en main et prendre un nouveau départ.
3: Les confidences de Vanessa Broussoulou, productrice de Cleaners, les experts du ménage, ce soir sur TFX. Quant à moi, allez, je passe un petit coup de balai dans le studio et je reviens demain avec de nouvelles coulisses télé.
0: Merci beaucoup Patrice Gascon, à 5h24. Tiens, on peut voir une poussière, deux poussières, trois, quatre. Tiens, une question ce matin, comment on comptait avant les chiffres romains? Ben ouais.
1: Bah, je ne sais pas du tout, moi.
0: Moi non plus. Stéphane Bern vous répond, mais avant, c'est
1: Il regarde comme, ça, comme si j'allais lui donner la réponse.
0: Bah, je ne sais pas, je me suis dit que vous aviez la science infuse et visiblement pas. Je suis très déçu ce matin.
1: Je ne connais rien en voiture, j'y connais rien en poussière. Oui.
0: Oh là là, mais qu'est-ce qu'on va faire de vous, franchement? Moi, je vais me faire du bien avec Louane et le titre Conduire. Voilà, ça, c'est quelque chose de réconfortant ce matin. Bon réveil.
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1: Le tout nouveau titre de Louane, titre très fort qui s'appelle Conduire. Bon, Aude, je vous garde en copilote.
2: Ouais, oui, c'est sûr,
1: mais oui, c'est sûr.
2: Je peux regarder le GPS.
1: Non, oui. C'est sûr.
2: Je sais pas lire une carte, par contre.
1: Ouais, bah voilà. Ouais, je vais réfléchir, en fait. 5h27, un peu d'histoire avant l'actu. Stéphane Bern, ce matin, on voyage au temps où on comptait grâce à un bout de bois.
3: En Gaule, on sait tenir ses comptes, même sans savoir écrire de chiffres. Vallée de la Seine, en l'an 150 avant Jésus-Christ. La Gaule n'a pas encore été conquise par les Romains, mais un marchand gaulois appâte déjà le passant pour vendre du sel, du blé et peut-être quelques amphores. À la fin de sa journée, il doit faire ses comptes. Pour ce faire, il ne trace ni les chiffres arabes que nous utilisons aujourd'hui, ni les V ou les X des chiffres romains. Il entaille un bâton de bois tout simplement. Une encoche désigne une unité. Simple, efficace. C'est ainsi qu'à l'époque, on ne tenait pas ses comptes au cordeau, mais au couteau. Le bois garde la trace matérielle des quantités et des échanges. Ces bâtons de comptage sont parmi les plus vieux objets mathématiques connus. Un formidable outil que les Gaulois auraient pu baptiser calculatrix. À côté, sur une planche, notre marchand gaulois aligne des jetons qui représentent chacun une unité. On les déplace, on les regroupe, on les sépare. C'est concret, visuel, simple. Pas besoin d'écrire pour savoir compter. Et tous pouvaient calculer, même ceux pour qui l'écriture, c'était de l'algèbre. Bien avant l'arrivée des Romains, les sociétés gauloises commercent déjà. Grâce à ces techniques, marchands et commerçants savent très bien s'y prendre pour additionner, soustraire, évaluer. Elles sont d'ailleurs si efficaces qu'elles continueront de servir, même bien après l'introduction des chiffres romains, puis des chiffres arabes. On en a des traces dans les campagnes françaises jusqu'au XXe siècle. Plus impressionnant encore, le bâton de comptage était reconnu comme preuve dans le Code civil français jusqu'en 2016. Aujourd'hui, quand un commerçant fait sa compta, il n'a plus rien en bois. C'était parfois un chèque de ci, de là.
1: Merci Stéphane Bern pour ce voyage dans le temps toujours aussi passionnant. Un cadeau pour bien démarrer la journée. 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Nous sommes le mercredi 27 mai. Attention à la baignade dans les zones non surveillées. C'est interdit. Il y a déjà eu plusieurs morts depuis le début de l'épisode de chaleur. On y revient dans l'info du jour dans moins de 2 minutes. Mais avant 5h30, toute l'actualité en France et dans le monde, c'est le 90 secondes avec vous, Drazo.
4: C'est ce matin, 8h, qu'ouvre le guichet de l'État pour l'aide au carburant. 3 millions de Français concernés, coup de pouce de 100 euros pour les gros rouleurs, ceux qui font beaucoup de route pour le travail ou pour aller travailler. L'aide sera versée 10 jours après la demande. Jusqu'à 39 degrés sont attendus aujourd'hui en France. C'est inédit selon Météo France. 13 départements de l'Ouest sont en alerte orange canicule, de la Manche à la Gironde. Plus 30% d'activité pour le SAMU, plus 15 à 20% pour les urgences, chiffre que donne le syndicat SAMU Urgence. Il constate depuis lundi une forte augmentation des hospitalisations des personnes âgées. À Rennes, les deux adolescents qui ont avoué avoir étranglé Théo, 11 ans, avec une serviette de bain, doivent être présentés ce matin au tribunal judiciaire pour une possible mise en examen pour meurtre. Le garçon et la fille disent avoir tué l'enfant parce qu'il leur avait pris du matériel de pêche qu'ils voulaient récupérer. Près d'un enseignant sur deux reste en souffrance émotionnelle au bord du burn-out. C'est le constat du dernier baromètre de l'Observatoire Ecoluma. Épuisement émotionnel en baisse par rapport à 2024, mais qui reste à un niveau très élevé, avec un fort sentiment d'impuissance et d'abandon chez une partie des enseignants. À Roland-Garros, ça passe pour les favoris. Yannick Sinner l'emporte facilement face au Français Clément Tabur. Chez les femmes, victoire pour Coco Gauff, la tenante du titre. Il n'y aura que deux Françaises au deuxième tour, du jamais vu depuis 1981.
1: L'info du jour, c'est ce rappel des autorités. Il est interdit de se baigner dans les zones non surveillées.
4: Nouvelle noyade hier après-midi. Un jeune de 18 ans a perdu la vie à Cergy alors qu'il se baignait dans l'Oise. Les noyades tragiques qui se multiplient avec la chaleur. Mais malgré ça, les baigneurs sont toujours aussi nombreux dans les cours d'eau. On est en bord de Marne à Noisiel avec Yvan Plantey.
3: Pour trouver des baigneurs, il suffit de se laisser guider par la musique.
5: Ah, ça fait du bien, les bottes. Je fais un petit plongeon, je nage un petit peu, je reviens.
3: Julien vient ici tous les étés, posé avec sa chaise de camping sur une passerelle. On est ici à 100 mètres d'un barrage où un ado de 17 ans a perdu la vie avant-hier.
5: Il faut faire attention, ça reste une rivière, il y a du courant. Moi, j'habite là depuis 25 ans, je sais quand je peux me baigner ou pas.
3: Noémie se baigne justement près de ce barrage, ici même, où l'an dernier, elle s'était faite emporter par le courant.
6: C'est parce que j'ai fait la débile. Mais du coup, après, je me suis accrochée à une branche. Je me suis retrouvée de l'autre côté. Et voilà, maintenant je suis là aujourd'hui, je fais gaffe au courant.
7: Et est-ce qu'il y a déjà des policiers qui surveillent le canal, qui sont déjà venus vous dire que c'était interdit, ou depuis que vous venez, ou pas du tout?
6: Non, on ne nous a jamais.
7: Il y a la police derrière.
8: Bonjour. Pour rappel, l'interdiction de se baigner, c'est 150 euros d'amende.
6: Bah voilà, maintenant qu'on en parle.
3: Et après la noyade mortelle de lundi, la brigade de nuit de Noisiel, dont Arnaud est le chef, a été envoyé en patrouille.
8: Bon, généralement, on a un rôle de prévention. On rappelle, parce que les gens sont pas censés forcément savoir qu'ils n'ont pas le droit de nager ou sauter. Mais là, avec les faits qui se sont passés, on va être dans la répression immédiate.
3: Et décidément, les sapeurs-pompiers étaient eux aussi présents hier pour refaire un point sur les zones dangereuses de la Marne à cet endroit.
4: Prudence, toujours jusqu'à 39 degrés sont attendus aujourd'hui, en particulier vers Bordeaux. Hier, des records ont encore été battus à Nantes, à Rennes, à Angers, à Bergerac. Les experts nous disent qu'on est en train de vivre un ovni climatique. Météo France qui avoue être surprise, alors pas par cette canicule historique, mais par l'intensité de cet épisode particulièrement précoce.
1: Ah justement, la météo avec 13 départements de la façade ouest qui sont en vigilance orange canicule. Ça va de la Manche à la Gironde. On est clairement sur un plateau de chaleur aujourd'hui. Ce sera aussi le cas demain avec un temps sec, un soleil de plomb sur la majeure partie du pays. On note aussi à nouveau cet après-midi un petit risque d'ondées sur les crêtes alpines et pyrénéennes. Les températures ce matin, vous le constatez, il fait déjà très chaud. Paris, 17 degrés à Toulouse, Grenoble et Châteauroux, 18. On a 19 à Rennes, 20 à Nantes, 22 à Marseille. Il y a aussi vos messages sur la page Facebook ici. 14 degrés 8 relevés près de Lens par Sébastien. On a 15 degrés dans le Calvados, merci Frédéric. 16 dans le Puy-de-Dôme, on salue Didier. 18 à Beaulieu-sur-Dordogne, merci Rosita. Même température relevée par Astrid en Alsace à Lampertheim. On a 20 près de Nice, on salue Sabine. Et puis 21 degrés dans le sud Médoc, nous dit Franck, qui nous donne sa petite technique. T-shirt sous l'eau, vous essorez, vous le portez, comme ça vous restez au frais. C'est plutôt
4: efficace.
1: C'est vrai que c'est une bonne idée. Pour les maximales, ben oui, parce qu'il va falloir aussi avoir des bonnes astuces, parce que les températures vont atteindre entre 30 et 35 degrés sur le pays, localement 37 sur le Poitou-Charentes, le centre-val de Loire et autour de la Méditerranée. Et on pourrait atteindre les 40 degrés selon Météo France dans le sud-ouest.
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1: 5h35, excellent réveil. On espère que vous ne souffrez pas trop, en tout cas des chaleurs. Protégez-vous encore aujourd'hui. Vous l'avez entendu, ça va grimper. Votre radio ici reste évidemment à vos côtés pour vous accompagner. Et on le fait aussi en musique de bon matin avec Stevie Wonder. 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

0: Stevie Wonder pour démarrer la journée. 5h39, bon réveil.
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0: Info, musique, bonne humeur et un rendez-vous à ne pas manquer. C'est pas vrai qui vous évite les pièges et arnaques. Et ce matin, Aude, on parle de nos animaux de compagnie.
3: Oui, j'ai pour vous des histoires de photos de chats perdus, de chiens perdus, avec derrière des demandes de rançon et des vols de bijoux, carrément.
0: Pour la musique du réveil.
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0: Jack et Carla, la recette, on l'écoute dans 5 minutes. Tiens, on va demander quelle est la recette pour se rafraîchir à Pierre qui est avec nous depuis ce mur en Auxois, c'est en Côte d'Or. Bonjour Pierre.
5: Oui, bonjour Johan et bonjour Aude. Bonjour à tous les auditeurs d'ici.
0: Ravi de vous accueillir, cher Pierre. Alors, quelle est pour vous la recette pour vous rafraîchir en ce moment?
5: Ah, vous savez, je ne sais pas si vraiment il y a une recette miracle. Hein. Moi, j'aère dès que je me lève et à 4h du matin, donc j'ouvre tout. Et à partir de 9h, je referme les volets et fenêtres pour essayer de conserver un petit peu de fraîcheur.
0: Eh ben, franchement, vous faites...
5: Mais ce n'est quand même pas évident.
0: Je ne sais pas si vous entendez Aude dans le casque. On entend les petits oiseaux.
3: Oui, c'est vrai.
0: Vous avez les fenêtres ouvertes, la Pierre.
5: Je suis dehors, je suis dans le jardin.
0: Franchement, c'est hyper agréable.
3: Meilleur moment pour aller dans le jardin.
0: Non, mais oui, c'est ça.
5: Absolument.
0: Dites-nous, Pierre, ce mur en Auxois, c'est une cité médiévale.
5: Alors, ce mur en Auxois, oui. Donc, alors, c'est une petite ville médiévale, donc qui est située à mi-distance entre Auxerre et Dijon. Mm-hmm. Donc, c'est la capitale de l'Auxois que Stéphane Bern connaît bien, puisque donc nous sommes montés sur le podium lors de l'édition 2025 pour le village préféré des Français.
0: Ah.
5: Moi, je ne dirais pas que c'est un village parce qu'il y a quand même un petit peu plus de 4000 habitants. Ouais. Donc, disons que c'est une petite ville. Mm-hmm. Et donc, c'est la capitale de l'Auxois où il y a des chevaux de trait, notamment. Mmh. Et donc, le rapport, c'est que le 31 mai de chaque année, il y a une tradition, ce sont les fêtes de la bague. Et donc, cette année, donc en 2026, ce sont les 388e fêtes de la bague. Donc, le 31 mai, il y a une grosse foire commerciale. Mmh. Une fête foraine et naturellement plusieurs courses de chevaux, puisque donc il y a une course de pur sang également, donc une course de chevaux de trait de l'Auxois,
0: ouais.
5: Distincte. Et donc le vainqueur donc de la course de la bague reçoit une bague en or aux effigies donc de la ville de Semur.
0: Oh, c'est génial. Donc, c'est génial. On adore. On va. Franchement, ça donne envie, en tout cas, de découvrir Pierre Semur en Auxois. On viendra participer aussi à cette grande fête. Donc vous l'avez dit, hein, c'est le 31 mai prochain. Ça a lieu d'ailleurs ce dimanche. Pierre, merci en tout cas pour ce petit coup de projecteur que vous nous avez proposé ce matin. Nous, on vous offre l'objet collector ici. C'est la radio dernière génération qui arrivera très bientôt chez vous. On vous souhaite une belle journée, Pierre. À bientôt.
5: C'est gentil, merci et bonne journée.
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0: C'est pas vrai, le rendez-vous anti-arnaque. Aude, attention, puisqu'une simple photo de chien ou de chat peut servir aux escrocs pour nous piéger.
3: Oui, je commence avec cette histoire assez folle. Imaginez, Johan, vous êtes dans la rue, mm-hmm. Une femme vous aborde, elle vous montre une photo de chien sur son téléphone, elle vous dit que c'est son chien, elle l'a perdu, elle a besoin d'aide, elle vous prend dans ses bras et vous n'y voyez que du feu, mais elle est en train de vous piquer vos bijoux.
0: Oula.
3: L'arnaque est franchement cruelle, déjà parce que comme souvent, on se sert là de votre empathie, de votre envie d'aider. Et puis une victime, une femme, a témoigné sur notre radio ici. La voleuse est repartie avec un collier en or que lui avait offert son mari décédé. On imagine le crève-cœur que ça doit être.
0: C'est horrible. Bon, autre arnaque cruelle, c'est quand le malfaiteur vous fait croire qu'il a retrouvé votre chat.
3: Oui, et là aussi, c'est assez horrible. J'ai trouvé des témoignages très récents. Une femme, elle poste sur Facebook la photo de son chat, elle l'a perdu. Un internaute la contacte, il lui envoie une photo de son chat. Est-ce que c'est le vôtre ? Oui, c'est le sien. Et là, le malfaiteur lui demande 100 euros en échange de l'animal. Vous ne voulez pas payer ? Je vais vendre votre chat, j'ai un acheteur. Chantage sordide, on est d'accord ? En fait, l'escroc n'a pas le chat. Ayez toujours en tête que trouver une photo de chat qui ressemble au vôtre, oui, désolé, c'est pas forcément très compliqué, et c'est encore plus facile d'en créer une de toutes pièces avec l'intelligence artificielle. Nos compagnons à quatre pattes, c'est une mine d'or pour les escrocs, ils l'ont bien compris, et même si vous désespérez de revoir votre animal un jour, gardez surtout votre sang-froid, ne versez jamais d'argent à un inconnu qui vous contacte sur Internet.
0: Ouais, faut jouer la corde sensible. Merci beaucoup, Aude Razo, pour nous alerter. Vous aussi, si vous êtes victime ou témoin d'une arnaque, ça se passe sur l'adresse ici.arnaque avec un S, @radiofrance.com. Et cette chronique, vous la partagez sur ici.fr, page C'est pas vrai. 5h45, voici Jack et Carla et leur titre La Recette. Bon début de journée avec votre radio ici.

0: Jack et Carla. Tiens, en allant faire vos courses, vous mettez peut-être parfois dans le caddie quelques tranches de jambon. Mm-hmm. Attention, parce qu'ils sont nombreux à être bourrés de conservateurs et de nitrites, ces jambons. Mauvais donc pour la santé. Alors, comment s'y retrouver dans les rayons? On voit ça avec le magazine Que Choisir dans moins de 2 minutes. Chaque matin sur votre radio ici, on parle de ce qui fait votre quotidien, l'actualité qui marque votre journée, c'est avec l'équipe d'ici matin. Bonjour.
1: Bonjour les amis, dans le journal de Marie Roarch, avec le retour des fortes chaleurs, où en sont nos réserves en eau dans les Pyrénées-Orientales? Et avec les pluies tombées cet hiver et au printemps, ont-elles été suffisantes? Début de réponse dès 6h. Dans Bouger ce matin, on s'intéresse à cette activité que vous voyez sur notre littoral catalan, notamment chaque été. Ce matin, Pierre Vergès a rencontré Raphaël Magnier, qui nous parle du parachute ascensionnel.
2: Raphaël, vous faites voler les gens au-dessus de la mer à 35 mètres de haut, c'est ça?
3: Ouais, c'est ça. On est équipé d'un bateau spécifique, équipé d'un treuil. Il y a un gros parachute qui se gonfle à l'arrière du bateau. Vous asseyez sur la plateforme. On envoie le parachute en l'air. Vous décollez avec et vous profitez de la vue.
2: On peut faire du parachute ascensionnel seul ou à plusieurs?
3: Ouais, c'est ça. On peut aller jusqu'à 5 personnes dès 3 ans. L'avantage, c'est qu'il n'y a pas de sensation de vertige puisqu'on n'est pas relié à la terre. C'est comme si on était dans un avion.
2: À 35 mètres de haut, 50 mètres de haut, on n'a pas le vertige?
3: Non. Franchement, non. Étonnamment, on n'a pas le vertige. Et c'est ça qui est super, c'est que du coup, tout le monde peut découvrir et ça bloque personne.
1: Bouger, c'est tout à l'heure à 6h40. La météo pour aujourd'hui, avec toujours ce soleil qui brille dans les PO. Quelques passages nuageux prévus ce matin, notamment sur les Abers et sur la Côte Vermeille. Pas de vent pour ce mercredi. Les températures ce matin, on attend 17 degrés à Perpignan, Sorède, Thuir et Céret. 19 à Collioure, 16 à Arles-sur-Tech et Saint-Paul-de-Fenouillet, 13 à Prades et 10 à Font-Romeu. Vous aussi, vous partagez la météo dans vos villes, dans vos villages dès maintenant sur la publication du jour. Elle est signée Sonia, la photo du jour. C'est sur la page Facebook ici, Roussillon. On vous attend avec vos commentaires et on vous laisse avec Johan Guérin et Aude Razo sur votre radio ici, Roussillon.
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0: 5h49, la une de la presse.
5: Avec une question intéressante. Jambon, que nous cachent les industriels? C'est la question à laquelle répond le magazine Que Choisir dans son nouveau numéro.
0: Oui, on y voit plus clair ce matin avec la journaliste Elsa Abdoun. Bonjour Elsa.
6: Bonjour.
0: Merci d'être avec nous ce matin. Déjà, revenons sur ce plan d'action contre les nitrites qui a été adopté il y a 3 ans. Il consistait en quoi ce plan et qu'en est-il aujourd'hui?
6: Alors, ça consistait, il faut rappeler, hein, ce plan d'action, il a été proposé suite à plusieurs alertes, notamment le Centre international de recherche contre le cancer qui disait en 2015 « la charcuterie est cancérigène ». Puis l'ANSES, l'Agence sanitaire française, en 2022, qui nous dit il y a des gros soupçons sur les nitrites, en fait, qui sont des conservateurs ajoutés dans la charcuterie. Ce seraient eux les cancérigènes responsables. Et en 2022, l'ANSES dit effectivement, on est trop exposé aux nitrites, il faut diminuer. Donc 6 mois plus tard, le gouvernement propose ce plan d'action de diminution des taux de nitrites autorisés dans la charcuterie. Il y a effectivement une baisse immédiate qui est annoncée et qui est mise en place, par exemple sur les jambons blancs, qui sont les produits qui nous ont intéressés ce mois-ci à Que Choisir, et une baisse de 25% des taux réglementaires des quantités qu'on peut ajouter de nitrite dans la charcuterie. Et ce plan, il annonce aussi des objectifs très ambitieux pour la suite. Ça laisse espérer qu'à 1 an, 2 ans, 5 ans, on finisse par réduire encore plus, voire supprimer totalement les nitrites de la charcuterie. Malheureusement, là, on est 4 ans après, 3 ans après, ouais. Ces réductions-là n'ont pas eu lieu. On s'est arrêté aux réductions immédiates, donc les consommateurs trouvent encore quand même pas mal de charcuterie nitritée dans les rayons des supermarchés.
0: Mais alors, justement, parce qu'on voit aujourd'hui sur les paquets indiqués sans nitrite, justement, ces jambons-là qui affichent sans nitrite, est-ce qu'ils sont plus recommandables?
6: Alors ça, c'est une très bonne question, parce qu'en fait, derrière l'appellation sans nitrite, il y a tout un tas de choses différentes. Mmh. Il y a des allégations qui sont franchement purement marketing. La première qu'on peut citer, c'est des références dans lesquelles les fabricants vont effectivement enlever les nitrites parce que les consommateurs n'en veulent plus, mais vont les remplacer par des bouillons de légumes riches en nitrates qu'ils vont associer à des ferments bactériens qui vont transformer ces nitrates en nitrites. Donc l'ANSES l'a dit d'ailleurs en 2022, ces alternatives-là, ça ne change rien en réalité, le consommateur est tout autant exposé à ces composés cancérigènes. Ensuite, c'est beaucoup développé une autre alternative, on peut voir dans les rayons des supermarchés beaucoup de jambons sur lesquels est inscrit « conservation sans nitrite grâce aux extraits végétaux et antioxydants ». Et en fait, ça, c'est une nouvelle solution sur laquelle on ne sait pas grand-chose, malheureusement. Ce qu'on sait, c'est qu'elle est utilisée actuellement alors qu'elle n'a pas encore fait la preuve de son innocuité auprès de l'Autorité européenne de sécurité des aliments. Normalement, c'est obligatoire en Europe. Hein, quand on utilise un nouvel additif, il faut d'abord qu'il ait fait la preuve qu'il était sûr. On ne sait pas bien ce qu'il y a dedans, on ne sait pas bien comment ça agit et on n'est pas sûr que ce soit mieux. Donc on attend. Pour l'instant, ce n'est pas une garantie. Heureusement, il y a une bonne nouvelle, c'est une dernière alternative qui malheureusement est beaucoup moins fréquente dans les rayons, c'est le jambon gris. Là, c'est vraiment un jambon sans conservateur et on les reconnaît facilement puisque ceux-là, ils ont vraiment une couleur grise liée à l'absence de conservateur. L'autre inconvénient, c'est qu'ils sont plus chers et qu'ils se conservent beaucoup moins bien. Vraiment, après ouverture, il faut les consommer immédiatement. Mais là, au moins, a priori, on est quand même sur un produit qui est beaucoup plus sain.
0: Elsa Abdouna, en tout cas, merci pour vos précieux conseils. D'autres sont à retrouver dans le dernier numéro de Que choisir, qui est à la une des kiosques. 5h53. Tiens, je vous propose une nouvelle leçon de vocabulaire ado ce matin.
5: Encore un coup de vieux, merci.
0: Ouais, préparez-vous, ça peut surprendre. Je vous propose de vous échauffer un peu d'eau sur la nuque, comme ça. Et on y va, le temps de retrouver Bernard Lavillier et Nicoletta avec Idées Noires. Bon mercredi.

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0: Olivier Nicoletta avec Idées Noires, 5h56. Chaque jour, l'œil curieux de Muriel Jourdon s'arrête sur une tendance, un phénomène de société. Et ce matin, Muriel, vous nous proposez une nouvelle leçon de vocabulaire ado.
1: Tout à fait, oui, histoire que vous soyez capable d'aller au bout d'une conversation avec vos enfants, vos petits-enfants ou votre neveu de 16 ans, hein, qui parle tellement vite que vous avez l'impression d'avoir appuyé sur la touche de lecture accélérée, hein, malgré vous. Le langage dans les cours de récré évolue très vite. Suivez-moi, je vous emmène devant un lycée pour tout savoir de ces expressions dont beaucoup viennent de l'autre côté de la Méditerranée. Expressions et mots qui mettent plus d'un adulte en difficulté, hein. On a tous entendu un jour quelqu'un dire « Pouh, ces jeunes, ils savent plus parler ». T'en penses quoi, toi, jeune padawan ?
2: J'avais eu cette discussion justement avec ma grand-mère, qui était un peu désolée de l'état d'évolution de la langue. Et moi, je trouvais que, en particulier le français, l'évolution de la langue, c'est surtout prendre des mots d'autres langues, donc en particulier de l'arabe et de l'anglais. Donc, dire c'est har en arabe pour dire que ça veut dire que c'est épicé, mais donc du coup, ça veut dire quelque chose de difficile. Ou alors, qu'est-ce qu'il y a d'autre en arabe ? Zehef, ça veut dire être énervé.
1: Les langues étrangères qui enrichissent les langues natales, c'est pas nouveau. Toubib, magasin, artichaut, maboule, chouïa, hasard, sirop, sofa, zéro. Tous ces mots n'ont pas eu besoin de visa pour entrer dans la langue française. Ils viennent du Maghreb. Et à ce sujet, pour mieux comprendre, je vous encourage à lire l'ouvrage du linguiste et lexicologue Jean Pruvot, Nos ancêtres, les Arabes, aux éditions Lattès. Il y retrace l'incroyable voyage de centaines de mots venus de l'arabe et qui sont passés dans notre quotidien sans qu'on en ait vraiment conscience.
3: Et Muriel, d'après les linguistes, ces nouveaux mots, ces expressions qui apparaissent portées par la jeune génération, c'est une bonne chose, ça permet à la langue française de rester vivante, de se réinventer.
1: Oui, et certains mots resteront, d'autres tomberont dans l'oubli. En ce moment, une des expressions les plus courantes chez les ados, c'est la hesse. Qu'est-ce que ça veut dire ?
2: La hesse, c'est quand ça va pas. C'est la hesse, c'est compliqué.
1: Donne-moi un exemple, comme ça on comprend bien si on est largué.
2: Là, si le calcul diff tombe aux mines de Paris pour l'épreuve de maths 2, c'est vraiment la hesse. C'est vraiment la hesse.
4: C'est exactement ça.
2: C'est exactement ça.
1: Traduction, pardon.
2: Ah, pardon. Non, l'épreuve, là, on a une épreuve de

0: belle leçon de vocabulaire.
1: Merci beaucoup Muriel Jordan. Moi je dois dire c'est la hesse ce matin parce que c'est déjà la fin d'ici des 5h. Mais en même temps, Aude, vous continuez avec l'équipe d'ici matin qui arrive en studio.
2: Évidemment, et vous Johan, direction le dodo parce qu'on vous retrouve demain matin avec toute l'équipe d'Élève Tôt. Ce sera dès 5h sur votre radio ici au Roussillon.
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2: C'est l'heure de sortir des bras de Morphée. 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
2: Le journal, c'est avec Marie Roarch. Marie, bonjour.
5: Bonjour Régis, bonjour à tous.
2: Alors que le mercure grimpe encore, aujourd'hui sur les PO, où en sont nos réserves en eau?
5: Le spectre de la sécheresse, il plane toujours après 3 années particulièrement difficiles. L'eau tombée cet hiver et au printemps a évidemment fait beaucoup de bien. La preuve, les restrictions d'usage de l'eau sont levées presque partout dans le département, presque partout. Car la Salanque reste au seuil d'alerte. Pire, le secteur Aspre-Réard est lui maintenu en situation de crise. Ça vaut pour les 29 communes de la zone du côté de Bagnouches d'Elzaspre, Passa, Poyestre, Villeneuve-de-la-Raho ou encore Téza, où d'après le maire Jacques Thibault, les habitants ont bien du mal à comprendre pourquoi ils ne sont pas traités comme le reste des PO.
6: Quand on a un village proche du nôtre qui, lui, n'a aucune restriction et que nous, on est en restriction maximum, les gens ont du mal à comprendre. Vu les quantités d'eau qui sont tombées, ils se disent, mais comment le Réard coule de Téza jusqu'à la mer et certaines communes peuvent arroser, nettoyer et compagnie, et nous non. Ça, c'est très difficile à expliquer. Il y a des gens remontés qui parlent d'incompétence en disant c'est pas possible, ils comprennent rien, c'est des Parisiens qui font ça. Mais ce que les gens ne comprennent pas et ne voient pas, c'est que les nappes souterraines se remplissent lentement sur notre secteur. Les gens qui boivent les interdits, il y en a tous les jours. Après, c'est souvent des piscines qui sont à l'intérieur de parcelles. C'est difficile de se rendre compte des personnes qui boivent les interdits. On n'a pas de police municipale, donc c'est le maire qui est la police municipale à lui tout seul. Bon, et je ne suis pas non plus le shérif de Téza.
5: Alors, est-ce qu'il faut un shérif pour faire respecter les restrictions dans les Aspres? On pose la question à notre invité ce matin. Nous recevons à 7h45 Nicolas Garcia, président du syndicat mixte pour la protection et la gestion des nappes de la plaine du Roussillon. Ce sont désormais 13 départements de la façade ouest qui sont en vigilance orange à la canicule. Et après lundi n'a été le jour le plus chaud jamais enregistré pour un mois de mai en France, que le temps d'une journée immédiatement battue par la journée d'hier, des températures supérieures de 10 à 15 degrés au normal de saison. Les Pyrénées-Orientales ont basculé en jaune sur la carte de Météo France avant le pic de l'épisode attendu demain, jusqu'à 38 degrés annoncés sur le département.
2: 6h02, deux morts dans un terrible accident de la route hier.
5: Un choc frontal hyper violent sur la départementale 117 à Rivesaltes. D'après les premiers éléments, les deux véhicules roulaient vite. Les deux victimes, une femme de 31 ans et un homme de 60 ans, se trouvaient à bord de la même voiture. La conductrice du second véhicule, une femme de 59 ans, a été légèrement blessée, hospitalisée à Perpignan. La route a été coupée pendant plus de 2 heures, le temps de l'intervention des secours. Et puis dans la nuit, grosse frayeur pour un automobiliste tout près de là, sur la D900, toujours à Rivesaltes. Sa voiture a fait une sortie de route avant de prendre feu vers 2h du matin. Le conducteur a été sorti de son véhicule par des témoins. Il est sain et sauf. À Corneilla-la-Rivière, un incendie a parcouru 9000 mètres carrés hier à proximité de la base ULM. Une trentaine de pompiers sont intervenus pour maîtriser le sinistre et protéger un mobilhome voisin. L'origine de ce feu est encore inconnue.
2: Une main tendue pour la cave coopérative Arnaud de Villeneuve à Rivesaltes.
5: C'est l'une des principales caves coopératives du département. Elle est dans le rouge, ébranlée par la crise viticole et les années de sécheresse. Mais un repreneur s'est manifesté. La cave coopérative de Le Cat dans l'Aude. Elle est candidate pour relancer Arnaud de Villeneuve. Elle vient de déposer une offre de reprise en association avec Val d'Orbieu, cette importante structure basée à Narbonne, spécialisée dans la commercialisation du vin. Mais ce n'est pas tout à fait le sauveur que les viticulteurs de Rivesaltes attendaient, François David. Son offre de reprise n'est que partielle.
7: Qu'on soit bien clair, ce n'est pas vraiment le muscat qui intéresse les repreneurs, ce sont les locaux et les équipements. La cave Arnaud de Villeneuve est l'une des plus modernes des Pyrénées-Orientales, inaugurée en 2008 avec des équipements dernier cri. Et surtout, elle est totalement surdimensionnée à cause de la crise viticole de ces dernières années. Seuls 20% de ses capacités sont actuellement utilisées. Il y a donc beaucoup d'espace disponible et il se trouve justement que la cave coopérative de Le Cat, elle, est en en pleine croissance et a besoin de nouveaux locaux. Pour elle, ce serait donc une aubaine de pouvoir racheter cet outil de travail performant immédiatement disponible. Sur la trentaine de salariés, moins d'un tiers sont

0: serait conservé. Erivzalt deviendrait ainsi une sorte de cave partagée, un espace de coworking viticole. Les viticulteurs catalans pourraient continuer d'y produire leur muscat sous leur propre marque, Arnaud Villeneuve, et les Audois viendraient y produire des corbières, des fitous et des vins du Pays d'Oc.
1: Le tribunal judiciaire de Perpignan examinera ce projet de reprise le 11 juin. Les Audois s'engagent aussi à reprendre les dettes bancaires à hauteur de 3 millions d'euros. Tous les détails du projet sont sur ici.fr. C'est une très mauvaise nouvelle pour les salariés de l'enseigne Okaidi, ce spécialiste des vêtements pour enfants, placé en redressement judiciaire depuis le mois de février, va supprimer jusqu'à 290 postes, fermer une soixantaine de magasins en France. La faute à la baisse de la natalité, à l'essor de la seconde main ou encore à la baisse du pouvoir d'achat, d'après la marque. On ne sait pas encore si les boutiques des PO à Clairat, Château-Roussillon et au Polygone Nord sont concernées par ces mesures. Vous travaillez à au moins 15 km de votre domicile et vous vous y rendez en voiture ou bien vous parcourez plus de 8000 km par an pour votre travail. Deux critères de base pour faire la demande du coup de pouce du gouvernement aux gros rouleurs. Le guichet d'inscription ouvre aujourd'hui pour obtenir ces 100 euros versés en une fois face à la hausse des prix des carburants depuis le début de la guerre en Iran. D'après le gouvernement, cette aide concerne 3 millions de Français. Vous pouvez d'ailleurs faire une simulation en ligne pour savoir si vous êtes éligible. Mais les critères sont très ciblés et ils risquent de faire des déçus, Salomé Martin.
2: Linda est hôtesse de caisse dans un magasin. Tous les jours, elle fait le trajet en voiture entre son domicile et son lieu de travail en Essonne.
3: J'habite à 25 km.
2: Elle rentre donc dans les critères de distance pour l'aide au carburant qu'elle ne refuserait pas.
3: Mon plein, habituellement, il était aux alentours de 70 euros et maintenant, il est aux alentours de 90, voire je touche bientôt les 100.
2: Mais après avoir rempli le questionnaire en ligne...
3: Vous n'êtes pas éligible, votre revenu fiscal de référence de part dépasse le plafond de 16 880 euros.
2: Elle est légèrement au-dessus de ce plafond de 16 880 euros. De peu, elle gagne en moyenne quelques dizaines d'euros de plus que le SMIC.
3: Je suis à la limite, je trouve ça abusé. Je compte chaque centime pour pouvoir mettre l'essence dans mon véhicule pour aller au travail. Je compte chaque centime pour pouvoir manger.
2: Elle confie même être angoissée de devoir refaire son plein à la fin du mois.
3: Là, je sais que je suis en réserve. Normalement, je ressens ma paye dans deux jours. Je me dis, je sors pas pendant deux jours. Comme ça, ça va tenir jusqu'à la fin du mois. Je ressens ma paye, je remets l'essence. Et je suis pas la seule. J'ai beaucoup de proches dans le magasin. Des fois, on est en salle de pause. On a des débats sur l'essence.
2: Linda appelle les pouvoirs public à agir plus largement.
3: Ouais, une aide pour le carburant, ce serait déjà pas mal.
2: Ou dit-elle, en faisant en sorte que le prix de l'essence redescende.
1: Et le simulateur pour cette indemnité carburant, vous le retrouvez sur le site impots.gouv.fr. Et puis un petit tour et puis s'en va à Roland-Garros, Loïs Boisson, la numéro 1 française, demi-finaliste surprise l'an dernier, sortie dès le premier tour hier sur la terre battue parisienne. Grosse perf en revanche de Moïse Kouame, 17 ans seulement, qui sort le croate Marin Cilic en 3-7. C'est sa toute première victoire en Grand Chelem.
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1: C'est toujours beaucoup de chaleur aujourd'hui.
5: Oui. De la chaleur et du soleil, à part quelques passages nuageux ce matin, mais rien de bien méchant, hein, notamment sur les Albères et sur la Côte Vermeille. Du soleil et de la chaleur dès le réveil, avec 17 degrés attendus ce matin à Perpignan, Serré, Thuir et Sorède, 16 à Saint-Paul-de-Fenouillé et Arles-sur-Tech, 19 à Port-Vendre, 13 à Prades et 10 à Font-Romeu.
1: Cet après-midi, ça grimpe jusqu'à 35 degrés à Serré, à Is-sur-Tête. Il fra 34 degrés sur le Fenouillet, 33 degrés à Prades, à Perpignan, 29 degrés à Canet-en-Roussillon, 23 degrés aux Angles.
5: Ce matin aussi, on verra ces petits nuages passer du côté de Figueres et du soleil dans l'après-midi. 17 degrés ce matin et 31 degrés l'après-midi.
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5: On sent que certains ont dû regarder Koh-Lanta hier très très tard et ça a dû être très compliqué pour le réveil ce matin. Oui, ça finit toujours très tard ces émissions, c'est incroyable. Vrai. Bon, en tout cas, pas de spoil, rassurez-vous.
1: Nous, on n'a rien vu du tout. Vu,
5: on était au lit. Quoi qu'il arrive, on est là pour vous réveiller avec toute l'équipe d'ici matin. Actu locale, musique et bonne humeur avec ce duo qu'on aime beaucoup. C'est Véronique Jeannot et Laurent Voulzy avec Désir Désir sur la première radio des Pyrénées-Orientales.

0: vous fait chanter au réveil avec le duo Véronique Jeannot, Laurent Voulzy. C'est Désir, Désir, bon réveil, c'est ici Roussillon, il est 6h12.
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0: Prenez place au petit déjeuner avec nous sur la première radio des Pyrénées-Orientales et toute l'équipe d'ici matin. Elle est en pleine forme à la réalisation, c'est Laurence ce matin. On a Kumba au standard au 04 68 35 5000. Ça va vous, la forme ce matin? Bien dormi, Marie?
3: Ça va.
0: Ça aurait pu être mieux. Mercredi 27 mai aujourd'hui, nous souhaitons une bonne fête à tous les Augustins. Bon anniversaire à Lily Rose Depp, mannequin, mais aussi c'est la fille de Vanessa Paradis qui fête ses 27 ans. Bon anniversaire également à Alain Souchon qui fête ses 82 ans.
4: Allô maman bobo. Maman, comment ouais. Tu m'as fait
0: 82, je pense qu'on commence à dire allô maman bobo. Bon, on a aussi une pensée pour toutes celles et ceux qui souffrent en ce moment des allergies avec le pollen qui vole partout dans les Pyrénées-Orientales. Ce matin, on s'intéresse aux corticoïdes avec le docteur Kierzek et c'est dans moins d'une minute.
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0: 6h14, c'est l'heure de retrouver le stéthoscope le plus connu du pays catalan avec les conseils du docteur Kierzek sur votre radio ici Roussillon. Et ce matin, on parle d'une famille de médicaments qui fait un peu peur, je vous avoue. Ce sont les corticoïdes, la cortisone. Bonjour doc.
7: Bonjour à tous, c'est une famille de médicaments qui traîne une sacrée réputation, les corticoïdes ou la cortisone. Alors ces comprimés qui sont parfois miracles pour vous sortir d'une allergie sévère, mais ça peut aussi donner des joues un peu de hamster, vous voyez, un hamster un peu en pleine forme. Les corticoïdes, ce sont des hormones de synthèse, ça imite le cortisol qui est la substance naturelle qu'on produit par nos glandes surrénales, ces deux glandes au-dessus des reins. Leur super pouvoir, ce sont des anti-inflammatoires et des immunosuppresseurs aussi hyper puissants. On les utilise pour calmer des crises d'asthme, pour calmer des allergies sévères, de l'eczéma qui gratte trop ou des maladies auto-immunes comme la polyarthrite. Mais attention, ces médicaments sont un peu comme les super-héros. Super pouvoir égale super-héros, ils sauvent le monde, oui, mais ils peuvent aussi causer des dégâts collatéraux s'ils ne sont pas bien surveillés ou dosés. Alors les corticoïdes, ça augmente l'appétit, ça fait de la rétention d'eau et de la rétention de graisse aussi, d'où ce visage un peu, je disais, de hamster ou ce visage un peu pleine lune, ou la bosse de bison un peu dans le dos. C'est l'un des effets secondaires les plus fréquents après plusieurs semaines ou plusieurs mois. Mais ce n'est pas tout, ça peut aussi déclencher du diabète, faire monter la tension artérielle, fragiliser un peu la peau ou encore donner des insomnies.
0: Et ça donne pas très envie d'en prendre. Qu'est-ce qu'on peut faire ?
7: Déjà, ne pas avoir peur au point de refuser un traitement qui est indispensable. C'est toujours la balance bénéfice-risque. On va dire, il y a un bénéfice à donner la cortisone. On va essayer de limiter les risques. Il faut pas avoir une corticophobie, avoir peur de la cortisone. Déjà, quand on vous dit de prendre la dose le matin, c'est pour mieux respecter le rythme naturel du corps et éviter l'insomnie. Vous allez être surexcité si vous prenez ça le soir et vous n'allez pas dormir. Donc, ça se prend le matin, la cortisone. Ensuite, on surveille son alimentation. Moins de sel, moins de sucre, assez de calcium et de vitamine D. Tout ça, ça va protéger les os et les articulations. Et puis, ne jamais arrêter brutalement le traitement. C'est vraiment capital. Le corps s'habitue aux corticoïdes. Et si on stoppe d'un coup, il y a non seulement un effet rebond qui est possible de la maladie, mais surtout, il peut y avoir une insuffisance surrénalienne. Et puis surtout, quand vous êtes sous cortisone, signalez toute fièvre ou infection à votre médecin sans attendre, parce qu'on disait que ça diminue les défenses immunitaires, donc ça peut vraiment vous affaiblir. Allez, d'ici là, portez-vous bien.
0: Merci beaucoup docteur, le champion de la médecine, vous le retrouvez en podcast sur ici.fr. 6h16, voici le groupe Queen.

0: L'inimitable Freddie Mercury, c'était le groupe Queen à 6h19 sur votre radio ici Roussillon. Notre balade continue cette semaine rue de la Cloche d'Or à Perpignan. Et ce matin, Virginie Sinclair pousse la porte de l'atelier boutique Alvina. C'est une artisan joaillère qui répare et qui crée des bijoux. Mais elle propose aussi de vous initier à la bijouterie et de fabriquer votre propre bijou.
1: Et là, qu'est-ce que vous faites, Alvina ?
2: Je suis en train d'apporter la finition à ma pièce pour la faire briller, donc la polir.
1: Alvina, nous sommes ici chez vous, donc rue de la Cloche d'Or à Perpignan, atelier boutique Alvina Montsarrat. Atelier boutique, ça veut dire que vous êtes, vous, artisan joaillière.
2: Oui, exactement. Je fabrique tous mes bijoux.
1: Alors, ce sont les bijoux qui sont exposés dans votre vitrine. Et est-ce que les personnes qui viennent à vos ateliers vont se servir de tous ces instruments ?
2: Oui. Justement, j'ai prévu des pièces assez simples qui nécessitent chacune des techniques principales de la fabrication d'un bijou. Donc, les plus faciles, hein, les réalisables. Et donc, la personne fabriquera son bijou pas à pas en utilisant le plus de techniques et d'outils possibles pour qu'ils aient une idée vraiment claire de ce que c'est.
1: Avec des matières précieuses.
2: Oui, exactement. J'utilise de l'or, 18 carats, de l'argent, 925, et du vermeil. Le vermeil, c'est un processus de plaquage, mais qui est considéré comme précieux parce que j'utilise de l'argent 925 en base. Et après, c'est un bain d'or 18 carats sur 5 microns et une finition en or 24 carats.
1: Ces créations, elles sont sorties de votre imagination. C'est oui. Vous qui avez dessiné.
2: Oui, tout. Oui. Autant celles qui sont en vitrine que celles qui. Donc, j'en ai mis quelques photos sur les côtés, celles que je fabrique avec mes clients qui viennent passer commande et créer avec moi leurs pièces sur
1: et
2: mesure.
1: Du coup, on peut vous voir travailler puisque votre atelier, il est ouvert au public.
2: Oui, alors c'est ce que je voulais au départ, c'était vraiment pouvoir avoir un endroit où je viens de toute façon pour travailler tous les jours et qu'il soit ouvert pour que les clients puissent voir déjà que tout est fait main.
1: C'est okay. Donc c'est vraiment le bijou sur mesure.
2: Oui, complètement. Donc enfin, là ce qui est en vitrine c'est ce qui sort de mon esprit, mais la personne qui a une idée, on peut la fabriquer de zéro. Et aussi ce qui joue c'est par exemple des bijoux qu'on a de famille qu'on veut pas porter parce qu'ils nous correspondent pas et qu'on ne veut pas vendre parce qu'ils sont importants et je peux donc je montre, j'essaie de filmer et tout que je transforme cette matière là en autre chose et donc on garde l'essence avec la matière pour porter le bijou de famille d'une autre manière.
1: Il y a un calendrier des ateliers ou c'est sur demande ?
2: C'est sur demande parce que je fais pas en groupe. Je fais que à une ou deux personnes. Enfin, si vous venez à deux personnes, je mélangerai pas des personnes qui se connaissent pas. Et donc, on voit ensemble sur mes heures d'ouverture. Je prends, on fait l'atelier à ce moment-là. Ça dure 2 heures, 2 heures et demie, et je m'adapte.
0: Pour retrouver la Cloche d'Or en podcast, c'est sur ici.fr et sur notre application ici. Lui sera le 3 septembre au festival Pellicule Live. Voici son tout nouveau titre qu'on adore, une ode aux mamans. Ça s'appelle La Lune. C'est Christophe May. Il est 6h23.

0: Christophe May, la lune, c'est sur votre radio ici au Roussillon. Après les infos de 6h30, on lit vos messages sur le WhatsApp au 04 68 35 5000.
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0: Encore à la maison, votre radio, c'est ici Roussillon à 6h27. Comment va se passer cette journée de mercredi? Eh bien, début de réponse avec l'horoscope de Catherine Viguier. Catherine, aujourd'hui, on tient compte de la lune.
4: Toujours en balance, l'élément air est valorisé.
5: Bélier, vous allez passer un cap, c'est plaisant, mais ce sera grâce à une union, pas en solo.
6: Taureau, vous ressentez le besoin de sécurité, de vérité, de sincérité. La superficialité, ça vous agace.
7: Gémeaux, votre esprit est en perpétuelle ébullition et vous vous activez de toutes parts.
8: Cancer, complicité, intimité, c'est ce dont vous avez absolument besoin.
9: Lion, vous faites vos preuves avec un projet en bonne marche et des inconditionnels à vos côtés.
10: Vierge, vous risquez d'être un peu seul, mais pas perdu. Vous pourriez décrocher un job ou autre mission.
11: Balance, vous n'aimez pas du tout les conflits, c'est avec votre qualité de conciliateur que vous allez répondre à d'éventuels adversaires.
12: Scorpion, alors vous devez prendre du recul avec votre vie, car dès ce soir, ce sera à vous de jouer.
13: Sagittaire, prenez les rendez-vous qui contribuent à votre bien-être. L'amitié est aussi de mise aujourd'hui.
14: Capricorne, il se passe quelque chose dans votre vie socio-professionnelle, sans quoi c'est pour bientôt.
15: Verseau, comme hier, vous vous sentez bien grâce aux autres, car en solo, vous pensez un petit peu trop.
16: Poisson, votre belle intuition fait des merveilles, et pour la bonne gestion de votre argent aussi.
17: Et pour nous tous, le ciel change de couleur, après le noir, une touche de rose.
0: Ça, c'est une bonne nouvelle, merci beaucoup Virginie Sinclair. Catherine Viguier, l'horoscope, c'est sur ici.fr.
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0: Bonjour, bon réveil, soyez les bienvenus, installez-vous autour de l'équipe d'ici matin pour démarrer votre journée, également sur le canal 3 de la TNT. Marie Roarch est avec nous, bonjour Marie.
18: Bonjour Régis, bonjour tout le monde.
0: John Bourgeois, bonjour.
19: Bonjour Régis, bonjour à tous.
0: 6h29, on s'informe. Marie, un terrible accident de la route a fait 2 morts hier après-midi à Rivesaltes.
18: Un violent choc frontal sur la départementale 117 entre 2 voitures qui visiblement roulaient vite dans l'un des véhicules. Une femme de 31 ans, un homme de 60 ans, tous les deux tués sur le coup. Une femme de 59 ans en volant de l'autre voiture a été plus légèrement blessée. Au lycée Arago, à Perpignan, toujours beaucoup de questions après l'agression d'une élève par un camarade de classe vendredi en plein cours. Le lycéen a depuis été hospitalisé sous contrainte. Il pourrait souffrir de troubles du discernement. On ignore encore les causes précises de son passage à l'acte. On va y revenir après l'info à 6h30 avec vous, Audrey Azo, et la canicule continue.
20: Jusqu'à 39 degrés sont attendus en France cet après-midi et ce serait totalement inédit pour un mois de mai. 13 départements de l'Ouest sont en alerte orange canicule, de la Manche à la Gironde. Les autorités rappellent qu'il est interdit de se baigner dans les zones non surveillées. Nouvelle noyade hier, un jeune de 18 ans est mort à Cergy alors qu'il se baignait dans l'Oise. Notez bien, le guichet de l'État pour l'aide au carburant ouvre ce matin 8h. Coup de pouce de 100 euros pour les gros rouleurs, ceux qui font beaucoup de route pour le travail ou pour aller travailler. 3 millions de Français sont éligibles. Un homme a été tué par balle hier soir à Nantes, visé par 2 individus qui ont pris la fuite. Le narcotrafic continue de tuer, c'est la réaction de la maire de Nantes, Johanna Roland. Elle demande à l'État une réponse à la hauteur de l'enjeu. C'est la 3e fusillade mortelle à Nantes en moins d'un mois. La Redoute prévoit de supprimer plus de 170 postes, essentiellement en France. L'entreprise évoque un marché en tension et la concurrence des plateformes internationales de commerce en ligne. Il n'y aura que deux Françaises au deuxième tour de Roland-Garros et c'est du jamais vu depuis 1981. Chez les hommes, le grand favori Yannick Sinner se qualifie sans trembler face au Français Clément Tabur. Zéro partout entre l'OGC Nice et l'AS Saint-Etienne. Le suspense reste entier après le barrage aller d'accession à la Ligue 1. Tout se jouera vendredi soir à huis clos à Nice à l'Alliance Riviera.
18: Merci Audrazo. On se rend maintenant dans un lycée toujours sous le choc, le lycée Arago à Perpignan. Vendredi, un élève s'en est violemment pris à une camarade de classe en plein cours de maths. Elle a été sérieusement touchée, s'est vu prescrire 21 jours d'ITT pour incapacité totale de travail. Deux autres élèves et un professeur qui ont tenté de s'interposer ont également été légèrement blessés. Et alors qu'il reste beaucoup de zones d'ombre dans cette affaire, les motivations de l'agresseur, notamment cet épisode de violence, est toujours dans tous les esprits, Rosalie MacArthur.
1: Sarah est élève en seconde, elle était dans la classe à côté au moment de l'altercation et elle est encore très marquée par ce qu'elle a entendu.
21: On a entendu des cris comme si y avait quelqu'un qui était rentré dans la classe, je sais pas, une intrusion ou quelque chose comme ça. Ma professeure principale y est allée et elle est revenue, elle était en pleurs, toute paniquée et tout. Et c'est après qu'on a compris que c'était un élève qui avait sauté sur une autre pour l'agresser.
1: Quatre jours après, on en parle encore. Amandine est en première, elle ne s'attendait pas à une telle violence dans son lycée.
22: J'étais assez choquée parce que Arago, c'est pas réputé pour être un lycée où il y a énormément de trucs comme ça qui se passent et j'étais vraiment étonnée que la réaction ait été aussi forte et assez disproportionnée par rapport à ce qui s'est passé. Ouais.
1: Pour le moment, on ne sait pas pourquoi cet élève de 18 ans a tabassé sa camarade, mais ceux qu'il connaissait de vue ne l'en auraient jamais cru capable.
23: C'était pas quelqu'un qui était menaçant ou quoi que ce soit, c'était plutôt quelqu'un qui restait très solitaire dans son coin. C'est vrai que ça nous a un peu que ce type d'élève comme ça passe à l'acte, ça a fait bizarre.
1: L'élève pourrait souffrir de troubles du discernement, hospitalisé sous contrainte pendant sa garde à vue. Il doit désormais être examiné par des psychiatres avant une éventuelle reprise des auditions.
18: Et cet élève a été exclu temporairement du lycée Arago en attendant sa convocation en conseil de discipline.
0: L'info du Sud ce matin est cette affaire d'archéologue voleur d'antiquité.
18: Oui, un archéologue aujourd'hui à la retraite mais visiblement tellement passionné par son métier qu'il n'a pas pu s'empêcher au cours d'une vie de fouille du côté de Tarragone d'empiler chez lui des vestiges antiques. Plus de 300 cartons ont été découverts dans son jardin. Suzanne Chaudjahi nous raconte cette histoire invraisemblable à 6h50.
0: En tout cas, nous, on va parler de cette météo qui est toujours agréable dans les Pyrénées-Orientales aujourd'hui. Ça sent toujours bon l'été avec quelques passages nuageux, notamment sur les Alberts ce matin. Et les températures toujours agréables avec 17 degrés à Perpignan, La Roque des Alberts, Lupia, Reynès, 19 à Collioure, 16 à Milly-les-Bains et Maury, 15 à Vingrot et 10 à Bolcaire.
18: 23 à 35 degrés au meilleur de la journée sur le département. 23 degrés, c'est pour Font-Romeu. 35 degrés, c'est pour le Bas-Val-Espire. Il fera 28 degrés à Prats de Moyaux, 29 degrés à Canet-en-Roussillon, 31 degrés à Thuir, à Perpignan, 34 du côté de la Roque des Alberts.
0: C'est l'été aussi du côté de Gérone, avec du soleil toute la journée, 21 degrés ce matin et 32 l'après-midi. Sur la route, c'est plutôt calme comme chaque matin à 6h34. Hein.
24: C'est en effet calme, Régis. Si vous prenez la route assez tôt comme ça ce matin, n'hésitez pas à nous dire si vous voyez quelque chose, s'il se passe un ralentissement particulier, inhabituel sur les routes DPO. Vous nous appelez, vous nous laissez un message WhatsApp, à chaque fois c'est le 04 68 35 5000. Et aujourd'hui, si vous nous appelez, c'est Kumba qui vous répond.
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0: Bon, comment ils vont ces deux-là?
18: Ils vont bien.
0: Ça a l'air. Bien dormi, vous?
24: J'ai bien dormi, un peu fatigué ce mercredi, mais j'ai bien dormi.
0: Bon, on va être là pour se réveiller ensemble, rassurez-vous, John. Oui. On s'occupe de vous. Vous voulez un petit café?
24: Non, j'en ai un.
0: Bon, parfait.
24: Et vous,
0: France Gall.

0: Tout en douceur pour sortir de la couette à 6h39. Une seule radio partout dans les PO, c'est Ici Roussillon avec vos messages météo qui nous arrivent directement grâce à la page Facebook Ici Roussillon. Le matin, on partage ensemble comme ça la couleur du ciel, mais aussi la température.
1: Ouais, la température, par exemple, à Cléra avec Bernard qui nous donne 17 degrés ce matin. Ciel bleu, l'été au printemps, bonne journée. On a Nicole qui est à Corsaville, elle, avec 16 degrés. Les oiseaux qui s'éclatent, un régal à nous faire des bisous. Et puis Olivier à Canet-Village, 16 degrés, ciel bien bleu. Vous voyez, c'est à peu près la même température et la même météo partout. Il va faire chaud, nous dit Olivier.
0: Vous pouvez laisser aussi vos messages sur notre WhatsApp. Il y a le numéro, c'est le 04 68 35 5000.
1: Non, ah oui, vous voulez des messages sur le WhatsApp. Excusez-moi, je pensais qu'on passait à la suite. En effet, on a Nat sur le WhatsApp qui donne 17 degrés à Aria et ciel bien, bien clair. Voici la vue de chez moi. Elle nous envoie une photo avec une vue de quoi?
0: Ben, c'est une très bonne question.
1: À votre avis, notre montagne sacrée?
0: Ah, le Canigou.
1: Voilà, merci. C'est bon. Je voulais vous donner moins d'indices, mais finalement, elle nous envoie une belle photo de ce Canigou. Donc, merci Nat. Et merci de nous envoyer tous ces messages sur nos réseaux sociaux.
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0: À 6h40, on a tous eu envie un jour de voler, non? Je sais pas, vous?
1: Complètement.
4: Oui, c'est vrai.
0: Et ben justement, Pierre Vergès, d'en bouger, en réalise une partie ce matin avec Fly 66 sur le port de Canet, qui vous propose de prendre de la hauteur grâce au parachute ascensionnel.
5: Raphaël, vous faites voler les gens au-dessus de la mer à 35 mètres de haut, c'est ça?
6: Ouais, c'est ça. On est équipé d'un bateau spécifique, équipé d'un treuil. Il y a un gros parachute qui se gonfle à l'arrière du bateau. Vous asseyez sur la plateforme. On envoie le parachute en l'air. Vous décollez avec et vous profitez de la vue.
5: On peut faire du parachute ascensionnel seul ou à plusieurs?
6: Ouais, c'est ça. On peut aller jusqu'à 5 personnes dès 3 ans. L'avantage, c'est qu'il n'y a pas de sensation de vertige puisqu'on n'est pas relié à la terre. C'est comme si on était dans un avion.
5: À 35 mètres de haut, 50 mètres de haut, on n'a pas le vertige?
6: Non. Franchement, non. Étonnamment, on n'a pas le vertige. Et c'est ça qui est super, c'est que du coup, tout le monde peut découvrir et ça bloque personne.
5: Pas de sensation de vertige, mais des sensations incroyables quand même.
6: Ah bah ça, c'est sûr. On a une vue imprenable sur tout le département. On profite le long de la mer. On a une petite balade en bateau en même temps. C'est super. C'est des choses qu'on découvre entre nulle part ailleurs.
5: Alors, combien de temps dure un vol?
6: Un vol dure 12 minutes. L'avantage, c'est que c'est le temps idéal. Au-delà, ça commence presque à faire un petit peu long, puisque on commence à avoir la vue, à s'adapter à la sensation aussi. 12 minutes, c'est parfait. On a le temps de décoller, découvrir la vue, ratterrir sur le bateau et garder tout en mémoire.
5: Oui, on garde la magie du truc, hein.
6: Exactement, c'est merveilleux.
5: Alors c'est vrai que moi je vous ai vu de la plage passer, c'est vraiment un rêve, on a envie d'y être.
6: Ouais, c'est comme ça moi aussi que j'ai découvert l'activité il y a quelques années. Et puis depuis j'en ai fait des vols et je continue, j'ai toujours pas arrêté. Franchement, la sensation reste et je suis émerveillé à chaque fois.
5: C'est une activité qui prend de plus en plus, hein. On est quand même en haut mais proche de la nature.
6: Ouais, carrément, on est proche de la nature, l'avantage voilà, c'est qu'on est sur l'eau, on s'approche de sensations d'oiseaux, on pourrait être une mouette finalement.
0: Bah oui, c'est vrai. Vous l'avez déjà fait vous, le parachute ascensionnel?
1: Non, je ne l'ai pas encore fait, mais ça me tente bien et pourtant c'est pas très loin de chez moi.
0: C'est fou ça, alors ouais, personne n'est, on est à 300 mètres.
1: Ouais,
0: là.
1: Non, c'est vrai, en plus j'adore les sensations.
0: Eh bien écoutez, on a hâte de voir les photos et les vidéos de John Bourgeois faire du parachute ascensionnel. Et tous les passionnés de sport sont sur ici.fr.
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0: 6h43 avec les tartines du matin. Ce sont les conseils de notre veto, le docteur Pierre Fabin sur Ici Roussillon. Et ce matin, on s'intéresse au syndrome de Noé. Alors, on a tous vu dans l'actualité ces faits divers qui nous parlent de 20 chiens, 40 chats, des oiseaux entassés dans une maison insalubre. Et bien, c'est ce qu'on appelle le syndrome de Noé. Docteur, vous nous aidez ce matin à comprendre cette maladie.
9: Et c'est un sujet bouleversant en médecine vétérinaire car on est face à une maltraitance extrême qui ne part jamais d'une mauvaise intention. Le syndrome de Noé est une pathologie psychiatrique grave, souvent liée au syndrome de Diogène. Tout commence généralement par une belle action. La personne recueille un animal abandonné, puis 2, puis 10, et elle est intimement persuadée d'être investie d'une mission de sauvetage et d'être la seule personne au monde capable de les aimer et de les protéger. Le problème, c'est qu'elle se laisse totalement déborder par la reproduction, le manque d'espace et les frais vétérinaires.
0: Mais alors, comment c'est possible d'aimer les animaux et de ne pas voir qu'ils vivent dans leurs excréments, qu'ils sont malades ou même en train de mourir ?
9: Et c'est là tout le cœur de cette maladie, le déni absolu. La personne atteinte du syndrome de Noé souffre d'une déconnexion totale avec la réalité. Elle ne sent plus l'odeur d'ammoniac insoutenable. Elle ne voit plus la maigreur extrême de ses chiens, ni les infections qui ravagent ses chats. Dans sa tête, les animaux sont heureux puisqu'ils sont sauvés avec elle. C'est pour cela qu'on parle de l'amour qui tue. La situation dégénère en un huis clos sanitaire dramatique. Les parasites prolifèrent, la consanguinité fait des ravages et les animaux se battent pour survivre dans l'indifférence pathologique du propriétaire qui est enfermé dans son monde.
0: Mais alors, qu'est-ce qu'on doit faire si on soupçonne un proche ou même un voisin de souffrir de ce syndrome ?
9: Alors, la pire erreur serait d'essayer de le raisonner de façon logique ou de le culpabiliser, car il se sentira agressé, incompris et se barricadera encore plus. Il faut agir pour sauver les animaux en signalant la situation par le 3677, le numéro dédié à la maltraitance animale ou aux associations de protection animale comme la SPA. Ils interviendront avec la justice. Mais attention, retirer les animaux ne résout qu'une partie du problème. Sans accompagnement psychiatrique pour le propriétaire, le taux de récidive est proche de 100%.
0: Merci docteur Pierre Fabin. Comme chaque jour, on reste vigilant grâce à vous et les conseils du Veto à retrouver sur notre application ici. Dans un instant, on va voir qu'il y a un archéologue un peu voleur.
1: Mais d'abord, on se régale en musique, là.
0: Ouais, avec Tainted Love, voici Soft Cell. Il est 6h45, très bon réveil.

0: 6h48, merci d'avoir choisi ici Roussillon pour démarrer votre journée de mercredi. Dans l'info du Sud ce matin, on est à Tarragone en Catalogne. Si vous y êtes déjà allé, vous n'avez peut-être pas tout vu de la ville. Et pour cause, selon la presse catalane, un archéologue voleur a été démasqué par la police, Suzanne Chojaï.
1: C'est l'histoire d'un archéologue désormais à la retraite et qui aimait tellement son métier qu'il était visiblement incapable de se séparer des objets qu'il avait découverts. Les autorités ne divulguent pas son identité. Il s'agit d'un homme qui dirigeait une société spécialisée dans les fouilles archéologiques. Pendant une trentaine d'années, cette entreprise a mené près de 500 fouilles à Tarragone, ville portuaire catalane, ancienne colonie romaine, connue pour ses ruines antiques. Et c'est au cours de ces fouilles que l'ancien archéologue dérobait des objets valeureux.
0: Et les enquêteurs ont été mis sur sa piste après avoir reçu un mail.
1: Oui, un mail qui indiquait qu'une céramique antique était exposée dans un bar de Torre d'Embarra à 20 km de Tarragone. Plus exactement, une inscription sur céramique datant du XVIIe siècle et qui provenait d'un bâtiment ancien de la ville, connu sous le nom de Ca l'Agapito. L'inscription était importante puisqu'elle indiquait que dans ce bâtiment se trouvait à l'époque un couvent de religieuses dominicaines. Les policiers catalans et la police municipale de Tarragone se sont donc rendus dans le bar en question pour retrouver l'objet. Et ils ont découvert la céramique, mais aussi un col d'amphore et même une inscription funéraire antique.
0: Et je trouve que ce bar appartenait à l'ancien archéologue.
1: Donc les enquêteurs ont pu s'adresser à lui directement, lui demander d'où provenaient ces pièces. Et c'est ainsi que l'homme les a conduits chez lui pour leur montrer 300 cartons empilés dans son jardin. Des cartons remplis de pièces archéologiques qu'il avait accumulées en 30 ans de travail. À l'intérieur, de la monnaie datant de la guerre d'Espagne, un chapiteau romain issu du forum provincial de Tarragone ou encore des inscriptions sur marbre qui remontent aux premières années après Jésus-Christ. Des objets inconnus du grand public et même des experts puisque certains n'avaient pas été déclarés lors de leur découverte. L'enquête révèle que pour la moitié des fouilles qu'il avait réalisées à Tarragone, l'archéologue n'avait pas remis de rapport aux autorités. Des documents pourtant obligatoires pour répertorier les trouvailles auprès du gouvernement de la Generalitat.
0: Suzanne, est-ce qu'on sait si cet homme s'est fait de l'argent avec ces objets ?
1: A priori, non. Les policiers catalans ont vérifié si l'ancien archéologue avait vendu certaines pièces sur le marché noir et ils n'ont rien trouvé. Il s'agirait probablement d'un grand passionné dont le plaisir était simplement de collectionner un maximum d'objets antiques. L'homme est donc poursuivi pour détournement et pour dommage au patrimoine historique. Il risque pour ça une peine de prison. Quant aux pièces dérobées, elles seront toutes étudiées par le département culturel du gouvernement catalan avant d'être remises au musée d'histoire de Tarragone.
0: Merci Suzanne Chojaï. L'info du Sud, c'est à lire et à écouter en podcast sur ici.fr. 6h50, on joue ensemble au C'est qui qui vante les œufs.
2: C'est qui vante les œufs.
0: Vante.
2: Ah, vente. Sinon, vanter. J'aurais dit Allison.
0: Allison.
2: Allison du marché.
0: J'étais pas du tout encore sur le marché de 7h40. Hein.
2: Du marché de Rivesaltes, non, Allison?
0: Bah, je crois qu'elle bouge un peu.
2: Ouais, elle est un peu
0: Allison, on l'embrasse d'ailleurs. Elle nous écoute, c'est d'ailleurs. Bon, alors, c'est qui vante les œufs? Ça nous permet d'aller au Bacchus Festival.
2: Bon, ce n'est pas Allison. Mais en tout cas, le cadeau, je peux vous dire, c'est bien deux places pour le Bacchus Festival et pour la première soirée. Celle de Claudio Capeo, Ben Mazué et Bess sur la scène du parc de Valmy avec toujours évidemment les stands de produits du terroir, il y a de quoi bien manger, puis il y a de quoi bien boire avec modération, bien évidemment, des bons vins du Roussillon.
0: Alors là, attention, je vous le dis ce matin, ça va être très compliqué. Hein.
2: Ah oui. Bah,
0: ça se mérite des places pour le Bacchus Festival. Mm-hmm. Il va falloir tendre l'oreille. Écoutez bien, les amis, on va le passer plusieurs fois.
3: Ce que je vous conseille, laissez toujours traîner des œufs durs dans votre réfrigérateur. Ça donne une sensation de satiété très puissante et pour un faible coût, vous pouvez vous couper l'appétit.
0: Marie ne l'a pas.
4: Pas du tout.
0: John?
2: Ah si, je crois que je l'ai.
0: Voilà, je vous laisse réfléchir. Laurence à la réalisation. Elle me dit le docteur Kierzek. Ce n'est pas la bonne réponse.
2: Moi aussi, j'ai pas dit.
0: On va réécouter.
3: Ce que je vous conseille, laissez toujours traîner des œufs durs dans votre réfrigérateur. Ça donne une sensation de satiété très puissante et pour un faible coût, vous pouvez vous couper l'appétit.
0: Alors à vous de jouer si vous pensez l'avoir.
2: Je l'ai. Ah, j'ai failli.
0: Ne dites pas.
2: Non, je donne pas d'indice.
0: On verra si vous avez la bonne réponse tout à l'heure. Avant les infos de 7h, si vous l'avez à la maison, 04 68 35 5000. Quand vous avez dit Allison, j'ai pensé à Jordi, moi, mais c'est pas du tout votre génération. Voici Julien Doré avec Le Lac sur votre radio ici, Roussillon.

0: Julien Doré, le lac sur votre radio ici au Roussillon. C'est Kiki vante les œufs. Fait beaucoup débat dans ce studio ici au Roussillon. Est-ce que vous avez la réponse à la maison? Vos places à gagner pour le Bacchus Festival juste après ça.
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0: 6h57, c'est l'heure de la récréation matinale sur votre radio ici Roussillon. On joue au Seki qui vante les œufs, parce que faut savoir que nous on mange des œufs le matin avec John Bourgeois au petit déjeuner après l'émission. Et du coup, je me suis dit, les œufs, pourquoi pas, pour aller au Bacchus Festival.
6: Pour aller voir Claudio Capéo, Bess ou encore Ben Mazuet sur la première soirée, celle du jeudi 4 juin. C'est le jeudi de la semaine prochaine, tout simplement.
0: C'est vrai que ça arrive vite.
6: Ça arrive fou. Super vite. Et Olivier, il veut y être au parc de Valmy pour le Bacchus Festival. Bonjour Olivier.
0: Bonjour.
7: Et bonjour à toute l'équipe.
8: Bonjour.
0: Comment ça va Olivier ce matin?
7: Super bien, je récupère un peu la fraîcheur qui nous manque dans l'après-midi.
0: C'est quoi vos petites astuces, vous, justement, pour rafraîchir la maison, là? Parce que les chaleurs, c'est demain, ça va être encore plus chaud.
8: C'est le pic demain, oui.
7: Le pic demain, je sais. C'est pour ça que j'en profite, j'ouvre toutes les fenêtres depuis 6 heures.
6: C'est très bien.
7: Et je fais rentrer toute la fraîcheur due à notre jardin autour de la maison.
0: Ouais, ça c'est le bon plan pratique. Et après, on ferme tous les volets, tout ça, tout l'après-midi?
7: Et bien après, on ferme absolument, on ferme au maximum pour garder la fraîcheur à l'intérieur. Et si toutefois ça ne suffit pas, il y a toujours la clim qui est disponible, mais j'évite de la mettre.
0: Ah, ça c'est bon réflexe, ça. Bravo Olivier. Olivier, en tout cas, on espère qu'il fera beau et qu'il fera chaud au Bacchus Festival. Et pour y être, il faut nous dire c'est qui vante les œufs. On va réécouter cet indice sonore.
9: Ce que je vous conseille, laissez toujours traîner des œufs durs dans votre réfrigérateur. Ça donne une sensation de satiété très puissante et pour un faible coût, vous pouvez vous couper l'appétit.
0: Alors, à votre avis, Olivier, c'est qui vante les œufs?
7: Eh bien, écoutez, j'ai reconnu la voix de Jean-Michel Cohen.
0: Eh bien, écoutez, on vérifie, voir si vous allez voir Claudio Capéo sur scène au Bacchus Festival. Oui !
8: Bravo !
0: C'est gagné, bravo Olivier !
7: Super !
0: Vous allez voir que le Capéo sur scène, c'est génial. Il donne tout ce qu'il a.
6: Ouais, parce qu'on l'a vu ici live des angles. Hein. C'était au mois de février dernier. Il avait régalé le public catalan, le public du Cap-Cir. Et là, je pense qu'il va régaler le public de Valmy avec aussi Bess et Ben Mazuet, Olivier.

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1: Merci d'avoir choisi Ici Roussillon, il est 7h, bon réveil.
2: 7h.
1: Le journal, c'est avec Marie Roarch et la sécheresse. Ce n'est pas tout à fait du passé dans les Pyrénées-Orientales.
3: Non, les pluies de l'hiver et du printemps n'ont pas résolu tous les problèmes. Deux secteurs sont encore sous haute surveillance. La Salanque en alerte sur les cartes de la préfecture des PO et le secteur Aspre-Réard au sud de Perpignan. 29 communes en situation de crise, de Sainte-Colombe-de-la-Commanderie à Cabestany, de Montesco à Canouès, en passant par Poyestre et Saint-Jean-la-Seille. Mais sur place, Simon Colboc, les habitants ont bien du mal à comprendre pourquoi.
4: Oui, d'abord parce que quand vous dites sécheresse, eh bien la plupart des habitants vous répondent
5: « Je pense que c'est fini ».
4: Et quand vous sortez l'arrêté signé par le préfet ?
5: J'y crois pas trop, moi.
6: Je comprends pas, malgré quand même toute la pluie qui est tombée l'hiver dernier, on est encore en restriction.
7: Je vois pas ce qu'on a de différent des communes avoisinantes.
5: Les anciens, ils disaient que quand le Réard coulait tout l'hiver, c'est qu'on avait de l'eau tout l'été.
4: De toute façon, les arrêtés, Henri, lui, s'en moque complètement.
8: J'ai une piscine, j'ai un forage. Il y a 2 ans en arrière, avec sa sécheresse, j'avais plus d'eau à mon forage. De là, j'ai sondé. J'avais l'eau à 6 mètres. J'ai rebaissé mon tuyau de 1,50 m. J'ai jamais manqué d'eau.
4: Mais tous les habitants de Téza, évidemment, ne remettent pas en cause les mesures de la préfecture. Laurie, par exemple.
9: On remplit pas la piscine l'été. C'est une piscine hors sol, gonflable, en plastique, 10 mètres cubes. On la remplit pas, ça fait 2 ans, parce que justement, on sait qu'on est en restriction, on essaye de faire attention.
4: Et pour tous ceux qui ne respectent pas les arrêtés, eh bien, le maire dit ne pas pouvoir faire grand-chose. Ça se passe sur des parcelles privées, il n'y a pas de police municipale à Téza. Et le maire précise qu'il n'est pas un shérif.
3: Et on demandera à Nicolas Garcia à 7h45 s'il faut un shérif dans les Aspres pour faire respecter les restrictions d'usage de l'eau. Le président du syndicat mixte de gestion et de protection des nappes du Roussillon est notre invité ce matin. La chaleur, elle est déjà là en cette fin mai. 39-40 degrés attendus sur le sud-ouest aujourd'hui. Ce sont maintenant 13 départements qui sont en vigilance orange canicule. Hier, nouveau record battu, plus chaude journée jamais enregistrée mais en France. Dans les PO, le pic de cet épisode est attendu. Demain, Météo France annonce jusqu'à 38 degrés sur le département.
1: 7h02, un terrible accident de la route hier après-midi à Rivesaltes.
3: Sur les coups de 17h30, deux voitures se sont percutées de face sur la départementale 117. Elles roulaient visiblement très vite. Les deux passagers de la première voiture ont été tués sur le coup. Une femme de 31 ans et un homme de 60 ans. Dans l'autre véhicule, une femme de 59 ans légèrement blessée. Elle a été transportée à l'hôpital de Perpignan. La D117 est resté fermé pendant 2 heures. Et puis cette nuit, nouvel accident à Rivesaltes sur la D900. Cette fois, une voiture a fait une sortie de route avant de prendre feu. C'était vers 2 heures du matin. Des témoins ont sorti le conducteur du véhicule. Il est indemne. Et puis en début d'après-midi, hier, un incendie a parcouru 9000 mètres carrés de végétation à Corneilla-la-Rivière, près de la base ULM. Une trentaine de pompiers sont intervenus pour maîtriser ce sinistre et protéger un mobilhome voisin. L'origine de ce feu est inconnue. Toujours beaucoup de points d'interrogation. 5 jours après la violente agression d'une lycéenne d'Arago à Perpignan, frappée en plein cours de maths par un camarade de classe. Elle s'est vue prescrire 21 jours d'ITT. ITT, c'est incapacité totale de travail. Et 5 jours plus tard, Rosalia MacArthur, on n'en sait pas beaucoup plus sur cet accès de violence.
10: Oui, le profil de ce lycéen de 18 ans notamment interroge. On ne sait toujours pas ce qui l'a poussé à bout, ni s'il était pleinement conscient de ses actes au moment des faits. Sa garde à vue a d'ailleurs dû être interrompue ce week-end. Selon le procureur de Perpignan, son état de santé n'était pas compatible avec une audition. Le jeune homme a donc été hospitalisé sous contrainte. Une expertise psychiatrique doit désormais déterminer si son discernement était altéré ou aboli. En fonction des conclusions, la garde à vue pourrait reprendre. Au lycée Arago, les élèves sont encore choqués, très étonnés aussi. Ceux qu'ils connaissaient de loin parlent d'un garçon discret, solitaire, qui, je cite, restait dans son coin. En tout cas, ils ne l'auraient jamais imaginé passer à l'acte.
3: L'adolescent a été exclu temporairement du lycée en attendant son passage devant une commission de discipline. Vendredi, 2 autres élèves et un professeur qui ont tenté de s'interposer ont également été blessés. Le guichet ouvre aujourd'hui pour les grands rouleurs qui veulent demander l'indemnité carburant. C'est à 8h, il faut s'inscrire pour percevoir ces 100 euros versés en une fois, destinés à pallier un peu la flambée des prix des carburants. 3 millions de personnes peuvent y prétendre d'après le gouvernement, mais il faut pour ça répondre à des critères très précis, parcourir au moins 15 km pour vous

0: rendre au travail ou bien parcourir au moins 8000 km sur l'année et gagner moins de 1500 euros net par mois pour une personne seule. Un simulateur est disponible sur le site impots.gouv.fr. Un repreneur s'est fait connaître pour la CAF coopérative Arnaud de Villeneuve à Rivesaltes, l'une des plus importantes du département. Institution emblématique de la viticulture catalane, vieille de plus d'un siècle. Mais son histoire ne la protège pas de la crise. Frappée de plein fouet par les années de sécheresse, la baisse de la consommation. Ce repreneur providentiel, il vient de l'Aude. La CAF coopérative de Leucate a déposé une offre associée avec Val d'Orbieux, structure basée à Narbonne et spécialisée dans la commercialisation du vin. Mais cette offre, elle n'est que partielle, François David.
1: Alors ce n'est sans doute pas le sauveur que les viticulteurs de Rivesaltes espéraient. Si ce projet de reprise est validé, il va y avoir de la casse. Sur la trentaine d'emplois, seuls 7 seraient conservés. Mais l'essentiel serait tout de même préservé, à savoir l'outil de travail. La cave en elle-même va continuer d'exister et les viticulteurs catalans vont pouvoir continuer à y faire leur vinification. Mais ils vont devoir partager les locaux et cohabiter donc avec les viticulteurs de l'Aude. Car la cave de Leucate, contrairement à celle de Rivesaltes, est en pleine croissance. Elle s'apprête à absorber une autre cave de l'Aude, celle de Névian. Et la nouvelle entité, forte de 200 viticulteurs, a besoin de nouveaux espaces pour vinifier et stocker. C'est donc avant tout les locaux et les machines qui intéressent Cap Leucate dans ce projet de reprise. À terme, la cave de Rivesaltes, berceau historique des Muscats, deviendrait donc une sorte de cave interdépartementale, produisant aussi bien des vins doux que des fitous, des corbières et des vins du Pays d'Oc.
0: Le projet sera examiné par le tribunal judiciaire de Perpignan le 11 juin. Les Audois s'engagent aussi à reprendre les dettes bancaires à hauteur de 3 millions d'euros. Les détails sont sur notre site ici.fr. Quel avenir pour les magasins Okaïdi du département à Clairat, à Château-Roussillon? L'enseigne de vêtements pour enfants est en redressement judiciaire depuis le mois de février. Dans ce cadre, elle annonce supprimer jusqu'à 290 postes, fermer une soixantaine de magasins. Des précautions à prendre si vous circulez de nuit entre Collioure et Port-Vendre. Opération d'entretien des abords du tunnel d'Anraxat. Les nuits prochaines, la circulation sera totalement interrompue dans les deux sens sur la D914 de 20h à 6h la nuit prochaine, de 21h à 6h dans la nuit de jeudi à vendredi. Des déviations seront bien sûr mises en place.
2: Loïse Boisson, out de Roland-Garros.
0: La numéro 1 française va dégringoler au classement après sa défaite au premier tour hier. Elle qui a créé la surprise l'an dernier en atteignant les demi-finales du tournoi. Qualification en revanche de Moïse Kouamé, 17 ans, sa toute première victoire en grand chelem en 3-7 face au Croate Marin Cilic. Au programme aujourd'hui, une montagne pour le français Valentin Royer, 74e mondial opposé à Novak Djokovic, et un duel franco-français entre Hugo Humbert et Quentin Alice.
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0: Bon, quelques nuages qui vont pas gâcher le beau temps, Régis.
2: Non, on va voir ces petits nuages passer au-dessus des Alberts, mais franchement, c'est rien de bien méchant. Du soleil, c'est ça qu'il va y avoir toute la journée sur les Pyrénées-Orientales. Pas de vent aujourd'hui et des températures plutôt agréables dès le réveil avec 18 degrés à Perpignan, 19 à Port-Vendre, 17 à Saint-André et Terrats, 15 à Estagel et Codiès de Fenouillade et 11 aux Angles.
0: Il va faire jusqu'à 33 degrés cet après-midi du côté de Saint-Estève ou de Poyestre. Il fera 29 degrés à Canet, 34 degrés à Sorède, 35 degrés à Céret et à Is-sur-Tête.
2: Et ces petits nuages du matin, vous les verrez aussi du côté de Figueres. En revanche, cet après-midi, c'est le retour du soleil avec 21 degrés le matin et 31 degrés l'après-midi. Attention à l'indice UV, on le rappelle, il est de 8, il est élevé.
4: Oui.
2: On met sa petite crème et son petit chapeau.
4: On se protège.
2: Et est-ce qu'on fait tut-tut sur la route?
4: On ne fait pas tut-tut encore, il faut attendre quelques minutes pour les premiers ralentissements du matin aux entrées de Perpignan. Si vous avez une info sur un événement d'ailleurs sur ces routes des PO en prenant le volant ce matin, vous nous appelez, vous nous laissez un message WhatsApp au 04 68 35 5000.
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2: On pense à tous ceux qui sont déjà sur la route du travail. On va vous faire chanter dans la voiture avec Eddie Mitchell. Il est 7h09.

0: 7h12, merci d'avoir choisi sur Roussillon. Se réveille en chanson avec Eddie Mitchell, c'était pas de Boogie Woogie.
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0: Et comme chaque matin, depuis quelques jours maintenant, pour fêter la fête des mères, c'est dimanche, on vous offre un magnifique pendentif en grenat.
3: Il faut trouver la bonne réponse au blind test. En catalan, Rulio Leon, vers les 8h-20, avec Rulio qui va vous réinterpréter magnifiquement une chanson en catalan. Si vous avez la bonne réponse, eh bien on va vous offrir un pendentif grenat offert par la confrérie des membres du grenat de Perpignan. Par exemple, la semaine dernière, on offrait un pendentif grenat de la bijouterie Pagès, avenue Pasteur, du côté d'Ille-sur-Tête. Et je crois qu'il y en a qui se sont régalés à voir ça.
0: Écoutez.

0: fait. Où est-ce qu'on a trouvé la réponse?
1: Bah écoutez, je crois que c'est Barry White et j'aurais dit My Everything.
0: Allez, on vérifie.
1: Le refrain,
2: c'est ça.
1: Si
2: c'est gagné, Estelle.
1: Oh, c'est génial, merci beaucoup.
0: Voilà. Bravo Estelle. Hein.
2: Et pour faire comme Estelle et tenter de gagner votre bijou Grenat, eh bien on joue tout à l'heure avec Rulio Leon. Ce sera après les infos de 7h30.
0: Oui, c'est ça.
2: Avant ça, on va retrouver qui?
0: On va retrouver moi.
2: Non, David Ossiou.
3: Ah oui, c'est vrai.
2: Et comme il fait chaud, il va revenir sur ce conseil de la ministre de la Santé juste après ça.
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2: À 7h15, on revient sur l'actualité avec David Ossiou. C'est mon œil et vous le savez, aujourd'hui et demain, ce sont les deux journées les plus chaudes attendues en France avec des températures historiques, avec en ligne de mire les 39 degrés, David.
10: 39 degrés, oui, fin mai. Ça méritait que le gouvernement fasse des annonces. Alors, hier, la ministre de la Santé prend la parole. On se dit qu'elle va annoncer des mesures. Et voilà ce que Stéphanie Rist dit.
11: Je le redis, il faut boire de l'eau, même si on n'a pas soif. Allez voir les personnes fragiles autour de vous qui penseront peut-être un peu moins à boire de l'eau.
10: Elle a raison, comme Bruno Le Maire avait raison de mettre un pull à col roulé quand il fallait économiser le chauffage. Mais face à ce qui est en train d'arriver, c'est pas un peu court? La ministre elle-même reconnaît qu'on se moque d'elle sur les réseaux sociaux quand elle dit ça. Parce qu'au même moment, un climatologue parle d'OVNI climatique. Christophe Cassou, le co-auteur du 6e rapport du GIEC, explique qu'un tel événement avait une chance sur 1000 de se produire à cette période dans le monde d'avant le réchauffement. Puis il ajoute surtout cette phrase. La question n'est pas de savoir si on va dépasser en France les 50 degrés, mais quand. Cet homme a passé sa vie à produire des données, des rapports, des alertes. Et il dit aujourd'hui qu'il se sent en colère. Alors heureusement, depuis la canicule de 2003, la France a appris. Les maisons de retraite sont mieux préparées. Les systèmes d'alerte existent. Les personnes âgées sont davantage surveillées. Et ça fonctionne plutôt bien. Mais 23 ans plus tard, moins de 10% des écoles sont climatisées en France. Certains lieux de travail deviennent invivables pendant les fortes chaleurs. Personne ne semble avoir imaginé des règles exceptionnelles, par exemple sur le télétravail pendant les épisodes extrêmes. Quand des scientifiques parlent de 50 degrés en France, entendre simplement « buvez de l'eau », ça donne quand même le sentiment qu'on est tous sidérés et peut-être pas complètement prêts.
2: Merci beaucoup David Ossiou. Des chaleurs, on en retrouve sur nos réseaux sociaux parce qu'on parle météo le matin sur la page Facebook ici Roussillon. Vous partagez le thermomètre à la maison.
0: C'est ça, avec les 17 degrés ce matin près du Tech au Boulou. Selon Thierry et Pascal, ça va chauffer. Bon mercredi à tous. On a le bonjour aussi de Françoise depuis Sorède avec 19 degrés de sous l'olivier du jardin. Pas de vent, ciel bleu, le soleil et qui brille. Merci Françoise.
2: Voici YouTube. Il est 7h17. Bon réveil.

0: Le chanteur Bono et le groupe U2 à 7h21 sur votre radio ici en Roussillon.
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0: Faire de l'immobilier dans les PO, sur les réseaux sociaux, ici ça marche. C'est ce que nous prouve chaque jour Mika Martin avec des vidéos de maisons à vendre qui cumulent des millions de vues sur Instagram, des milliers de vues sur Instagram. Et cet agent immobilier perpignanais, vous avez pu le rencontrer, John Bourgeois, pour le rendez-vous des Success Stories. Ici, ça marche.
2: Et sa success story, Mika Martin, elle a démarré il y a environ 5 ans après être devenu directeur de sa propre agence, DV Immo à Perpignan, à Poyestre, à Elne. Ça fait plutôt la dizaine d'années qu'il est agent immobilier. Il s'est lancé sur les réseaux sociaux après le Covid en tant que Martin, l'agent Immo, l'ambassadeur des pépites.
0: Et moi, je suis tombé très vite sur des vidéos de maisons. Et ici, c'est vrai qu'on peut parler de pépites. Hein.
2: Ouais, on a tout de suite envie d'acheter, c'est le concept. On va en parler. Mais déjà, d'où lui vient cette idée d'afficher et finalement un peu de transformer son métier, tout simplement de sa femme.
3: C'est-à-dire que du jour au lendemain, elle me dit « T'as quand même des belles choses à la vente. Il n'y a pas d'agent immo qui a encore percé sur Instagram. Ça ne se fait pas trop. Pourquoi tu ne créerais pas une page ?» Au départ, j'ai créé une page, on va dire, relativement simple et comme tout le monde peut être capable de le faire dans le commerce. Et au fur et à mesure du temps, je suis venu y emmener des choses supplémentaires, de la vidéo. D'abord, au départ, de la vidéo non physique en termes de présence humaine. Puis après, j'ai eu un jour le courage de lancer ma première vidéo qui a très vite cartonné.
2: Et sa première vidéo, pour info, c'était une magnifique maison à près d'1 million d'euros à Alenia. Et je peux vous dire qu'il est loin de regretter de l'avoir publié.
3: Non, je le regrette pas du tout parce que, alors, je sais pas en France, mais en tout cas, dans le département, j'ai été précurseur de ça, d'être le premier à prendre son courage à deux mains pour présenter des maisons en vidéo sur Instagram, comme on pouvait le voir à la télé ou sur Netflix. Hein, on s'est tous inspirés de quelqu'un. Et non, aujourd'hui, je le regrette pas du tout. Ça m'a permis de décoller et de faire évoluer mon travail, ma personnalité et aussi mon chiffre d'affaires. Et
2: c'est cette personnalité hein, qui fait, selon lui, que ça marche, le fait de se présenter en vidéo comme dans la vraie vie, en sortant du cliché, par exemple, de l'agent immobilier avec le costard cravate. Bon, il y a aussi des codes à respecter, la régularité et puis...
3: Moi, j'ai un code principal, c'est ce qu'on appelle les 10 premières secondes, le premier hook. J'y mets beaucoup, beaucoup, beaucoup d'importance. On va dire que la minute qui suit, c'est pas qu'elle est aléatoire, mais où on peut un petit peu la broder. Par contre, les 10 premières secondes, je suis quelqu'un de très juste dans mon boulot et je présente de suite quel type de maison, où est-ce que c'est, combien ça coûte. Et ça, les gens aiment bien.
2: Si les amis, ils restent sur la vidéo, l'algorithme d'Instagram va aider donc à la visibilité. C'est la recette hein, du succès pour l'ambassadeur des pépites, présent aussi sur Facebook, sur TikTok également, pour toucher un public plus large. Des enfants, oui, jusqu'aux parents. Ils sont très nombreux à faire appel aujourd'hui à Mika Martin et à lui demander forcément, à chaque fois, une vidéo.
3: Aujourd'hui, les clients, quand ils m'appellent, oui, la première des choses, c'est « Bonjour Mika, j'ai trouvé votre numéro sur Instagram, sur Facebook, sur TikTok. Comment est-ce que ça se passe pour mettre notre maison en avant ?» Donc, ce que je fais, moi, par contre, aujourd'hui, en échange d'une vidéo, bien sûr, c'est d'être sûr que déjà, le tarif de la maison est en rapport avec le marché ou à l'estimation qu'on a donnée. Et la deuxième chose, par contre, c'est que je sois toujours ce qu'on appelle en exclusivité, c'est-à-dire la seule agence qui peut travailler dessus. Donc, je ne peux pas prendre le risque de donner beaucoup de communication et de payer les frais de communication si c'est pour me faire doubler derrière.
2: Et Mika Martin n'est pas plus cher pour ses vidéos. Il travaille aussi avec des maisons à 150 000 comme à 1 million d'euros. Juste, il ne peut pas accepter tout le monde. C'est la contrepartie de cette force sur les réseaux sociaux. Elle lui a aujourd'hui apporté des reportages d'ailleurs sur des chaînes nationales, des contacts avec des grands groupes et même des sponsors de renom tels que Volvo. Et Kawé.
0: Eh ben merci beaucoup John. En plus c'est vrai que bien l'immobilier a pas forcément bonne presse dans le département et Mika Martin nous prouve que ici
2: ça marche.
0: 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C'est bien vous suivez.
2: Bah, évidemment.
0: Moi, si j'avais le budget, je peux vous dire que j'en aurais acheté un paquet.
2: Ah ouais, on a envie de toutes les acheter avec ces vidéos.
0: Pascal Obispo avec personne à 7h25.

0: Vous étiez peut-être en train de chanter comme Odrazo, c'était Pascal Obispo avec Personne.
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0: 7h29, on s'informe avec vous Marie Roarche, un repreneur pour la cave Arnaud de Villeneuve à Rivesaltes.
2: Institution de la viticulture catalane en plein marasme après des années de sécheresse. Un repreneur s'est en effet manifesté, la cave coopérative de Lecat dans l'Aude. Elle vient de déposer une offre partielle qui sera examinée par le tribunal judiciaire de Perpignan le 11 juin prochain. La plage du Bocal du Tec, à elle, ne se refait une beauté avant l'été. Elle est fermée au public jusqu'au 12 juin, le temps d'évacuer les stigmates des tempêtes de l'hiver, des remorques de bois flotter, à évacuer du sable. En attendant, il faut trouver un autre spot pour la bronzette. Reportage après l'info à 7h30 au Drazo et c'est parti pour l'aide aux grands rouleurs.
3: Le guichet de l'État pour demander l'aide au carburant ouvre dans une demi-heure sur le site des impôts. Coup de pouce de 100 euros pour les gros rouleurs, ceux qui font beaucoup de routes pour le travail ou pour aller travailler. 3 millions de Français sont potentiellement concernés. Conséquence de la chaleur, le syndicat SAMU Urgence relève une forte augmentation depuis lundi des hospitalisations de personnes âgées. Plus 30% d'activité pour le SAMU, plus 15 à 20% pour les urgences. 13 départements de l'Ouest sont en alerte orange canicule aujourd'hui, de la Manche à la Gironde. Une fusillade à Grenoble a fait un mort et trois blessés hier soir. Un groupe de jeunes a été visé dans le quartier Mistral, connu pour être un important point de deal. Fusillade aussi à Nantes. Un homme a été tué par balle dans la soirée. Le narcotrafic continue de tuer, réagit la maire de Nantes, Johanna Roland. Les ventes de tabac ont plongé de 8% chez les buralistes entre 2024 et 2025. Le chiffre baisse chaque année depuis 10 ans. L'Observatoire des drogues et des tendances addictives souligne en revanche le succès grandissant de la cigarette électronique chez les adolescents. À Roland-Garros, c'est le début du deuxième tour. Le Français Valentin Royer aura fort à faire face à Novak Djokovic. Et duel 100% français à suivre entre Hugo Humbert et Quentin Alice. Pour la deuxième année de suite, Toulouse est désignée meilleure ville étudiante par le magazine L'Étudiant. Rennes et Montpellier complètent le podium, traditionnel classement, avec un nouveau critère cette année, l'accessibilité aux personnes en situation de handicap.
2: Merci Odrazo. Avec la chaleur qui nous accompagne ces jours-ci, un petit saut à la plage pour trouver un peu d'air un peu plus frais, surtout la mer, autour de 19 degrés en ce moment. Attention, si vous avez vos habitudes à Elne, au Bocal du Tec, la plage est fermée pour un peu plus de 2 semaines encore, jusqu'au 12 juin, le temps d'un important chantier de nettoyage, Baptiste Guillet.
4: Oui, depuis la semaine dernière, la tranquillité du Bocal du Tec est légèrement perturbée. On ne bronze pas, on évacue des tonnes et des tonnes de bois charriés par le fleuve et échoués sur le sable. Nicolas Lapiana du service bâtiments logistiques et voiries avaient même rarement vu ça.
5: Chaque année on le fait, mais là cette année c'est une année exceptionnelle. Il y a beaucoup de bois, oui. Mais on fait au mieux.
4: Les tempêtes de l'hiver ont quasiment recouvert la plage de bois mort, alors cette fois les opérations prennent du temps, d'autant qu'on ne fait pas n'importe quoi dans la réserve naturelle du Maslarieux. Claude Barcia est l'adjoint au maire en charge des travaux, notamment.
6: Le problème qu'on a, c'est qu'on ne peut pas faire venir de bulldozers ni de gros engins pour ne pas détériorer, puisqu'on est en pleine réserve. Donc on le fait avec des engins beaucoup plus légers. C'est sûr qu'on mettrait un gros coup de bulldozer, on enlèverait beaucoup, mais bon, c'est vrai qu'on détruit aussi la plage qu'il faut préserver, quoi.
4: Et contrairement au nettoyage de l'an passé, cette fois, il a donc fallu fermer la plage le temps de l'opération. Pas question de prendre le moindre risque.
5: On ne peut pas se permettre d'avoir un accident ou des enfants qui se promènent à la plage, ils viendraient à traverser, on a un engin, ils viennent traverser, on l'écrase. Non, c'est pas possible. Et les gens comprennent, oui.
4: Interdiction globalement respectée, effectivement, même si la police municipale doit intervenir de temps en temps, mais pas de verbalisation précise. Fessal, l'un des agents.
7: Prévention avant tout, oui. Depuis la fermeture, on leur demande de partir, ils quittent les lieux gentiment.
4: Ce couple de naturistes néerlandais a ainsi dû ranger illico, transat et parasol. Il n'avait pas compris que la plage était interdite, sourit Jack en enfilant son maillot.
8: C'est dommage, on est là pour profiter de la plage et faire du naturisme. On est au camping juste à côté. Là, on va être obligé de prendre la voiture. Mais bon, pas de problème.
4: Et pendant les travaux, on fait attention à ce qu'on ramasse. On ne détruit pas, par exemple, le bois flotté.
6: Le bois flotté, les gens ne peuvent pas le ramasser sur la plage. Voilà. Les responsables de la réserve nous ont demandé de le mettre derrière les canivelles pour ensuite faire une dune. Et après, ça va s'auto-détruire.
4: Seuls les plus gros troncs finiront transformés en copeaux pour les espaces verts. Réouverture de la plage le 12 juin prochain, juste après l'installation du poste de secours. Ce sera le retour de la bronzette au Bocal du Tec, habillé ou non.
2: Le reportage de Baptiste Guillet au Bocal du Tec à retrouver sur ici.fr.
0: L'été arrive avec un peu d'avance et nos réserves en eau dans tout ça, Marie.
2: Les pluies de l'hiver ont fait beaucoup de bien au aux nappes phréatiques dans le département, sauf du côté des Aspres qui restent en situation de crise. C'est d'ailleurs le seul secteur encore à ce niveau d'alerte. Alors pourquoi et est-ce que ça peut changer? Des questions qu'on va poser à notre invité dans une dizaine de minutes, Nicolas Garcia, président du syndicat mixte pour la protection et la gestion des nappes de la plaine du Roussillon.
0: On jette un œil sur la couleur du ciel pour ce mercredi avec des nuages tout rikiki au-dessus des Albères. Ils seront tout petits, quelques passages nuageux, c'est que pour ce matin, sinon ce sera du soleil et des températures estivales pour un mois de mai. Avec ce matin, Météo France prévoit 18 degrés pour Perpignan, 19 à Bagnoles-sur-Mer, 17 à Montesquieu des Albères et Trouillas, 15 à Cazes-de-Pène et 11 à Aigatte.
2: Jusqu'à 35 degrés, c'est la maximale sur le département aujourd'hui et c'est pour Céret et Y-sur-Tête. Il va faire 26 degrés à Sayagouze, 31 degrés sur la Côte-Vermeille, à Argelès-sur-Mer, 33 degrés à Prades et à Perpignan, 34 sur le Fenouillède.
0: Une jolie journée également du côté de Gérone aujourd'hui avec 21 degrés ce matin et 32 l'après-midi. On fait attention à l'indice UV qui est de 8, on pense à mettre de la crème solaire, le petit chapeau pour les enfants parce que c'est mercredi aujourd'hui.
9: Évidemment.
0: Et est-ce que du coup mercredi il y a du monde sur les routes ?
9: Eh bien, je trouve que quand même, depuis hier, c'est un petit peu moins chargé que la semaine dernière hein, sur les routes des PO, notamment aux entrées de Perpignan. Là où c'est le plus compliqué à cette heure-ci, c'est peut-être vers le Mas-Ballan et Techno Sud, hein, avec quelques petites minutes de ralentissement sur ce secteur. Si vous voyez quelque chose d'inhabituel, hein, d'autre que ce que je viens de vous dire, vous n'hésitez pas à nous la donner, cette information, 04 68 35 5000.
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0: Son nouvel album est prévu pour le 3 juillet. Voici

0: 7h39, bienvenue, installez-vous, on est au café avec toute l'équipe d'ici matin sur votre radio locale. On va jouer ensemble maintenant.
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0: On joue à quoi ce matin?
3: On joue au blind test en catalan de Julio León qui est avec nous. Bon dia, Julio.
4: Bon dia, tothom.
0: Bonjour, Julio, comment ça va?
4: Très bien, et vous?
0: Bah écoutez, ça va, moi. Vous savez, dès que je vous entends, je me dis que c'est l'heure du café en général, de la petite douceur et puis surtout d'une chanson en catalan.
4: Et oui, il y a un très beau cadeau. Comment on fait pour gagner ce cadeau que l'on va détailler dans quelques instants? Eh bien, deux informations à nous donner. Au 04 68 35 5000, le titre de la chanson, son interprète d'origine, pour gagner, donc je l'ai dit, ce très beau cadeau de John Bourgeois.
3: Oui, je suis sûr qu'il vous ira à ravir, vous à la maison, vous qui nous écoutez, peut-être aussi à votre compagne ou à votre maman. C'est un pendentif Grenat que l'on vous offre, hein, comme depuis la semaine dernière. Il est offert par la confrérie du Grenat de Perpignan et notamment par la bijouterie Polignan à Thuir. Oui, on est à Thuir avec cette super bijouterie qui vous offre ce magnifique pendentif Grenat, si vous trouvez.
0: Si vous trouvez le titre et l'interprète de cette chanson, réinterprétée justement par Julio, 04 68 35 5000. N'attendez pas le dernier moment pour nous appeler. Hein.

0: Bravo Rulio Leon. Alors c'est pas évident, on va pas se mentir, Rulio, c'est un monument de la chanson et vous l'avez fait d'une façon magnifique.
1: Ouais. Moltas gracias, c'est vrai que c'est pas une chanson facile, oui.
0: Et en plus c'est une chanson que j'adore et finalement j'ai envie de vous dire que j'aime beaucoup votre version. Merci beaucoup ce matin.
2: Je crois que je la préfère même à la version d'origine.
1: Oh là là là là là là.
0: Quel faillot celui-là.
2: J'ai rien à lui demander pourtant.
0: On va demander à Martine ce qu'elle en pense. Bonjour Martine.
3: Bonjour.
0: Martine, comment ça va ce matin?
3: Ça va très bien, vu le beau temps.
0: Ah oui, c'est vrai, là. Moi j'ai profité hier d'aller à la plage, les amis.
2: Alors, elle est bonne l'eau?
0: Eh ben, elle est super bonne.
2: Vous êtes protégé?
0: Oui, bah évidemment.
2: Ça c'est bien. Ah, bah, je dis à tout le monde. La crème solaire, le chapeau, la casquette.
0: Je mets pas le chapeau, moi. Ah non. Ah. Bah non, parce que je sais pas. Martine, je vous présente Rulio.
3: Enchanté, je vous ai déjà entendu sur Banyuls à la fête du Puig del Mas.
1: Ah, ben ça c'est une bonne nouvelle. Et enchanté, j'espère que vous allez trouver, parce qu'en plus de cette belle journée et ce beau temps, vous allez peut-être gagner un très joli cadeau.
3: Ah, c'est gentil.
0: Bon, alors, vous pensez l'avoir trouvé, Martine, cette chanson?
3: Je pense.
0: Ah, on vous écoute.
3: Alors, c'est Love Me, Please Love Me de Michel Polnareff, je pense.
0: Vous êtes sûr de vous, là?
3: Je crois.
0: Aïe. On vérifie?
2: Ah, vous êtes pas gentil, Régis.
1: C'est pas très gentil, ça.
0: J'étais coquin avec vous, Martine.
3: Merci.
0: J'adore cette chanson.
2: Et alors, moi, Rulio, j'ai cru comprendre que vous vouliez rester au lit ce matin, parce que vous disiez
1: alors,
2: dormir.
1: Pas vraiment. J'ai gardé à peu près le sens de la chanson en changeant quelques mots. Dormi, ça veut dire effectivement bravo John Bourgeois, ça veut dire dormir.
2: Ouais.
1: Mais je dis surtout Bouy Dormi aime tout. C'est un amoureux passionné qui dit à quelqu'un qu'il veut dormir avec elle ou avec lui et puis il n'ose pas lui parler.
0: Oh, c'est mignon. J'aime beaucoup cette traduction en tout cas. Vous en pensez quoi, Martine?
3: Ah ben moi j'adore. En plus je suis c'est ma génération donc. Voilà, j'aime beaucoup.
0: Je crois que Michel Polnareff, il a touché toutes les générations en plus, Martine. Donc, vous savez.
3: Oui.
1: C'est vrai. Et je l'ai vu au Bacchus il y a quelques temps, il y a un ou deux ans, il me semble.
0: Ouais, c'était pas l'année dernière.
2: C'était l'année dernière.
0: Oui. C'est là où on s'est rencontré.
1: Ah, c'était l'année dernière.
0: Martine, c'est gagné.
2: Vous remportez le pendentif Grenat, Martine, offert par la super boutique Polignan à Thuir. Il est pour vous ou il est pour quelqu'un d'autre, Martine?
3: Bon, je crois qu'il va être pour moi.
2: Hein. Vous avez bien raison.
3: Ma maman n'étant plus là, donc voilà.
2: Et vous avez bien raison, une petite pensée pour elle, évidemment, aujourd'hui.
0: Et vous nous ferez une jolie photo de vous, Martine, avec ce joli pendentif. Compte sur vous.
3: D'accord.
0: Rulio, je vous embrasse, je vous dis à demain.
3: Gros bisous.
1: Fins d'amain.
0: Et Martine, quelle est la première radio des Pyrénées-Orientales?
3: Ici Roussillon, bien sûr.
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0: 7h45, c'est l'invité d'ici matin, alors que l'été approche à grands pas avec déjà de grosses températures. Où en est la ressource en eau ici dans les PO? Il y a évidemment du mieux avec les fortes précipitations de l'hiver dernier. D'ailleurs, les restrictions liées à l'usage de l'eau ont été levées quasiment partout dans les PO, sauf pour le secteur Aspre-Réard, où une trentaine de communes restent en alerte maximale. On fait le point ce matin avec notre invité, c'est le président du syndicat mixte de protection et de gestion des nappes du Roussillon.
7: Bonjour Nicolas Garcia.
8: Bonjour.
7: On entend ce matin sur Ici Roussillon le maire de Teza, qui est donc dans ce fameux secteur Aspre-Réard, nous dire qu'il n'est pas le shérif de Teza pour faire respecter les restrictions d'eau qui sont maintenues dans les Aspres. Est-ce qu'il faut un shérif dans ce secteur?
8: Il y en a des shérifs, il y en a pas assez, mais il y en a non. C'est-à-dire qu'il y a, quand le préfet, parce que c'est le préfet, nous, le syndicat des nappes, donne les indications, donne les niveaux, et le préfet prend les décisions et les restrictions. Et donc, il y a ensuite des brigades donc qui sont préfectorales, qui, elles, sont chargées de veiller à ce que les restrictions soient respectées. Naturellement, les maires, et notamment les maires des communes moins importantes, n'ont pas les moyens. On ne peut pas rentrer dans les propriétés privées. J'ai entendu le maire ce matin, et il a raison, on ne peut pas rentrer dans les propriétés privées.
7: Par les piscines, notamment.
8: Mais le travail que vous faites, et que beaucoup ont fait pendant cette période de sécheresse, fait qu'il y a des gens qui ont pris conscience. Il y a aussi des gens qui ont conscience que il y a une situation compliquée dans ce secteur.
7: Pourquoi, justement, ce secteur est, lui, toujours en situation de crise?
8: Alors, c'est pas simple à expliquer, mais en même temps, je pense que c'est facile à comprendre. D'abord, depuis les années 90, nous observons que ce secteur de l'Aspre-Réar, de loin en loin, est en crise. Donc, parce que les niveaux de prélèvement augmentent, hein, il y a plus de besoins, et les recharges des nappes se font de plus en plus mal. Il n'y a pas de fleuve, il n'y a pas de rivière qui coule en permanence dans ce secteur, et il n'y a pas de nappe quaternaire, c'est-à-dire de nappe superficielle qui se remplit facilement avec les pluies et qui alimente ensuite le quaternaire, les nappes profondes. Il faut comprendre que là, nous avons une nappe qui doit être aux environs de 80 mètres, une nappe profonde, et pas de cours d'eau, et donc ça se remplit très doucement. Entre mai 2022 et décembre 2025, nous avons atteint les niveaux historiques. Nous n'avons pas pu recharger, les nappes n'ont pas pu se recharger. On a pompé, on a atteint des niveaux bas historiques. C'est vrai que depuis décembre 2025, on a récupéré 60% de ce que nous avions perdu, mais c'est pas encore au niveau et nous sommes en dessous des niveaux de crise. Nous sommes encore en crise. Et là, avec la demande augmente. Le mois d'avril a été très mauvais puisqu'il a plu, normalement il pleut 74 à 80 millimètres, il a plu 7 millimètres, ça a été très mauvais. Donc la nature en demande, l'agriculture en demande, les populations en demande, et là la recharge ne s'est pas suffisamment faite, et donc voilà, c'est pour ça que nous sommes en crise dans ce secteur.
7: Et donc on va pas forcément vers le mieux non plus, étant donné les circonstances que vous évoquez, la nature en demande, les gens en demande, on va pas forcément vers le mieux dans ce secteur.
8: Non, il y avait une belle inertie depuis décembre, il y avait une très belle inertie, puisque je vous dis, on a récupéré 60% de ce qu'on avait perdu en 3 ans et demi, mais elle va être stoppée là, forcément tout le monde voit que on va pas vers la pluie et on va plutôt vers des périodes chaudes et la population augmente, la consommation augmente, l'agriculture en a besoin, donc ce secteur demeure compliqué, mais on comprend les gens qui s'interrogent parce qu'on est tous pareils, il a plu, donc on est sorti de la sécheresse. Mais dans ce secteur, ça n'est pas vrai.
0: 7h49, notre invité ce matin, c'est Nicolas Garcia, le président du syndicat mixte de protection et de gestion des nappes du Roussillon.
7: Ça veut dire que ces restrictions d'eau, qui ont toujours du mal à passer, on l'a entendu aussi avec les habitants de Tézat ce matin, elles sont indispensables, il faut les respecter.
8: Oui, j'ai envie de dire que les restrictions d'eau dans ce coin, je pense qu'il faut les respecter. Chacun pourra le comprendre, mais que les bonnes habitudes que nous avons prises pendant ces 3 ans et demi de sécheresse, ailleurs, elles doivent être aussi respectées, parce que on va vite passer, s'il n'y a pas de pluie maintenant d'ici l'été, on va vite passer dans la bordure côtière au nord, on est déjà en alerte, on va vite passer en alerte renforcée, et dans d'autres secteurs. Donc, les bonnes pratiques pour les générations qui arrivent, il faut les conserver, parce que on a besoin de conserver l'eau pour les générations futures aussi.
7: Alors, évidemment, le temps est passé au chaud, il fait plus de 30 degrés ces jours-ci, on attend un pic demain, ça a l'air de durer. Est-ce que ça vous inquiète déjà pour la saison à venir ?
8: De toute façon, ce qui inquiète, c'est le réchauffement climatique. Mmh. J'écoutais sur votre radio ce matin une chronique où un climatologue expliquait que ce phénomène avait une chance sur mille d'arriver avant la sécheresse, avant les changements climatiques, et aujourd'hui, ça va être entre guillemets monnaie courante. Donc ça, c'est inquiétant. La situation des Pyrénées orientales inquiète beaucoup moins que ces 3 dernières années, et naturellement, je pense que on va passer, pour la plupart des secteurs, l'été, entre guillemets, si on peut dire ça, tranquille. Mm-hmm. Mais on est dans une inertie, dans une mauvaise inertie, c'est-à-dire négative, on est dans une spirale négative, et en tendance, on constate que les sécheresses arrivent de plus en plus. Donc, voilà, veillons à ce que on ait un usage de l'eau intelligent, veillons à ne pas dépenser d'eau, ne pas gaspiller d'eau, ça sert absolument à rien. Voilà, mais c'est vrai que c'est inquiétant. Le changement climatique est inquiétant. On voit que la nature est bouleversée, la faune et la flore est bouleversée. On voit des poissons qu'on n'avait jamais vus. On ne sait pas si c'est dangereux ou pas. Mmh. Voilà. Si ceux qui sont climato-sceptiques aujourd'hui, bon, voilà, ils ne sont pas en phase avec la réalité des choses.
7: Donc il faut se satisfaire de cet été, mais voir à plus long terme.
8: Bien sûr, bien sûr. Cet été, bon, de toute façon, le climat. Mais il faut qu'on travaille beaucoup à des solutions de fond. Il faut végétaliser, désimperméabiliser, essayer de capter la pluie quand elle tombe. Les excédents de pluie, il faut que nous nous organisions. Dans l'Aspre, c'est une question. Pour avoir des retenues collinaires qui ne sont pas des bassines ou des méga-bassines. Hein. Je rappelle que la bassine ou la méga-bassine, c'est de l'eau de la nappe qu'on fait remonter dans une fosse, oui. Et que la retenue collinaire, c'est de l'eau excédentaire qui ne fait pas besoin au milieu naturel, qui n'est pas, et que l'on stocke, voilà,
7: pour les moments de grands besoins. Voilà. Merci beaucoup, Nicolas Garcia, d'avoir été avec nous ce matin pour ce point, donc, sur la situation dans notre département. Je rappelle, hein, que vous êtes le président du syndicat mixte protection de gestion des nappes du Roussillon. Merci beaucoup.
8: Merci.
0: Interview à retrouver en podcast sur ici.fr. Dans un instant, on va aller faire un tour du marché avec Thomas à Argelès-Village. Avant ça, voici Julien Lib. Il est 7h53.
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0: Julien Lib, autrement sur votre radio ici Roussillon, direction Argelès-sur-Mer ce matin avec Thomas qui est sur le marché. Bonjour Thomas.
1: Bonjour, bonjour à toutes et tous, avec un très beau soleil sur la crête et les alberts, ça fait plaisir.
2: Ouais, ça fait plaisir, ce qui fait plaisir Thomas, je vous le dis tout de suite, c'est que nous on a quelque chose à vous dire.
0: Bon anniversaire Thomas.
3: Joyeux anniversaire.
1: Merci, ça fait plaisir.
3: Ça fait 30 ans aujourd'hui apparemment.
1: Voilà, c'est ça.
0: Eh, tout jeune, hein. Un peu comme John d'ailleurs.
2: On a le même âge Thomas, voilà.
0: Bon Thomas, pour votre anniversaire, qu'est-ce qu'on retrouve ce matin? Je crois qu'il y a des abricots, il y a des radis.
1: Alors il y a des abricots, il y a des beaux radis nouveaux, on a quelques haricots verts les premiers, voilà, il y a de belles courgettes, tomates, de quoi se faire plaisir, de bonnes salades. Et pour les auditeurs auditrices de ici Roussillon qui se passent le connaître, qui passent pour le stand aujourd'hui, alors il faudra une petite remise pour l'occasion aujourd'hui.
3: Ah, la remise anniversaire.
0: Il faudra dire bon anniversaire Thomas, je vous ai entendu sur ici Roussillon, il y aura la remise anniversaire.
2: Ouais c'est ça, il faut absolument dire ça, hein, sinon ça marche pas.
0: Thomas, je vous embrasse, merci beaucoup et bon anniversaire encore.
1: Merci, à bientôt.
0: Au revoir.
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0: Comment on comptait avant les chiffres romains? Ça, c'est une très bonne question. Je vous rassure, John.
2: Avec les doigts de la main.
0: Peut-être, je n'ai pas la réponse. Lui, là, en revanche, tous les matins, c'est Stéphane Bern. Bonjour Stéphane.
12: Bonjour Régis, bonjour les PO.
0: Et ce matin, on voyage au temps où on comptait grâce à un bout de bois.
12: En Gaule, on sait tenir ses comptes, même sans savoir écrire de chiffres. Vallée de la Seine, en l'an 150 avant Jésus-Christ. La Gaule n'a pas encore été conquise par les Romains, mais un marchand gaulois appâte déjà le passant pour vendre du sel, du blé et peut-être quelques amphores. À la fin de sa journée, il doit faire ses comptes. Pour ce faire, il ne trace ni les chiffres arabes que nous utilisons aujourd'hui, ni les V ou les X des chiffres romains. Il entaille un bâton de bois tout simplement. Une encoche désigne une unité. Simple, efficace. C'est ainsi qu'à l'époque, on ne tenait pas ses comptes au cordeau, mais au couteau. Le bois garde la trace matérielle des quantités et des échanges. Ces bâtons de comptage sont parmi les plus vieux objets mathématiques connus. Un formidable outil que les Gaulois auraient pu baptiser calculatrix. À côté, sur une planche, notre marchand gaulois aligne des jetons qui représentent chacun une unité. On les déplace, on les regroupe, on les sépare. C'est concret, visuel, simple. Pas besoin d'écrire pour savoir compter. Et tous pouvaient calculer, même ceux pour qui l'écriture, c'était de l'algèbre. Bien avant l'arrivée des Romains, les sociétés gauloises commercent déjà. Grâce à ces techniques, marchands et commerçants savent très bien s'y prendre pour additionner, soustraire, évaluer. Elles sont d'ailleurs si efficaces qu'elles continueront de servir, même bien après l'introduction des chiffres romains, puis des chiffres arabes. On en a des traces dans les campagnes françaises jusqu'au XXe siècle. Plus impressionnant encore, le bâton de comptage était reconnu comme preuve dans le Code civil français jusqu'en 2016. Aujourd'hui, quand un commerçant fait sa compta, il n'a plus rien en bois. Si ce n'est parfois un chèque de ci, de là.
0: Bon, merci beaucoup. En tout cas, Stéphane Bern, qu'on retrouve sur notre site internet, ici.fr.
2: Ou l'appli ici.
0: À la page Voyage dans le temps. On va jouer justement avant 8h30. On va jouer au C'est qui a les nerfs ce matin. Et on vous offre quoi, John, ce matin?
2: On vous offre des places. Des places, des places, des places. Des places pour quoi?
0: Pour le Bacchus Festival. Et ce sera pour la date du 6 juin.
2: C'est ça.
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0: qu'elle a entendu.
1: On a entendu des cris comme si il y avait quelqu'un qui était rentré dans la classe, je sais pas, une intrusion, quelque chose comme ça. Ma professeure principale y est allée et elle est revenue, elle était en pleurs, toute paniquée et tout. Et c'est après qu'on a compris que c'était un élève qui avait sauté sur une autre pour l'agresser.
0: 4 jours après, on en parle encore. Amandine est en première, elle ne s'attendait pas à une telle violence dans son lycée.
2: J'étais assez choquée parce que Arago, c'est pas réputé pour être un lycée où il y a énormément de trucs comme ça qui se passent. Et j'étais vraiment étonnée que la réaction ait été aussi forte et assez disproportionnée par rapport à ce qui s'est passé. Ouais.
0: Pour le moment, on ne sait pas pourquoi cet élève de 18 ans a tabassé sa camarade, mais ceux qu'il connaissait de vue ne l'en auraient jamais cru capable.
3: C'était pas quelqu'un qui était menaçant ou quoi que ce soit, c'était plutôt quelqu'un qui restait très solitaire dans son coin. Et c'est vrai que ça nous a un peu que ce type d'élève comme ça passe à l'acte, ça a fait bizarre.
0: L'élève pourrait souffrir de troubles du discernement, hospitalisé sous contrainte pendant sa garde à vue. Il doit désormais être examiné par des psychiatres avant une éventuelle reprise des auditions.
4: Et cet élève a été exclu temporairement du lycée Arago en attendant sa convocation en conseil de discipline. 2 personnes sont mortes hier en fin d'après-midi dans un terrible accident de la route, un choc frontal sur la départementale 117 à Rivesaltes. Une femme de 31 ans, un homme de 60 ans, ils se trouvaient à bord du même véhicule. Dans la seconde voiture, une femme de 59 ans, hospitalisée à Perpignan, elle est légèrement blessée. D'après les premiers éléments, les 2 véhicules roulaient vite. La D-117 est restée fermée à la circulation pendant 2 heures. Et puis dans la nuit, vers 2h du matin, toujours à Rivesaltes, mais sur la D-900, la rocade d'une voiture a fait une sortie de route avant de prendre feu. Des témoins ont réussi à extraire rapidement le conducteur sain et sauf. Une enquête ouverte après un nouvel incident à la prison de Perpignan. Un détenu a été tabassé samedi dans la cour de la cour de promenade. Il a été laissé inconscient, un jeune homme de 24 ans, incarcéré pour des violences avec armes.
5: Un espoir de reprise pour la CAF coopérative Arnaud de Villeneuve.
4: L'une des plus importantes CAF coopératives du département, frappée de plein fouet par la crise viticole et les années de sécheresse. Mais un repreneur s'est donc manifesté. La CAF coopérative de Leucate, dans l'Aude, elle est candidate pour relancer Arnaud de Villeneuve. Elle vient de déposer une offre de reprise en association avec Val d'Orbieu, cette importante structure basée à Narbonne, spécialisée dans la commercialisation du vin. Mais ce n'est pas tout à fait le sauveur que les viticulteurs de Rivesaltes attendaient. François David, son offre de reprise n'est que partielle.
6: Qu'on soit bien clair, ce n'est pas vraiment le muscat qui intéresse les repreneurs, ce sont les locaux et les équipements. La cave Arnaud de Villeneuve est l'une des plus modernes des Pyrénées-Orientales, inaugurée en 2008 avec des équipements dernier cri. Et surtout, elle est totalement surdimensionnée à cause de la crise viticole de ces dernières années. Seuls 20% de ses capacités sont actuellement utilisées. Il y a donc beaucoup d'espace disponible et il se trouve justement que la cave coopérative de Leucate, elle, est en pleine croissance et a besoin de nouveaux locaux. Pour elle, ce serait donc une aubaine de pouvoir racheter cet outil de travail performant immédiatement disponible. Sur la 30aine de salariés, moins d'un tiers serait conservé et Rivesaltes deviendrait ainsi une sorte de cave partagée, un espace de coworking viticole. Les viticulteurs catalans pourraient continuer d'y produire leur muscat sous leur propre marque, Arnaud de Villeneuve, et les Audois viendraient y produire des corbières, des fitous et des vins du Pays d'Oc.
4: Le tribunal judiciaire de Perpignan examinera ce projet de reprise le 11 juin. Tous les détails du projet sont sur ici.fr. Nouveaux symptômes de la maladie du prêt-à-porter. L'enseigne de vêtements pour enfants Okaïdi en redressement judiciaire depuis le mois de février. Elle prévoit jusqu'à 290 suppressions de postes, la fermeture d'une 60aine de magasins en France. On ignore encore si les 2 boutiques des PO à Clairat et Château-Roussillon sont concernées. Les ventes de tabac chez les buralistes continuent à chuter, une baisse de 8,2% en 2025 selon une étude de l'Observatoire français des drogues et des tendances addictives. Les cigarettes restent ultra majoritaires, elles représentent plus des 3/4 des ventes. L'OFDT constate aussi la baisse du nombre de fumeurs, passé de 27% des 18-75 ans en 2017 à 18,2% l'an dernier. À noter aussi le fort recul du tabagisme chez les ados, divisé par 6 en 15 ans. Les jeunes qui se tournent en revanche de plus en plus vers la cigarette électronique.
5: Le coup de chaud continue sur la France.
4: Ce sont désormais 13 départements de la façade ouest qui sont en vigilance orange à la canicule, avec des pointes à 39-40 degrés attendues aujourd'hui sur le sud-ouest. Probablement de nouveaux records de chaleur pour un mois de mai battu dans la journée. Nous sommes en jaune sur la carte de vigilance de Météo France. Le pic de l'épisode, c'est pour demain, avec jusqu'à 38 degrés sur le département. Et malgré ces premières chaleurs, l'été devrait être plutôt tranquille sur le front de la sécheresse dans le département, avec des exceptions en Salanque, secteur toujours en alerte, et surtout le secteur Aspre-Réard, 29 communes en situation de crise, et les perspectives ne sont pas excellentes, commente Nicolas Garcia, le président du syndicat mixte de protection et de gestion des nappes du Roussillon, était notre invité il y a quelques minutes. Son interview est en vidéo en intégralité sur ici.fr.

0: en ce moment l'ouverture du guichet pour les grands rouleurs. Vous pouvez en effet demander dès maintenant via le site des impôts ce coup de pouce de l'État face à l'envolée du prix des carburants. D'après le gouvernement, 3 millions de salariés gros rouleurs peuvent y prétendre, Laurent Borde.
1: Cette aide de 100 euros équivaut à une réduction de 20 centimes par litre pendant 6 mois, quel que soit le prix payé à la pompe. Pour pouvoir en bénéficier, il faut gagner au maximum 1 508 euros par mois pour une personne seule, 3 771 euros pour un couple avec un enfant, 4 525 euros pour un couple avec deux enfants, et utiliser son véhicule personnel, essence gasoil ou hybride non rechargeable, pour un usage professionnel. Il faut aussi réaliser au moins 15 km chaque jour pour aller du domicile au travail, ou au moins 8 000 km par an pour des déplacements professionnels. Pour percevoir cette aide, c'est très rapide. Il suffit de se rendre sur le site des impôts, impots.gouv.fr, où le simulateur d'indemnité carburant 2026 permet de tester son éligibilité au dispositif. Après avoir répondu à 6 questions, le simulateur vous dit aussitôt si vous pouvez en bénéficier ou pas. Si la réponse est positive, il ne reste plus qu'à remplir un formulaire. L'aide sera versée sous une dizaine de jours.
0: Et on vous résume tous ces critères, toutes ces conditions sur ici.fr. Perpignan, au fond du classement des villes étudiantes les plus attractives, réalisé par le magazine L'Étudiant, dans le groupe des villes entre la 40e et la 50e place. Classement dominé cette année par Toulouse, devant Rennes et Montpellier.
2: Pas d'exploit cette année à Roland-Garros pour Loïse Boisson.
0: La numéro 1 française, demi-finaliste surprise, l'an dernier, sortie dès le premier tour hier sur la terre battue parisienne. Elle va dégringoler au classement mondial, elle qui enchaîne les blessures depuis des mois. Grosse perf en revanche hier de Moïse Kouamé, 17 ans seulement. Il sort le croate Marin Cilic en 3-7 pour sa toute première victoire en Grand Chelem.
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0: On garde les mêmes et on recommence.
2: Oui, avec quelques petits nuages sur les Alberts ce matin, mais rien de bien méchant, rassurez-vous. La bonne nouvelle, c'est que oui, vous le dites, il va faire beau, il va faire chaud. Et en revanche, il n'y aura pas de marins, contrairement à hier. Et pour les températures ce matin, 18 degrés à Perpignan, 19 à Collioure, 17 à la Roque des Alberts et Yupia, 16 à Reynès, 14 à Vincennes et 11 à Font-Romeu.
0: Les maximales continuent à grimper, 28 degrés cet après-midi. Au Barcarès, 31 degrés sur la côte Vermeille, il fera 33 degrés. Au Soleil, à Prades, à Thuir, 34. À Totavel, 35 degrés. C'est la maximale du jour pour ces rayons sur tête.
2: Ces petits nuages qui seront aussi là ce matin à Figueres avant le retour du soleil cet après-midi. On a 15 degrés ce matin et 31 cet après-midi. Sur la route, on a quelques ralentissements prévus, hein.
4: Oui, notamment aux entrées de Perpignan. Alors ça, je vous en parle moins souvent, mais par exemple à la sortie d'Estagel, il y a des travaux sur la descente 17. Alors ça bouchonne un petit peu également. Sinon aux entrées de Perpignan, les secteurs habituels, le boulevard de la France Libre, la D66, voilà, toujours vers Techno Sud aussi, où ça ralentit. Si vous voyez des choses inhabituel.
2: Oui, par exemple, un parpaing sur la route.
4: Par exemple, un parpaing qui a comme ça un obstacle sur une route des Pyrénées-Orientales. Vous nous appelez, vous nous le dites, vous passez l'information aux autres en appelant Kumba qui vous répond aujourd'hui au standard au 04 68 35 5000. Vous pouvez aussi passer par WhatsApp, c'est le même numéro.
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2: Bon, et puis attention, hein, si vous allez profiter de la plage, parce que c'est mercredi, c'est le jour des enfants.
4: Eh oui, donc il va y avoir du monde cet après-midi sur la plage.
2: Exactement, et surtout, indice UV 8 annoncé par Météo France. Alors qu'est-ce qu'on fait?
4: On met la crème solaire, on met la casquette, on se mouille un petit peu.
2: C'est quoi l'astuce, je crois? La crème solaire, c'est toutes les heures, toutes les deux heures?
0: Normalement, c'est toutes les heures, oui.
2: Ah ouais, ouais. Bon, bah, à toutes les heures. Faut penser à la crème solaire avec ici Roussillon pour vous accompagner sur la Sarriette avec Jean-Louis Aubert.

0: Qu'est-ce qu'on aime, Jean-Louis Aubert, 8h13, belle matinée de mercredi, c'est Ici Roussillon.
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0: On le disait, c'est mercredi, jour des enfants, et avec ces fortes chaleurs, notamment dans les Pyrénées-Orientales, certains vont aller à la plage, mais John, certains n'aiment pas la chaleur.
4: Bah oui, certains peut-être ont envie d'aller au cinéma, où il fait bon, où on regarde un magnifique film tranquille avec les pop-corn. Et figurez-vous que sur votre radio, ici Roussillon, on a un rendez-vous ciné tous les mercredis à 17h10 avec Sébastien Giraud pour le 16-19 ici Roussillon. À 17h10, en fait, on reçoit à chaque fois un représentant d'un des cinémas du pays catalan qui nous parle des sorties du jour, parce que mercredi, on dit que c'est le jour des enfants, mais c'est le jour des sorties ciné également. Alors, Sébastien Giraud, il sera avec Vincent Cazeneuve, le directeur adjoint du Méga Castillet de Perpignan, pour nous parler des sorties du jour.
0: Ah bah justement, et qu'est-ce qui sort aujourd'hui ?
4: Ah bah moi je sais pas, il faut écouter à 17h10.
0: Eh bah rendez-vous ce soir. Et il y a toujours un bon plan quelque part qui se trame avec Sébastien Giraud. Rendez-vous cet après-midi avec lui. En attendant, on va parler arnaque, avec une arnaque qui circule dans les Pyrénées-Orientales, mais aussi dans l'Aude. On en parle avec Aude Razo dans moins d'une minute.
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0: 8h15, c'est le moment de retrouver Aude Razo pour notre rendez-vous anti-arnaque. C'est pas vrai, on vous en a parlé il y a quelques jours, notamment avec la rédaction d'Ici Roussillon, sur cette escroquerie qui circule en pays catalan, mais aussi du côté de chez nos voisins dans l'Aude. Aude, attention, une simple photo de chien ou de chat peut servir aux escrocs pour nous piéger.
11: Oui, je commence avec cette histoire assez folle. Imaginez, vous êtes dans la rue, une femme vous aborde, elle vous montre une photo de chien sur son téléphone, elle vous dit que c'est son chien, elle l'a perdu, elle a besoin d'aide, elle vous prend dans ses bras, et vous n'y voyez que du feu, mais elle est en train de vous piquer vos bijoux. L'arnaque est franchement cruelle, déjà parce que, comme souvent, on se sert là de votre empathie, de votre envie d'aider. Et puis une victime, une femme, a témoigné sur notre radio ici. La voleuse est repartie avec un collier en or que lui avait offert son mari décédé. On imagine le crève-cœur que ça doit être.
0: Et autre arnaque cruelle, Aude, c'est quand le malfaiteur vous fait croire qu'il a retrouvé votre chat.
11: Oui, là aussi, c'est assez horrible. J'ai trouvé des témoignages très récents. Une femme, elle poste sur Facebook la photo de son chat, elle l'a perdu. Un internaute la contacte, il lui envoie une photo de son chat. Est-ce que c'est le vôtre, lui dit-il. Oui, c'est le sien. Et là, le malfaiteur lui demande 100 euros en échange de l'animal. Vous ne voulez pas payer? Je vais vendre votre chat, j'ai un acheteur. Chantage sordide, on est d'accord. En fait, l'escroc n'a pas le chat. Ayez toujours en tête que trouver une photo de chat qui ressemble au vôtre, ce n'est pas forcément très compliqué. Et c'est encore plus facile d'en créer une de toutes pièces avec l'intelligence artificielle. Nos compagnons à quatre pattes, c'est une mine d'or pour les escrocs, ils l'ont bien compris. Et même si vous désespérez de revoir votre animal un jour, gardez votre sang-froid. Surtout, ne versez jamais d'argent à un inconnu qui vous contacte sur Internet.
0: C'est assez incroyable. Merci beaucoup, Aude. Et merci à vous qui nous signalez toutes ces arnaques qui circulent, notamment en pays catalan. Vous restez avec nous, 8h17, on joue.
4: Oh oui, on joue, on joue, on joue, on gagne des cadeaux.
0: On gagne quoi d'ailleurs ?
4: On gagne 2 places pour le Bacchus Festival au parc de Valémy d'Argelès-sur-Mer. Le festival 100% épicurien. On a 2 places pour vous pour la dernière soirée, l'ultime, le clou du spectacle, j'ai envie de dire, avec par exemple Kyo, Skip the Use ou encore Suzanne. J'adore Suzanne. Ah, c'est bien. Suzanne, je pense que ça va être une des surprises de ce Bacchus Festival. Je Non, ça va être génial.
0: On va en prendre plein les mirettes, je vous le dis.
4: Ah oui. Pour gagner ces deux places, on fait comment pour le Bacchus Festival?
0: Eh bien, on joue au C'est Kiki Alener. Attention, on ne cherche pas le nom ni le prénom du chanteur, mais bien le prénom qu'il y a dans cette chanson qui a été évidemment gommée. Écoutez bien.
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0: Alors, c'est Kiki Alener ce matin, 04 68 35 5000. Bon, John, vous l'avez?
4: C'est facile aujourd'hui.
0: Laurence à la réalisation? Bah parfait. Si vous ne l'avez pas encore repéré, je vous propose de réécouter au cas où.
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0: Voilà. C'est Kiki Alener, c'est à vous de jouer maintenant. Vous attend au standard avec Kumba qui est au 04 68 35 5000. Et comme l'été est déjà arrivé, vous sentez cette petite odeur?
4: L'odeur de la musique.
0: De Chico Buarque, 8h18. Merci.

0: au travail ou à la maison, Chico Buerque, il est 8h21 sur votre radio ici au Roussillon.
1: Oh, nous ne sommes pas à Rio. Nous sommes bien au pays catalan.
2: Oui, avec la température de Rio de Janeiro.
1: Ah, mais ça c'est clair. On dit d'ailleurs sur le Facebook de la radio, je vous le dis.
0: Ah oui. Eh bien, on joue au C'est qui qui a les nerfs ce matin. On espère que ce ne sera pas trop Rio non plus du côté de Bacchus à Argelès-sur-Mer. Le 6 juin.
1: Le 6 juin pour l'ultime soirée avec Kyo, Suzanne et Skip de Youze au festival 100% épicurien au parc de Valmy d'Argelès-sur-Mer. Vous le savez, c'est la semaine prochaine, ça arrive très vite. Et on a Jocelyne qui veut y être. Bonjour Jocelyne.
0: Bonjour.
3: Bonjour, bonjour toute l'équipe.
0: Comment ça va Jocelyne?
3: Ah ben ça va très bien, on essaye de vous avoir, c'est pas évident. Mais
0: ah bah oui.
3: J'ai déjà essayé ce matin de bonne heure, mais bon, voilà.
1: Ah, vous aviez la réponse tout à l'heure déjà.
3: Alors, je ne l'avais pas, je l'ai eu en second plan. Ah. Mais j'étais bien déçue, mais bon, je ne regrette pas d'avoir retenté tout à l'heure. Maintenant,
0: bah, il faut insister, Jocelyne.
3: Je sais. Et puis alors, on papote avec Kumba, donc c'est super sympa, en attendant de passer à l'antenne. Donc,
0: c'est vrai.
3: Franchement, une super équipe.
0: Quelle pipette, cette Kumba.
1: Merci,
3: ah,
1: Jocelyne.
3: Ah, une pipette, mais elle est très gentille.
0: C'est vrai, on l'adore, Kumba. D'ailleurs, on l'embrasse. Si. Pardon ?
3: Moi aussi, je suis pipelette. Alors,
0: bah, ça s'entend voilà. Aussi. Hein. Bon, Jocelyne, c'est quoi le programme pour vous aujourd'hui ?
3: Alors, ben, moi, aujourd'hui, ben, malheureusement, je suis encore en activité, donc, ben, je travaille un petit peu, j'essaye de rester à la fraîche, mais bon, voilà.
1: Un peu, mais pas trop quand même.
3: Ça chauffe.
0: Bon, Jocelyne, la bonne nouvelle, c'est qu'avant d'aller travailler, vous allez jouer avec nous ce matin au C'est qui qui a les nerfs. On va réécouter cet indice sonore.
3: Quand elle est partie de ma
0: lénaire. Alors je précise pour ceux qui nous rejoignent qu'on ne cherche pas le nom du chanteur, mais bien le prénom qu'on entend dans cette chanson qui a été gommée. Je vous écoute, Jocelyne, vous pensez à qui?
3: Je crois qu'il a la première lettre est le même que mon prénom, et je crois bien que c'est Jim.
0: On vérifie.
1: Bravo. La balade de Jim d'Alain Souchon qui vous fait avoir ces deux places pour le Bacchus Festival la soirée de samedi.
3: On va y aller avec mon chéri, ça va être super.
1: Ah, comment
3: on
1: s'appelle-t-il?
3: On essaie d'y aller tous les ans et franchement, c'est toujours super agréable. On a un magnifique domaine. C'est vrai que c'est si prête, hein. C'est vrai que et puis de très bons producteurs.
1: En plus, donc, des vins du Roussillon. Voilà. Et comment il s'appelle votre chéri, Jocelyne?
3: Frédéric.
0: Ah. Eh ben, Frédéric et Jocelyne, vous serez au Bacchus Festival grâce à ici Roussillon. D'ailleurs, on en profite pour souhaiter un bon anniversaire à Alain Souchon qui fête ses 82 ans aujourd'hui.
3: Oh, ben super.
0: Voilà, pour ça que j'ai choisi Jim.
3: Ah ben oui.
0: Jocelyne, quelle est la première radio des Pyrénées-Orientales?
3: Ah, ici Roussillon, vous êtes les meilleurs.
0: Et vous aussi, vous êtes les meilleurs sur nos réseaux sociaux. On a 2-3 messages rapido sur la page Facebook.
1: 2-3, ça se compte plutôt en centaines. Hein. Les messages qu'on a sur le Facebook avec Richard à Bagnouls, 20 degrés ce matin. On a le camping de la Devèze aussi de Formiguère qui nous fait le coucou du matin. 12 degrés à Formiguère, et puisqu'on est du côté de nos montagnes catalanes, on est à Bolcaire sur le WhatsApp de la radio avec Caroline qui nous dit dingue ce temps, mais c'est tellement bon. 15 degrés à Bolcaire et une photo du paysage magnifique avec
0: un joli cheval.
1: Ouais, un cheval,
0: il y a
1: des vaches.
0: Il y en a plusieurs.
1: Il y a des vaches, non? Ou c'est des chevaux aussi là? Bon, je sais pas, en tout cas, c'est bien vert. Il y a la belle nature de Bolcaire.
0: Vous n'hésitez pas, vous aussi, à partager avec nous sur le WhatsApp ici Roussillon. Vous connaissez le numéro 04 68 35 5000.
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0: À 8h25, on continue notre balade ce matin avec Virginie Sinclair dans ma rue, direction la rue de la Cloche d'Or à Perpignan. Elle a poussé la porte de l'atelier boutique Alvina. C'est une artisan joaillière et elle répare et crée des bijoux. Mais elle vous propose aussi de vous initier et de fabriquer votre propre bijou.
7: Et là, qu'est-ce que vous faites, Alvina?
8: Je suis en train d'apporter la finition à ma pièce pour la faire briller, donc la polir.
7: Alvina, nous sommes ici chez vous, donc rue de la Cloche d'Or à Perpignan, atelier boutique Alvina Montsarrat. Atelier boutique, ça veut dire que vous êtes, vous, artisan joaillière?
8: Oui, exactement. Je fabrique tous mes bijoux.
7: Alors, ce sont les bijoux qui sont exposés dans votre vitrine. Et est-ce que les personnes qui viennent à vos ateliers vont se servir de tous ces instruments?
8: Oui. Justement, j'ai prévu des pièces assez simples qui nécessitent chacune des techniques principales de la fabrication d'un bijou. Donc, les plus faciles, hein, les réalisables. Et donc, la personne fabriquera son bijou pas à pas en utilisant le plus de techniques et d'outils possible pour qu'ils aient une idée vraiment claire de ce que c'est.
7: Avec des matières précieuses?
8: Oui, exactement. J'utilise de l'or, 18 carats, de l'argent, 925, et du vermeil. Le vermeil, c'est un processus de plaquage, mais qui est considéré comme précieux parce que j'utilise de l'argent 925 en base. Et après, c'est un bain d'or 18 carats sur 5 microns et une finition en or 24 carats.
7: Ces créations, elles sont sorties de votre imagination? C'est vous qui avez dessiné?
8: Oui, tout. Oui. Autant celles qui sont en vitrine que celles qui... Donc, j'en ai mis quelques photos sur les côtés, celles que je fabrique avec mes clients qui viennent passer commande et créer avec moi leurs pièces sur mesure.
7: Et du coup, on peut vous voir travailler puisque votre atelier, il est ouvert au public?
8: Oui, alors c'est ce que je voulais au départ. C'était vraiment pouvoir avoir un endroit où je viens de toute façon pour travailler tous les jours et qu'il soit ouvert pour que les clients puissent voir déjà que tout est fait main.
7: Donc c'est vraiment le bijou sur mesure.
8: Oui, complètement. Donc enfin là, ce qui est en vitrine, c'est ce qui sort de mon esprit, mais la personne qui a une idée, on peut la fabriquer de zéro. Et aussi, ce qui joue, c'est par exemple des bijoux qu'on a de famille, qu'on veut pas porter parce qu'ils nous correspondent pas et qu'on ne veut pas vendre parce qu'ils sont importants. Et je peux donc, je montre, j'essaie de filmer et tout, que je transforme cette matière-là en autre chose. Et donc, on garde l'essence avec la matière pour porter le bijou de famille d'une autre manière.
7: Il y a un calendrier des ateliers ou c'est sur demande?
8: C'est sur demande parce que je ne fais pas en groupe. Je fais que à une ou deux personnes. Enfin, si vous venez à deux personnes, je mélangerai pas des personnes qui se connaissent pas. Et donc, on voit ensemble sur mes heures d'ouverture. Je prends, on fait l'atelier à ce moment-là. Ça dure 2 heures, 2 heures et demie et je m'adapte.
0: Merci Virginie Sinclair. Demain, on reste évidemment rue de la Cloche d'Or. On ira au Crémier Gourmand chez le fromager et puis en face chez Emma, la fleuriste. 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
0: 8h29, on s'informe. L'info dans les PO, Marie Rouarche. L'enquête est toujours en cours après l'agression de vendredi dernier au lycée Arago à Perpignan.
9: Cet élève qui se jette sur une camarade de classe en plein cours de maths pour des raisons encore floues. La victime est sérieusement touchée. L'agresseur, lui, a été hospitalisé d'office. Il souffrirait de troubles du discernement. Il doit être examiné par un psychiatre avant d'éventuelles nouvelles auditions par la police. Dans l'info du Sud, cette histoire un peu rocambolesque d'un archéologue voleur d'antiquités à Tarragone. Une ville bien connue pour ses vestiges de la Rome antique. Des cartons par centaines étaient empilés dans son jardin. Et c'est un simple mail qui a conduit la police à lui. Suzanne Chaudhaï nous raconte après l'info à 8h30 avec Audra Azo.
10: Le guichet de l'État est ouvert, ça y est, pour l'aide au carburant. Vous pouvez faire la demande sur le site des impôts. Coup de pouce de 100 euros, attention, uniquement pour les gros rouleurs, ceux qui font beaucoup de routes pour le travail ou pour aller travailler. Les autorités rappellent qu'il est interdit de se baigner dans les zones non surveillées. Nouvelle noyade, hier, un jeune de 18 ans est mort à Cergy alors qu'il se baignait dans l'Oise. Jusqu'à 39 degrés sont attendus en France cet après-midi. 13 départements de l'Ouest sont en alerte orange canicule, de la Manche à la Gironde. À Rennes, les deux adolescents qui ont avoué avoir étranglé Théo, 11 ans, avec une serviette de bain, doivent être présentés ce matin au tribunal judiciaire pour une possible mise en examen pour meurtre. Le garçon et la fille disent avoir tué l'enfant pour récupérer du matériel de pêche. C'est le dernier jour du procès en appel de Nicolas Sarkozy avec les plaidoiries de ses avocats. L'ancien président risque une nouvelle peine de prison dans l'affaire des soupçons de financement libyen de sa campagne présidentielle de 2007. La Redoute prévoit de supprimer plus de 170 postes, essentiellement en France. L'entreprise évoque un marché en tension et la concurrence des plateformes internationales de commerce en ligne. À Roland-Garros, c'est du jamais vu depuis 45 ans. Il n'y aura que deux Françaises au deuxième tour, Diane Paris et Elsa Jacquemot. Elles joueront demain. Chez les hommes, le Français Valentin Royer aura fort à faire cet après-midi face à Novak Djokovic. Et puis, duel 100% français à suivre entre Hugo Humbert et Quentin Alice.
9: Merci Audrazo. L'info du Sud nous emmène ce matin à Tarragone, à une centaine de kilomètres au sud de Barcelone. Si vous y êtes déjà allé en balade, vous n'avez sans doute pas pu y découvrir toutes les richesses de la ville. Et pour cause, Suzanne Chojaï, d'après la presse catalane, un archéologue voleur vient d'être démasqué par la police.
11: C'est l'histoire d'un archéologue désormais à la retraite et qui aimait tellement son métier qu'il était visiblement incapable de se séparer des objets qu'il avait découverts. Les autorités ne divulguent pas son identité. Il s'agit d'un homme qui dirigeait une société spécialisée dans les fouilles archéologiques. Pendant une trentaine d'années, cette entreprise a mené près de 500 fouilles à Tarragone, ville portuaire catalane, ancienne colonie romaine, connue pour ses ruines antiques. Et c'est au cours de ces fouilles que l'ancien archéologue dérobait des objets valeureux.
9: Les enquêteurs ont été mis sur sa piste après avoir reçu un simple mail.
11: Oui, un mail qui indiquait qu'une céramique antique était exposée dans un bar de Torre d'Embarra à 20 km de Tarragone. Plus exactement, une inscription sur céramique datant du XVIIe siècle et qui provenait d'un bâtiment ancien de la ville, connu sous le nom de Ca l'Agapito. L'inscription était importante puisqu'elle indiquait que dans ce bâtiment se trouvait à l'époque un couvent de religieuses dominicaines. Les policiers catalans et la police municipale de Tarragone se sont donc rendus dans le bar en question pour retrouver l'objet. Et ils ont découvert la céramique, mais aussi un col d'amphore et même une inscription funéraire antique.
9: Il se trouve, Suzanne, que ce bar appartient justement à l'ancien archéologue.
11: Donc les enquêteurs ont pu s'adresser à lui directement, lui demander d'où provenaient ces pièces. Et c'est ainsi que l'homme les a conduits chez lui pour leur montrer 300 cartons empilés dans son jardin. Des cartons remplis de pièces archéologiques qu'il avait accumulées en 30 ans de travail. À l'intérieur, de la monnaie datant de la guerre d'Espagne, un chapiteau romain issu du forum provincial de Tarragone ou encore des inscriptions sur marbre qui remontent aux premières années après Jésus-Christ. Des objets inconnus du grand public et même des experts puisque certains n'avaient pas été déclarés lors de leur découverte. L'enquête révèle que pour la moitié des fouilles qu'il avait réalisées à Tarragone, l'archéologue n'avait pas remis de rapport aux autorités, des documents pourtant obligatoires pour répertorier les trouvailles auprès du gouvernement de la Generalitat.
9: Mais est-ce qu'on sait si cet homme s'est fait de l'argent grâce à ces objets ?
11: A priori, non. Les policiers catalans ont vérifié si l'ancien archéologue avait vendu certaines pièces sur le marché noir. Et ils n'ont rien trouvé. Il s'agirait probablement d'un grand passionné dont le plaisir était simplement de collectionner un maximum d'objets antiques. L'homme est donc poursuivi pour détournement et pour dommage au patrimoine historique. Il risque pour ça une peine de prison. Quant aux pièces dérobées, elles seront toutes étudiées par le département culturel du gouvernement catalan avant d'être remises au musée d'histoire de Tarragone.
9: L'info du sud de Suzanne Chojaï, écoutez sur ici.fr.
0: Les pluies de l'hiver ne doivent pas nous faire oublier les bonnes habitudes d'économie d'eau.
9: Les bons gestes à garder, car si la situation est moins grave que ces dernières années sur le front de la sécheresse, la vigilance reste de mise sur le long terme. Et dans les Aspres, c'est toujours la crise. On en reparle dans le journal de 9h.
0: La météo pour aujourd'hui, mercredi, du beau, encore du beau, du ciel bleu partout, sauf sur les Alberts, on pourrait voir passer quelques petits nuages, mais rien de bien méchant, rassurez-vous. De la chaleur également, il n'y a pas de vent prévu pour cette journée de mercredi. Pour les températures ce matin, on attend 18 degrés à Perpignan, 19 à Port-Vendre, 17 à Saint-André-Terrats, on a 15 à Estagel et 11 à Bolcaire.
9: À Bolcaire cet après-midi, il fera 23 degrés, 28 degrés pour Prats de Moyo, 29 à Canet-Sainte-Marie, 31 degrés à Je laisse 33 degrés à Prades, à Thuir, à Perpignan, 34 à Saint-Paul-de-Fenouillet.
0: Grand soleil également du côté de Gérone aujourd'hui et toute la journée avec 15 degrés ce matin et 32 degrés cet après-midi. C'est rouge hein, sur les routes du département, mais rien d'inhabituel.
1: Ouais, aux entrées de Perpignan, c'est assez habituel. Par contre, je peux vous dire par exemple que ça coince un petit peu, ça fait tut-tut du côté du rond-point du péage de Perpignan Nord hein, sur la départementale 12, notamment si vous arrivez par cette départementale. Entre Rivesaltes et le rond-point du péage nord de Perpignan. Voilà, 5 minutes de plus sur votre temps de trajet quotidien.
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0: Après les ponts de mai, faites vos valises, je vous emmène en vacances.
1: En Italie.
0: Exactement, avec les Clicubes, il est 8h36.

0: 7h39, vous écoutez ici Roussillon. On s'installe tranquillement ensemble, que vous soyez au travail ou à la maison, et on en profite pour lire vos messages sur le Facebook ici Roussillon. On parle météo.
1: Ouais, sur le WhatsApp, juste, on a quand même la réponse de Caroline qui nous a envoyé une magnifique photo de Bolkar avec 15 degrés. Voilà, je pensais voir des vaches en plus des chevaux. Elle nous dit normalement, ce ne sont que des chevaux sur cette photo. Petite précision, merci de nous l'apporter, Caroline. Tiens, on est aussi sur le Facebook avec Annie à Saint-Génis-des-Fontaines, un beau ciel bleu. Il va encore faire chaud, c'est l'été. 18 degrés ce matin. On a Claudine aussi à Arles-sur-Tech avec 20 degrés déjà. Ciel toujours aussi magnifiquement bleu, nous dit-elle.
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0: À 8h40, comme chaque matin, c'est Biska USAP. Alors on dit de lui qu'il était le plus imprévisible du vestiaire de l'USAP. C'est l'arrière ou demi d'ouverture à Antoine Ocagne qui a répondu à une série de questions de vous, John Bourgeois, pour l'instant sans Kéor du matin.
1: Alors vous avez dit, il était, je vous le rassure, il l'est encore, hein. Il l'est encore, Antoine Ocagne. J'ai appelé et ça donc le plus de Biska USAP, car je demande aux joueurs de l'USAP quelques confidences en fait sur leurs camarades. Quel est le plus sérieux, quel est le plus mauvais joueur, le plus ambianceur du vestiaire. Parfois je les questionne sur leurs souvenirs aussi avec le club sans Kéor, mais là c'est un plus de Biska USAP, spécial joueur. Après Lucas Vellaert, Tomé Cochard ou encore Jefferson Joseph, voici donc celui d'Antoine Ocagne qu'on qualifie de plus imprévisible. Il va en parler, écoutez.
4: Salut, c'est Antoine Ocagne, demi d'ouverture à l'USAP, et c'est parti pour le plus de Biska USAP.
1: Le plus drôle à l'USAP,
4: Lucas Vellaert. Il nous invente toujours des histoires, il en sort toujours, toujours des trucs à raconter. Ouais, je dirais Lucas.
1: Le plus sérieux,
4: Mathis Lautrian. Ouais, très bosseur. Hugo Ross aussi, quand il était là, il a pas été là longtemps, mais très très sérieux et droit dans son travail. Toujours ses petites routines. Ouais. Les deux, je dirais.
1: Le plus fédérateur,
4: Géro de La Fuente. Leader, pas besoin de trop parler pour rassembler autour de lui. Il y a rien à dire là-dessus.
1: Le plus papa du groupe,
4: Tom et Cochard. Toujours lui à l'initiative d'une organisation, d'un quelconque événement ou quoi. Pareil, âme de leader, amener le groupe avec lui.
1: Le plus mauvais perdant,
4: c'est facile, Benramine. Argentin, toujours à crier quand il perd à la console ou quoi. Mais c'est bien.
1: Le plus inspirant,
4: Théo Fornet, champion olympique. Bah, c'est, il a touché le Graal, donc je dirais Théo.
1: Le plus stylé,
4: vestimentairement parlant,
5: ouais.
4: Matteo Le Corvec. Ouais, Matteo Le Corvec, toujours sur la pointe, des fois un peu trop osé. Mais moi j'aime bien son style. C'est pas mal.
1: Le plus ambianceur,
4: Jeff. C'est le DJ de l'équipe. Je suis pas toujours en accord avec ses choix musicaux, mais bon, en tout cas, c'est lui qui a l'enceinte et c'est lui qui met la musique. Donc voilà, s'il n'y a pas une bonne ambiance, c'est à cause de Jeff.
1: Le plus gros mental,
4: je vais dire Jamie Ritchie. Il n'a jamais rien sur un terrain. Par rapport à ça, c'est un exemple.
1: Et toi, t'es le plus quoi alors?
4: Je remplirai pas mal de cases, mais je crois qu'il y a quelqu'un qui m'a cité comme le plus imprévisible, Tom ou Lucas. Les deux, ils n'ont pas forcément tort. À chaque fois que un truc que personne va faire et moi ça va me tomber dessus, voilà, toujours être un peu, je suis un peu toujours au mauvais endroit au mauvais moment. Pierre Richard, une branche d'arbre qui va tomber, je vais être en dessous. On dit toujours ça tombe sur toi. Ouais, c'est un peu ça.
1: Voilà, on appelle ça des Ocagnades, et vous avez la vidéo de Tom et Cochard et Lucas Vellaert, hein, qui parle d'Antoine Ocagne comme le plus imprévisible sur notre chaîne YouTube 100% rugby catalan ici Roussillon.
0: 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Quand est-ce qu'on fait le plus de ici Roussillon avec les plus sérieux, les plus ambianceurs, les plus mauvais joueurs?
1: Alors, plus sérieux, je sais déjà que ce n'est pas Régis Leroy.
0: Bon, je suis pas dans le moins bon, hein.
1: Oh, plus sérieux, on va peut-être plus mettre Marie en plus sérieuse quand même.
0: Oui, c'est vrai. Ouais. Ou Laurence à la réalisation, je sais pas. Oh, Kumba.
1: Ah, Kumba.
0: Au standard, sérieuse, très sérieuse.
1: Ouais,
0: parce que Marie, pendant les chansons, voilà.
1: C'est vrai qu'elle pousse la chansonnette aussi, Marie.
0: Biska USAP, c'est donc sur ici.fr.
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5: 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Ici Roussillon, voici le nouveau titre de Vanessa Paradis. Il est 8h44.

0: Le nouveau Vanessa Paradis, les épines du cœur, vous le découvrez sur votre radio ici au Roussillon. 6h47, c'est l'invité du dernier café. On parle à découverte ce matin d'une gourmandise locale, pleine d'histoire et de souvenirs aujourd'hui. La Maison de l'Histoire du Boulot organise un atelier original autour du petit boulonninc. C'est une recette traditionnelle que beaucoup d'habitants connaissent encore ou redécouvrent. On en parle ce matin avec notre invité, Maria Montes. Elle est responsable de la Maison de l'Histoire du Boulot. Bonjour Maria.
1: Bonjour.
2: Bonjour Maria.
0: Alors Maria, est-ce qu'on connaît l'histoire de ce fameux boulonninc?
1: Alors oui, on a suivi différentes pistes grâce aux habitants justement qui nous ont un petit peu transmis cette mémoire gastronomique sur ce cake à base de pignons, mais qui est une histoire de territoire finalement, venant de Prats de Moyaux. Et ensuite, il a été revisité par la famille Prujat pour en faire le boulonninc avec les ingrédients que vous verrez dessus, notamment les pignons qui sont signature emblématique pour le pays catalan.
0: Alors John, il l'a dans les mains, le petit boulonninc.
2: On peut le dire parce que Maria, elle nous a fait le plaisir de nous le ramener, donc on va se régaler après.
1: Oui,
2: on va pouvoir le déguster. Et c'est notamment le petit boulonninc de la maison Dubois.
1: Hein, exactement.
2: Du boulot, voilà, la maison Dubois qui est aussi mise à l'honneur pour ce moment.
0: Alors pour ceux qui le voient, ce gâteau sur le canal 3 de la TNT, qu'est-ce qu'il y a à l'intérieur de ce gâteau? C'est quoi la recette?
1: Alors, c'est un cake, hein, tout classique. La différence, par exemple, à Prats de Moyaux, c'est qu'ils utilisaient essentiellement de la vanille. Nous, au boulot, il y a plus de citron. Mais après, forcément, l'idée est que aussi, chaque habitant puisse se l'approprier, puisque les recettes, on les a retrouvées dans des familles du boulot. Et elles ont participé, justement, à ce que renaisse la mémoire du boulonninc.
0: Ben justement, vous avez proposé toute la journée des activités, notamment à 15h, on va retrouver un spectacle familial qui s'appelle Ratatouille Rhapsody. Qu'est-ce qu'on va pouvoir retrouver? Je rappelle que ce spectacle, il est gratuit. Hein.
1: Oui, tout à fait, à partir de 6 ans. C'est un spectacle qui nous a été donc aussi apporté par Pays Pyrénées-Méditerranée, qui ont fait la gestion de l'ensemble pour la compagnie Ça se peut pas. Et l'idée était aussi de présenter la gastronomie de manière pédagogique contre le gaspillage alimentaire. Et cette pièce de théâtre est très interactive avec le public. Ils vont créer un smoothie en direct. Et il y a aussi une dimension de conscience alimentaire qui est importante.
0: C'est important justement de le dire aux jeunes générations.
2: Il y a un concours quand même, en plus, à 17h aujourd'hui.
1: Évidemment.
2: Qui sera le meilleur petit boulonninc, donc qui fera le meilleur gâteau? Donc j'imagine que la Maison du Bois y participe au concours.
1: Oui, alors Maison du Bois va présenter ses cakes au public, puisque dans la dégustation, on aura un jury populaire composé d'élus et d'agents. Et dans cette idée, Maison du Bois et Madame Codina, qui est aussi l'autre boulangerie du centre ville, vont participer à faire déguster leur création, mais surtout les participants, eux, vont pouvoir essayer de convoiter ce titre du meilleur boulonninc, en sachant que on respecte beaucoup la recette d'origine. Donc l'idée, c'est vraiment qu'on puisse partager un moment tous ensemble en convivialité et faire cette mémoire pour la gastronomie catalane.
0: Et du coup, ce petit boulonninc, eh bien, on le retrouve dans les boulangeries du boulot.
1: Exactement. Donc l'idée, c'était de le faire renaître grâce aussi à l'exposition que nous avons à la Maison de l'Histoire, puisque la maison Casa Peral de la ville de Perpignan nous a prêté une exposition sur le chocolat et les douceurs nord-catalanes. Et dans ce cadre-là, donc, on a pu présenter ces animations, ces épreuves pour le boulot.
0: Eh bien, merci beaucoup Maria d'être venue avec nous ce matin pour nous présenter le petit boulonninc
2: que j'ai dans mes mains. Et moi, je regardais un petit peu en même temps ce qu'on pouvait retrouver, par exemple, à la Maison du Bois qui a fait le petit boulonninc. Figurez-vous que pour la fête des mères, la Maison du Bois va faire des bouquets de fleurs en pâtisserie, en fait, en gâteau, et qu'elle va les vendre, voilà, pour cette fête des mères. Donc, ça a l'air très bon. Il a l'air d'avoir génoise, amandes, noisettes, chantilly, des fruits frais, des fleurs.
0: Bon, voilà. Oh là là là, ça a l'air tout bon, tout ça. Et là, c'est bien parce que si vous avez une maman gourmande, direction le boulot, quoi.
2: Ouais.
0: Merci beaucoup, Maria.
1: Merci à vous.
0: Vous retrouvez l'invité du dernier café, évidemment, podcast dès maintenant sur ici.fr. On va se faire plaisir en musique avant de retrouver le docteur Kierzek. Voici Bronze Kibit. Il est 8h51. 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

0: 8h55, soyez les bienvenus si vous nous rejoignez sur la première radio des Pyrénées-Orientales aussi sur le canal 3 de la TNT. Hein. C'est l'heure de retrouver le stéthoscope le plus connu du pays catalan, le docteur Kierzek. Évidemment, on parle ce matin d'un médicament et d'une famille de médicaments qui fait un peu peur, je vous avoue. Ce sont les corticoïdes. Bonjour docteur.
1: Bonjour à tous. C'est une famille de médicaments qui traîne une sacrée réputation, les corticoïdes ou la cortisone. Alors ces comprimés qui sont parfois miracles pour vous sortir d'une allergie sévère, mais ça peut aussi donner des joues un peu de hamster, vous voyez, un hamster un peu en pleine forme. Les corticoïdes, ce sont des hormones de synthèse. Ça imite le cortisol, qui est la substance naturelle qu'on produit par nos glandes surrénales, ces deux glandes au-dessus des reins. Leur super pouvoir, ce sont des anti-inflammatoires et des immunosuppresseurs aussi hyper puissants. On les utilise pour calmer des crises d'asthme, pour calmer des allergies sévères, de l'eczéma qui gratte trop ou des maladies auto-immunes comme la polyarthrite. Mais attention, ces médicaments sont un peu comme les super-héros. Super pouvoir égale super-héros, ils sauvent le monde, oui, mais ils peuvent aussi causer des dégâts collatéraux s'ils ne sont pas bien surveillés ou dosés. Alors les corticoïdes, ça augmente l'appétit, ça fait de la rétention d'eau et de la rétention de graisse aussi, d'où ce visage un peu, je disais, de hamster ou ce visage un peu pleine lune, ou la bosse de bison un peu dans le dos. C'est l'un des effets secondaires les plus fréquents après plusieurs semaines ou plusieurs mois. Mais ce n'est pas tout, ça peut aussi déclencher du diabète, faire monter la tension artérielle, fragiliser un peu la peau ou encore donner des insomnies.
2: Ça donne pas trop envie d'en prendre. Mais qu'est-ce qu'on peut faire alors ?
1: Déjà, ne pas avoir peur au point de refuser un traitement qui est indispensable. C'est toujours la balance bénéfice-risque. On va dire, il y a un bénéfice à donner la cortisone. On va essayer de limiter les risques. Il faut pas avoir une corticophobie, avoir peur de la cortisone. Déjà, quand on vous dit de prendre la dose le matin, c'est pour mieux respecter le rythme naturel du corps et éviter l'insomnie. Vous allez être surexcité si vous prenez ça le soir et vous n'allez pas dormir. Donc, ça se prend le matin, la cortisone. Ensuite, on surveille son alimentation. Moins de sel, moins de sucre, assez de calcium et de vitamine D. Tout ça, ça va protéger les os et les articulations. Et puis, ne jamais arrêter brutalement le traitement. C'est vraiment capital. Le corps s'habitue aux corticoïdes. Et si on stoppe d'un coup, il y a non seulement un effet rebond qui est possible de la maladie, mais surtout, il peut y avoir une insuffisance surrénalienne. Et puis surtout, quand vous êtes sous cortisone, signalez toute fièvre ou infection à votre médecin sans attendre, parce qu'on disait que ça diminue les défenses immunitaires, donc ça peut vraiment vous affaiblir. Allez, d'ici là, portez-vous bien.
0: Merci beaucoup docteur Kierzek, on vous retrouve évidemment en podcast hein, sur notre site internet et sur l'application ici. John Bourgeois, écoutez, j'ai envie de vous dire que c'était un plaisir de passer cette semaine avec vous.
3: Et oui, malheureusement, parce que je m'absente sur cette fin de semaine. Je ne serai pas là demain et après-demain, mais c'est pour mieux vous retrouver Régis lundi prochain.
0: Écoutez-le celui-ci. Il est bien content de partir 4 jours celui-ci, hein. On se retrouve lundi.
3: Bah écoutez, c'est pour le boulot aussi, hein. Voyez.
0: Vous vous retrouvez lundi, en tout cas avec plaisir. Et nous, on sera là avec Marie demain dès 6h30.
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0: 8h58 sur votre radio ici Roussillon.
3: Oui.
0: Ah bah il vient pas aujourd'hui.
3: Ah non, il est pas là aujourd'hui.
0: Non, Philippe Anglade sera pas là pour on en parle à partir de 9h, mais j'ai le plaisir.
3: Oui, bah ça va être vous, on continue le plaisir avec vous finalement.
0: Ah bah vous voyez, on compte pas quand on aime.
3: Vous restez avec nous Régis pour on en parle de 9h à 10h avec un numéro à composer 04 68 35 5000 et pour parler de quoi ?
0: On va parler de la ménopause ce matin. Est-ce que vous vivez une ménopause active ? Qu'est-ce que vous faites pour combattre les conséquences de cette situation ? Encore, quelles sont les activités que vous avez choisies? Vous voulez témoigner, partager justement vos bons plans? Ben là, c'est le moment hein, de partager avec nous. Au standard, Kumba vous attend au 04 68 35 5000. John, je vous souhaite un bon week-end.
3: Oui, parce que là, voilà, je m'absente jusqu'à lundi. On se retrouve lundi vraiment avec plaisir.
0: Ben, j'espère que vous serez là. Attention, je compte sur vous.
3: Évidemment.
0: Allez, à lundi, John. Et nous, on se retrouve là tout de suite.
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8: No waters.
0: Le Le journal, c'est avec Marie Rouarche. Les économies d'eau, c'est l'affaire de tous dans les Pyrénées-Orientales.
8: Un petit rappel qui ne fait pas de mal alors que l'été arrive dans les PO1, été qui devrait être beaucoup moins dur que les trois précédents sur le front de la sécheresse. D'ailleurs, les restrictions d'usage de l'eau ont été levées dans presque tout le département, presque. Car il y en a toujours, en Salanque, en état d'alerte et surtout dans le secteur Aspre-Réard, dernière zone encore en crise. Les habitants de Tesa, Montesco ou Poyestre ne comprennent pas forcément

0: et décembre 2025, nous avons atteint les niveaux historiques. Les nappes n'ont pas pu se recharger. C'est vrai que depuis décembre 2025, on a récupéré 60% de ce que nous avions perdu, mais c'est pas encore au niveau. Et là, la demande augmente. Le mois d'avril a été très mauvais puisqu'il a plu, normalement il pleut 74 à 80 millimètres, il a plu 7 millimètres. Mmh. Donc la nature en demande, l'agriculture en demande, les populations en demande, et là la recharge ne s'est pas suffisamment faite. Et donc voilà, c'est pour ça que nous sommes en crise dans ce secteur.
1: Et partout ailleurs, il faut voir sur le long terme, anticiper la multiplication des épisodes de sécheresse et donc garder les bons gestes adoptés au pire de cette sécheresse. L'interview de Nicolas Garcia en vidéo en intégralité sur ici.fr. Ce sont désormais 13 départements de la façade ouest qui sont en vigilance orange à la canicule. Lundi n'a pas seulement été le jour le plus chaud jamais enregistré pour un mois de mai en France, immédiatement battu par la journée d'hier, des températures supérieures de 10 à 15 degrés au normal de saison. Les Pyrénées-Orientales ont basculé en jaune sur la carte de Météo France avant le pic de l'épisode attendu demain, jusqu'à 38 degrés annoncés sur le département.
2: Deux morts dans un terrible accident de la route hier.
1: Un choc frontal hyper violent sur la départementale 117 à Rivesaltes. D'après les premiers éléments, les deux véhicules roulaient vite. Les deux victimes, une femme de 31 ans et un homme de 60 ans, se trouvaient à bord de la même voiture. La conductrice du second véhicule, une femme de 59 ans, a été légèrement blessée. Puis dans la nuit, grosse frayeur pour un automobiliste tout près de là, sur la D900, toujours à Rivesaltes. Sa voiture a fait une sortie de route avant de prendre feu vers 2h du matin. Le conducteur a été extrait de son véhicule par des témoins. Il est sain et sauf. Toujours beaucoup de points d'interrogation. 5 jours après la violente agression d'une lycéenne d'Arago à Perpignan, frappée en plein cours de maths vendredi par un camarade de classe. Elle s'est vue prescrire 21 jours d'ITT. ITT, c'est incapacité totale de travail. Et 5 jours plus tard, donc, Rosalia MacArthur, on n'en sait pas beaucoup plus sur cet accès de violence.
3: Oui, le profil de ce lycéen de 18 ans notamment interroge. On ne sait toujours pas ce qui l'a poussé à bout, ni s'il était pleinement conscient de ses actes au moment des faits. Sa garde à vue a d'ailleurs dû être interrompue ce week-end. Selon le procureur de Perpignan, son état de santé n'était pas compatible avec une audition. Le jeune homme a donc été hospitalisé sous contrainte. Une expertise psychiatrique doit désormais déterminer si son discernement était altéré ou aboli. En fonction des conclusions, la garde à vue pourrait reprendre. Au lycée Arago, les élèves sont encore choqués, très étonnés aussi. Ceux qu'ils connaissaient de loin parlent d'un garçon discret, solitaire, qui, je cite, restait dans son coin. En tout cas, ils ne l'auraient jamais imaginé passer à l'acte.
1: Et l'adolescent a été exclu temporairement du lycée en attendant son passage devant une commission de discipline. Vendredi, deux autres élèves et un professeur qui ont tenté de s'interposer ont également été blessés. Un détenu de la prison de Perpignan tabassé dans la cour de promenade. Ça s'est passé samedi. Le jeune homme de 24 ans a été laissé inconscient. Il est incarcéré pour des violences avec armes. Une enquête a été ouverte.
2: Un repreneur pour la cave Arnaud de Villeneuve à Rivesaltes.
1: Cette institution de la viticulture catalane en plein marasme après des années de sécheresse. Un repreneur s'est donc en effet manifesté. La cave coopérative de Le Cat dans l'Aude, elle vient de déposer une offre partielle qui sera examinée par le tribunal judiciaire de Perpignan le 11 juin prochain. Elle prévoit de ne conserver que 7 emplois sur la trentaine actuelle. Les locaux, eux, seraient préservés par cette cave en pleine expansion. Le guichet est ouvert pour les grands rouleurs, ceux qui veulent demander l'indemnité carburant. Il faut s'inscrire sur le site des impôts pour percevoir ces 100 euros versés en une fois destinés à pallier un peu la flambée des prix des carburants. Et il faut répondre à des critères très précis, parcourir au moins 15 km entre votre domicile et votre travail ou bien parcourir au moins 8000 km sur l'année pour le travail toujours, gagner moins de 1500 euros net par mois pour une personne seule. Et puis Perpignan, au fond du classement des villes étudiantes réalisé par le magazine L'Étudiant, dans le groupe des villes entre la 40e et la 50e place. Classement dominé cette année par Toulouse, devant Rennes et Montpellier.
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1: L'été continue, Régis.
2: Oui, pas de vent aujourd'hui sur les Pyrénées-Orientales. En revanche, du soleil et quelques petits nuages ce matin aperçus au-dessus des Alberts. En revanche, ce sera un grand soleil toute l'après-midi. Pour les températures ce matin, on a 18 degrés à Perpignan, 19 à Bagnoules-sur-Mer, 15 à Casse-de-Paine et Ansignan, 11 à Aigates. Et cet après-midi, eh bien, les températures remontent. On a 23 degrés aux Angles, 26 à Sayagouz, 28 degrés à Prats-de-Moyaux, 29 à Canet ou encore 35 degrés à Série.
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0: Abba Choung sur la première radio des Pyrénées-Orientales. C'était Vertige de l'amour.
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0: On en parle, on est ensemble jusqu'à 10h. Un sujet ce matin, la ménopause. Vivez-vous une ménopause active? Que faites-vous pour combattre les conséquences de cette situation? Et quelles sont les activités que vous avez choisies justement? On a nos invités ce matin pour en parler. Médecin du sport, c'est Elsa Mercier qui est avec nous ce matin. Bonjour Elsa. Bonjour. Deux sages-femmes également sont avec nous. On a Virginie Vernière qui est avec nous. Bonjour Virginie.
3: Bonjour.
0: Et Sandrine Granier. Bonjour Sandrine.
4: Bonjour.
0: Alors vous êtes là parce qu'il y a aussi un festival à ne pas manquer, le Festi-L, c'est samedi au Parc de Clairefonds. C'est une journée 100% sport. Qui veut nous parler de cet événement avant de commencer?
4: Alors Festi-L, c'est un festival qui a été créé par l'Association des sages-femmes du 66 en collaboration avec le service de médecine du sport pour promouvoir le bénéfice de l'activité physique sur la santé de la femme. Donc ce festival se veut attractif, se veut bienveillant et on va vous montrer que faire du sport, c'est gagner des points sur sa santé.
0: Et justement, on parle de santé avec notamment la ménopause ce matin. Vous témoignez au standard, Kumba vous attend au 04 68 35 5000. Ça permet eh bien, de partager les bons plans ensemble. Nelly est avec nous de Canoës. Bonjour Nelly.
5: Bonjour.
0: Alors Nelly, vous, votre ménopause, comment vous l'avez vécue?
5: Moi j'ai eu la chance de pas avoir de bouffée de chaleur et puis après je fais du sport. Après ça va, après quelques douleurs au réveil, mais sinon ça peut aller.
0: Mais alors vous étiez sportive avant la ménopause ou est-ce que la ménopause vous a emmené vers le sport?
5: Non, j'ai toujours été sportive. Bon, pas une grande sportive, mais bon, de la gym volontaire, de la marche, rando. Donc voilà.
0: Mais vous êtes très active.
5: Oui. Même, j'essaye. Donc du coup, là, je continue à part un petit peu la prise de poids, voilà. Non, mais après, j'essaye de bouger.
0: C'est important en période de ménopause de d'être sportive, justement.
6: Alors d'être sportive, pas forcément, mais d'être active obligatoirement. Effectivement, aujourd'hui, on sait qu'au moment de la ménopause, il y a des perturbations hormonales. Assez importante, la diminution des hormones de type œstrogène ou progestérone modifie par exemple le contenu de la masse graisseuse et la masse musculaire.
0: Oui, on a tendance à prendre du poids,
6: Exactement. L'œstrogène favorise une prise de masse musculaire et du coup à la ménopause on perd un petit peu d'œstrogène et du coup on perd aussi un petit peu de masse musculaire. Donc de bouger effectivement pallie un petit peu à cette diminution d'œstrogène.
0: D'accord. Et vous, vous faites quoi comme sport? Vous nous disiez, Nelly, c'est quoi, de la randonnée, de la marche essentiellement?
5: Non, et puis après, je prends des cours de sport, et donc il y a du renfo, du cardio, voilà.
0: Oui,
5: comme ça. Un peu de tennis aussi, donc oui.
0: Ah oui, donc non, mais vous êtes quand même diversifié dans vos sports quand même.
5: Oui, au moins ça change.
0: Bon, écoutez, en tout cas, si comme Nelly, vous avez envie de partager votre solution à vous pour vivre ce moment qui est toujours très compliqué dans la vie d'une femme, vous n'hésitez pas à partager vos témoignages avec nous ce matin. Je vous rappelle qu'on est avec Elsa Mercier, qui est médecin de sport ce matin. On est aussi avec deux sages-femmes, Virginie Vernière et Sandrine Granier, qui répondent à vos questions. Si justement vous voulez réagir, vous n'hésitez pas à nous appeler au 04 68 35 5000. Nelly, merci beaucoup d'avoir été avec nous ce matin.
5: Avec plaisir.
0: Est-ce que vous vouliez rajouter quelque chose?
5: Les filles, bougez.
0: Justement, pour bouger, rendez-vous à Festi-L. C'est ce samedi au Parc de Clairefonds, cette journée 100% sport, santé et bien-être des femmes. Vous y serez, vous?
5: Oui, tout à fait. Oui. Je ne manquerai pas de saluer Sandrine.
0: Bon, je vous rappelle que c'est une journée qui est entièrement gratuite et qui va se terminer en plus par un concert, je le précise, avec les Daronnes. Ce sera à 20h. Merci beaucoup Nelly.
5: Merci, bonne journée.
0: On attend vos témoignages. Un numéro 04 68 35 5000. Voici Miley Cyrus.

0: tout en douceur à 9h16. C'était Miley Cyrus sur votre radio ici au Sillon.
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0: On en parle jusqu'à 10h, c'est le moment de partager ensemble les amis un retour d'expérience. Le sujet du jour, vous le connaissez, c'est la ménopause. Comment vous vivez cette période de façon active ou pas? Est-ce que vous vous êtes mis au sport? Quelles sont les activités que vous avez choisies? N'hésitez pas à les partager. Et puis surtout, si vous n'avez pas le sport, quels conseils on peut vous donner ce matin pour vous y mettre? On est avec notre médecin du sport, Elsa Mercier. On a aussi deux sages-femmes qui sont là pour nous accompagner, Virginie Vernière et Sandrine Granier. À l'occasion notamment du festival, c'est samedi au parc de Clairefonds. Alors c'est un festival 100% santé, sport et bien-être pour les femmes où on va retrouver des conférences, Sandrine.
3: Oui, alors on a voulu faire des conférences qui retracent la vie de la femme. On va partir de la puberté avec une conférence qui permettra de savoir comment on peut motiver ses adolescents à faire du sport. On aura ensuite une conférence sur les compléments alimentaires et la nutrition chez la femme. On aura aussi une conférence sur bouger avec la maladie, parce qu'il y a beaucoup de maladies chroniques, des femmes avec des cancers du sein, donc on aura l'occasion de parler d'endométriose et de cancer du sein. On parlera de la grossesse, puisqu'on peut faire du sport quand on est enceinte, c'est même relativement conseillé. On pourra parler du périnée, qui est un vrai problème quand on est sportif, et on terminera par une ménopause active, bien vieillir avec le sport.
0: Le but, c'est aussi de remettre en lumière la santé des femmes, qui a été trop souvent minimisée.
3: Oui, alors on s'aperçoit dans les chiffres que les femmes ne prennent pas soin de leur santé, n'ont pas le temps de prendre soin de leur santé, qu'elles passent du temps chez le médecin, mais relativement peu souvent pour elles. Elles accompagnent leurs enfants, elles accompagnent leur mari, elles accompagnent leur famille, mais elles prennent pas soin d'elles. Donc l'objectif de ce festival, c'était vraiment de mettre en évidence que faire du sport, c'est aussi prendre soin de sa santé, qu'on peut diminuer son risque de cancer du sein en faisant du sport, qu'on peut diminuer le risque de diabète, d'hypertension en faisant du sport et en s'amusant et en prenant soin de soi.
0: Alors ce matin, on s'intéresse à la ménopause et votre façon de vous mettre au sport, peut-être à ce moment-là de votre vie. Isabelle est avec nous à Trouillas. Bonjour Isabelle.
4: Bonjour Régis et bonjour l'équipe de Festiel. Oui, je suis avec vous.
0: Bon alors vous Isabelle, comment d'abord vous avez vécu cette ménopause? Est-ce que vous êtes en plein dedans?
4: Oui, je l'ai déjà passée, mais je vais rebondir à ce que a dit Sandrine Granier. En fait, moi, j'ai eu, après Covid, une insuffisance cardiaque sévère, donc après ménopause et après Covid, avec hospitalisation, traitement, etc., avec Supervaltech. Et donc, depuis, après 3 ans de longue maladie, là, je suis à la retraite et je vis ma ménopause super bien maintenant. Et mon insuffisance cardiaque qui est régulée, je les vis super bien. Alors, effectivement, comme a dit Sandrine, beaucoup de sport. Moi, je vais en salle tous les matins, je marche avec mon chien, je bouge beaucoup. Et je m'occupe de mes petits-enfants et je me régale avec ça. Voilà, donc une ménopause active auprès des miens. J'étais puéricultrice en PMI, donc je m'occupais beaucoup des autres. Donc là, je m'occupe des enfants et des petits-enfants. Voilà.
0: Alors vous, vous vous êtes mis au sport après cette insuffisance cardiaque ou parce que la ménopause arrivant et les changements vous a donné envie de vous y mettre?
4: Eh bien, en fait, les deux. C'est vrai que bon, en étant insuffisante cardiaque, le sport est un traitement. Donc vraiment, j'ai augmenté le sport à ce moment-là. Par contre, j'ai toujours fait un peu de gym, de GV, de gym douce, hein, et en particulier à la ménopause, parce que bon, effectivement, comme vous l'avez dit dans l'émission, après il y a des surpoids, il y a des choses comme ça qui se rajoutent.
0: Oui, puis on voit son corps changer, donc des fois on a, c'est aussi l'image de se dire on passe un cap dans l'âge, donc du coup on se force à aller au sport pour certains.
4: Oui, alors au début c'est vrai que moi ça a été forcé et maintenant c'est vraiment un besoin, quoi. J'en ai vraiment besoin. J'ai une super équipe, je ne sais pas si je peux dire la salle, si j'ai le droit à la.
0: Bon, vous pouvez le dire, il n'y a pas de problème.
4: C'est l'Orange Bleu à Tuyes qui est vraiment extraordinaire. Et alors on est avec des personnes plus âgées, des personnes plus jeunes, des garçons, des filles.
0: Bon, c'est toutes les générations qui se croisent.
4: Voilà, c'est ça. Et ça, c'est très intéressant. Ça peut mettre le pied à l'étrier pour certaines personnes qui n'ont pas envie de le faire à la maison, toute seule. J'avoue que moi, j'aime bien parce que ça sociabilise en même temps. Moi, je me suis fait des petites copines, là. Donc, non, c'est... Voilà. il faut rester active, je fais aussi un peu de vélo, et voilà, et j'attends avec impatience la retraite de mon mari pour qu'on puisse continuer tout ça ensemble.
0: Du coup, vous allez le mettre au sport à lui?
4: Ah oui. Il est un peu en surpoids, il m'entend là. Il est un peu en surpoids, donc oui, on va s'activer à tout ça.
0: C'est bien de faire passer son message, Isabelle. Je vais demander à Elsa Mercier, notre médecin du sport. Pour quelqu'un qui aime pas du tout le sport, parce que là, Isabelle, voilà, elle s'y est mise, mais quelqu'un qui a pas du tout envie de se bouger, pourtant, le sport, c'est la santé, c'est ce qu'on dit.
2: Alors, il y a une solution, et effectivement, Isabelle nous en parle, avoir un chien. On sait qu'aujourd'hui, c'est vrai que si on a les capacités d'accueillir dans des bonnes conditions un animal de compagnie, on sait que le chien va favoriser l'activité physique. Forcément, il faut le sortir, il faut le promener, donc ça peut être une solution. Effectivement, souvent, les activités collectives, c'est plus simple effectivement parce que on n'est pas obligé d'y aller tout seul, on a toujours un moteur avec nous. Moi, je vais pas laisser effectivement les copains, les collègues, les copines tout seuls. Donc c'est aussi une importance de faire une activité plutôt collective, et on sait que le rôle aussi social de cette activité est assez importante. Voilà, dans le cadre de la ménopause, la périménopause, on est aussi en fonction aux alentours de la pré-retraite, de la retraite. Donc c'est important aussi de maintenir cette activité collective et en contact avec le réseau social et avec du monde. Et puis après, faut favoriser les déplacements, effectivement, à pied, à vélo, à roller. La trottinette électrique, c'est pas dingue. En plus, il y a un gros risque de chute. Oui. Donc effectivement, favoriser les déplacements à pied. Et puis, ça fait pas de sport.
0: Justement, Isabelle, vous disiez que c'était intergénérationnel à la salle de sport, mais est-ce que ça vous a permis aussi de partager votre expérience de ménopause avec des amis, peut-être, que vous êtes faites sur place ?
4: Oui, c'est vrai que c'est une préoccupation. Quand arrive un certain âge, on en discute, les bouffées de chaleur, qu'est-ce qu'on peut faire, le petit surpoids et tout. Oui, effectivement. C'est vrai que on peut en parler autour de soi, on peut en parler à la salle de sport, par exemple. Oui, effectivement. Oui.
0: Ça permet un peu de libérer la parole, parce que c'est, on va pas se mentir, c'est toujours un sujet un peu tabou, alors qu'en fait, ça l'est pas du tout. C'est tout à fait, c'est naturel. C'est pour ça qu'on en parle aussi ce matin.
4: Oui, c'est bien. Ce festival, c'est sympa. Ça amènera du monde et on en parle plus librement actuellement.
0: Et vous parlez du Festiel.
4: Festiel, oui.
0: C'est donc samedi au Parc de Clairefonds. C'est 100% gratuit, c'est 100% sport, c'est 100% santé et c'est surtout 100% bien-être des femmes avec ses conférences et notamment ce concert à 20h le soir avec les Daronnes. Merci beaucoup d'avoir été avec nous, Isabelle.
4: Merci à vous et bonne continuation.
0: Avec plaisir. Vous embrassez votre mari pour nous, hein? À bientôt. Dans un instant, on écoute toi et moi, Guillaume Grand, puis vous aussi, vous réagissez ce matin, vous partagez avec nous votre retour d'expérience au 04 68 35 5000.
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0: Vous le savez, sur votre radio ici Roussillon, on partage toutes les heures vos bons plans, vos manifestations dans votre ville, dans votre village, avec un message vocal envoyé par WhatsApp. C'est ce qu'a fait Arnaud.
2: Le CDSMR 66 vous donne rendez-vous le 31 mai 2026 à Millas pour son traditionnel Rurathlon. Une journée gratuite, solidaire et intergénérationnelle avec au programme du sport, de la culture, avec des batucadas, des castells et pour animer le repas, le chanteur Ramon Guay sera de la partie. Toute l'équipe vous attend dès 8h30 pour un moment de convivialité.
0: Et pour faire comme Arnaud, c'est gratuit. Et oui, et c'est très simple. Vous faites un message vocal d'une vingtaine de secondes avec toutes les infos dedans, de manière originale, et vous l'envoyez sur notre numéro WhatsApp. C'est le 04 68 35 5000.
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0: On parle ménopause ce matin sur votre radio ici Roussillon. Comment vous faites du sport autour de ça? Vous n'hésitez pas à témoigner avec nous au standard. On est là jusqu'à 10h. On attend vos appels avec Kumba au 04 68 35 5000.

0: plus grands classiques sont sur Ici Roussillon avec Michael Jackson. C'était Thriller, il est 9h36.
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0: On en parle jusqu'à 10h, on partage les expériences, notamment ce matin sur le sujet, c'est la ménopause et surtout comment vous vivez votre ménopause de façon active. Quelle activité vous avez décidé de faire? Qu'est-ce que vous faites comme activité physique? Vous n'hésitez pas à les partager avec nous, comme le fait Brigitte ce matin. Bonjour Brigitte.
3: Bonjour.
0: Brigitte, je vous rappelle qu'il y a Festiel qui démarre samedi au parc de Clairefonds. C'est une journée 100% sport, santé et bien-être pour les femmes. Et on en parle ce matin avec notre médecin du sport, Elsa Mercier, mais aussi deux sages-femmes, Virginie Vernière et Sandrine Granier. Il y a des ateliers qui sont prévus d'ailleurs pour ce festival.
4: Oui, alors il y a un atelier très intéressant, tous ils sont intéressants, mais surtout celui du périnée qui va être quand même très intéressant au niveau de la ménopause, puisque souvent on a quelques problèmes en ménopause sur le périnée. Donc cet atelier, il va être animé par une de nos consoeurs, Odile Poisson. Elle va faire un atelier le matin vers 10h et un autre en début d'après-midi. Et sur cet atelier, elle va apprendre aux femmes à serrer leur périnée, prendre conscience de leur périnée, à donner des petits tips pour commencer à bien engager le périnée. Le périnée, c'est un muscle vraiment central du corps et c'est celui qui va nous permettre d'éviter d'avoir des fuites urinaires, ce genre de choses. Ça arrive au fur et à mesure que l'on avance dans l'âge par l'affaiblissement de ce muscle-là. Et du coup, grâce à ce petit atelier, on espère donner des petites astuces afin que les dames aient le moins de fuites urinaires possible. Et si elles en ont, qu'elles n'hésitent pas à consulter des spécialistes et on leur montrera un peu plus d'exercices.
0: D'ailleurs, n'hésitez pas à aller samedi au parc de Clairefonds parce que là aussi, vous allez pouvoir poser vos questions. J'ai une question, mais vous n'hésitez pas, hein, si je dis une bêtise. Est-ce que le périnée, du coup, le mieux, c'est de le muscler, mais tout au long de sa vie?
4: Et oui.
0: Avant d'arriver à la période de la ménopause?
4: Oui, tout à fait. Il faudrait, dès le plus jeune âge, commencer. Déjà, éviter de prendre des mauvaises habitudes. On a quand même souvent des mauvaises habitudes quand on est jeune, c'est-à-dire que une des habitudes les plus fréquentes, c'est d'aller faire pipi avant de sortir quelque part. Et en gros, notre cerveau, il nous dit quand on doit aller se soulager. Et si on le prépare à y aller alors qu'il n'y en a pas besoin, là, on va commencer dès ce moment-là à fragiliser notre périnée. Donc déjà, y aller quand on a la sensation, ça c'est des petites choses qu'on peut dire aux jeunes filles, et surtout de dire aux mamans, quand on va faire les courses, on dit pas va faire pipi, de pas prendre cette habitude là. Si elles en ont besoin, elles iront faire pipi à ce moment donné là dans les magasins ou dans la nature, mais ça va leur permettre de contrôler leur périnée. C'est vraiment des petites choses, mais qui vont vraiment changer la vie de tous les jours.
0: Voilà. C'est fou parce que c'est une phrase qu'on a tous entendu, évidemment, hein, que ce soit les garçons ou les filles, mais du coup on anticipe pas.
4: Ouais, on anticipe, on attend que notre cerveau nous donne le signal et on y va au signal. Comme ça, notre muscle, lui, continue à travailler.
0: Brigitte est avec nous de Perpignan pour témoigner justement sur la pratique sportive dans cette période de ménopause. Brigitte, vous, c'est quoi votre sport?
3: Alors moi, déjà, je bouge un peu tous les jours. Je vais au travail à vélo ou à pied. Bon, j'ai que 10 minutes, mais ça me fait bouger un peu. Et le soir, en fait, une fois sur deux, un soir sur deux, je fais de l'aquagym ou de la Zumba, du Pilates dans une association par des sports.
0: Ah oui, donc vous êtes très active.
3: Ah, je suis active, mais je suis pas une grande sportive. Hein. Je serais incapable de faire, je sais pas, un marathon, une course à pied. Je fais le sport qui est adapté, et puis je me fais plaisir surtout parce que je me dis vraiment, c'est un temps pour moi déjà. Pour moi, c'est capital. Voilà, parce que c'est vrai que quand on est plus jeune, j'ai 53 ans, mais quand on est plus jeune, on fait le taxi pour les enfants, on les emmène à droite à gauche aux activités, c'est super, mais on s'oublie un peu. Et là, vraiment, je trouve que c'est du luxe de pouvoir penser qu'à soi le soir et de se faire plaisir. Voilà, parce qu'après, des fois, j'ai la flemme aussi d'y aller, mais je sais que ça va me faire, que j'aurai du bénéfice en rentrant. Donc, je me pousse un petit peu, je prépare mon sac le matin avant d'aller au travail. Donc, ça, il est devant la porte. Et le soir, je pars, une heure. Mais c'est pas non plus, mais c'est une heure régulièrement.
0: C'est marrant, Elsa Mercier, vous êtes médecin du sport, mais comment l'image du sport, elle est, on imagine. Vous voyez, Brigitte disait, je suis pas une grande sportive, je fais pas de marathon. En revanche, elle fait de la Zumba, elle fait de l'aquagym, elle va au travail à vélo. Ça, c'est une pratique sportive.
2: Oui, alors effectivement, on a un peu tendance à... En fait, de façon stricto sensu, la pratique sportive, il y a des règles, c'est encadré et on fait des compétitions. Ça, c'est la définition propre du terme sport. Et effectivement, tout ce que fait Brigitte, on le définit plutôt comme une activité effectivement physique. Parce que c'est pas régi par des règles, parce qu'à la fin de l'année, il n'y a pas une compétition en aquagym. Donc effectivement... C'est plutôt ça la définition de l'activité physique. L'activité sportive est un peu plus normée, paramétrée dans le cadre et dans le but d'une compétition.
0: Mais dans la dépense que fait Brigitte, c'est quand même très important.
2: Enfin, exactement.
0: Elle dévalorise son activité physique en gros, c'est ça?
2: C'est souvent ce qu'il faut expliquer, effectivement. Et ce que je disais au début, le but, c'est pas de faire du sport, mais c'est d'être actif. Aujourd'hui, ce qu'il faut, c'est bouger le plus possible, faire une activité physique, marcher, aller au boulot à vélo... Et effectivement, faire de l'aquagym, faire une activité de renforcement musculaire, parce que souvent, on a tendance à aller sur une activité plutôt cardio. Beaucoup de gens se mettent à la course à pied, beaucoup de gens se mettent au vélo. Mais il faut pas oublier que plus on prend de l'âge, plus on perd de la masse musculaire. Et les recommandations aujourd'hui de l'OMS, à partir de 50 ans, il faudrait faire 3 séances de renforcement musculaire par semaine pour éviter de perdre trop de masse musculaire. Versus 2 séances d'aérobie, donc plutôt de vélo, de course à pied, ces choses-là. Donc effectivement, aujourd'hui, il faut compléter donc par une activité physique. Aujourd'hui, Brigitte, elle fait du pilates, donc c'est une séance de renforcement musculaire.
0: Oui, parce que j'imagine que c'est compliqué pour les gens. Alors, si on explique un petit peu, mais s'il faut faire du renforcement musculaire, c'est-à-dire qu'on potentiellement on va reprendre du muscle,
4: oui.
0: Donc on va reprendre du poids. Donc certains, s'ils se focus sur la balance, quand on est en période, par exemple, ce qu'on dit de ce matin de la ménopause, eh bien, c'est frustrant en se disant, bon, on a pris du poids, mais en fait, on a pris aussi du muscle, donc il ne faut pas se fier à cette balance.
2: Alors moi, en consultation, hormis les enfants pour faire une mesure de leur croissance et de leur croissance staturo-pondérale, je ne pèse jamais les patients. Mais par contre, je leur explique que le plus important, c'est le périmètre de tour de taille. Et effectivement, c'est la taille du pantalon ou la taille du short ou la taille de la jupe. Mais voilà, le poids aujourd'hui doit absolument pas être une focalisation. Le muscle pesant aussi est un petit peu plus lourd que la graisse, effectivement, le but, c'est d'être plus tonique.
0: Voilà, c'est-à-dire qu'il ne faut pas rester focus sur cette balance qui vous dit ben voilà, je veux perdre du poids, je veux perdre du poids, parce qu'on est dans une période toujours très compliquée. Vous, Brigitte, qu'est-ce que ça vous a apporté le sport dans cette période de ménopause?
3: Déjà, du bien-être, du bien-être général, voilà, vraiment le sentiment d'être bien en rentrant, déjà. Donc ça, c'est énorme, parce que c'est une période pas facile, on a des rhumatismes matinales, on a un brouillard mental, ouais, c'est pas très... Voilà, on prend un peu de ventre. Bon, là, justement, j'ai un peu limité la prise du petit bidon. Voilà, et puis aussi l'estime de soi. Parce que je me fais des petits défis, la semaine dernière, j'ai fait Perpignan, Camélas à vélo. Bah, c'est pas grand chose, mais c'est mon petit défi. Et
4: très
3: voilà.
4: Bien, hein.
0: Mais c'est super bien.
3: Donc, voilà, c'est des petits, c'est au niveau de l'estime de soi, c'est important. Et puis bon, au niveau musculaire, ça, c'est sûr. Et au niveau de la souplesse aussi. Parce que moi, je vais vieillir en forme et j'ai envie de m'accroupir. J'ai envie de, voilà, de, j'ai pas envie d'être raide.
0: Au réveil.
3: Ouais. Au réveil, j'y suis toujours un peu, mais en tout cas, j'ai envie de vieillir en forme. Et je sais que ça passe par là au quotidien.
4: Après, elle fait des sports très complémentaires, hein. Franchement, c'est très bien, hein. Elle associe l'aquagym, le pilates ou le yoga pour les étirements. Après, elle va au travail à vélo. Enfin, elle met un peu de cardio. Enfin, elle vraiment tout ça va lui permettre tout ce mélange de sports. C'est des sports très adaptés en périménopause ou en ménopause. Et on voit que de toute manière, elle nous dit hein, qu'elle est bien et que depuis qu'elle mélange tous ses sports, elle a un gain sur sa santé. Donc c'est très bien, puis je pense que peut-être elle a moins de bouffées de chaleur, ce genre de choses. Si elle compare aux copines, c'est sûr qu'elle en a moins que les autres.
0: Mais surtout, Brigitte, ne vous dévalorisez pas, parce que je viens de regarder Perpignan, Camélas, c'est 23,5 km.
3: Oui, là, c'était cher. Hein,
0: et vous avez dit, c'est pas grand-chose. Non, au contraire, moi, je trouve ça super. Au contraire, je suis même pas sûr de la faire.
3: Voilà, c'est pour ça que c'est des petits défis qu'on se donne et me dit, c'est chouette, quoi. Voilà, c'est du quotidien, c'est pas des grandes épreuves, mais ça permet de passer ce cap de la cinquantaine. C'est c'est pas une fin en soi, hein. La ménopause, c'est une transition.
0: Non, exactement.
3: Après, il y a des choses que je fais plus. Par exemple, avant, j'adorais quand j'étais très jeune, je faisais du step. Bon, là, les steps avec les à-coups, voilà, c'est plus adapté pour moi.
4: Avec les à-coups, justement.
3: Donc, voilà, je m'adapte, mais, et puis je me connais mieux. Donc, c'est vrai qu'à 50 ans, on se connaît mieux qu'à, voilà, donc, on se fait moins mal. Parce qu'on sait quand, enfin moi je sais quand je dois pas y aller, je sais quand je dois m'arrêter, et voilà. Après le fait de prendre un abonnement aussi, ça permet de y aller ou pas y aller, parce que voilà, si j'y vais pas lundi, j'y vais mardi. Je trouve que j'ai trouvé un équilibre de vie là qui me permet de passer, de faire ce passage en douceur.
0: Eh ben merci beaucoup Brigitte d'avoir été avec nous ce matin. Ouais.
3: Merci à vous.
0: Vous aussi, vous.
3: Et bon festival.
0: Je vous rappelle, Festi-Elle, c'est samedi au parc de Clairefonds. Alors, il y a des tables rondes, il y a aussi des rencontres, des ateliers et aussi un village sportif pour pouvoir vous essayer à des sports adaptés pour vivre ce moment-là. C'est gratuit, c'est 100% gratuit, avec en plus un petit concert pour fêter cette fin de journée. Ce sera à 20h avec les Daronnes. On continue de parler de ce sujet, votre activité sportive, votre sport pendant cette période de ménopause au 04 68 35 5000.
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0: 9h-11h, on en parle, vivre sa ménopause de façon sportive ou en tout cas avoir une activité pendant cette période-là. Avec nos spécialistes ce matin, on a Elsa Mercier qui est médecin du sport, nos sages-femmes Virginie Vernière et Sandrine Granier, et on parle surtout de Festi-Elle, ce festival 100% bien-être, santé, bien-être des femmes, je le précise, c'est gratuit. Alors on le disait, on va retrouver plein de choses là-bas, on va essayer de récapituler un petit peu pour être clair. On a donc des ateliers qui sont prévus.
4: Oui, c'est ça, des ateliers un peu toute la journée, avec sur le périnée, sur la grossesse, sur le pilate post-cancer du sein, par exemple, sur comment soulager les douleurs de règles, des étirements, voilà, on va essayer de cibler un peu tous les âges. À chaque âge, il y aura des ateliers un peu ciblés. Ça se défile de 10h jusqu'à 16h30 et ce sera fait par des professionnels de santé, sages-femmes, kinés, voilà, ça va alterner. Et ça sera des ateliers d'une demi-heure.
0: On aura aussi donc des conférences, mais aussi des tables rondes avec des sportifs.
6: Alors oui, on s'est dit que comment terminer la journée de manière adaptée, si ce n'était avec des filles qui sont des grandes sportives, et on s'est aperçu que sur le département, on avait des sportives de haut niveau qui étaient présentes, on avait beaucoup de médaillés, et on aura 6 sportives qui seront présentes pour parler de leur parcours de filles dans le sport de haut niveau, et qui ont plein de choses à aborder. Elles ont de 13 à 50 ans, elles ont des parcours différents, mais en même temps un vécu complètement similaire sur leur parcours de fille, par rapport aux règles, par rapport au périnée, par rapport à la grossesse, et elles sont extraordinaires. Elles ont une cohésion de groupe sensationnelle, elles ont plein de choses à échanger, et elles ont surtout envie de dire aux filles, allez-y, faites du sport, et nous on est là pour vous aider et essayer de faire bouger les choses toutes ensemble.
0: Et justement, pour bouger, on a un village sportif qui sera sur place avec des sports qui sont adaptés aux femmes dans le département, qui au moins ont les structures pour les accueillir.
6: Alors c'est vrai que c'est compliqué parfois pour les filles dans le sport de trouver des structures qui les accueillent de façon adaptée. On parle beaucoup des vestiaires pour les filles par exemple, on parle beaucoup des problématiques liées aux règles chez les adolescentes. Donc on a décidé de se rapprocher de beaucoup d'associations sportives qui d'ailleurs on les remercie parce qu'elles se sont beaucoup mobilisées pour venir partager leurs expériences, et on aura tout au long de la journée plein d'activités. On aura du kangoo jump, on aura de la gym poussette, on aura du yoga assis, on aura du krav maga, on aura de la boxe, on aura plein d'activités,
0: body combat, j'ai vu
6: du body combat aussi, plein d'activités à essayer pour se dire oui, je suis capable de le faire et peut-être j'ai envie de continuer.
0: Et alors, c'est vrai que j'arrête pas de dire le mot femme, mais finalement, il n'y a pas d'âge pour aller à Festiel.
6: Alors, il n'y a pas d'âge parce que nous, on a décidé de balayer toute la vie de la femme, les adolescents, bah, jusqu'à la fin de la vie, hein, puisqu'on aura les maisons sport-santé qui seront présentes et qui vont pouvoir faire des activités pour les personnes plus âgées. Donc on peut tous essayer et puis on peut dire aussi aux garçons c'est pour les filles mais vous pouvez aussi venir parce que vous pouvez encourager, vous pouvez vous informer, vous pouvez aussi essayer, donc tout le monde est bienvenu.
0: C'est vrai que souvent on dit que c'est tabou mais en fait pas du tout, et c'est surtout qu'on manque d'informations et que du coup pour partager en tout cas même avec sa compagne les problématiques qu'il peut y avoir à la maison, c'est aussi important de comprendre avant de se lancer dans des grandes discussions. Donc n'hésitez pas à y aller en famille. Je rappelle que ça se passe au parc de Clairefonds à Toulouse. C'est cette journée 100% sport, santé, bien-être des femmes. C'est Festiel que vous pouvez retrouver évidemment sur notre site internet ici.fr. Mesdames, merci d'avoir été avec nous ce matin.
6: Merci à vous.
0: J'espère que vous avez passé un bon moment avec nous et que vous reviendrez avec grand plaisir.
2: Avec plaisir.
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0: C'est l'heure de retrouver Valère Coréard pour eh bien, chaque jour un bon plan sur notre pouvoir d'achat. Bonjour Valère, aujourd'hui vous vouliez nous parler d'une solution pour passer le code de la route en dépensant le minimum.
7: Que ce soit pour le passer plus vite ou pour le payer moins cher, préparer soi-même le code de la route sans passer par la case auto-école n'est plus quelque chose d'exceptionnel pour autant. Si ce choix peut convenir à certains candidats, il ne faut pas sous-estimer ce que cela implique. Se préparer seul sans l'aide d'un professionnel, sans une proposition de méthode, sans soutien pour se motiver, donc disons-le de suite, hein, c'est pas la solution miracle, c'est moins encadré qu'avec une auto-école, mais si on a un budget très serré ou qu'on est habitué à travailler en autonomie, c'est une piste à étudier. Autre avantage quand même non négligeable, vous pouvez organiser votre préparation selon vos contraintes. Donc, si vous travaillez toute la journée, que vous avez des enfants, que vous habitez loin d'une auto-école, c'est aussi une alternative intéressante.
0: Et ça, c'est une solution qui coûte beaucoup moins cher qu'une préparation en auto-école ?
7: C'est incomparable, hein, qu'il s'agisse du prix, mais aussi de la prestation. J'insiste, on ne compare pas une application avec un professionnel en chair et en os. Mais si on doit comparer, c'est 20, parfois 30 fois moins cher qu'une auto-école. Quand on paye l'abonnement à une application moins de 3€ par mois, forcément c'est imbattable. Pour les plus jeunes, c'est un fonctionnement d'ailleurs qui peut bien leur correspondre, avec une disponibilité des révisions et des quiz à tout moment sur smartphone, des rappels un peu comme un coach numérique. Voilà donc une piste pour préparer le code vraiment moins cher, passer par une plateforme, une application, mais en gardant à l'esprit qu'on est seul et qu'il faudra ensuite se confronter à la conduite avec peut-être un niveau de préparation moindre. En tout cas, si vous avez des bons plans pour rouler moins cher, quel qu'il soit, vous pensez à m'écrire. Par ici, leséconomies@radiofrance.com.
0: Merci beaucoup, Valère Coréard. Évidemment, vous retrouvez cette chronique en podcast dès maintenant sur la page Par ici, les économies.
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0: Merci d'avoir choisi la première radio des Pyrénées-Orientales pour vous accompagner, que vous soyez au travail, à la maison ou en pleine activité sportive. On vous y accompagne avec l'application ici, pensez à la télécharger, elle est gratuite. Et voici Gérard Blanc avec une autre histoire.

0: Gérard Blanc, une autre histoire sur votre radio ici, Roussure. Il est arrivé en studio, il est à l'heure. C'est Julien Dejon.
1: Alors,
0: comme il est arrivé au dernier moment, j'ai pris sa place. Il est en train de râler. Alors, je vais lui laisser sa place pour le laisser là.
2: Voilà. Merci, vous êtes trop aimable.
0: Voilà, le casque.
2: Merci, monsieur Régis, c'est très gentil. Vous pouvez mettre un peu l'écran aussi comme il faut. Je vais tout vous raconter.
0: Attendez,
2: des problèmes d'imprimante, hein, vous savez, à la radio, après la clim, c'est l'imprimante. Donc, du coup, un petit peu en retard. Bah oui, il faut 5 minutes pour imprimer 3 feuilles.
0: Oh là là, alors vous savez quoi? Je vais vous donner les coulisses de la radio. C'est que Julien Dejon, il imprime toujours au dernier moment.
2: Voilà.
0: Et au dernier moment, bah, ça marche pas.
2: Non, c'est quoi? Alors, on a une carte, donc il faut imprimer, on lance une impression et ça ne prime pas tout de suite, donc c'est comme ça. Bon bref, on ne va pas refaire l'histoire, je suis là, c'est bien l'essentiel.
0: Et la bonne nouvelle, c'est qu'on va parler saucisses.
2: Exactement, on va parler saucisses. On va se régaler avec une bonne saucisse, la championne du monde d'ailleurs 2026. On sera au soleil chez Arnaud et ça c'est bon et on ne sera pas en retard.
0: À demain.
2: À demain.
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2: C'est la première radio des PO, c'est ici au Roussillon, et il est 10h.
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2: Nous sommes le mercredi 27 mai à 10h, l'information, c'est avec vous Marie Roche, bonjour.
5: Bonjour Julien.
2: Et 13 départements sont désormais en vigilance orange à la canicule.
5: Toujours sur la façade ouest, 39-40 degrés annoncés cet après-midi dans le sud-ouest, avec probablement de nouveaux records à la clé pour un mois de mai. Les PO sont en jaune sur la carte de Météo France, le pic de l'épisode est attendu demain chez nous, avec jusqu'à 38 degrés prévus sur le département. Un terrible accident de la route hier après-midi à Rivesaltes, sur les coups de 17h30,

0: Perpignan étudiera le 11 juin le projet de reprise de la CAF coopérative Arnaud de Villeneuve à Rivesaltes. Une offre de reprise partielle déposée par la CAF coopérative de Leucate en association avec Val d'Orbieu. L'outil de travail serait préservé. En revanche, seuls 7 emplois sur la trentaine actuellement seraient conservés. Les gros rouleurs, ces 3 millions de Français modestes qui ont besoin de leur voiture pour travailler, peuvent maintenant se rendre sur le site des impôts pour solliciter le coup de pouce de l'État. 100 euros versés en une fois pour ceux qui font au moins 15 km pour se rendre au travail ou bien font au moins 8000 km sur l'année, toujours pour le travail. Ils gagnent moins de 1500 euros net par mois pour une personne seule. Ça se passe donc sur impots.gouv.fr, alors que Total Energy annonce ce matin maintenir le plafonnement du prix des carburants dans ses stations-service à 1,99€ le litre de sans-plan, 2,25€ le litre de gazole pour le mois de juin. Et puis cet appel lancé par les Restos du Cœur dans les Pyrénées-Orientales, l'association s'est fait voler un kangou blanc hier soir avec l'inscription Restos du Cœur sur la carrosserie, immatriculation CB469RJ. Si vous apercevez ce véhicule, et bien évidemment, vous pouvez rentrer en contact avec les Restos du Cœur. Hier, c'est la Banque Alimentaire des PO qui lançait un appel à la solidarité après s'être fait dérober les pots catalytiques de 5 de ces véhicules. La Banque Alimentaire recherche des utilitaires pour continuer ses tournées dans les supermarchés pour récupérer les denrées.
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0: 10h03 sur votre radio ici Roussillon, c'est toujours beau et chaud du côté du ciel, Julien.
2: Ouais, effectivement, un grand soleil de plomb pour un mois de mai d'ailleurs. On aura des températures, problème imprimante, les températures, je ne les ai pas. Donc on va dépasser les 30 degrés.
0: 35 degrés cet après-midi.
2: Exactement.
0: Du côté
2: on va avoir
0: de
2: 35 degrés du côté de Céret, 37 à Perpignan, grand soleil, et puis demain on aura encore plus chaud. Donc il va falloir faire attention, se mettre à l'ombre. Voilà, Marie, bonne journée.
0: Demain.
2: Et à demain. Ça commence bien.
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2: Hack and Dance, c'est Genesis sur votre radio ici Roussillon.

0: I Can Dance, Genesis sur votre radio, ici Roussillon.
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0: Et ce matin, nous allons déguster un bon produit de chez nous, la meilleure des saucisses du monde, c'est la saucisse catalane. Et ça tombe bien, nous avons le champion du monde avec David Rochier. Nous sommes au Solé, bonjour David.
3: Bah oui, on s'est invité chez Arnaud qui a remporté ce titre, hein, champion du monde de la saucisse catalane. Bonjour Arnaud.
4: Ouais, bonjour à vous.
3: Vous vous en remettez ou pas de ce titre? C'était dimanche hein, à Toulouse.
4: Non, on réalise pas encore.
3: Qu'est-ce qui s'est passé depuis dimanche? On vous a vu à la télé, à la radio, dans les journaux, ça n'a pas arrêté.
4: C'est un marathon entre le boulot et répondre aux sollicitations. Donc c'est énorme.
3: Et puis, il a fallu en refaire de la saucisse catalane. Parce que j'imagine que la demande, là, depuis que vous êtes champion du monde, elle explose, non?
4: Ouais, c'est ça. Dimanche, après le concours, on avait fait un gros week-end en boutique. Du coup, on avait plus rien. Donc lundi, c'était férié, mais la maison gouache a été sympa. Et Bernard nous a ouvert les portes. Donc du coup, on a pu retirer la marchandise pour refabriquer lundi dans la nuit encore.
3: Et ça va, jusqu'à 3h du matin. On peut en trouver des saucisses championnes du monde alors ce matin?
4: On est prêts.
3: On s'invite chez vous. On est chez Arnaud. Vous nous raconterez votre émotion parce que ce titre, vous l'avez cherché. Vous êtes allé le chercher. Ça fait 5 ans que vous l'espérez. L'avez enfin. Et on s'installe chez vous, dans votre boucherie, charcuterie au Solé, à moins de 7 minutes du centre-ville de Perpignan. C'est à la sortie du Solé directement. On est chez Arnaud ce matin, Julien, avec le champion du monde de la saucisse catalane. C'est le 5e champion du monde en titre.
0: Exactement. Et ça va dépoter, à mon avis, ce week-end, parce que niveau grillage, le soleil qui nous attend, ça va griller, ça va chauffer. On va vous retrouver d'ici une petite vingtaine de minutes. Effectivement, David Rochier, depuis chez Arnaud, c'est la boucherie championne du monde de la saucisse catalane 2026.

0: Petite Marie avec Francis Cabrel qui chante en Corse avec Affiletta et c'est sur votre radio ici Roussillon.
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0: Avoir un jardin fleuri sans y passer des heures, c'est possible. Hein. Certaines fleurs se montrent étonnamment faciles à cultiver, même pour celles et ceux qui débutent ou qui n'ont pas beaucoup de temps à consacrer à leur jardin. Et on va voir ça avec notre spécialiste du jour, au micro de Virginie Sinclair.
3: Et oui, si vous avez envie d'un jardin fleuri sans y passer des heures, eh bien certaines fleurs poussent presque toutes seules. En tout cas, on a envie de connaître ces variétés et nous posons la question ce matin à Jérôme Nollet, notre spécialiste jardin. Qu'est-ce que vous pouvez nous dévoiler comme variété de fleurs qui poussent toutes seules, Jérôme ?
4: Alors, c'est vrai que pour les jardiniers amateurs qui débutent, on va dire, leur premier semis de fleurs et qui ne veulent pas trop se prendre la tête, qui veulent des fleurs qui vont lever vite, qui vont demander peu d'entretien et surtout, voilà, 100% de réussite, eh bien, moi, j'ai fait une petite sélection. Donc, vous avez les cosmos. Alors, que vous semez directement en pleine terre, ça pousse très vite, c'est très florifère, donc très bon pour les abeilles. Ça résiste bien à la sécheresse et même si vous oubliez de les arroser. Donc ça, c'est top. Ensuite, vous avez les capucines. Alors, l'avantage, c'est que les graines sont grosses, donc très faciles à semer. En plus, elles vont pousser dans n'importe quel type de sol et c'est les fleurs qui sont comestibles. Ensuite, moi, j'ai fait une sélection de la nigelle. La nigelle, alors, si on la sème donc à la volée, dans un coin du jardin, ça demande peu d'entretien et l'avantage c'est qu'elle se ressème toute seule d'une année sur l'autre, donc là vous avez pas d'effort à faire, c'est très simple. Vous avez également les zinnias, les soucis aussi, voilà, hein, dans des fleurs qui sont comestibles et qui vont se régénérer toutes seules d'une année sur l'autre, voilà, sans avoir à faire des grands efforts.
3: Donc ça, on peut les mettre n'importe où dans le jardin.
4: N'importe où. Et d'une année sur l'autre, il y aura juste à gratouiller un petit peu la terre, à apporter un petit peu de compost sur le dessus et ça relève sans problème, ça repousse d'une année sur l'autre.
3: Et elle s'adapte à tout type de sol ?
4: À tout type de sol, exactement. Alors après, il faut toujours quand même apporter un petit peu de nourriture dans le sol pour que la terre soit légère, qu'elle soit pas non plus trop compacte.
3: Je pense surtout aux terres argileuses qu'on peut avoir sur une grande partie du département.
4: Caillouteuses, voilà, il faut apporter quand même un minimum pour que la plante puisse se développer.
3: Merci pour ces conseils, Jérôme. Belle journée.
4: Merci beaucoup. Belle journée.
0: Et de bons conseils à retrouver sur notre site internet ici.fr. Yves Simon, c'est Diabolomante et c'est ici Roussillon.
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0: Diabolomante, Yves Simon, sur votre radio, ici Roussillon.
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0: Et chaque jour, l'œil curieux de Muriel Jourdan s'arrête sur une tendance, un phénomène de société. Ce matin, Muriel, vous nous proposez une nouvelle leçon de vocabulaire ado.
5: Tout à fait, oui, histoire que vous soyez capable d'aller au bout d'une conversation avec vos enfants, vos petits-enfants ou votre neveu de 16 ans, hein, qui parle tellement vite que vous avez l'impression d'avoir appuyé sur la touche de lecture accélérée, hein, malgré vous. Le langage dans les cours de récré évolue très vite. Suivez-moi, je vous emmène devant un lycée pour tout savoir de ces expressions dont beaucoup viennent de l'autre côté de la Méditerranée. Expressions et mots qui mettent plus d'un adulte en difficulté, hein. On a tous entendu un jour quelqu'un dire « Pouh, ces jeunes, ils savent plus parler ». T'en penses quoi, toi, jeune padawan ?
6: J'avais eu cette discussion justement avec ma grand-mère, qui était un peu désolée de l'état d'évolution de la langue. Et moi, je trouvais que, en particulier le français, l'évolution de la langue, c'est surtout prendre des mots d'autres langues, donc en particulier de l'arabe et de l'anglais. Donc, dire c'est har en arabe pour dire que ça veut dire que c'est épicé, mais donc du coup, ça veut dire quelque chose de difficile. Ou alors, qu'est-ce qu'il y a d'autre en arabe ? Zehef, ça veut dire être énervé.
5: Les langues étrangères qui enrichissent les langues natales, c'est pas nouveau. Toubib, magasin, artichaut, maboule, chouïa, hasard, sirop, sofa, zéro. Tous ces mots n'ont pas eu besoin de visa pour entrer dans la langue française. Ils viennent du Maghreb. Et à ce sujet, pour mieux comprendre, je vous encourage à lire l'ouvrage du linguiste et lexicologue Jean Pruvot, Nos ancêtres, les Arabes, aux éditions Lattès. Il y retrace l'incroyable voyage de centaines de mots venus de l'arabe et qui sont passés dans notre quotidien sans qu'on en ait vraiment conscience.
0: D'ailleurs, Muriel, hein, d'après les linguistes, ces nouveaux mots, ces expressions qui apparaissent sont souvent portées par la jeune génération et c'est une bonne chose car elles permettent à la langue française de rester vivante et de se réinventer quelque part.
5: Oui, et certains mots resteront, d'autres tomberont dans l'oubli. En ce moment, une des expressions les plus courantes chez les ados, c'est la hesse. Qu'est-ce que ça veut dire ?
6: La hesse, c'est quand ça va pas. C'est la hesse, c'est compliqué.
5: Donne-moi un exemple, comme ça on comprend bien si on est largué.
6: Là, si le calcul diff tombe aux mines de Paris pour l'épreuve de maths 2, c'est vraiment la hesse. C'est vraiment la hesse.
7: C'est exactement ça.
6: C'est exactement ça.
5: Traduction, pardon.
6: Ah, pardon. Non, l'épreuve, là, on a une épreuve de maths pour intégrer les écoles d'ingénieurs des mines en particulier. Je veux juste pas que ce soit sur ce chapitre qui s'appelle le calcul diff. Parce que si c'est ça, c'est vraiment rare. Ce serait vraiment la hesse.
5: Et quand vous dites chais,
8: ouais, ça veut dire bien fait ça.
9: C'est pour narguer quelqu'un. C'est pour narguer quelqu'un ça. Genre il s'est gouré, tu veux te foutre un peu de sa gueule, bah du coup tu dis chais.
5: Voilà, hein, vous avez de quoi survivre ce soir à une conversation avec des ados. Alors je sais, c'est pas toujours facile, mais n'est-ce pas vivifiant que de découvrir comment notre langue évolue ? Allez, vous reprendrez bien encore un peu de langue sauce piquante, hein, parce que moi je vais revenir très bientôt pour une nouvelle leçon de vocabulaire.
0: Bah oui, nous aussi on avait nos expressions à l'époque, hein, quand nous étions jeunes. Une autre époque, effectivement. Bon, je ne sais pas comment on peut dire, comment disent les jeunes aujourd'hui qu'on va se régaler, mais je sais qu'on va déguster, moi, de la bonne saucisse catalane, la championne du monde 2026, grâce à David Rouchier, après Abba et c'est Fernando sur votre radio ici au Roussillon.

0: Abba Fernando pour votre radio ici au Roussillon.
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0: Je les ai toutes goûtées, les saucisses qui ont concouru le championnat du monde de la saucisse catalane le week-end dernier. C'est vrai qu'il y en a une, qui avait beaucoup marqué tous les membres du jury, et c'est celle d'Arnaud, justement, qui a été sacré champion du monde de la saucisse catalane, David Rouchier.
3: Eh ben oui, eh ben nous immédiatement, on s'est invité chez lui parce qu'on veut la goûter aussi. Et ce matin, on est chez Arnaud, donc au Soleil, le champion du monde de la saucisse catalane. On a installé le barbecue parce qu'on va la faire griller, hein, la saucisse championne.
4: Ça
3: Arnaud.
4: Commence à sentir très bon là.
3: Ouais, voilà. Alors Arnaud, moi j'aimerais qu'on remonte un peu le temps. Dimanche, quand vous apprenez que c'est vous, que c'est la saucisse numéro 5 qui est sacrée championne du monde, vous ressentez quoi à ce moment-là?
4: Ouais, une forte émotion. On comprend pas trop au début ce qui nous arrive.
3: Ouais.
4: Mais ouais, c'est
3: et
4: vraiment...
3: vous faites l'unanimité, hein, le jury de professionnels comme le jury amateur a voté pour la saucisse numéro 5.
4: J'ai pas eu tous les détails encore, mais soi-disant que tout le monde a vraiment apprécié la recette.
3: C'était pas votre première tentative, hein. C'est-à-dire que vous aviez déjà participé au championnat depuis 4-5 ans.
4: Ouais, c'est ça. C'est la cinquième année qu'on fait le championnat, qu'on participe au championnat. Et c'est vrai qu'on s'est amélioré. On a fait plein de tests. Et là, cette année, c'était la bonne. Tant mieux.
3: Ouf, ça y est,
4: ouais,
3: enfin.
4: Ouais, ce que j'ai dit, enfin.
3: Ça a été vos premiers mots, je crois.
4: C'est vrai.
3: Et ce qui était touchant aussi, c'est que vous êtes monté sur scène avec toute votre équipe. Parce que c'est un travail d'équipe, finalement, hein, tenir une boucherie, charcuterie.
4: Ouais, bien sûr, on va tout seul. On est ring. Hein. Tout seul, voilà.
3: Alors là, on est chez vous, chez Arnaud, c'est au Soleil. C'est très simple, hein, quand on vient de Perpignan, si vous aussi vous voulez goûter la saucisse catalane, il suffit de prendre la double voie. Vous sortez au niveau du Soleil et là vous êtes vraiment à 7 minutes. J'ai chronométré ce matin,
4: radio.
3: 7 minutes de la radio pour venir chercher la saucisse championne du monde. Vous faites de la charcuterie depuis quand, Arnaud?
4: Alors moi je suis né au-dessus d'une boucherie.
3: Ouais.
4: Sur Thuir. Mon papa a travaillé des années, presque toute sa vie à la maison Puitch, qui était très très connue. Et j'ai commencé là-bas.
3: Et la recette de la saucisse catalane, vous la tenez d'où? C'est de famille, du coup?
4: Bon, on a un peu amélioré la recette, parce que c'est vrai que comme on disait, on en parlait avec Stan Segui, on se met à la page aussi des clients qui
3: et puis qui font attention. Qui évoluent,
4: ouais,
3: aussi,
4: voilà,
3: hein,
4: voilà.
3: Finalement.
4: Voilà, le gras, le sel, faire attention à tout ça maintenant. Mais après, moi, j'ai été dans des bonnes maisons, comme la maison Cano à Palo del Vidra.
3: Ouais.
4: Voilà, où je les salue vraiment parce que là-bas, j'ai beaucoup appris.
3: Et donc là, vous apprenez la recette de la saucisse catalane, un peu en famille, un peu pendant votre apprentissage.
4: Ouais.
3: Et cette recette, vous l'avez fait évoluer. Et même en la présentant depuis 5 ans, hein, au championnat du monde de la saucisse, elle a aussi évolué ou pas?
4: Sur le choix des... surtout de l'assaisonnement, le poivre. Les grilles, le hachage. Hein. On a changé quelques petits détails.
3: Voilà. Est-ce que ça a changé des choses là déjà depuis dimanche? Est-ce que vous ressentez déjà un effet champion du monde?
4: Ah oui, énormément. Sur les réseaux, c'est vraiment énorme. Des coups de téléphone de partout, des commandes qui tombent.
3: Et des clients qui arrivent et qui, quand ils entrent dans la boutique ici, vous disent bonjour champion du monde.
4: Ouais, c'est
3: j'ai
4: ça,
3: entendu
4: c'est
3: ça, ça tout à
4: ouais,
3: l'heure.
4: C'est ça, ça fait vraiment plaisir. Il n'y a pas un client qui s'en va sans au moins un kilo de saucisse.
3: Allez, on va la goûter, la saucisse catalane, en direct ce matin. On l'a fait griller devant la boucherie, charcuterie, chez Arnaud. On est chez le champion du monde. On est au Soleil jusqu'à 11h, Julien.
0: Allez, parfait. On va déguster cette bonne saucisse avec vous. Faites-nous entendre un petit peu le joli ronronnement de la saucisse qui grille au moment de la mettre justement sur le feu. À tout de suite.
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0: Tiens, avec cette semaine, un jour, une rando, le programme en pleine nature au cœur du Conflans dans le cadre d'Azimount, hein, qui a commencé dimanche dernier par du vélo et demain, donc jeudi, la rando à Clara, une randonnée en forêt avec des points de vue assez exceptionnels, à une marche qui longe le canal de Boer, une rando à flanc de montagne de 3 heures, 10 km et 200 mètres de dénivelé positif, ça c'est pour demain. Vendredi, la rando à Noed, là c'est 3 heures, 8 km, 250 mètres de dénivelé positif avec la réserve naturelle naturelle de Noède. Elle les rapace notamment à découvrir et leur univers aussi à arpenter. Randonnée sur sentiers, pistes et petites routes. Les inscriptions, les infos complémentaires sur le site Tourisme Canigou. Et vous trouvez facilement, bien sûr, aussi sur les moteurs de recherche. C'est le festival Azimount. Après les randonnées et les trails aussi ce samedi et ce dimanche, et le vélo avec l'école de dimanche, www.tourisme-canigou.com. Et puis tiens, si vous avez des événements à partager avec nous, si vous organisez des événements, 04 68 35 5000 via l'application WhatsApp et un petit message vocal.
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0: Et avant de retourner au soleil, retrouver notre champion du monde de la saucisse catalane cette année, chez Arnaud, on écoute Pascal Obispo et c'est Lucie sur votre radio ici au Roussillon.

0: Lucie, Pascal Obispo sur votre radio, ici au Roussillon.
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0: C'était la saucisse numéro 5 qui concourait justement championnat du monde de la saucisse catalane ce week-end. Elle est arrivée haut la main, elle a détrôné tout le monde. Et c'est David Rogier justement qui la déguste pour nous ce matin depuis le Soleil, David.
4: Eh ben oui, on va la faire griller ce matin, la saucisse championne du monde. Là, il y a le trophée, hein, champion du monde 2026, Arnaud.
5: Ouais, il est là.
4: Il est là. Et puis là, il y a le plan de shot.
5: Ouais, il est beau.
4: Puisque c'est sur bon. Le plan de shot du Catalan Saucisse Club, eh ben, chaque année, on rajoute le nom du champion du monde. Il y en a eu 4. Déjà, vous êtes le 5e.
5: C'est ça.
4: Voilà. Alors, la saucisse, je vous l'ai dit, ce matin, on va la faire griller avec les créateurs du championnat qui sont là, Jérémy et Vincent. Bonjour.
6: Comment ça va, David?
4: Ah ben, moi, ça va. C'est à vous que j'allais poser la question parce que c'était encore un sacré week-end là, que vous nous avez proposé à Toulouse. Et,
6: on n'a pas eu le temps de s'ennuyer.
4: Hein. Ah ben, j'imagine.
6: On vient à peine de finir le démontage du site.
4: Près de 10 000 visiteurs sur 2 jours. C'est dire à quel point on est attaché à cette saucisse catalane. Hein.
6: Ben ouais, on a mis les ingrédients qu'on pouvait mettre en place. On a tout donné, on a mis du cœur, on a fait un joli site. Il y avait de la qualité avec les super bouchers, des beaux restaurateurs, tu vois, qui nous ont proposé des belles recettes originales et une grande fête autour. Les copains musiciens, ils ont assuré, Vincent.
5: Hein. Ouais, c'est vrai. Comme dit Jérémy, tout le monde a super bien bossé, que ce soit les prestataires, les artistes.
4: Et puis les invités qui venaient d'ailleurs, qui n'étaient pas forcément du pays catalan et qui, à cette occasion, ont découvert aussi la saucisse catalane.
5: Hein. Oui, exactement. Après, c'est vrai qu'au jury, on a fait venir Paris à nous. C'est bien, pour une fois. Ils sont déplacés. Donc avec Arnaud, meilleur ouvrier de France, et Vincent Ferniaud, qui était le parrain de l'édition.
4: Voilà. Alors là, ce matin, vous avez sorti le barbecue japonais, c'est ça?
6: Ça, c'est nos conro. Tu vois, ils nous permettent de sortir sur des événements. Alors, on s'est inspiré de notre copain Ruben Gomez, qui était le premier en avoir un ici. Et c'est génial, ces petits barbecues japonais, parce que ça met beaucoup de chaleur. Ouais. C'est parfait pour les cuissons de viande.
4: Mais là, à la chaleur, on n'en a pas besoin. Hein, parce que ça tape devant la boutique. On est chez Arnaud au Soleil. Et c'est devant la boutique que l'on va faire griller la saucisse catalane. C'est prêt dans combien de temps? On peut la mettre dans combien de temps?
6: On va la poser là, pour 5-10 minutes de cuisson. Ouais. Mais on voulait revenir sur le côté quand même. Tu vois, la saucisse, les Parisiens sont venus à Paris, mais les Parisiens sont repartis avec de la saucisse, avec l'image de notre gastronomie, de notre terroir. Et ça, c'est important parce que voilà, il faut que les gens connaissent notre territoire et viennent chez nous.
4: Voilà. Et le nom de chez Arnaud, il sera mis quand là sur le plan de shot?
6: Eh ben, écoute, c'est juste notre prestataire, il est juste à côté. On va le déposer en partant et on lui ramène demain.
4: Ben voilà. Donc demain, il y aura le nom sur le plan de shot qui va rester un an ici au Soleil, chez vous, Arnaud. On revient très vite vers le barbecue pour faire griller la saucisse catalane. Je voulais quand même donner la parole à Georges. Bonjour Georges.
7: Oui, bonjour tout le monde là, et voilà, je suis chez mon fils là.
4: Et oui, vous êtes le papa d'Arnaud.
7: Voilà, ouais. Je suis le papa d'Arnaud et ça se passe très bien et que ça dure.
4: J'imagine quand même que vous qui êtes boucher, qui avez été boucher charcutier, il y a une fierté de voir son fils sacré champion du monde.
7: C'est sûr, lui, toute son équipe, ses enfants, sa femme, et vraiment ça a été une journée extraordinaire.
4: Le métier, il a découvert à travers vous.
7: Eh bien oui, voilà. Et ouais, à travers moi, que je disais, ne fais pas ce métier, que c'est dur, la vie, ceci, cela. Il m'a pas écouté, mais il a fait un bon choix et que ça dure le plus longtemps possible.
4: Et vous l'avez goûté, alors, la saucisse catalane, championne du monde?
7: Bien sûr, heureusement que je l'ai goûté. Si moi, je la goûte pas, c'est pas...
4: Il paraît que vous en avez pris même pour distribuer autour de vous à vos amis, c'est vrai?
7: Tout à fait, voilà. Ouais. Non, mais, voilà, elle est connue déjà comme ça, mais là, maintenant, ça va un peu exploser de tous les côtés.
4: La fierté d'un papa matin, avec vous, Georges.
7: Voilà, merci beaucoup à vous.
4: Et le bon plan aussi, ici Roussillon, c'est que la saucisse catalane, si vous en voulez, de cette saucisse catalane championne du monde, il y a deux adresses.
5: C'est ça.
4: Ici au Soleil chez Arnaud, la deuxième c'est...
5: On est sur Saint-Estève, donc chez ma femme, la femme du boucher.
4: Ouais, à Saint-Estève, voilà. Où là aussi, vous aurez de la saucisse catalane championne du monde, puisque je crois que c'est là-bas d'ailleurs que vous l'avez confectionnée, hein, celle que vous avez présentée au jury. Voilà. Vous nous raconterez tout ça dans quelques minutes, d'accord. Et on fait griller, c'est à suivre dans 3 minutes, Julien, ici en direct du Soleil.
0: Eh ben oui, notre champion du monde 2026 de la saucisse catalane, c'est Arnaud au Soleil. Gimme love, c'est Sia.

0: Gimme Love, c'est Sia et c'est votre radio ici Roussillon.
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0: Et bienvenue chez Arnaud, surtout ce matin. Chez Arnaud, eh bien, c'est le boucher qui a décroché le Graal, hein, quelque part, le week-end dernier. Il est champion du monde de la saucisse catalane édition 2026, David.
3: Et on va pouvoir faire griller, Julien. Je déclare la saison du barbecue ouverte avec nos deux spécialistes, Vincent et Jérémy, hein, qui ont créé ce championnat du monde de la saucisse catalane et qui ont amené le barbecue japonais. Alors, on va les mettre, là, les saucisses. Petit conseil, là, pour nos barbecues d'été. La saucisse, on la sort d'abord avant de la mettre sur le barbecue.
4: Ouais, c'est mieux qu'elle revienne un peu à température ambiante. Presque, ouais. Tu vois. Comme ça, il n'y a pas ce choc thermique.
3: Ouais. Et puis, on la pique pas, hein.
4: Alors, si c'est une saucisse de qualité, non.
3: Ouais.
4: Voilà. Mm-hmm. Si c'est une saucisse moyenne, il vaut mieux.
3: Le barbecue, il faut qu'il soit bien chaud.
4: Bien chaud, gris, bien chaud, bien nettoyé. Il n'y a besoin de rien ajouter. Toi, elle se saisit tout de suite sur la grille, t'entends ce petit crépitement de la championne, c'est cool, hein.
3: Elle est vraiment bonne, celle-là. Vous l'avez goûtée, vous?
4: Bah, bien sûr, on les a toutes goûtées. On les a toutes goûtées. On vote pas pour le jury avec Vincent parce qu'on peut pas être jugé parti, tu vois. Mais par contre, on les goûte toutes, évidemment.
3: Ouais, je sais que Christian Segui, hein, quand il parlait de cette saucisse catalane, il a dit qu'elle était parfaitement équilibrée entre le gras et le maigre et avec un assaisonnement parfait. Ça, c'est Christian Segui, le président du jury, qui a dit ça à propos de la saucisse championne du monde que vous avez, dont vous avez élaboré la recette.
5: Hein. C'est ça, Christian, pour nous, c'est un mentor, hein, donc ça fait très très plaisir de sa part.
3: Ouais. Voilà. On va la laisser combien de temps là sur le barbecue?
6: Maximum une dizaine de minutes. Ouais. On a fait bien caraméliser autour et qu'elle reste tendre et juteuse dedans.
3: Voilà, et on la dégustera ce matin ici en direct du Soleil chez Arnaud, le boucher charcutier qui nous accueille. On va la déguster avec un vin de chez vous. Bonjour Guy Brieux.
7: Oui, bonjour.
3: C'est le domaine de Vézian.
7: Domaine de Vézian qui se situe à Canoës.
3: Ouais.
7: Et donc aujourd'hui, j'ai amené le pudique rouge, qui est un cépage Syrah et Grenache. Et ensuite, j'ai amené la cuvée Emma, qui est du Carignan et du Pinot. Voilà, tout est au frais et on peut le déguster quand vous voulez.
3: Vous, pour une saucisse catalane, vous préférez un rouge, un rosé?
7: Ah ben là, peut-être avec le temps, peut-être un rosé.
3: Ah, plutôt un rosé.
7: Ouais, un rouge un peu frais, c'est pas mauvais non plus.
3: Ce domaine de Vézian, hein, qui se trouve à Canoës,
7: oui,
3: pour Canoës. La cave. Et les vignes qui sont plutôt dans les Aspres.
7: Les vignes sont sur les Aspres, Ponteia.
3: Ouais.
7: Et comme je vous dis tout à l'heure, un petit peu aux Masrières, dont là, c'est sur la commune de Toulouse.
3: Ouais.
7: Voilà, donc Ponteia et Toulouse pour les vignes.
3: Et un domaine pour certaines vignes qui sont parfois presque centenaires, hein, avec des vignes des années 40 qui ont été plantées par les femmes,
7: oui,
3: par exemple.
7: Oui, mais malheureusement, on a été obligé de les arracher cette année et de replanter. Voilà.
3: Et de replanter. Mais c'est ça aussi la vie d'un domaine viticole.
7: C'est ça la vie d'un domaine viticole.
3: Voilà.
7: On est obligé de renouveler.
3: Je vous libère parce que je sais que vous devez aller à Le Cat.
7: Oui.
3: Puisque vos vins, on va les trouver aussi sur certains clubs de plage.
7: Voilà, et donc, je m'en vais faire une dégustation à Le Cat maintenant.
3: Et voilà, parce
7: et
3: que
7: je vais devoir vous quitter.
3: Le travail du vigneron, c'est pas seulement à la cave. C'est aussi après de faire connaître ses vins et d'en parler.
7: C'est
3: et aussi, voilà. Je vous laisse. Merci Guy Brieux. Je cherche mon champion du monde là parce que je voulais quand même faire un petit tour de.
5: Je surveille la grille.
3: Ouais.
5: Si il grille bien la saucisse.
3: Je voulais quand même faire un petit tour de boutique avec vous. C'est ce qu'on va faire dans 3 minutes. Et puis on va aussi parler de l'origine de la viande parce que vous servez chez Gouache.
5: C'est ça, la maison Gouache.
3: Ouais. Parce que c'est ça aussi le secret d'une bonne saucisse. C'est un bon assaisonnement mais une bonne viande à la base.
5: Ah oui, si on n'a pas la base, la bonne viande, c'est sûr que. Voilà.
3: Et bien on a Gwendoline de la maison Gouache qui est avec nous. C'est une des commerciales à la maison Gouache, ancienne bouchère aussi, et elle nous expliquera d'où vient la viande que vous avez utilisée pour cette saucisse championne du monde que l'on va déguster avant 11h ce matin, Julien.
0: Eh oui, on va la déguster, cette bonne saucisse, avant 11h, c'est sûr. Et puis vous aussi, hein, si vous voulez la déguster, direction le Soleil, la boucherie chez Arnaud. C'est la boucherie championne du monde, hein. Arnaud Metz, le champion du monde de la saucisse catalane édition 2026, une belle édition encore auquel on a pu participer. Eh bien, le week-end dernier, vous retrouvez également quelques vidéos sur notre page Facebook. 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

0: Effectivement, c'est tout ça. Votre radio ici au Roussillon et c'est Michel Polnareff.
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3: Et bienvenue au soleil ce matin, nous sommes chez Arnaud, la boucherie chez Arnaud, c'est la saucisse championne du monde, la saucisse catalane championne du monde, édition 2026 David, et ça y est, on grille, on a grillé.
4: Et oui, elle est en train de griller devant la boutique, là nous on est à l'intérieur, parce qu'il y a déjà beaucoup de monde qui est en train de venir chercher de la saucisse catalane championne du monde. Arnaud, vous êtes charcutier, vous faites la meilleure saucisse DPO cette année, mais vous avez aussi plein d'autres choses là dans votre vitrine.
5: Ah oui, bah on a un rayon de traiteur,
4: ouais.
5: Bon, bien sûr les boules picoulottes, voilà, recette aussi emblématique catalane.
4: Une cave à fromage ici.
5: Voilà, on a un beau point, j'adore le fromage,
4: ouais.
5: Ça va avec un bon repas à la fin. Voilà. Bon, du coup, un petit rayon charcuterie, hein.
4: Ouais.
5: Du steak, bien sûr, du jambon, et après,
4: le rayon du boucher.
5: Un beau rayon boucher, et puis la charcuterie ouais. Fraîche.
4: Voilà. Et derrière nous également, votre cave à vin avec une belle sélection de vins du Roussillon. Bonjour Wendoline.
6: Bonjour.
4: Vous faites partie de la maison Gouache, un commercial pour la maison Gouache, et vous me disiez c'est une des plus belles vitrines que vous avez vues. Hein.
6: Oui, ça fait partie des plus belles vitrines pour moi de boucher du département,
4: ouais.
6: Que ce soit ici ou dans son autre boutique. Voilà, il a une très jolie présentation, c'est très bien achalandé, les étiquettes sont propres, c'est agréable de pouvoir voir ça dans mon métier.
4: Et vous savez de quoi vous parlez parce que vous êtes ancienne bouchère, c'est vrai?
6: C'est ça, exactement. J'ai fait une reconversion maintenant il y a 2 ans et demi et aujourd'hui je suis commerciale uniquement pour les bouchers.
4: Et alors, on vous a invité parce que la viande de la saucisse catalane championne du monde, elle vient de chez vous, elle vient de chez Gouache.
6: Exactement. Aujourd'hui, Gouache, donc, pour moi, c'est l'image du circuit court, de la coopérative catalane des éleveurs, de la marque Transhumancia qui regroupe les élevages ovins, bovins, caprins et porcins des Pyrénées-Orientales. Et de par mon savoir-faire, ça me permet de sélectionner les meilleures viandes pour les bouchers.
4: Ça veut dire que la saucisse catalane championne du monde, c'est avec du cochon qui a gambadé dans les Pyrénées-Orientales.
6: Exactement. Ouais. C'est du tirabuccio, du Pyrénées. C'est un cochon local, d'ici.
4: Voilà, et distribué donc par la maison Gouache. Alors, félicitations, parce que parmi les 5 champions du monde de la saucisse catalane, eh bien, vous avez fourni les 4 derniers.
6: C'est ça, exactement, les 4 derniers.
4: Donc, on va ressortir vers la grillade, comme ça on va pouvoir aussi rappeler le nom de ces premiers champions du monde. Il y a eu la boucherie de Thibaut Gonzalez à Thuire, la boucherie Pélissier à Saint-Paul-de-Fenouillé, la boucherie Salvi, c'est...
6: Oui, à la Roque des
4: Alberts. On y était passé d'ailleurs. Et puis la boucherie Mel Langlois qui est à Canouès. Et donc aujourd'hui, on y rajoute le nom de chez Arnaud, ici au Soleil et aussi à Saint-Estève, avec la femme du boucher, votre nouvelle boutique là-bas. Alors, elle est prête ou pas là, la saucisse?
7: Écoute, on peut la goûter, on te l'a découpée.
4: Ouais.
7: Régale-toi David.
4: Cette saucisse catalane que vous allez pouvoir venir chercher ici. Alors, la demande, forcément, elle explose. Vous arrivez à fournir, comment ça se passe?
5: Pour la bouche pleine, mais...
7: Ouais.
5: On travaille tard. Voilà, on se lève tôt et on travaille très tard, mais voilà, mais il y en aura pour tout le monde.
4: Ouais.
5: On va y arriver.
4: Il y a quoi exactement dans cette saucisse catalane, alors?
5: Ah, des petits secrets, mais voilà, comme disait Gwendo, on met du tirabuccio, un cochon qui est quand même assez bien gras, goûteux, un porc fermier qui fond, on le sent. Hein. Et après du Pyrénéus qui est un cochon un peu plus maigre.
4: Et puis l'assaisonnement, ça c'est vraiment.
5: C'est ça.
4: Un assaisonnement.
7: Il y a le coup de main aussi. Tu vois qu'Arnaud il a ce truc. Quand on a déballé avec l'huissier les saucisses le matin du concours. Elles étaient toutes sublimes, mais il y en a 3-4, c'est toujours qui elles rayonnent, tu sais.
4: Même à la vue.
7: Même à la vue.
4: Et d'ailleurs, votre laboratoire où vous fabriquez la saucisse catalane, il est juste à côté. On vous retrouvera dans un bonus du vendredi pour nous expliquer justement comment on fabrique. C'est quoi le terme exact?
5: Embosser? Embosser la saucisse?
4: Quand on embosse la saucisse, c'est-à-dire quand on la met dans les boyaux.
5: C'est ça, on pousse la saucisse. Voilà,
4: ouais. Et vous nous raconterez ça dans un bonus du vendredi. En attendant, nous on se régale avec la saucisse championne du monde. Vous avez les bonus vidéo qui arrivent sur nos réseaux sociaux, la page Facebook ici Roussillon ou le compte Instagram.
3: Voilà, et maintenant David, il va pousser la fourchette, lui. Je sais.
4: Merci David. Il faudrait trouver un terme pour pousser la fourchette.
3: C'est ça. Enfourchez-moi la saucisse et on y va. Merci David. Et on se régale avec Arnaud. Ils vont se régaler, les bonus vidéo, vous l'avez entendu, sur votre page Facebook, notre page Facebook. Ici Roussillon et le bonus du vendredi également. 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

0: Johnny Clegg, avocat à Simbananga, sur votre radio ici Roussillon.
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0: Mercredi 27 mai, 11h, l'information avec vous, Suzanne Sojaï, bonjour.
3: Bonjour Julien, bonjour tout le monde.
0: Et on commence avec cet appel à l'aide des associations caritatives dans les Pyrénées-Orientales.
3: Deux d'entre elles ont été victimes de vols ces derniers jours. D'abord la Banque Alimentaire, à qui on a dérobé 5 pots catalytiques, des éléments qui composent le pot d'échappement des véhicules. Résultat, depuis lundi, l'association catalane ne peut plus aller récupérer les denrées alimentaires dans les supermarchés. Elle recherche donc en urgence des utilitaires à emprunter. Et puis les Restos du Cœur, eux, on leur a volé un Kangoo blanc hier soir, immatriculé CB469RJ. Alors n'hésitez pas à le signaler si vous le croisez sur la route. Toutes ces infos sont à retrouver sur notre site internet, ici Roussillon. 13 départements de l'ouest du pays en vigilance orange canicule aujourd'hui, de la Bretagne jusqu'à la Gironde, avec des températures jusqu'à 39 degrés. Hier, on a battu un nouveau record de chaleur à l'échelle nationale. Dans les Pyrénées-Orientales, le pic est attendu demain. À la prison de Perpignan, un détenu a été agressé samedi dans la cour de promenade. Laissé inconscient, il a été transporté vers l'hôpital. Ce détenu de 24 ans est incarcéré pour violence avec arme. On ne connaît pas les circonstances de cette agression. Deux personnes sont mortes hier dans un accident de voiture sur la départementale à Rivesaltes. C'était vers 17h30. Un choc frontal entre deux véhicules. Dans l'une des voitures, une femme de 31 ans et un homme de 60 ans sont décédés. Dans l'autre voiture, une femme de 59 ans est hospitalisée. La route est restée coupée jusqu'à 19h. Et puis, attention si vous devez vous déplacer ce soir entre

0: À Morillas, Lazillas, à Totavel et Estagel, comme à Codiès de Fenouillède, on aura 32 degrés à Perpignan, Canoës, Ponteia et Trouillas, 31 pour Bagnols-sur-Mer, 33 aussi à Prades ou encore à Los Mazos. Pour récupérer un petit peu de fraîcheur, pour prendre un petit peu le frais, faudra se rendre en montagne. 23 degrés attendus aux Angles et font remuer aujourd'hui, le tout sous un grand soleil, demain grand soleil aussi, et donc des températures qui vont grimper un petit peu. Le pic, en tout cas, des Pyrénées-Orientales est attendu demain, 25 à 38 degrés à l'ombre. Au plus chaud de la journée, on aura 37 en plaine et sur le Fenouillet, et 38 degrés pour le Val-Espire. Suzanne, on vous retrouve tout à l'heure.
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0: 04 68 35 5000, le numéro de téléphone de votre radio ici, Roussillon, pour jouer avec nous à Saint-Match, juste après Clara Luciani. C'est Respire encore.

0: Clara Luciani, respire encore sur votre radio ici au Roussillon.
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0: Et c'est le grand jeu de 11h. Une heure pour se régaler, pour tenter sa chance et repartir avec de très jolis cadeaux. Et quand je dis jolis cadeaux, c'est que cette semaine, on pense à votre pouvoir d'achat, on pense à votre portefeuille. Vous allez repartir, du moins la championne, le champion repartira avec 450 euros à dépenser dans les boutiques du quartier de la rue des Augustins, puisque c'est l'association des commerçants Augustin Poilu hein, qui vous offre ce joli bon d'achat dépensé dans les rues Paratilla, de la Fusterie, la rue Neuve ou encore la place des Poilus bien sûr, et la rue des Augustins. 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On va jouer comme d'habitude avec une invitée à qui nous avons soumis un petit questionnaire. J'ai reçu en retour ce questionnaire avec 5 réponses par question et ces questions je vais également vous les posez et à vous, en 25 secondes, de tenter de retrouver un maximum de réponses communes. Une réponse similaire, c'est un match et c'est

0: un point. Si vous marquez au moins 3 matchs, eh bien vous accédez à la question suivante et vous cumulez comme ça des points jusqu'à dépasser peut-être notre championne du moment.
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0: Alors notre championne du moment, tiens justement, je vais vous donner le nombre de points hein, tout de même, puisqu'elle a 21 points, c'est Mélodie, elle nous vient de Vingrot et on va récupérer Stéphane dans un instant à Saint-Hippolyte. Le temps de présenter notre invité du jour tout de même, Morgane Hebert, bonjour.
3: Bonjour.
0: Nous sommes au Bacchus Festival, ça y est, ça approche, on est dans les starting blocks j'imagine.
3: Oh oui, à fond, on est dans une semaine.
0: À fond, bah oui, parce que c'est dans une semaine, hein, mine de rien, jeudi 4, vendredi 5 et samedi 6 juin, c'est dans tout juste une semaine. Plusieurs artistes qui vont venir enflammer ce fabuleux parc de Valmy. On aura Ben Mazuet, Claudio Capeo, encore Bess le premier soir, Vanessa Paradis, Lilywood and the Prick, Bon Entendeur le vendredi, et Kyo, Skip the Use, et Suzanne le samedi. Et je peux vous dire qu'il vous reste, mais alors très très peu de place. Hein. Ça se compte vraiment au compte-gouttes, là.
3: C'est ça.
0: Donc c'est maintenant ou jamais pour les réservations.
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0: Stéphane est à Saint-Hippolyte. Bonjour Stéphane.
4: Et bonjour.
0: 4 points marqués hier. Est-ce qu'on ira plus haut encore aujourd'hui, Stéphane?
4: Il va bien falloir essayer pour battre
0: la semaine. Oui, il va falloir. Stéphane, vous qui êtes adepte un petit peu de la course à pied, est-ce qu'on est adepte aussi des concerts et des jolis festivals qu'on a partout dans le département?
4: Bah, un petit peu. Le Bacchus, j'y suis déjà allé. C'est vraiment sympa. C'est assez familial. C'est pas. Ça va. C'est très bien. C'est...
0: Ouais, puis le cadre.
4: Non, c'est un bel endroit surtout.
0: Ouais, ce cadre du château de Valmy, là, qu'on est un petit peu sur les hauteurs et qu'on voit un petit peu la mer aussi. Là, bon. Qu'est-ce qu'on est bien au château de Valmy, Stéphane?
4: Oui.
0: Stéphane, vous êtes prêt à matcher pour avec le Bacchus, du coup?
4: Eh ben, allons-y.
0: Eh ben, allez, on y va.
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0: Stéphane, si je vous dis Ben Mazuet et son titre, c'est l'heure. Ça vous parle ou pas?
4: Oui.
0: Si vous écoutez la radio, normalement oui.
4: Oui, c'est pas ma chanson préférée, mais je l'ai déjà entendue.
0: Merci Stéphane de soutenir votre radio locale ici aussi. Faut dire qu'on aime bien la musique, Stéphane. Voilà, juste ça suffit. Stéphane, bref, Ben Mazuet chante « C'est l'heure ». À vous de me donner un maximum d'objets qui peuvent donner l'heure, justement. C'est parti.
4: Un réveil, une montre, un téléphone, une pendule, une horloge, un clocher... un chronomètre, un cadran solaire, ah punaise, comment s'appelle le truc qui se met là? Ah là là,
0: dans votre cuisine, il y en a un.
4: La télévision, comment?
0: Dans votre cuisine.
4: Le four.
0: Allez, on a
2: 4 matchs.
0: Ah bah oui, parce que c'est les débuts, sur les deux premières questions, je peux vous donner un petit coup de main, Stéphane. Vous le savez. Donc, vous ne faites pas exception. Voilà. Alors, c'est vrai qu'il est parti à toute allure. J'espère que j'ai bien tout noté. Je dis 4, mais on est d'accord. Du coup, Morgane, on est d'accord sur le 4?
3: Oui, on est d'accord.
0: Bon, qu'est-ce qui a matché alors, du coup, Morgane?
3: Alors, une montre, une horloge, un four et un téléphone.
0: Et il a manqué? Il a manqué quoi?
3: Il a manqué une voiture.
0: Il a manqué la voiture.
4: Waouh.
0: Okay. Ah bah oui, dans la voiture, on a l'heure aussi dans la voiture.
4: C'est vrai.
0: C'est coquin, mais on a l'heure dans la voiture.
4: Mais c'est bien vu.
0: Ah bah oui, c'est bien vu. C'est vrai qu'on n'y pense pas à la voiture, mais de tout temps d'ailleurs. Hein. Même les voitures à l'époque, celles qui n'avaient pas d'électronique, des fois il y avait une petite horloge au milieu là.
4: Oui.
0: Eh bah oui, à aiguille. Ah oui, Morgane aussi s'en rappelle, ça y est. Je me rappelle la voiture papa et maman, mais oui, c'est vrai.
4: Non, papa et maman, hein. J'ai eu une Renault 5. Hein.
0: Ah bah voilà, il y avait aussi sur la Renault 5 la petite horloge.
4: Ouais, qui marchait pas.
0: Ah ça après, c'est un autre problème Stéphane, hein. C'est pas ma faute. Hein. Stéphane, vous ne bougez pas, vous avez 8 points du coup, désormais. On va continuer à matcher, à jouer avec Morgane Hebert avec nous. Le Bacchus Festival 4, 5, 6 juin, ça y est, c'est approche, c'est la semaine prochaine et je peux vous dire que vous avez intérêt à vous précipiter sur les toutes dernières places. D'ailleurs, pour le vendredi, samedi, c'est complet?
3: Le vendredi, c'est complet.
0: Sauf si vous prenez de passe 3 jours. Les 3 jours, il reste une dizaine de passes à peine. Hein. Donc, c'est maintenant ou jamais. Hein. Allez, troisième sexe, Indochine, et on continue à matcher.

0: Le troisième sexe d'Indochine sur votre radio, ici Roussillon.
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0: Allez, ça match avec Morgane Lebert aujourd'hui avec nous. Le Bacchus Festival jeudi, vendredi et samedi prochain, les 4, 5 et 6 juin, avec du bon monde. D'ailleurs, sur la scène face à la mer au château de Valmy, enfin du moins vue mer, parce qu'on voit la mer hein, depuis le château de Valmy et ce fabuleux parc du château de Valmy. Vous aurez Ben Mazué, Claudio Capéo, Bess, Vanessa Paradis, Lélie Weden de Prick, Bon Entendeur, Kyo, Skip the Use ou encore Suzanne. Il reste très peu de place. Donc à vous de réserver dès maintenant festival-bacchus.fr. 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Stéphane est à Saint-Hippolyte. Stéphane, il a marqué 8 points. Il est toujours là, Stéphane.
3: Oui. Bonjour.
0: Il est concentré, Stéphane. Alors, vous êtes course à pied, mais est-ce que la musique, on maîtrise un petit peu aussi?
3: Oui, ça va.
0: Ouais.
3: Ça
0: va. Allez, on va voir ça.
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0: Vous connaissez Claudio Capéo ? Me dites pas la même chose que Ben Mazué. Hein.
3: Ah oui, Claudio Capéo, je connais. Oui,
0: oui, on adore Claudio Capéo, Stéphane.
3: Je l'aime bien, oui.
0: Voilà. Moi, j'aime beaucoup. En plus, j'aime beaucoup quand il joue l'accordéon. Vous voyez que son accordéon, Stéphane.
3: Oui.
0: Oui. Où est-ce qu'il va avec son accordéon et Claudio Capéo? L'accordéon, il faut le savoir, c'est un instrument à vent, Stéphane.
3: Oui.
0: Donc, vous allez avoir 25 secondes pour me donner un maximum d'instruments à vent. Et c'est parti.
3: Alors, l'accordéon, la clarinette, le trombone, le saxophone, la trompette, la flûte, le cor, la clarinette, je ne sais pas si je l'ai déjà dit, l'harmonica, trombone, corps, flûte, trompette, clarinette, déjà peut-être dit, le capuche, saxophone.
0: Et nous avons
2: 3 matchs.
0: Ouais, il y a l'essentiel. Nickel.
3: Waouh.
0: Nickel. Qu'est-ce qui a matché du coup, Morgan?
4: Alors, il y avait la flûte, ouais, la trompette et le saxophone.
0: Exactement. Il a manqué?
4: Il a manqué. Moi, j'ai mis cornemuse.
0: Ouais.
4: Le tuba.
0: La cornemuse et le tuba.
3: Ah ben oui.
0: Ah ben oui.
3: Alors c'est vrai que le tuba en général j'utilise plutôt pour aller plonger.
4: C'est
0: mais on peut aussi en faire de la musique, Stéphane. 11 points pour vous. Allez, on continue. Vous qui êtes déjà allé justement peut-être au festival, au Bacchus Festival, vous êtes régalé dans ce Bacchus. Vous êtes déjà allé donc profiter des festivals du département. Parfois il fait chaud, il fait beau. Vous allez avoir 25 secondes pour me donner un maximum d'objets indispensables à tout bon festivalier. Et c'est parti.
3: Un sac à dos, une bouteille d'eau, une gourde, un téléphone, une casquette, une carte bleue, du liquide. Sac à dos, carte bleue, bouteille d'eau, gourde, monnaie, un GPS pour pas se perdre, des boules.
0: Allez, il y a d'autres choses.
3: Des chaussures de sport.
0: Hein. Non, allez, je vous donne
2: 3 matchs. Oui.
0: Parce que banane, sac à dos. Bon, allez, sac à dos, banane, parce que du coup, ça permet de porter pas mal de choses. Et effectivement, dans un festival, le sac à dos, la banane, voilà, ça peut matcher. Qu'est-ce qui a matché d'autre, du coup, Morgane?
4: Alors, on avait la gourde, vous avez dit bouteille d'eau, gourde.
0: Ouais, il a dit gourde aussi.
4: Et
0: ouais,
4: liquide, de l'argent.
0: Ouais, l'argent, il y avait de l'argent. Il a manqué, et là, vous allez dire, ah, j'ai oublié ça, c'est pas vrai. Il a manqué quoi, Morgane?
4: Il a manqué les lunettes de soleil et l'éventail. Il fait chaud.
0: Eh ben oui. Eh ben oui. Et puis, on a aussi le...
4: L'éco-cup?
0: Ouais,
4: le gobelet.
0: Un gobelet, un verre, ça aurait marché.
3: D'accord.
0: Non, Stéphane?
3: Oui, oui, ça va, ça marche. C'est pas mal.
0: Bah oui. Bah oui, en fait, j'ai pas compté, mais en fait, vous avez mis 6, il y en avait 6 en fait de réponses.
4: Oui, j'en ai mis un peu trop.
0: Bon, c'est pas grave, il y en avait très inspiré. Du coup, Morgan, effectivement, le festival, ça l'inspire. On a 4 matchs, on a 3 matchs, pardon. Donc 11 et 3, ça fait 14. Vous restez avec nous, Stéphane. On va continuer cette partie dans un instant avec Morgan Lebert. Le Bacchus Festival, jeudi, vendredi et samedi. 04 68 35 5000 pour jouer avec nous. C'est Alex Warren, c'est ici aussi.

0: Alex Warren, Fever Dream, sur votre radio, ici au Sillon.
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0: Ça match avec aujourd'hui le Bacchus Festival avec nous, le rendez-vous jeudi, vendredi et samedi prochain, 4, 5, 6. Très peu de place, il vous reste vraiment très peu de place, c'est le moment de réserver, c'est la dernière ligne droite avant les grands concerts. La semaine prochaine, nous sommes avec Morgane, justement, vous matchez avec Morgane au 04 68 35 5000 et vous jouez pour un bon d'achat de 450 € dépensé au cœur de ville de Perpignan, autour de la rue des Augustins. Stéphane a désormais 14 points. Stéphane, continue la partie.
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0: Et Stéphane, il est en canne, il est en forme ce matin, Stéphane.
5: Oui, ça va.
0: Ouais, ça va. On joue autour de la musique, autour du Bacchus. Est-ce que vous dansez un petit peu, tiens, justement, Stéphane, quand on venait en festival comme ça?
5: Quand même manche à balai, ouais.
0: Écoutez, il n'y a pas de manche à balai, hein. Le mieux, c'est quand on s'amuse, Stéphane.
5: Ouais, non, c'est amusé.
0: Ben ouais, voilà, tant qu'on s'amuse, c'est... qu'on fasse le manche à balai ou autre chose, ça marche, hein.
5: C'est pas au goût de mes proches, ils trouvent que je serais mieux de pas danser.
0: Oh, c'est pas gentil, ça, Stéphane. Venez, nous, on vous invite à danser. Vous allez venir danser avec nous au Bacchus, vous allez voir. Manche à balai ou pas. Stéphane, vous connaissez le groupe Kyo?
5: Oui.
0: Ouais, ça rappelle quelques souvenirs, peut-être, d'adolescence?
5: La dernière danse, ou un truc comme ça, non?
0: Ouais, oui. Ah. Le chemin, tout ça, effectivement. On va être autour de la danse, justement. Kyo qui chante la dernière danse. Vous allez avoir 25 secondes pour me donner un maximum de types de danse. Et c'est parti!
5: Danse classique, hip-hop, jazz, rap, rock, salsa, latino, salsa, tango, passo doble, la sardane, rock'n'roll acrobatique, des claquettes, la danse folklorique, danse irlandaise.
0: Et stop! Et nous avons
4: 4 matchs!
0: Ah, pas mal! Et pour un manche à balai, vous débrouillez bien, Stéphane, hein?
5: Je regarde danser avec les stars, peut-être.
0: Ah, c'est pour ça! Et ça, j'achète, Stéphane! Morgane, qu'est-ce qui a matché?
6: Alors, la salsa, le hip-hop, le tango et la sardane.
0: Et il a manqué?
6: La bachata.
0: La bachata, Stéphane.
5: Eh oui, ouais.
0: Allez, 4.
6: Mais c'est pas mal.
0: Voilà. Sur une bachata, Stéphane de Saint-Hippolyte. Stéphane, 18 points. On continue la partie. Il est pas mal, Stéphane. Allez, on est bon. On continue. Ah oui, continue. Oui, Stéphane, pardon, Étienne Legrand. Oui, on continue. Ça veut dire une autre question. Pardon. Moi aussi, il faut me suivre parfois. Stéphane.
5: Oui.
0: Bon entendeur aussi sera sur la scène du château de Valmy. Bon entendeur sera le vendredi avec Vanessa Paradis et Lilywood and the Break.
5: Ah oui.
0: Justement, on va essayer de bien entendre Bon entendeur. Vous allez avoir 25 secondes pour me donner un maximum d'objets qui permettent de diffuser du son pour bien entendre de la musique ou écouter la radio. Et c'est parti.
5: Un téléphone, un Walkman, une baffle, un lecteur MP3, une chaîne Hi-Fi, une TV, une enceinte, une tonneau de Bacchus Festival, de diffuser de la musique, je sais pas, un Walkman, un baladeur MP3, je l'ai déjà dit, et
0: un dernier,
5: et puis moi.
0: Stop, et nous avons
4: 2 matchs.
0: Ah,
5: mais non,
0: mais si.
6: Aïe, aïe, aïe.
0: Ah, Stéphane, pas possible. Bon, si y a matché.
5: La radio, tu cours, la radio!
0: Eh ben oui, la radio, Stéphane! Il a manqué la radio! Il a manqué la radio, Stéphane! Qu'est-ce qui a matché, Morgane?
6: Alors, l'enceinte et le téléphone.
0: Voilà. Et la radio! Ben la radio, il a pas dit, Stéphane, la radio! Qu'est-ce qu'il y avait d'autre aussi?
6: Alors, moi, j'avais mis un ordinateur, un radio réveil et une platine vinyle.
0: Ouais, la platine vinyle.
5: Ah, c'est pas la sono, du coup, ah ouais.
0: Bah, ce qui permet de diffuser du son pour écouter de la musique.
5: Ouais, c'est pas faux. Ouais.
0: Ouais, et là, bon, dans tous les cas, il n'y avait pas la radio. Parce que radio, il y avait Radio Réveil, mais vous allez dire radio, ça matchait, hein, quoi qu'il arrive. Hein. Ordinateur aussi, et voilà. Ah! Bon, je suis désolé, Stéphane, 20 points. Ah!
5: C'est con, hein, quand on a la radio en face de soi, en plus, c'est idiot quand même.
0: Bah... Bon, on a passé un super moment en tout cas, Stéphane, et vous rejouez, hein?
5: Ouais, bien sûr, il n'y a pas de problème.
0: Allez, vous retentez votre chance très bientôt. Merci beaucoup, Stéphane, pour votre bonne humeur en tout cas. À très bientôt, une très belle journée à Saint-Hippolyte. Ah, c'est pas passé loin. Ça s'est joué à une radio, hein, finalement. C'est dommage, c'était l'objet le plus évident, peut-être, pour la musique et pour le son. Vous ne bougez pas, vous jouez, vous matchez 04 68 35 5000. Vous pouvez aussi vous inscrire, hein, sur notre site internet ici.fr. Désormais, nous sommes avec Morgane et le Bacchus Festival. Le rendez-vous jeudi, vendredi, samedi. Ça sera tout début juin, les 4, 5 et 6 juin. De quoi en profiter, de quoi se régaler dans ce petit écrin qui est le parc du Château de Valmy. Vous jouez, vous matchez pour ce bon d'achat de 450 € à dépenser au cœur de ville de Perpignan grâce à l'association des commerçants Augustin Poilu. Vous l'avez deviné rien qu'au nom, on est autour justement de la place des Poilus, de cette belle rue des Augustins. Vous jouez, vous matchez, nous on écoute Étienne Dao, c'est Épaule Tatou et c'est ici Roussillon. Passez une belle journée.

0: Étienne Dao et Paul Tatou sur votre radio, ici Roussillon.
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0: Allez, on soutient Alexis, le sous-chef de l'Allemandin à Saint-Cyprien. Alexis qui dispute ce soir, le quart de finale, les quarts de finale de l'émission Top Chef. Le rendez-vous à partir de 21h sur M6. Allez Alexis, on y croit, on est tous derrière toi. Bon, sinon, si vous avez des bons plans aussi à partager avec nous, des événements à partager avec ici au Roussillon, WhatsApp et le numéro de téléphone, le petit vocal au 04 68 35 5000.
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0: avec Morgane et avec le Bacchus Festival jeudi 4, vendredi 5 et samedi 6 juin. De quoi débuter le mois de juin sur les chapeaux de roue avec une très belle programmation. Il reste très peu de place d'ailleurs, tellement la programmation est belle. Nous avons Ben Mazuet, Claudio Capéo, Bess, Bon Entendeur, Lily Wood and the Prick, Vanessa Paradis. Nous avons également Kyo, Skip the Use et Suzanne. Pour jouer, pour matcher, 04 68 35 5000 et à la clé peut-être pour vous, ce bon d'achat de 450 € à dépenser autour de la rue des Augustins, avec une quinzaine de commerçants et de restaurants qui vous attendent pour dépenser tout ce petit pactole, 450 €, ça fait un joli lot quand même.
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0: N'est-ce pas Gwendoline Afourc?
3: Bonjour.
0: Bonjour, comment ça va?
3: Ça va, merci, et vous?
0: Bah plutôt pas mal, 450 €, c'est pas mal, non, aussi?
3: Oui.
0: Ouais, pour débuter
3: pour
0: l'été.
3: Pour la fin du mois, ça.
0: Pour la fin du mois, oui. Exactement, c'est vrai qu'on est à la fin du mois.
3: Oui.
0: Gwendoline, qu'est-ce qu'on fait de beau aujourd'hui à Fourc?
3: Bah écoutez, pas grand-chose.
0: Et ça, c'est bien.
3: Oui. Repos.
0: Repos, à l'ombre surtout, en buvant beaucoup d'eau.
3: Et à l'ombre, oui. Oui, oui.
0: Parce qu'il va faire chaud aujourd'hui et demain le pic.
3: Et demain, oui.
0: Donc on reste un petit peu à l'ombre aujourd'hui.
3: C'est ça.
0: Ou on peut le prendre à la fraîcheur un peu à la montagne, ou piquer une petite tête aussi en fin d'après-midi à la mer. C'est agréable
3: voilà,
0: aussi.
3: Voilà, la mer aussi, c'est pas mal.
0: Ouais, c'est pas mal
3: on
0: aussi.
3: On ira à la mer.
0: On ira à la mer.
3: On avait prévu en plus en fin d'après-midi.
0: Voilà, c'est le mieux. Gwendoline, dites-moi. Est-ce que vous connaissez le Bacchus Festival?
3: Non, du tout.
0: Ah oui, vous avez. Vous étiez sur la Lune pendant tout ce temps? Comment ça se fait, Gwendoline?
3: Je parlais avec ma belle-sœur.
0: Pendant 5 ans?
3: Alors, attendez.
0: Le Bacchus Festival, nous sommes à Argelès-sur-Mer, au château de Valmy. Est-ce que vous le voyez, magnifique château de Valmy?
3: Avec Capéo, Vanessa Paradis.
0: C'est ça, exactement. Et nous allons matcher avec le Bacchus Festival. C'est parti! Gwendoline?
3: Oui.
0: Vous voyez le château de Valmy?
3: Oui.
0: Magnifique château de Valmy, qu'on voit depuis la route, d'ailleurs, lorsqu'on prend la direction de la Côte Vermeille, notamment. Au pied de la Massane.
3: Au pied de la Massane, oui. Et
0: Gwendoline, vous allez avoir 25 secondes pour me donner un maximum de communes situées à moins de 15 km à vol d'oiseau du château de Valmy. Et c'est parti.
3: Château de Valmy. Alors, il y a Saint-Cyprien, la Tour Bazel, Elne, Argelès, Couillot, Port-Vendre, Saint-André, Bagnoul-sur-Mer, Elne, Cerbère, Saint-Cyprien, Canet-en-Roussillon, Sorède, Saint-Nazaire, Saint-André, Palau d'Elgidre, Saleil, Le Boulou, L'Écluse, Saint-Génis-des-Fontaines.
0: Eh ben stop, voilà, pof, sur le gong, sur le fil.
2: 5 matchs.
0: Eh ben voilà, 5 matchs. Parfait, vous êtes avec qui, Gwendoline, qui vous souffle la petite réponse derrière aussi?
3: Allez, super.
0: Qui c'est qui est derrière vous, avec vous?
3: J'ai ma belle-maman et ma belle-sœur.
0: Belle-maman et la belle-sœur. Tout le monde est là, en famille, pour essayer de vous faire gagner un maximum de points, effectivement. À moins de 15 km à vol d'oiseau du château de Valmy, il y a Morgane.
3: C'est un peu plus loin qui vous écoute, parce qu'on a dû éteindre la radio.
0: Ah oui.
3: Pour faire des interférences.
0: Bah oui, éviter le décalage. Qu'est-ce qui a matché, du coup, Morgane?
4: Alors, il y a Argelès, Saint-Génis, Collioure, Saint-André et Sorède.
0: Eh ben voilà, le compte est bon. Ça fait 5. Du coup, on continue, Gwendoline?
3: Allez.
0: Allez, c'est parti. Bon Entendeur, le groupe qui sera sur la scène du château de Valmy le vendredi 5 juin avec Vanessa Paradis et Lily Wood and the Prick. Bon Entendeur, c'est un duo. Le duo Pierre et Arnaud sont les prénoms des deux garçons qui forment Bon Entendeur. Vous allez avoir 25 secondes pour me donner un maximum de prénoms composés avec le prénom Pierre. Et c'est parti.
3: Alors, prénom Pierre. Pierre-Marie. Pierrot.
0: Prénom composé.
3: Composé.
0: Il y en a un
3: Paul, Pierre-Paul.
0: Pierre... Et Pernaud.
3: Pierre-Jean. Pierre-Paul.
0: J'ai tout essayé. Nous avons...
2: Deux matchs.
0: Vous n'avez pas écouté. J'étais là. Pernaud, c'est quoi le prénom de Pernaud?
3: Jean-Pierre.
0: Eh ben oui.
3: Pernaud.
0: Eh ben oui. Ah, deux points de match. Qu'est-ce qui a matché, Morgane?
4: Alors, Pierre-Jean et Pierre-Marie.
0: Il a manqué?
4: Alors, moi, j'avais mis Pierre-Louis, Jean-Pierre et Marie-Pierre.
3: Oui, Jean-Pierre,
0: oui. Et oui, Jean-Pierre, Pierre-Louis. Et Marie-Pierre, ça marchait aussi?
3: Jean-Pierre.
0: Oh, il y a aussi des femmes, Marie-Pierre.
3: Aïe.
0: Non, mais il n'y a pas dit parce qu'il a dit. Bon, 7 points, Magdeline. On va devoir s'arrêter là, je suis désolé.
3: C'est pas grave.
0: Bon, on a essayé, c'est dommage. Et ça partait sur les chapeaux de roue, cette histoire. Ça partait très, très bien. Et puis on s'est cassé la figure sur une pierre finalement.
3: Ouais.
0: On s'est pris les pieds dans le caillou. Voilà, on s'est pris les pieds dans le caillou. Bon, Gwendoline, vous m'en voulez pas?
3: Non, du tout.
0: Bon, on a passé un bon moment quand même. Et vous pouvez rejouer une prochaine fois si vous le souhaitez.
3: D'accord, entendu.
0: À très bientôt, bonne plage.
3: Bonne journée.
0: Et bonne journée, à très bientôt.
3: Merci,
0: Gwendoline.
3: Au revoir.
0: Allez, à vous de tenter votre chance aussi. 04 68 35 5000. Inscriptions sur notre site internet aussi. Ici.fr. Nous sommes avec le Bacchus Festival ce matin, jeudi 4, vendredi 5 et samedi 6 juin. Nous sommes au château de Valmy d'Argelès-sur-Mer.
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0: Devenu un clair, partir sur notre radio ici ou si on partir d'ailleurs, c'est le nom d'un podcast que nous avons sur notre site internet ici, partir dans les 44 radios locales hein, du réseau ici. Et nous avons lancé la semaine dernière eh bien, un partir spécial autour du train jaune, hein, de sorte d'avoir un bon plan pour partir autour du train jaune. Le train jaune qui va vous faire partir eh bien, de Villefranche de Conflans bien sûr et vous emmener jusqu'au bain d'eau chaude aussi de Fontpédrouse. Nous sommes avec le Bacchus Festival avec Morgane, le festival Bacchus, jeudi 4, vendredi 5 et samedi 6 juin prochain, de très belles têtes d'affiches, hein, d'ailleurs qui seront au pied du château de Valmy, Argelès-sur-Mer, Ben Mazué, Claudio Capéo, Bess, Vanessa Paradis, Lily Wood and the Prick, Bon Entendeur, Kyo, Skip the You, Suzanne. Alors, on parle de têtes d'affiches musicales, mais il y a aussi les vignerons comme stars autour de ce Bacchus, Morgane.
1: Oui, exactement. Le festival est d'ailleurs articulé autour de 54 vignerons, une vingtaine par jour en fait, des vignerons locaux que l'on met en avant pour ce beau festival.
0: C'est joli festival, donc on parle de ces artistes, on parle de vignerons qui sont des artistes aussi à part entière hein, quelque part.
1: Bien sûr.
0: Évidemment. Comment on a imaginé un petit peu cette édition là cette année autour de Ben Mazué, Claudio Capéo, Vanessa Paradis, tous ces jolis artistes?
1: Alors, on a une petite nouveauté qui va être quelques stands d'associations, des associations engagées. Donc, on a Véréo qui recycle tout ce qui est contenant vert, ben, notamment les bouteilles de vin. Donc, qui travaille à nos côtés depuis quelques années maintenant, qui récupère vos bouteilles de vin pour en faire de nouvelles. On a le Slow Food, un pays catalan qui met en avant l'alimentation durable, responsable, avec des acteurs 100% locaux. Et c'est ce qu'on met aussi, nous, en avant avec les food trucks qui sont 100% circuits courts, très locaux, qui travaillent des produits frais de saison. Voilà, on a également Un Sourire Sans Nom, qui est une association qui vient vous faire à manger également, mais qui œuvre pour la pauvreté, l'enfance à Madagascar. Voilà, qui est avec nous depuis le début de l'aventure. Et on a également l'association APF pour les paralysés de France qui seront présents. Voilà, un petit peu de sensibilisation autour de ces stands d'assaut qui seront présents dans la Cédrée, dans le parc situé près des food trucks également.
0: Et ça, c'est une première, c'est amené à se répéter, j'imagine.
1: Oui, voilà, on voulait un petit peu donner la parole aux associations pour cette occasion. Ça n'a pas été fait auparavant, puisque le festival est encore en développement. Hein. On est sur quelques années maintenant, mais c'est encore tout frais, tout neuf.
0: Donc, mine de rien, oui, c'est ça. C'est pas,
1: on développe
0: au fur et à mesure. On essaie d'accueillir le plus en plus de vignerons, parce que là aussi, forcément, il faut pousser un peu les murs parfois.
1: Oui, et puis on aimerait rester quand même sur ce format assez familial, convivial, où on n'est pas sur un gros mastodonte de festival comme peut l'être notre autre festival, Les Déferlantes, mais voilà, rester quand même accessible aux familles, aux jeunes enfants, aux adultes, enfin voilà, aux personnes plus âgées. Le parc s'y prête, on peut s'allonger sur la pelouse, on peut regarder les concerts, on peut aller voir les assos, on peut déguster un petit verre de vin. Donc voilà, c'est plutôt bon vivant, bel esprit.
0: Convivial,
1: voilà. J'allais dire raisonnable, mais je ne sais pas si c'est le mot avec les vignerons.
0: Alors, un petit peu quand même, il faut aussi rester raisonnable. Eh bien, l'alcool est dangereux pour la santé, il faut le rappeler, je le rappelle quand même. Et alors, c'est vrai que c'est un festival qui fonctionne bien, c'est vrai que tous les ans, le public répond présent, et on le voit encore cette année, il reste vraiment très très peu de place. Il faut, alors, je ne sais pas, peut-être qu'il n'y en a peut-être même plus du tout là maintenant.
1: Si ah oui, regardez. Alors là, on est sur un peu sur la dernière ligne, hein, donc dernière ligne droite. On a encore un peu de jeudi et de samedi, mais ça part très très très vite, c'est des tout petits quotas. Le vendredi donc est complet et il nous reste une poignée de passes de passe 3 jours. Voilà, pour les derniers chanceux qui voudraient venir encore le vendredi à travers le passe 3 jours, c'est encore possible.
0: festival-bacchus.fr pour essayer d'en profiter et d'aller gratter les toutes dernières places pour ce joli festival la semaine prochaine. Je rappelle les dates, hein, jeudi, vendredi et samedi, du côté du parc de Valmy, au château de Valmy d'Argelès-sur-Mer. Vous jouez, vous matchez 04 68 35 5000. On va accueillir Delphine juste après. Santa, c'est Recommence-moi et c'est ici au Roussillon.

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0: Ça match, c'est tous les jours, c'est 11h, midi, le grand rendez-vous pour gagner de superbes cadeaux. 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Nous jouons, nous matchons ce matin avec Morgane le Bacchus Festival, jeudi, vendredi, samedi prochain, dans une semaine pile poil. Le château de Valmy s'embrasera pour ce magnifique festival 100% épicurien, avec en plus 54 vignerons et des associations également qui seront présentes au cœur de ce parc du château de Valmy. Vous jouez, vous matchez, 04 68 35 5000 et nous accueillons Delphine. Bonjour Delphine.
4: Bonjour.
0: Depuis Bao, comment ça va?
4: Ça va très bien, merci. C'est chaud, ça fait du bien.
0: Oui, qu'est-ce qu'on a prévu de beau, tiens, justement, avec ces chaleurs-là, du côté de Bao aujourd'hui, ce mercredi?
4: Alors, ce matin, très tôt, j'ai été à la plage à Canet. Et puis là, comme je suis en projet pro, il faut que je travaille.
0: D'accord. Alors, quand on dit tôt, c'est-à-dire à quelle heure vous allez à la plage à Canet, Alexandra? Delphine, pardon.
4: À
0: 8h. Donc la plage.
4: Demande.
0: Ouais, ah, bah là, oui, je viens d'imaginer. Oui, il n'y a personne. La mer est calme. L'eau était bonne?
4: Je me suis pas baignée. C'est encore un peu froid pour moi. Je suis frileuse.
0: Oh, bah alors, vous avez fait quoi? Vous êtes étalée comme une crêpe?
4: Exactement. J'ai fait des mots croisés et voilà.
0: Étalée.
4: Et j'ai parlé aux voisins.
0: D'accord.
4: Il y a d'à côté.
0: Et pendant combien de temps, du coup, la crêpe, Delphine?
4: Oh, pendant 1h30, 2h à peu près.
0: Ah ouais, quand même, ouais. On s'est bien étalé là. On est parfait.
4: Le soleil commençait à taper, donc je suis
0: parti. Oui, après on part. Mais c'est agréable aussi la plage le matin, il y a moins de monde. C'est une autre ambiance, c'est une ambiance très sympathique, Delphine.
4: Et oui. Et comme c'est mercredi, j'ai préféré y aller tôt parce qu'après il y a les enfants.
0: Ah bah les réservoirs des enfants, oui, effectivement. Après il y a les pâtés, les châteaux, les ballons.
4: Et
0: bah oui, c'est bien, au moins chaque période de la journée aussi, il faut que les enfants puissent profiter de la plage aussi, Delphine.
4: Exactement.
0: On en a profité aussi, nous, étant jeunes, Delphine. Souvenez-vous.
4: Ah oui, ben j'ai mon fils, hein, j'y vais avec mon
0: fils.
4: Voilà. C'est du coup.
0: Nous aussi, on achetait du sable, malheureusement, sur les voisins à l'époque.
4: Oui, moi aussi, oui.
0: Allez, Delphine, au match.
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0: Delphine.
4: Oui.
0: Vous connaissez Vanessa Paradis?
4: Oui.
0: Vanessa. Vous allez avoir 25 secondes pour essayer de me donner un maximum de prénoms qui riment justement avec Vanessa. Et c'est parti.
4: Jessica, Alexandra, Melissa, Alissa, Cassandra. Oh là là, j'ai pas d'idée.
0: En avant, c'est pas mal. Je lui dis, oups. Oups. J'ai essayé. Oups, Samantha. Ça vous dit rien, ça, Delphine?
4: Ah oui, oui, j'entendais mal. Ben si, si. Ben,
0: et
4: si,
0: oups, plus. Samantha. Bon, il a manqué Samantha.
4: Ah.
0: Bon, on a eu Alexandra, on a eu Cassandra, on a eu Melissa, on a eu Jessica. Il a manqué donc Samantha.
4: Ah oui, c'est vrai.
0: Bon, on a quand même du coup
2: 4 mains.
0: Ah bah oui.
4: Ah,
0: Delphine.
4: Chouette.
0: Bah ouais, c'est chouette quand même. On a réussi à les avoir, ces 4 matchs. C'était chaud, mais on les a eus. Delphine.
4: Oui, c'était chaud.
0: Demain, 11h, vous serez disponible?
4: Oui, je vais me libérer.
0: Eh bah, c'est parfait. Alors, on continuera cette partie demain à 11h, Delphine.
4: Très bien, je vous remercie. Belle journée à tout le monde.
0: Et belle journée. À très bientôt. Morgane, merci beaucoup d'être venue jusqu'à nous ce matin.
5: Merci à vous.
0: Et puis bon, bah, je sais que là, vous allez avoir une semaine épuisante. T'as pas de plage à 8h du matin, là, j'imagine.
5: Non, malheureusement, non. Peut-être le soir, tardivement.
0: Peut-être le soir, tardivement. Entre 2h et 3h du matin, peut-être j'aurai un petit créneau. Hein, on se donne rendez-vous, en tout cas, jeudi prochain. Jeudi 4, vendredi 5 et... non, c'est jeudi 4, oui. 4, 5, 6, c'est ça, oui. Donc c'est jeudi 4, vendredi 5 et samedi 6 juin au cœur du parc du château de Valmy pour ce superbe festival. Il reste quelques places, ça c'est cool. Ça, c'est vraiment, c'est parti comme des petits pains. Hein. C'est vraiment parti une vitesse folle. Il en reste quelques-unes au compte-gouttes. Ben Mazuet, Claudio Capeo, Bess, Vanessa Paradis, Lily Wood and the Prick, Bon Entendeur, Kyo, Skip the Use et Suzanne et 54 vignerons qui vous attendront également et quelques associations. À très bientôt.
5: À très bientôt.
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0: Et c'est la radio numéro 1 des PO, c'est ici Roussillon. Il est midi.
6: Midi.
0: Nous sommes le mercredi 27 mai, midi. L'information, c'est avec vous, Suzanne Chodjaï. Et malgré les pluies du printemps, eh bien, on n'en finit pas avec la sécheresse dans les Pyrénées-Orientales.
6: On vous l'annonçait il y a quelques semaines, la vigilance sécheresse levée dans la quasi-totalité du département. Plus aucune restriction grâce aux pluies importantes du printemps. Partout, sauf dans le secteur Aspre-Réard. Là, ce sont encore des restrictions strictes. Pas d'arrosage du jardin, pas de lavage de terrasse, pas de remplissage de piscine. Ça concerne, entre autres, Fourques, Canoës, Villeneuve-de-la Rao, Poyestre, Saleil, Cabestany. Le président du syndicat des nappes du Roussillon, Nicolas Garcia, était notre invité ce matin. Il rappelle que la situation de tout le département reste fragile et pas seulement dans le secteur Aspre-Réard.
7: Les restrictions d'eau dans ce coin, je pense qu'il faut les respecter. Mais que les bonnes habitudes que nous avons prises pendant ces 3 ans et demi de sécheresse, ailleurs, elles doivent être aussi respectées. Parce que on va vite passer, s'il n'y a pas de pluie maintenant d'ici l'été, on va vite passer dans la bordure côtière au nord, on est déjà en alerte, on va vite passer en alerte renforcée, et dans d'autres secteurs. Donc, les bonnes pratiques pour les générations qui arrivent, il faut les conserver, parce que on a besoin de conserver l'eau pour les générations futures aussi. La situation des Pyrénées-Orientales inquiète beaucoup moins que ces 3 dernières années, et naturellement, je pense que on va passer, pour la plupart des secteurs, l'été, entre guillemets, si on peut dire ça, tranquille. Mais on est dans une spirale négative et en tendance, on constate que les sécheresses arrivent de plus en plus.
6: 29 communes restent donc en alerte maximale sécheresse avec les restrictions correspondantes. Vous avez la liste sur le site d'ici Roussillon.
0: Deux associations caritatives ont subi des vols dans les Pyrénées-Orientales.
6: D'abord la Banque Alimentaire à qui on a dérobé 5 pots catalytiques, des éléments qui composent le pot d'échappement des véhicules. Résultat, eh bien depuis lundi, l'association catalane ne peut plus aller récupérer les denrées alimentaires dans les supermarchés. Elle recherche en urgence des utilitaires à emprunter. Et puis les Restos du Cœur, on leur a volé un Kangoo blanc hier soir, immatriculé CB469RJ. Donc n'hésitez pas à le signaler si vous le croisez sur la route. Si vous devez vous déplacer ce soir entre Collioure et Port-Vendres, sachez qu'il y a des travaux. Le tunnel d'Enrachat sera fermé pendant 2 nuits consécutives. Ce soir à partir

0: 471 euros pour un couple avec un enfant, 4525 euros pour un couple avec deux enfants, et utiliser son véhicule personnel, essence gasoil ou hybride non rechargeable, pour un usage professionnel. Il faut aussi réaliser au moins 15 km chaque jour pour aller du domicile au travail, ou au moins 8000 km par an pour des déplacements professionnels. Pour percevoir cette aide, c'est très rapide. Il suffit de se rendre sur le site des impôts, impots.gouv.fr, où le simulateur d'indemnité carburant 2026 permet de tester son éligibilité au dispositif. Après avoir répondu à 6 questions, le simulateur vous dit aussitôt si vous pouvez en bénéficier ou pas. Si la réponse est positive, il ne reste plus qu'à remplir un formulaire. L'aide sera versée sous une dizaine de jours.
1: Laurent Borde et ses explications sont à retrouver également sur le site internet d'Ici Roussillon. On vous l'annonçait ce matin, la plage du Bocal du Tech va rester fermée jusqu'au 12 juin. Cette plage à Elne, très prisée habituellement, est donc inaccessible au public pour l'instant à cause de travaux de nettoyage. Le passage de machines peut être dangereux. Et puis aujourd'hui, c'est le début de l'étape canetoise du Mare Nostrum, le circuit de natation entre Monaco, Canet-en-Roussillon et Barcelone. Des nageurs du monde entier ont commencé ce matin à s'affronter dans la piscine Arlette Franco. On suivra bien entendu le parcours de nos nageuses canetoises, Analia Pigré et Pauline Mailleux.
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1: Bon, le pic de chaleur est prévu demain, Julien, mais aujourd'hui il fait chaud. Hein.
3: Oui, ça grimpe, hein, ça commence déjà à grimper effectivement. Pendant le pic demain, on attend 35 degrés par exemple à Moreillas, Lazillas, 35 également à Opoul et Estagel, à Prugnan et en Signan, 33 degrés à Prades et Los Mazos, 32 pour Perpignan, Canoës et Villeneuve-de-la-Raou, 31 à Cerbère. La fraîcheur pour la montagne, allez, 23 degrés aux Angles et à Font-Romeu, le tout sous un grand soleil, un soleil de plomb d'ailleurs. Puisque demain ça va encore piquer, ça va faire très chaud, il va faire très chaud. On attend jusqu'à 38 degrés, hein, c'est le pic attendu demain. 38 degrés pour le Valais-Espire, à l'ombre bien sûr. 37 en pleine et le Fenouillède. La suite, on est au taquet sur votre radio, ici au Roussillon.
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5: Bonjour la France, comment ça va la France qui a chaud de partout? Hein, comment ça va Éric Bastien?
6: J'ai chaud de partout, mais un petit glaçon comme ça, c'est pas désagréable. Petite citronnade, petite mentalo.
5: Oh là là, mon Dieu, ne m'en parlez pas. Alors, je vous rappelle que toute la semaine, nos candidats vont s'affronter pour aller en finale. Vendredi, le premier prix, il s'agit d'un week-end exceptionnel à Autun, à l'occasion d'Augusto Dunum, le rêve du roi.
6: Un week-end. Parler latin, ou quoi ?
5: Bah, écoutez, je tente. Le rêve du roi, c'est pour deux personnes. Votre radio ici et l'office de tourisme du Grand Autunois Morvan vous invitent à partir à l'occasion, je le rappelle, du rêve du roi Augusto Dunum, de découvrir la très belle ville d'Autun, son musée, 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mais le climax du séjour, c'est vendredi soir.
6: Oh là là.
5: Mais oui, la nuit tombe, le théâtre dans Antique d'Autun s'illumine et ça devient la scène de l'un des plus grands spectacles historiques de France. Bref, ce week-end monumental n'attend que vous. Et si vous ne gagnez pas ça, qu'est-ce qu'on gagne ?
6: Mais écoutez, vous parlez d'histoire et c'est toute l'histoire de Joe Malongo qui se raconte à Autun.
5: Oh mon Dieu !
6: Oui, vous avez tous connu Autun, Augusto Dunum, vous connaissez le Puy du Fou, vous ne connaissez pas le Puy de Malongo.
5: Ah non, je ne connais pas. Non.
6: Le Puy de Malongo avec tous les habitants du village de Joe Malongo qui se sont réunis sur l'histoire du café. Ouais, 32 personnages, 32 dosettes.
5: Oh là là là là !
6: 6 rôles principaux des verres en verre. L'histoire de Joe Malongo dans le Puy de Malongo, c'est une cinécénie à découvrir.
5: Allez, on accueille Véro et Christophe, nos deux candidats du jour. Bonjour les amis,
7: bonjour.
5: Comment ça va ?
7: Bonjour.
5: Alors,
7: bonjour à tous.
6: Bonjour.
5: Véronique, tu joues avec ici Loire-Océan, tu as 63 ans, tu habites à La Chapelle-sur-Erdre.
7: Exactement.
5: Comment que ça s'appelle les habitants de La Chapelle-sur-Erdre ?
7: Les chapelains et les chapelaines.
5: Oh ouais, on oublie le Erdre quoi. Bon, donc.
7: Ouais, mais l'Erdre, c'est une rivière qui passe tout près et qui est, selon François Ier, la plus belle rivière de France.
5: Bah, tu vas nous envoyer une photo de ce petit endroit. Alors, tu es remariée à Pascal, vous avez trois enfants chacun. Bah, dis donc, ça fait des grosses tables à Noël, ça.
7: Ouais,

0: C'est ça, ouais.
1: Hop, hop, hop.
2: Pourquoi remarier?
1: Bah pourquoi,
0: parce que je me suis mariée une fois. Non.
1: Mais t'es bête ou quoi?
2: J'ai cru que c'était marié plusieurs fois avec Pascal.
1: Oui, d'accord. Allez, tais-toi, ne m'interromps pas pour
0: homme,
1: dire
0: c'est
1: des...
0: Homme.
1: Oui, je sais que c'est un homme. Et en plus, c'est Eric, tu sais, bon, c'est compliqué. Ouais, hein. Ouais. Tu t'as compris que c'est pas tous les jours facile. Hein.
0: Ah bah oui. T'imagines, ouais.
2: Bon, j'ai d'autres infos inutiles, je lève la main. Hein.
1: Voilà, c'est ça. Alors, tu as deux petites filles, Lisa et Lilou.
0: Oui, et j'ai aussi trois beaux petits-enfants.
2: Oh.
0: Elliot, Eden et Soline.
1: Eh ben ça c'est bien. Et alors, Sambaye, le 1er juin, c'est la quille. Ah là là là là là là là. Retraite le 1er juin.
2: Oh là là.
1: Ah bah dis donc.
2: Elle est déjà partie à la retraite, je
1: crois. T'es partie à la retraite ou comment, qu'est-ce qui se passe?
0: Moi j'étais un peu en vacances avant, alors je me suis habituée. Hyper vite.
1: Bah tu m'étonnes, dis donc, t'as bossé 42 ans pour les impôts.
0: Ouais.
1: Il était temps. Il était temps de raccrocher, ça fatigue les impôts, on n'en peut plus.
2: Il reste quelques jours d'ailleurs là.
1: Ouais, en plus.
0: Il reste quelques jours pour faire déclaration. Les impôts, c'est toute l'année. Il y a
2: plein de
0: revenus, il y en a plein.
2: Oh là là, mais arrêtez.
1: J'ai découvert la taxe de balayage, je m'en parlais même pas. Alors, je te raconterai. Dis donc, en plus, petite, tu voulais être chercheuse ou pilote de ligne, quel est le rapport?
0: Je pilote une équipe et puis je cherche les fraudeurs.
1: D'accord, ok. Bon, j'adore ton optimisme. Alors, ma petite chérie, on va tenter de gagner tout de suite le premier point. Tiens, je te mets une chanson de Jacques Brel.
3: Ne me quitte pas.
1: Une chanson qui te donne la patate,
2: oui.
1: La pêche.
0: Ouais.
2: Ça, c'est,
0: ouais.
1: Allez.
2: C'est le son du trésor public qui lui fait passer un message.
1: Ça, c'est la déclaration.
2: Ne me quitte pas.
1: Alors, écoute bien. Il paraît que cette chanson, Ne me quitte pas, de Jacques Brel, c'est la chanson préférée des Français. C'est vrai ou faux? Top chrono, 5 secondes.
0: C'est faux.
1: Bah, t'as bien raison, pas du tout. C'est pas du tout ça. C'est Mistral gagnant de Renaud, qui est une des chansons préférées des Français. Et donc, la carrière de Renaud, il vient de fêter ses 50 ans, tatatam. Donc, Véro, premier point pour toi.
2: Eh bien, écoutez, Christophe nous a déjà quittés. Christophe a fait forfait, je vous jure, on n'a plus Christophe.
1: C'est une blague.
2: Non, c'est pas une grave. On est en train de le rappeler, Christophe, qui... Alors, je vais vous parler un petit peu de lui.
1: Raconte-moi, qu'est-ce qu'il fait dans la ville,
2: écoutez, il est avec ici, Roussillon, ça sent bon le sud, déjà ça, on aime. Il a 37 ans, Christophe, il habite à Saint-Estève, c'est dans les Pyrénées orientales. Alors, Christophe, tu es paxé à Jade? Oui, tout à fait, oui, j'ai rencontré Jade un jour, comme ça, sur la route, mais je peux vous faire les deux personnages. Il a deux garçons, Eden, 10 ans, Nino, 5 ans, et on va écouter un petit extrait d'Aya Nakamura, parce que sa chérie l'appelle Doudou, comme dans la chanson. Et oui.
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1: Moi, je vois que sur sa fiche, il y a marqué qu'il a un chien. Qu'est-ce que c'est comme modèle?
2: Il est là. Bonjour, Christophe.
5: Bonjour.
2: Alors, fais pas des frayeurs comme ça, dis donc. Tof. Bon, allez, t'inquiète. J'étais en train de dire que t'habitais à Saint-Estève, t'étais paxé, t'as un chien. Alors, Valérie, demandez, c'est quoi comme chien que tu as?
5: Exactement. J'ai un berger blanc croisé avec un Akita.
2: Alors, je vois pas du tout. Tu vois, toi, Valérie?
1: Un berger suisse.
5: Un berger suisse, exactement, et l'Akita...
1: Je vois très bien ce que c'est.
5: C'est un chien japonais.
2: D'accord.
1: C'est très beau. Je veux une photo de ce chien tout de suite sur mon portable.
2: Christophe est militaire. Ah, qu'est-ce que tu fais? Tu es quoi comme, exactement dans l'armée?
5: Je suis gendarme.
2: Moi, je trouve qu'on est pas mal. Entre une future retraitée des impôts du centre public et un gendarme, on est un peu contrôlé.
1: On a intérêt à bien fermer nos gueules.
2: On a intérêt à faire gaffe à ce qui se passe aujourd'hui. T'es gendarme, t'es quoi? T'es gendarme avec la moto, la voiture, tu fais quoi comme...
5: Non, je suis en départemental, j'accueille les personnes, les premiers secours, les premières urgences, le premier intervenant.
2: Ok. T'as toujours voulu faire ça? Généralement, quand on est gendarme, c'est un truc qui vient depuis l'enfance ou rien à voir avec toi?
5: Non, rien à voir. J'avais pas spécialement d'idée quand j'étais enfant. Je voulais juste être heureux dans ce que je faisais.
2: Heureux. Et là, t'es heureux en tant que gendarme.
5: Oui, oui.
2: Bon,
5: oui.
2: Alors, super. Allez, Christophe, c'est quoi ton grade avant de jouer?
5: Adjudant,
2: Christophe. Nous allons jouer pour tenter de marquer un premier point avec un extrait. Et nous partons en Thaïlande avec des moines. Des moines qui ont construit un temple entièrement avec des bouteilles de bière. Est-ce que mon adjudant, c'est vrai ou faux? Top chrono, 5 secondes.
5: Tant que je dirais vrai.
2: Tu as raison, le Wat Pamat chez Deku en Thaïlande, c'est surnommé le temple d'un million de bouteilles. Il a bien été construit par des moines. Il y a 1,5 million de bouteilles de bière recyclées. Alors on ne sait pas si c'est eux qui les ont bues, mais en tous les cas, ça existe pour de vrai. Ça te fait un premier point. Bravo Christophe.
1: Allez, un point Véro, un point Christophe. Et là tout de suite, on va partir avec VIP.
2: Ouais, comme vous, vous êtes VIP. Vous.
1: Ah, tu parles d'une VIP.
2: Ouais, quand même un peu.
1: Vous écoutez ici Françoise Hardy, VIP, tout ça rime, on vous aime, à tout de suite.

0: Bonsoir,
1: VIP. Moi, je travaille avec une VIP tous les jours au quotidien. C'est un vrai bonheur de travailler avec une VIP comme toi, Valérie.
0: Mais je.
1: 5 gardes du corps quand tu arrives.
0: Ah ouais, ça, j'adorerais.
1: Un cercle comme ça, tu es entouré. En plus, des gens, des impôts qui te contrôlent.
0: Oh là là, c'est magnifique. Des VIP, gendarmes, tout quoi. Bien, allez, Véro, un point. Christophe, un point. On reprend la compète.
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0: Alors, quand même, comme je raconte toujours tout à mes auditeurs que j'aime, sachez que depuis samedi, j'ai ce qu'on appelle un lumbago, un mal de dos, et j'ai une ceinture. Et il se fout de ma gueule en permanence que je suis au ralenti.
1: Pas du tout.
0: Je peux pas bouger trop. Dès que je bouge, j'ai un coup de poignard. Tout le monde connaît ça.
1: Vous êtes en 33 tours.
0: Bah
1: quand même,
0: oui, bah excusez-moi, j'ai très très mal au dos.
1: Passé en 78, essayez quand même, je sais pas, ou en 45.
0: La vieillesse est un naufrage.
1: On a inversé les rôles, Valérie. On a commencé il y a 2 ans ensemble. C'était moi l'hypochondriaque.
0: Ah, je suis pas hypochondriaque, moi.
1: 2 ans après, c'est toi qui es malade.
0: Ah, je suis malade, mais je ne suis pas hypochondriaque, moi. Sinon, je serais pas là, je serais
1: dans mon
0: lit.
1: Venez masser, Valérie.
0: Bien sûr. Alors, Véro, ma petite Véro chérie, il paraît que tu adores la déco.
3: Ben ouais, j'adore la déco, bien sûr.
0: Il paraît que tu maroufles.
3: Ah, je maroufle. J'adore la tapisserie. Je viens de refaire une chambre magnifique.
0: Oh, à quelle couleur, je peux savoir?
3: Alors, en fait, c'est pour le petit dernier de Pascal qui habite à Marseille. Et quand il est parti, il a demandé une chambre qui ressemble à Marseille. Donc, forcément, il y a du bleu. C'est la mer, le soleil et tout. Ah non, il y en a un peu moins, quoi.
0: Bon, et tu fais de la peinture aussi?
3: Ouais.
0: J'aime tout ça. Ah, ça c'est bien, mais par contre c'est pas.
1: Excusez-moi de vous interrompre à nouveau, mais on parle de peinture, de déco.
0: Non, tu vas arrêter.
1: Non mais nous sommes d'accord, c'est le retour de déco
0: on
1: sur M6.
0: Sait pas. Alors, Véronique, il paraît que c'est ton jardin en revanche qui c'est Pascal qui s'occupe de ton jardin.
3: Ah bah ouais, c'est mon chéri qui s'occupe du jardin, Pascal. Il a un jardin magnifique, il a des fleurs. En plus, il est tellement romantique, il me ramène des petits bouquets de fleurs régulièrement. Mari, il faut un prince charmant, hein, sinon ça vaut pas le coup.
0: Oui, c'est vrai, je suis assez d'accord avec toi.
3: Ah, bon, voilà.
0: Et il paraît que, dis donc, la cuisine, bon, bah, il paraît que t'es un peu une top chef et que tous tes potes te réclament des cannelés.
3: Ça c'est sûr.
0: Mais à part les
3: cannelés de Véro.
0: Ah là là, les cannelés de Véro. Mais alors, c'est quoi quand tu leur fais un plat principal, tu leur fais quoi comme plat salé?
3: Ah bah ça dépend de la saison, ça dépend du jour. Alors on peut faire des bobotis.
0: Ouais.
3: Des bobotis. On peut faire du poisson avec de la mangue.
0: Oh mon Dieu. Bon, arrête-toi, là, j'ai faim. Oh là là, là, j'en peux plus.
1: Excusez-moi de vous interrompre à nouveau, mais c'est sur M6, Top Chef, je crois. Meilleur pâtissier. C'est pas sur cette chaîne, vous êtes de retour à la rentrée pour déco?
0: Peut-être.
1: Excusez-moi, vous posez la question un peu tous les jours, mais vous me répondez jamais, donc.
0: Ce que je ne sais pas. Alors écoute, Véro, voici ton deuxième point qui va arriver. Je vais te mettre une très belle chanson.
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0: J'adorais cette chanson. Alors, écoute bien. Sur un voilier, il paraît que la baume, c'est le petit mât à l'arrière du bateau.
3: La baume,
0: est-ce que c'est le petit mât?
3: Non.
0: Ah bah non, elle me dit faux. Bah t'as bien raison, allez hop là.
3: Non,
0: bien sûr, t'as raison, c'est faux.
3: On n'est pas loin de la mer.
0: Eh oui, la baume, c'est la barre horizontale fixée au mât qui maintient la grand voile. Voilà, bon, bah écoute, 2 points pour Véro.
1: Christophe, qui a déjà un point, avec ici Rossillon, à Saint-Estève. Christophe, qui est militaire, qui est gendarme, qui est adjudant, jeune, il a fait du rugby, Christophe.
5: Exactement.
1: T'étais à quel poste?
5: J'ai joué talonneur.
1: Ah, talonneur. Alors, tu joues encore ou tu as arrêté ou...
5: Ouais. Non, j'ai arrêté depuis quelques années maintenant. Place aux jeunes.
1: Ah, t'es supporter du club local?
5: Ouais, supporter de l'USAP et des Dragons Qatar.
1: Et bah voilà, ils sont quoi? C'est quoi en termes de championnat, de classement? Comment ça se passe pour eux?
5: Malheureusement, l'USAP est en top 14, qui représente l'élite du rugby français, et ils sont avant-dernier.
1: Ouais, bon, voilà. Remontada, on sait comment ça se passe dans le milieu du
5: sport. On va croiser les doigts.
1: Bon, Christophe.
5: Et les Dragons font pas très.
1: Ouais, c'est pas mieux.
5: Pas une très belle entame de saison également.
1: Ils sortent pas beaucoup de flammes en ce moment, quoi. Voilà, c'est ça.
5: Exactement.
1: Bon, alors Christophe, lui, ne bricole pas du tout. Donc Christophe est parti de ceux qui pourront regarder Nico sur M6 la rentrée. Tu jardines pas non plus. Est-ce que t'as une qualité?
5: Moi, c'est la cuisine.
1: Eh ben voilà, la cuisine.
0: Bah attends, c'est bien la cuisine.
5: J'adore cuisiner.
0: Moi, j'adore les mecs qui cuisinent, je trouve ça hyper sexy.
1: Allez Christophe, on se met au fourneau, on met le petit tablier, qu'est-ce que tu nous prépares là? Allez.
0: Arrêtez, j'ai faim.
5: Boule de picoulate.
1: Qu'est-ce que c'est?
0: Hein?
5: Alors, c'est une spécialité catalane, c'est de la viande, des boulettes de viande hachées avec de la chair à saucisse, des épices, de l'ail, de l'œuf, tout ça mijoté avec de la tomate, des oignons. Et un accompagnement avec des pompettes de l'amour et des petits haricots ou des pommes de terre.
1: Okay.
0: Comment ça s'appelle le truc avec les escargots, la catalan, où tu mets dans la cheminée?
5: La cargolade.
1: La cargolade.
0: Voilà,
1: ça aussi,
0: merci.
1: C'est une spécialité catalane.
0: Bah oui.
5: Exactement, grillé. Avec une petite aioli.
1: Oh, l'arrêtez, ah. Mais arrêtez.
5: Alors, c'est le péché mignon.
1: Attends, Valérie, elle va adorer. Sa spécialité aussi, ce sera mon dernier mot, c'est la paella. Toi qui vas souvent en Espagne.
0: Bah oui.
1: Il adore faire la paella.
0: Bah, c'est bien. Bah, de toute façon, le pays catalan, les gars, on est juste à côté. Hein.
1: Allez, jouons avec cette question. Extrait.
6: Elle vend des
0: cartes
1: postales. Décidément, la tactique du gendarme avec Bourville, les crayons avec Bourville. On est Bourville aujourd'hui. Hein. Avant les gommes, on effaçait les crayons avec de la mie de pain. Vrai ou faux? Top chrono. Avant les gommes, on effaçait les crayons avec de la mie de pain.
5: Alors je vais dire.
1: Vite.
5: Je vais dire vrai.
1: Ouais, attention, vraiment, on le prend, mais sur 5 secondes, hein, pas après. Oui, c'est vrai, tu as raison, avant l'invention des gommes, on utilisait bien de la mie de pain pour effacer les traces de crayon de papier, parce que c'était humide, c'était souple, et voilà, ça absorbait le graphisme sur la feuille.
0: Allez, 2 points Véro, 2 points Christophe, et là, tout de suite, vous écoutez ici. Et on est parti avec les frérots de la Vega, ça sent bon les vacances. Sweet darling, vous écoutez ici,
1: ouais,
0: vous aime, à tout de suite. Voilà. J'ai

0: Moi, c'est fin juin, la fête des pères. Parce que c'est papa, papa, papa, papa. Donc, c'est fin juin, fête des pères. Voilà. Merci au frérot de la Vega de nous le rappeler.
1: Voilà, frérot de la Vega, jingle.
2: Sweet darling.
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1: Non, mais Véro est d'accord avec moi. Hein? On n'en peut plus de ces vannes.
4: On n'en peut plus.
0: La direction m'a demandé si j'avais un auteur, quoi.
1: Non, mais tu peux pas couper la parole des gens, ouais, on l'a déjà
0: vrai.
1: Dit, on ouais. en a déjà parlé.
0: Ouais,
1: donc,
0: vrai.
1: On est d'accord, Véro, on n'en peut plus.
4: Ouais, on est d'accord. Et on est complètement d'accord. C'est
1: et en plus,
4: Véro.
1: Voilà, et en plus, il te coupe la parole. Donc, tu vois, ouais.
0: C'est un spectacle
4: aucune
0: à rentrer.
4: Éducation, aucune éducation.
1: Aucune. Voilà, qu'est-ce que tu veux que je te dise? Alors, tu aimerais déjeuner avec Bruce Springsteen?
4: Ah, ouais.
1: Ah, ouais, le boss!
4: Au moins le boss.
1: Bah évidemment, qu'est-ce que tu parlerais de quoi avec le boss?
4: Peut-être pas des États-Unis et de leur état aujourd'hui.
1: Ah bah non, serait... tu vas nous lui faire faire
4: un... Ah, oui, ouais, il va nous péter un câble. Ah, là. Ouais, je sais pas, sa rencontre avec Barack...
0: Ses impôts.
1: Mais d'accord.
4: Il n'y a pas de ça dans la vie.
1: Non mais je te jure, j'en peux plus de lui. Bon ma chérie, on va jouer, comme ça il va pas nous couper la parole pendant qu'on joue.
4: Ouais.
1: Je n'en peux plus. Alors, c'est le quiz musical. Je vais
4: t'en mettre... T'en as plein le dos.
1: Ah bah, t'as compris pourquoi j'ai une ceinture et que j'ai un lumbago. Tu comprends maintenant.
4: Voilà.
1: Alors, je vais te faire écouter deux artistes l'un après l'autre et tu vas essayer de me dire qui chante. Écoute bien le premier artiste. Là.

0: Frank Sinatra.
1: Banane. Alors, tu me dis Frank Sinatra?
0: Ouais.
1: Et non, c'est Nat King Cole. Ah, eh oui, Nat King Cole. Alors, bon.
0: Ah ben Sinatra, il a repris, non?
1: Bah Sinatra l'a repris, mais peut-être en concert. Mais là, c'est Nat King Cole. Alors là, écoute bien le deuxième chanteur. Écoute bien, c'est, tu vas bien le reconnaître.

0: Qui c'est qui chante?
1: Patrick Fiori, non?
0: Et oui, c'est Patrick Fiori, que tu reviennes, voilà. Allez, ça fait un point.
2: N'entends plus. Christophe, est-ce que tu l'avais, Nat King Cole et Patrick Fiori? Vraiment, hein, dis-moi, sincèrement.
3: Alors, ça fait pas trop partie de mon registre musical, mais je pense que Patrick Fiori, j'aurais pu le reconnaître.
2: Ouais, c'est quoi ton registre musical d'ailleurs? Quels sont les artistes que t'aimes bien?
3: Moi, j'écoute un peu de tout, à vrai dire, de la variété française comme de l'électro. Je suis un grand fan de Mathieu Chédid.
2: Ah ouais, alors Mathieu Chédid, bien sûr. Je suis
3: malade. Exactement.
2: En plus, tu l'as vu en concert, hein?
3: Exactement, à deux reprises.
2: Waouh! On le salue, Emma.
3: C'est génial.
2: Ah ouais. Je reconnais, il a une belle relation avec son public. Allez, Christophe, tentons l'aventure, le quiz musical. Il y a deux points à prendre. Ce sont des artistes, voilà, qu'il va falloir reconnaître. Il s'agit d'un groupe, on y va pour le premier.

0: seule occasion de faire décrocher un sourire à Ekin, un technicien qui adore ce groupe. Top chrono.
1: Je dirais les Easy Top, mais j'ai aucune idée.
0: Alors, qui s'arrache les derniers cheveux qui lui restent.
2: Ekin vient de mourir. Les Easy Top.
0: Sous la table. Non, c'est Madness.
1: D'accord, ok.
2: Madness. My house
0: culte.
2: In the middle of the street.
0: Oui, parce que c'est aussi le générique du démission qui revient sur M6.
2: Oui, exactement, Déco.
0: Hein, Déco, c'est ça. On va vous le trouver, ce générique d'ici, voilà. Bon, on se rattrape ou pas?
1: On va essayer.
2: Allez.
0: On y va.

0: les top chronos. Qui chante?
1: Je dirais Amel Bent.
0: Elle était aux côtés de Patrick Fiori, qu'on a connu, qu'on a écouté dans Notre-Dame de Paris. Et Amel Bent n'était pas dans Notre-Dame de Paris, c'était Julie Zenati.
2: Et voilà.
0: Une de ses chansons les plus célèbres, hein, Si je m'en sors.
2: Allez, moi, si je m'en sors, c'est que.
0: Ah là là.
2: J'aurais plus mal au dos. Véro 3, Christophe 2. Et là, tout de suite, c'est la réclame, mais pas que. C'est aussi l'actualité dans toutes vos régions, grâce aux 44 locales de votre radio ici. À tout de suite.
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5: C'est local, artistique, et c'est un rendez-vous à Bao ce week-end. Des événements gratuits pour votre actu local pratique. Ici Roussillon, tous les jours à vos côtés. 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On vous écoute.
6: 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Un foisonnement ensoleillé d'œuvres colorées diverses par les artistes du village et du Ribéral. Peinture, sculpture, soirée, travaux artisanaux, bijoux, vaisseaux et présence d'un écrivain. Vernissage samedi 11h.
5: Merci pour ce message. Merci Amélie. Entrée gratuite pour le printemps des arts, salle Evora de Bao ce week-end. De Bao, c'est à côté de Saint-Estève. Vous aussi, vous nous proposez un événement gratuit dans les Pyrénées-Orientales. On attend votre vocal WhatsApp au 04 68 35 5000. Un message d'une vingtaine de secondes, souriant et si possible original. On diffuse notre sélection de messages à la radio régulièrement.
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2: Et je vous rappelle que toute la semaine, les candidats s'affrontent pour se qualifier pour vendredi la finale, le premier prix. C'est un week-end exceptionnel à Autun, l'occasion d'Augusto Dunum, le rêve du roi pour deux personnes. L'office de tourisme du Grand Autunois Morvan vous offre ce week-end incroyable. Vous visiterez la ville d'Autun, son musée, le site archéologique du Mont Beuvray, le château de Couches. Mais ce qui vous plaira le plus, je pense, c'est qu'à la nuit tombée, le théâtre antique d'Autun va s'illuminer et deviendra la scène d'un des plus grands spectacles historiques de France. Un show monumental et en plus, le transport est compris. L'hôtel de la gare vous attend. Petit-déj, dîner, déjeuner. Bref, un cadeau magnifique. Si vous ne gagnez pas ça, vous gagnez
0: la machine d'espresso.
2: Exactement. Malongo, 32 dosettes, 6 verres en verre. Jingle, on reprend. Alors, Véronique. Oh, Véronique, elle m'a bien fait rire, cette petite anecdote. Il paraît que quand on était petite, on a été au cimetière et qu'on a fait... On a fait des petites bêtises dans le cimetière.
7: C'est pas des bêtises, c'est parce que j'ai fait Robin des Bois, Robin des cimetières.
2: Oui.
7: Quand j'étais petite avec ma cousine, et ben, dans les cimetières, il y avait des tombes où il y avait plein de fleurs. Et puis des tombes où il n'y en avait pas, alors on a partagé.
2: T'as partagé, t'as mis des fleurs sur des tombes où il n'y en avait pas. Moi, je trouve ça super mignon.
7: Voilà. Je crois que les gens, ils n'ont pas trop aimé quand même.
2: Ah, tu t'es fait engueuler?
7: Un petit peu. Et alors, il a fallu remettre. Alors, on a remis comme on ne savait pas remettre. On a remis comme on pensait. Mais on a dit que c'était comme ça. On a remonté en plus.
2: Ah bah oui, bah il y a un moment donné, on peut pas tout faire, hein. Faire Robin des Bois et dire des choses intéressantes et vraies, hein. Stop. Alors, ma chérie, là tu as 3 points. C'est super, t'es en tête. Mais est-ce que tu pourras en marquer 3 de plus? C'est la question à choix multiples. Donc, je vais te poser une question sur le parfum Dior. Écoute bien. Actuellement, quelle est la star qui est l'égérie du parfum J'adore de Dior? Alors, écoute bien. Actuellement. Marion Cotillard, Rihanna, Charlize Theron ou moi? Top chrono, 10 secondes.
7: C'est Rihanna.
2: Rihanna, c'est vrai qu'elle est belle. On ne peut pas dire le contraire.
7: Elle est magnifique.
2: Allez, on écoute. C'est...
0: Ouais, c'est pas Marion Cotillard.
2: Voilà, c'est Rihanna, bravo. Tu as 3 points de plus.
0: Christophe.
1: Oui.
0: Est-ce que tu portes du Dior?
1: Je porte pas de Dior.
2: C'est quoi ton parfum?
0: Bah ouais, c'est quoi ton parfum?
1: Moi, je porte du Guerlain.
0: Guerlain, Boss, voilà, on en a cité 3.
1: Okay, Guerlain. Très bien.
0: Bah ouais.
1: Exactement.
0: Exactement. Tu aimes bien les sensations fortes, toi, hein, Christophe. Christophe qui est à Saint-Estèze, oui. Pyrénées,
2: orientale,
0: des Pyrénées
2: orientales. Saint-Estèze dans
0: bien
2: les Pyrénées.
0: Sûr, oui.
2: Je demande pardon aux Pyrénées orientales.
0: Il est gendarme, il aime forcément les sensations un petit peu. Côté manège, alors raconte un peu, Port-Aventura, ça t'a marqué? C'était quelque chose d'assez rock'n'roll.
1: Port-Aventura, c'est génial. C'est un parc d'attractions qui, bah déjà, qui se trouve à proximité de mon domicile et c'est, ouais, c'est génial. Il y a pas mal de manèges à sensations fortes.
0: Bien sûr.
1: Le Dragon Khan, entre autres, la tour, le Shambhala, c'est top.
0: Et puis le Ferrari Land, on l'oublie pas, on a offert un séjour dans le
1: Ferrari Land, exactement, qui exactement. Juste à côté.
0: T'as fait du parapente avec ton fils à La Réunion quand je parlais un peu des sensations fortes. T'as fait de l'hélico aussi en Guadeloupe. Non, t'aimes bien, t'es un aventurier, quoi. T'aurais pu faire Koh Lanta. Ben oui.
1: J'aurais pu, ouais. J'adore l'aventure, j'adore tout ce qui est un peu sensations fortes. Et ouais, le parapente. Entre autres, à La Réunion, une expérience géniale.
0: J'imagine. Alors, si t'étais un animal, on l'a pas souvent, tu serais...
2: Qu'est-ce que c'est?
0: C'est quoi, ça, Christophe?
2: Bah ça, on dirait mon cotière le matin qui se réveille, mais bon... Bah,
0: c'est un cerf, ça. C'est le brame du cerf, ça.
1: Exactement.
0: Eh oui, et toi tu voudrais être un cerf avec des cornes et tout, des bois là sur la tête.
1: Exactement.
2: Mais pourquoi?
0: Mais oui, pourquoi?
1: Parce que je trouve que c'est un animal majestueux et qui est assez imposant.
0: Ok. Non mais c'est vrai, c'est majestueux, effectivement.
2: Bah j'adore, mais bah, bon, oui, les pauvres, ils sont beaucoup tués par.
0: Ah oui, ça c'est encore une autre
2: affaire. Par les cazadores.
0: Quel beau talent inutile alors que nous sommes en plein Roland Garros. Tu sais faire plein de choses avec une balle de ping-pong. Mais quoi?
1: Avec les balles de ping-pong, j'arrive à les faire tenir en lévitation en soufflant en dessous de...
0: Bien sûr.
1: En équilibre.
2: Moi, j'aimerais bien aller visiter la gendarmerie de Saint-Estève.
0: Allez, gars, faut que je vous montre un truc, là. Avec ma balle de ping-pong.
2: Écoute-moi bien, la prochaine fois que je vais voir mes copains à Thuir, je passe à Saint-Estève, c'est à côté.
0: Crédibilité de l'adjudant.
2: L'adjudant.
0: Est-ce qu'on peut avoir une vidéo? Tu te filmes en faisant ça, et t'inquiète pas, on saura quoi faire de la vidéo.
1: Non.
2: Ouais, on saura bien quoi. Voilà.
0: Bon, allez, Christophe, jouons. Il y a 3 points à prendre, là, d'autant qu'elle a un peu pris de l'avance. Donc, on va rester bien concentré. Est-ce que t'aimes bien les jeux de société? Tu joues souvent?
1: Mis à part la belote.
0: Bon, c'est plutôt un jeu de cartes.
1: Monopoly.
0: Okay. Voilà. Quel jeu de société culte qui a été inventé en 1979 par 2 journalistes québécois? Quel est ce jeu de société inventé en 79 par 2 journalistes québécois? Est-ce que c'est le Trivial Pursuit? Est-ce que c'est le Cluedo? Le Scrabble? Ou le Puissance d'Amido? C'est comme le Puissance 4, sauf qu'il faut aligner d'Amido. 10 secondes.
1: Je dirais le Trivial Pursuit.
0: C'est pas le Puissance d'Amido? Bien, Puissance d'Amido.
1: Non, je dirais Trivial Pursuit.
0: Trivial Pursuit, inventé en 79 par 2 journalistes québécois. Oui! C'est Chris Haney, Scott Abbott.
2: Oh my god, je demande pardon aux familles Haney et Abbott.
0: Chris Haney et Scott Abbott, ils ont inventé ça, puis c'est arrivé ensuite en France. Alors c'est marrant parce que ça s'appelait avant Remue-Ménage, avant de devenir Trivial Pursuit en 1985.
2: Alors, au Québec, c'est surtout moi le truc qui me fait le plus rire, il a été commercialisé sous le nom Quelques Arpents de Piège.
0: Ouais, et après en France, Remue-Ménage.
2: Piège, alors... Piège. Ça fait 5 pour Christophe, 6 pour Véro. Et là, tout de suite, let's dance. Take on your red shoes and dance the blues. Moi, je peux rien danser.
0: Oh, l'anglais.
2: Dansez pour moi, les gars. Je vous aime. À tout de suite.

0: the blues. J'étais amoureuse de David Bowie, moi, quand j'étais petite, je voulais l'épouser.
1: Let's dance, tout ce que vous pouvez pas faire en ce moment avec votre dos, mais ça reviendra.
0: Ah, je peux rien faire, un jingle, mon petit.
1: Let's dance avec les stars. C'est avant. Ça.
2: Ici, à midi.
0: Ça, c'était avant.
2: Ah, on est au taquet.
1: Quand on commence à dire c'était avant, c'est que ça.
0: Ah, bon, la vieillesse, c'est un naufrage, hein, je te le dis. Alors, Véro.
3: Et il faut que tu te fasses faire des massages.
1: Eh oui.
0: Bah, t'inquiète, je vais essayer d'y aller, là. Mais là, bon. Ah. Tu sais, ici, hein, trouver un kiné disponible. Hein.
3: Ah, bah, moi, c'est ma fille qui est kiné, mais.
0: Elle est dans ton coin. Ouais. Et voilà.
1: Oh, mais on lui envoie un hélicoptère, ça va.
3: Ça marche pas trop en téléconsultation.
0: Non, là, c'est ça le truc qui marche pas en téléconsultation.
1: On lui envoie un hélico, la direction est d'accord.
0: Alors, dis donc, il paraît que on a joué à Daktari en allant ce voyage, pendant le voyage de en Namibie. Hein,
3: ben,
0: hein, on a rencontré des animaux sauvages. Qu'est-ce qui s'est passé?
3: Quand on était en Namibie, on a rencontré plein d'animaux sauvages. Et puis un soir, on s'est couché et on s'est fait raccompagner par un ranger parce qu'il a pas voulu qu'on rentre tout seul parce qu'on avait une voiture avec la tente sur le toit.
0: Mm-hmm.
3: Et puis quand on est arrivé avec sa petite lampe, il nous dit bon ben voyez là, c'est un crocodile.
0: Oh bah écoute, il faisait une petite balade du soir.
3: Voilà, donc on est vite rentré dans la tente et puis on n'a pas du tout envie de faire pépé la nuit.
0: Ah bah non, tu m'étonnes. Hein. Sinon, c'est... Bah oui, hein, c'est sûr que les crocodiles, c'est pas très gentil. Alors, il paraît que t'es un peu naïve, un peu la poisse. Tu te fais voler ta carte bleue à Prague, mais tu peux me dire le profil du voleur, s'il te plaît?
3: Ah ben, en fait, c'était dans le bus de l'aéroport, et puis il y a une petite mamie qui nous a demandé, qui nous a dit « Ah, vous êtes français, j'aime bien parler français, je parle pas souvent, j'ai pas l'occasion, gna. » Et puis quand on est arrivé, ben, on n'avait plus de carte bleue.
0: Difficile
3: c'était vraiment une petite mamie à qui on aurait donné le bon Dieu sans qu'on
0: fasse. Et voilà.
3: Surtout qu'il y avait la visite du pape, mais bon, voilà.
0: Et voilà. Tu t'es fait avoir par une petite mamie. C'est les pires, les petites mamies. Tu veux que je te dise? Les pires, c'est les petites mamies. Alors, ma chérie, nous allons tout de suite marquer 5 points de plus. C'est-à-dire que tu ferais un sans faute, ce serait merveilleux. Tiens, je te mets une petite chanson. Allons parler de crêpes. Je suis affamée, hein, je vous préviens. Alors, quel prénom désigne les célèbres crêpes flambées à l'orange et au Grand Marnier? Comment qu'on les appelle, les crêpes au Grand Marnier et à l'orange quand elles sont flambées? Top chrono, 10 secondes.
3: Je rappelle qu'on habite à Nantes, c'est les crêpes Suzette.
0: Eh oui, les crêpes Suzette comme Danny Briand. Et oui, les crêpes Suzette, hein, ça a été inventé fin 19e, un flambage réalisé par un jeune apprenti cuisinier. Ça a été un peu comme un accident et du coup c'est resté. Bravo, ça te fait 11 points.
1: Je crois que c'est comme la tarte tatin.
0: Exactement.
1: C'est un accident. Ouais.
0: Souvent, tu sais, les trucs comme ça.
1: Oui, ouais. Nous aussi, c'était un accident. C'est rencontré, puis d'un coup, on a fait des missions.
0: Voilà, c'est un truc de dingue.
1: C'est 2 ans, hein, et on est content.
0: Oh là là.
1: Ça fait plaisir.
0: Jamais 203, comme dirait l'autre.
1: Je crois que oui, il ne faut jamais dire Fontaine. Hein. Nous sommes tous d'accord. Christophe, avec ici Roussillon. Alors, Christophe, qui est gendarme, rappelons que c'est un gendarme, c'est un adjudant. Il a rencontré Jade dans le cadre de la patrouille.
0: Ah.
1: Et oui.
4: Ah. Exactement.
1: Allez, raconte, c'est le gendarme se marie, ton histoire ou pas?
4: Pas encore, on vit dans le péché, mais...
0: quelle honte.
4: Non, oui, effectivement, rencontré en patrouille. En fait, elle revenait de voyage en Thaïlande et le collègue de boulot avec qui j'étais ce jour-là a décidé de lui rendre visite. Donc, arrivé à son domicile... On a discuté, elle nous a servi un petit jus à boire, un petit jus d'orange.
0: Petit jus d'orange.
4: Et exactement. Et en quittant le domicile, il y avait son numéro de téléphone affiché sur sa voiture.
1: D'accord.
4: Parce qu'elle est photographe et du coup, j'en ai profité pour récupérer son numéro de téléphone.
1: Oh, c'est l'enquêteur qui parle.
4: Comment ?
1: C'est l'enquêteur qui parle. C'est le mec qui a repéré le numéro de téléphone, bien sûr.
4: Bah, oui. Exactement. Et du coup, j'en ai profité pour lui écrire, la remercier. On s'est revu, on s'est jamais quitté.
1: Et dis donc, j'ai dit que c'était une patrouille, mais si j'entends bien, c'est un copain, c'est un de tes collègues qui décide d'aller voir une copine. C'est pas, on n'était pas sur une interpellation, là, hein. C'est pas de la patrouille, hein.
4: C'était du contact.
1: Ouais, du contact. On allait boire un petit verre de jus d'orange, du contact.
0: Ouais, un petit verre de jus d'orange dans les Pyrénées. Les
1: gendarmes. Ouais, judon, hein. Vous savez que votre adjudant, il fait souffler les balles de ping-pong, hein. Vous êtes au courant, les gars, dans la gendarmerie. Ouais, sacré Christophe. Bon, Christophe. Christophe qui est un peu un sous-doué aussi, hein. On en parlera peut-être dans un instant. Mais le gendarme, il a falsifié ses bulletins quand même quand il était gamin, hein. C'est moche.
0: Là.
1: C'est moche.
0: Pour pas te faire engueuler par tes parents, c'est ça?
4: Exactement, c'est ça. Pour pouvoir aller au rugby, j'ai falsifié mes bulletins. Pour faire quoi? J'avais des bonnes notes pour pouvoir aller au rugby avec les copains et profiter.
0: Ouais. Et ben, quand les vraies notes arrivaient, tu te faisais deux fois plus engueuler.
1: Surtout qu'il était nul en classe, hein, tu l'assumes. Donc à un moment donné...
4: Exactement. Il n'y a pas à avoir honte.
1: T'es nul toute l'année et en tous les cas, t'es pas bon. C'est toi qui l'as dit que t'étais nul. Et d'un coup, tes parents voient que t'as eu 19. Hey, oh, hey, tu les prends pour qui? Hein? Pour du jambon de Bayonne?
0: Ouais, voilà.
1: Ouais, Christophe. Bon, allez. C'est parti. Voici l'heure de gloire. Voici la possibilité peut-être de gagner 5 points de plus. Quelle danse, une danse élégante, est associée au bal de Vienne? Top chrono, 10 secondes. Quelle danse élégante est associée au bal de Vienne?
4: La valse viennoise.
1: La valse viennoise, une danse emblématique. Ce sont bien... Oui, les balles
0: que
1: deviennent avec la valse.
0: Les valses deviennent.
1: Je vous inviterais bien à danser, mais...
0: Ah là, mais non. Déjà, les gars, je vais mettre 20 minutes pour descendre de mon tabouret.
1: Est-ce qu'on peut filmer?
0: Ah bon, allez-y, les gars. Véro, tu as 11. Christophe, tu as 10. Et là, tout de suite, on part. Ah, on va écouter les enfoirés. L'île au trésor. Vous écoutez ici, on vous aime. À tout de suite.

0: Alors ça s'appelle L'île au trésor, le double album c'est La balade des enfoirés avec votre radio ici qui est partenaire. Et c'est 17 repas pour les restos si vous achetez le double album. Une belle action.
1: C'est qui a écrit L'île au trésor?
0: Je crois que c'est Santa, non? Qui a composé le single. Non, alors pas L'île au trésor, elle a composé le single mais pas L'île au trésor.
1: Ah,
0: vous parlez du bouquin?
1: Non, le bouquin, oui, aussi.
0: C'est Stevenson.
1: Oui, mais le titre, je voulais savoir qui avait fait le titre.
0: Stevenson.
1: Ouais, d'accord, allez. C'est la règle.
0: Alain Souchon Stevenson, je crois.
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1: Nous enquêtons pour savoir qui a écrit L'île au trésor, par Stevenson. Alors, Véro, tu as 11, Christophe, tu as 10. Mais enfin bon, on sait tous que le bingo, malheureusement, est un carnage à chaque fois. Alors, ma petite Véro, on va parler de ta rencontre avec Pascal. Oh. Ben oui, j'ai rencontré l'homme de ma vie. Alors, il paraît que c'était un collègue de boulot. Vous bossiez ensemble. Vous vous entendiez bien, mais vous étiez mariés. Chacun de vos côtés.
6: Ben voilà. Ben oui.
1: Ah là là.
6: Mais en fait, non, c'est pas tout à fait ça. Parce qu'au début, on pouvait pas se saquer.
1: C'est souvent comme ça, les histoires d'amour, tu sais.
6: Au début, on pouvait vraiment pas se saquer. Et puis, c'est à force de se découvrir que ça fait 20 ans que ça dure.
1: Ah là là. Du coup, oh là là, vous avez divorcé pour être ensemble. Mais au moins, ça valait le coup parce que ça fait quand même 17 ans que vous êtes mariés.
6: C'est ça.
1: Et ça se fêtera ça en août.
6: Ouais, c'est ça. Alors, on se trompe toujours. Hein. On ne sait jamais si c'est le 8 août ou le 9 août. Et d'ailleurs, on a fêté nos 10 ans de mariage, la mauvaise date.
1: Et voilà. Bon, ça veut dire que, si on oublie la date, ça veut dire que ce n'est pas le truc le plus important. Hein.
6: Non, parce que c'est la fête tous les jours.
1: Évidemment. Alors, on va t'encourager à gagner ce magnifique bingo avec cette chanson que tu adores.
6: C'est ma chanson
1: préférée. Ben oui.
6: Voilà. Et d'ailleurs, j'ai déjà dit à Pascal, alors ça va pas être très gay, mais que c'est la chanson que je veux pour mes obsèques tellement je l'aime.
0: C'est gay?
1: Ah bah c'est. Oui, c'est pas gay, mais au moins comme ça il le saura. Alors, ma chérie, écoute bien, nous allons faire un bingo. À mon top chrono, tu vas avoir 10 secondes pour me donner des choses, des objets ou même des actions qu'on fait quand il fait très chaud. Alors, des objets et des choses qu'on peut utiliser pour se rafraîchir quand il fait très chaud, ou des actions. Par exemple, si je te disais des actions qu'on fait quand on a faim, tu pourrais me dire manger un sandwich. Voilà, donc attention. Chose, objet, action, quand il fait très chaud, top chrono, 10 secondes.
6: Alors, un ventilateur, un éventail, des glaçons, on peut boire, on peut nager, on peut mettre la clim, on peut s'arroser.
1: Eh bien, ça fait 7. Bravo, 7, c'est magnifique. Voilà.
0: Oh non, c'est bien. Renaud Robillon et Gaëtan Roussel pour L'île au trésor.
1: Ah, voilà, Gaëtan, merci
0: voilà,
1: beaucoup.
0: Gaëtan Roussel et Renaud Robillon. Quoi, attends, qu'est-ce qu'il y a? Il y a un problème de points? Non,
1: elle vient d'avoir 7, c'est tout ce que j'ai à dire.
0: Très bien. Christophe, on est au cœur du bingo. Elle a 11, tu as 10, ça c'est le parcours à date à 12h56. Le bingo, il vaut 10 points. Pour remporter les 10 points, il faut marquer le plus de points par rapport à son adversaire. Elle a donc fait, vous m'avez dit 7, c'est ça?
1: Oui, je vous ai dit 7.
0: Oui, alors ça veut dire qu'il faut faire 8 là, Christophe. Hein.
7: Ouais, c'est bien.
0: Et quand je vois toutes les bêtises que tu fais depuis que t'es gamin, moi je suis un peu inquiet. On rappelle, on a parlé dans un instant que t'as falsifié les bulletins. Pareil que t'allais en boîte de nuit sans le dire à tes parents aussi. Bon, ça.
1: Oh bah ça, on l'a tous fait.
0: Oui, bah enfin, il a été jusqu'à voler des poissons dans un aquarium.
1: Pour.
7: Ça avait arrivé, oui. Enfin, ils sont morts. On me les avait confiés et malheureusement, j'ai pas su m'en occuper. Ils sont décédés. En plus, c'était des poissons tropicaux.
0: Ah oui, d'accord.
7: Donc, pas cool.
0: Mais non, il a ce côté un peu sous-doué, voilà. Il est pas assez, il a pas su s'occuper des poissons, il a pas veillé sur l'aquarium. Et, non, mais c'est inquiétant. Ta chanson préférée, la voici.
8: Je suis un machista.
0: C'est du Mathieu Chédid. Voilà. Allez, on oublie le côté sous-doué, t'es notre gendarme préféré.
1: Mais surtout, tu vas gagner, peut-être.
0: Alors, on va voir, 8 points. 8 points. Alors, on va passer sur l'inverse, on va aller sur le froid. Et non. Je te demande...
1: On va aller sur quoi?
0: Sur le froid.
1: Ouais.
0: Mais c'est bien ce que j'ai dit.
1: Oui.
0: Sur un maximum, en 10 secondes, hein, je te demande de nous citer un maximum d'objets ou des actions, Valérie l'a dit, que l'on fait quand il fait froid. Voilà, il fait froid, qu'est-ce qu'on utilise comme objet ou qu'est-ce qu'on peut faire? 10 secondes, on y va.
7: D'accord, donc on met sa veste, on allume la cheminée, on allume le radiateur, on boit un chocolat chaud.
0: Oui.
7: On met un manteau, une écharpe, un bonnet, on fait de la luge, patinage. Ça fait 6.
0: Ouais.
1: Parce que le patinage, on fait pas ça que. Enfin, c'est pas le truc qui te réchauffe.
0: Ouais.
1: Il y avait les couettes, les plaids, les gants, la doudoune, le bonnet.
0: Il y a eu un petit démarrage en retard, voilà, pour Christophe. C'est vrai qu'on n'était pas loin du compte, là. Mais 6, on vérifie avec professeur Coupet, c'est 6.
1: On vérifie avec maître Coupet, c'est 6. Bien, ça veut dire que, mon petit Christophe, bravo à toi, mais ça ne suffira pas. Véro, je te retrouve donc en finale. Pour tenter de gagner le week-end exceptionnel à Autun pour Augusto Dunum, le rêve du roi, avec évidemment le transport compris, l'hôtel de la gare, le petit-déj, le dîner, les déj sont compris. Tu iras voir le site archéologique du Mont-Beuvray, la ville d'Autun, le musée, le château de Couches, le théâtre antique d'Autun qui va te faire le plus grand spectacle historique de France. Et si tu ne gagnes pas ça, tu gagneras.
0: Bon, on repart le vendredi quand on est demi-finaliste avec la machine Malongo, 32-2-Z, 6 verres en verre. Joe Malongo, la légende.
1: Bravo Christophe,
0: ouais, bravo
1: Christophe, Véro. Merci à Céline à la Réal, maître Coupez au savoir Iki. Au standard, n'importe
0: oui,
1: quoi.
0: Oui, il est bien Iki au standard.
1: Iki à la technique, Sadika au standard, Eric
0: non,
1: Bastien.
0: Non, Sadika était à la technique.
1: Oh, je suis plus
0: vous
1: là.
0: Vous êtes aujourd'hui.
1: Bah, je suis malade. Allez, je vous embrasse tous, je vous aime, à demain, mes chéris.
0: Je crois que c'est Wendy Bouchard. J'ai peut-être un petit doute, mais...
9: It's me. It's
0: Wendy
9: me.
0: Wendy Bouchard.
1: Wendy Show.
9: Ça allait bien, chers amis.
1: Et toi?
9: Eh bien, écoutez, oui, dans une France qui suffoque et on vous accompagne de nouveau, évidemment, au cœur de ces actualités avec nos conseils, nos experts, hein, professeur des urgences en notre compagnie. Et puis, 13h15, on respire. Quoique, je vous emmène dans l'univers incroyable du dernier thriller de Bernard Minier, Rupture. On retrouve son enquêtrice fameuse, Lucia Guerrero, et c'est quelque chose.
1: Oh, génial.
0: Eh bien, tout de suite.
9: Merci beaucoup, à demain.
1: Bisous, à
0: tout de suite, Wendy.
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0: Passez une excellente journée. Cherchez un petit peu d'ombrage, hein, ça fera pas de mal. C'est vrai qu'il fait chaud. Allez, on est à vos côtés. Quelle heure il est, Valérie?
1: Écoutez, vous écoutez ici. Il est 13h. Je vous aime. À demain.
0: Ah, tout de suite, je me sens beaucoup plus frais. Vous voyez, la chaleur a disparu. Allez, courage pour le dos. 13h, voici ma France, Wendy Bouchard.
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9: Bonjour à tous, merci d'être à l'écoute de Ma France. Une France qui continue de souffrir de la chaleur dans un épisode caniculaire inédit par son ampleur, sa précocité et sa durée. 39 degrés attendus du côté de Bordeaux cet après-midi. Et dans les écoles de Gironde, notamment, on s'organise. Les enfants ont intégré les bons gestes, comme ses élèves de Brault et Saint-Louis.
10: Rester le plus longtemps possible à l'ombre.
11: Je prends un petit pied et je me mets dessus.
10: Bah, il fait rien. Parfois, on boit de l'eau. Et ça nous rafraîchit.
9: Sur ici, on continue de vous accompagner auprès des plus fragiles avec notre invité, professeur Soula, urgentiste au CHU de Rennes. Nous serons également dans un EHPAD de Limoges et sur des chantiers en Lorraine. Face au prix des carburants, vous pouvez envoyer vos demandes depuis ce matin pour l'aide Grand Rouleur, un coup de pouce de 100 euros, 3 millions de Français concernés. Et puis 13h15, j'accueille en studio dans Ma France l'un des maîtres du polar. Après avoir été agent des douanes pendant 25 ans, Bernard Minier s'est imposé comme auteur dans la cour des grands. Il publie son nouveau thriller, Rupture. Une géniale immersion dans la société technologique que nous promettent quelques savants fous à suivre de votre rendez-vous d'infos et de culture. La chaleur s'installe et s'étend donc dans le pays avec 400 records de température battus, notamment dans l'Ouest, à Nantes, Rennes, Angers ou Bergerac. 13 départements sont désormais en vigilance orange, canicule. Les Deux-Sèvres, les Deux-Charentes et la Gironde sont aussi concernés. 30 degrés étaient déjà recensés en Corse à 9h ce matin, au cœur de cet épisode qualifié d'ovni climatique par les experts. Car s'il est déjà fait très chaud en mai, en 1947, en 1953 ou plus récemment en 2002, c'est bien l'intensité, l'étendue géographique et la durée de cette chaleur qui inquiète. Nos organismes sont mis à rude épreuve, on va en parler, alors que la chaleur qui s'engouffre dans nos appartements et nos maisons les moins bien isolées rend l'air parfois irrespirable. D'où la ruée sur les ventilateurs, plus 196% selon les chiffres de la start-up Stockly. En Bretagne notamment, ces appareils ont été pris d'assaut, comme dans cette grande surface de Quimper, Tuc du Halchartier.
12: Gérald, en chemise, short et chapeau, se trouve devant le rayon ventilateur. Il scrute à peu près toutes les inscriptions sur les cartons. La détresse se reflète sur son visage.
13: C'était intenable. Il y a même notre petit qui s'est mis à pleurer hier soir parce qu'il faisait trop chaud. Il se sentait asphyxié, donc là, il faut vraiment trouver une solution. Quoi.
12: Avec sa femme et ses enfants, ils se sont installés en Bretagne il y a 7 ans. La famille vivait à La Réunion.
13: Bah, en fait, on a fait des rénovs pour qu'en fait, ça garde la chaleur. Sauf que là, la chaleur, on n'en veut plus. Là, c'est horrible. C'est vrai qu'à La Réunion, on veut plutôt de... On met des clims, on installe des clims, mais à aucun moment on s'est projeté en venant en Bretagne de se mettre une clim ou quelque chose de ce soit. C'était vraiment impensable.

0: Un sur trois en France se transformerait en bouilloire thermique quand il fait chaud. À Paris, la préfecture de police annonce des restrictions de circulation pour limiter la pollution de l'air. Et l'association Respire demande la gratuité des transports en commun dans les régions polluées à l'ozone en ce moment, c'est-à-dire l'Île-de-France, l'Auvergne-Rhône-Alpes et la Provence-Alpes-Côte d'Azur. On poursuit notre tour de France et on s'arrête à Cherbourg avec le rédacteur en chef de votre radio ici, Cotentin. Bonjour Benoît Martin.
1: Bonjour Wendy.
0: Cherbourg qui a pulvérisé, là encore, son record de chaleur. D'ailleurs, dans la Manche, Benoît, les températures relevées ont été inédites.
1: Oui, c'est du jamais vu ou ressenti dans ce département depuis 3 jours et le déclenchement de l'alerte orange. Les records ne cessent de tomber avec des températures qui ont dépassé les 35 degrés dans le Coutançais hier. C'est 5 degrés de plus que les maximales enregistrées jusqu'ici. Encore plus spectaculaire, on frise les records atteints lors des canicules connues jusqu'ici au cœur de l'été. Ainsi, à Cherbourg, ville naturellement climatisée où dès qu'on atteint 23 degrés, on commence à chercher l'ombre. Eh bien, le mercure est monté à 32 degrés hier et aujourd'hui, on annonce 37 dans le centre Manche. Autant vous dire qu'ici on ne parle que de météo et qu'on vit à l'heure espagnole, footing à 5h du matin ou 21h30 sur la plage où on reste jusqu'à la tombée de la nuit sans la moindre petite laine sur les épaules. Ça aussi c'est inédit.
0: Bon, pour le sport, on écoute bien les conseils de prudence dans le Cotentin. Bravo. Dans cet environnement, Benoît, les autorités déploient des dispositifs évidemment pour protéger les habitants.
1: Et oui, les services de l'État et les communes sont mobilisés. D'abord pour faire face aux appels d'urgence, beaucoup plus nombreux reçus par les pompiers et la régulation du SAMU. Ensuite pour identifier les personnes vulnérables, personnes âgées, visitées par les services sociaux et sans-abri, sensibilisées aux risques actuels par les équipes de maraude. Dans les établissements scolaires aussi, on s'adapte avec de nombreuses rencontres sportives annulées depuis le début de la semaine. Enfin, il y a les messages de prévention pour éviter les risques d'hydrocution. La tentation, elle est forte de se rafraîchir avec un bon bain de mer, sauf que l'eau n'est qu'à 14 degrés dans la Manche, où 2 septuagénaires ont perdu la vie en 2 jours.
0: Benoît Martin pour ici Cotentin. Merci Benoît. Dans ce contexte, vous en parliez, les appels aux services d'urgence se multiplient et nous sommes guidés par le professeur Louis Soula qui est à la tête du service d'urgence où vous vous trouvez d'ailleurs en ce moment au CHU de Rennes. Bonjour professeur.
2: Bonjour.
0: Dites-nous quelle est la situation justement du côté de l'Armorique touché de plein fouet par cet épisode de canicule classé donc orange sur votre territoire.
2: Alors c'est une situation un peu inédite hein, pour les départements bretons avec qui ont été placés en vigilance orange. Donc on constate globalement une augmentation d'activité le week-end, notamment de Pentecôte qui était entre 25 et 30% sur les 4 SAMU. L'activité a un tout petit peu faibli hier avec la reprise de l'activité après le week-end, notamment de l'ensemble des médecins généralistes, mais on est toujours confronté à un très grand nombre d'appels de malaise. Depuis lundi, plus de malaise sur des lieux de travail qui montrent bien que la typologie évolue un petit peu. Et ce qui nous impacte maintenant, c'est depuis hier notamment, voire dimanche, c'est une augmentation des patients qui doivent être hospitalisés, notamment les patients les plus âgés. Après, on a vraiment besoin d'être très vigilant sur les personnes vulnérables, donc les patients âgés à domicile, mais également les personnes en précarité, les personnes sans domicile fixe, parce que ils ont tendance un petit peu à rester au soleil assez facilement, et il faut que les témoins soient beaucoup plus vigilants pour rappeler le 15 en cas de nécessité.
0: Oui.
2: Et je précise que le recours au 15, même si ça augmente nos appels, hein, c'est avant tout pour protéger l'accès aux services d'urgence et
0: bien sûr,
2: tous les patients qui font appel au 15 ne vont pas aux urgences.
0: Oui, c'est d'ailleurs, dites-vous, le bon réflexe à avoir. Dès qu'il y a une grande fatigue ressentie qu'on constate chez autrui ou sur soi-même, un état de confusion, n'hésitez pas à appeler le 18, les pompiers, ou le 15, le SAMU. D'abord, il y a cette régulation que vous appelez. Voilà, et le message passe aussi auprès de nos auditeurs, professeur.
2: Tout à fait. Le 15, ça permettra une régulation médicale et de décider éventuellement les mesures à prendre, qui sont des mesures bien sûr de bon sens, donner des conseils, assurer des suivis d'appels, et on a la moitié de nos appels qui ne sont pas suivis d'une intervention d'un effecteur secouriste ou médical. Et donc, c'est important d'appeler, notamment si vous n'avez pas accès à votre médecin traitant.
0: Merci. Voilà. Et pour éviter aussi l'engorgement des services d'urgence, vous êtes bien placé pour le savoir à la tête de ce service au CHU de Rennes. Professeur, merci beaucoup. Vous qui êtes aussi vice-président du SAMU Urgence de France. 34 degrés attendus à Toulouse ou à Vichy, 35 degrés à Rennes et Nantes cet après-midi à l'ombre, évidemment, 38 degrés en Poitou-Charentes dans le centre Val-de-Loire et jusqu'à 39 degrés, je vous le disais, à Bordeaux. Vigilance maximale maximale, et le professeur l'évoquait pour les plus vulnérables,

0: les femmes enceintes, les enfants, les personnes âgées. En Haute-Vienne, la chaleur éprouve aussi les organismes et dans les résidences seniors, on redouble de précautions. Axel Le Pape s'est rendu dans l'un de ces établissements à Limoges.
1: Dans le salon de la résidence, store baissé, porte fermée, du haut de ses 99 ans, Colette l'assure, elle n'a pas trop chaud.
2: Non, tu sais, mes bras sont tout froids, je sens pas la chaleur, ça me gêne pas.
1: Pourtant, malgré quelques ventilateurs et climatiseurs mobiles, il fait bien plus chaud que d'habitude.
3: Faut pas attendre d'avoir soif pour boire.
1: Alors Carole et ses équipes d'hôtellerie veillent au grain avec les plus fragiles.
3: Oui, on est très vigilants sur l'hydratation. Là, c'est des périodes qui peuvent être critiques pour eux, donc on attache une grande importance au fait qu'ils s'hydratent correctement et régulièrement.
1: Les menus du restaurant ont aussi été revus pour proposer une alimentation plus légère, ce qui ravit Valérie.
4: C'est plus des salades fraîches, hein, des tomates, des petits boudins, enfin c'est assez varié quand même, c'est super.
1: Bernadette, elle, met à profit ses réveils nocturnes pour emprisonner la fraîcheur.
5: J'ouvre mes grandes fenêtres le soir à 9h30 et comme je dors très mal, à 4h du matin, je me lève, je ferme, donc le frais est rentré, j'ai pas trop chaud, non.
1: Mais en attendant qu'il fasse plus frais, les résidents se préparent à vivre dans l'obscurité encore quelques jours.
0: Axel Le Pape pour Ici Limousin, merci. On pense aussi aux travailleurs des champs, aux agriculteurs, à leurs bêtes que la chaleur rattrape, mais aussi aux ouvriers qui doivent avancer sur les chantiers dans ces conditions caniculaires. 33 degrés dans les rues de Nancy encore aujourd'hui. Et auprès de ces ouvriers, Jules Hausse, qui ont hâte eux aussi que la vague de chaleur se termine, vous avez enquêté.
6: Il est presque 11h, rue Saint-Georges, devant une façade, un échafaudage en plein cagnard et en haut, Noël Beaufort avec son casque orange.
7: Pas trop dur le chantier par cette chaleur ?
6: Il descend les étages pour nous raconter ce que ça fait d'être là-haut et surprise, il porte un gros pull noir.
8: Comment on ça nos disques ? Pour avoir des brûlures de projection ? Voilà, donc là, température impressionnante. Ici, ça fait, donc c'est un chantier de 11 semaines, donc on a eu la flotte. Le froid, et puis là, les hautes températures.
6: Un peu plus loin, rue Saint-Dizier, on rencontre
9: Jason, ouvreur Zinger.
6: Il est en train de bricoler dans un camion avant de retrouver la fournaise d'un toit d'immeuble.
9: Parce que normalement, quand ils annoncent 32 degrés, c'est à l'ombre, mais sur la toiture, avec le reflet des tuiles qui chauffent et du zinc, ça y va.
6: Jason est en reconversion en troisième année de formation avec les compagnons du devoir.
9: Parce que de base, je suis comptable.
6: Vous préfériez pas les bureaux climatisés ?
9: Si, là, largement.
6: Comme les températures estivales persistent, Jason et son équipe adaptent leurs horaires à partir d'aujourd'hui en commençant une heure plus tôt à 6h. Ils ne feront ensuite pas de pause déjeuner et quitteront le chantier à 14h.
0: Cette vague de chaleur alimentée par un air brûlant qui remonte d'Espagne et du Maroc et explique ces températures 5 à 7 degrés supérieures à celles d'un plein été. Et notre environnement restera très chaud jusqu'à vendredi au moins avant une perte de quelques degrés, notamment sur la moitié nord du pays, mais avec des températures supérieures toujours au normal de saison. Il est 13h11 et face au prix des carburants maintenant, depuis 8h ce mercredi matin, les travailleurs considérés comme grands rouleurs peuvent effectuer leurs demandes pour bénéficier de l'aide déployée par le gouvernement. Vous allez nous éclairer, Marine Le Génie, savoir comment fait-on pour obtenir ce coup de pouce de l'ordre de 100 euros.
10: Oui, alors Wendy, j'ai testé pour vous sur le site impots.gouv.fr. D'abord, vous devez répondre à quelques questions pour vérifier si vous avez droit à l'aide. Simulateur d'ailleurs que vous retrouvez sur ici.fr. Exemple de question, effectuez-vous plus de 15 km entre votre domicile et votre lieu de travail chaque jour ou plus de 8000 km par an dans le cadre de votre activité professionnelle. Vous devez ensuite renseigner votre revenu fiscal de référence. Il doit être inférieur ou égal à 16 880 euros pour être éligible. Mmh. Ça veut dire pour une personne seule un salaire net de 1 906 euros, de 3 771 pour un couple avec un enfant et de 4 525 euros pour un couple avec deux enfants. Concernant votre voiture, elle doit évidemment être assurée. Une fois ces conditions remplies, c'est parti pour faire la demande via un formulaire en ligne, votre état civil, votre numéro fiscal, votre numéro d'immatriculation et le numéro de carte grise sont nécessaires. Une fois ces étapes passées, il faut compter 10 jours environ pour avoir la somme qui sera virée directement sur votre compte, 100 euros, soit 20 centimes par litre pendant 6 mois selon le gouvernement. Le formulaire sera disponible 2 mois.
0: Et ce dispositif grand rouleur cible environ 3 millions de Français.
10: Oui, selon Maud Bréjean, la porte-parole du gouvernement, qui indique d'ailleurs que 200 000 personnes se sont déjà connectées sur le simulateur en ligne pour vérifier si elles étaient éligibles, 3 millions de Français certes, mais certains se sentent exclus, les infirmières, infirmiers libéraux par exemple, qui roulent beaucoup mais gagnent souvent plus que le seuil. La profession particulièrement à mobiliser, on le sait, en milieu rural pour assurer la continuité des soins s'estime oubliée et selon son syndicat, se retrouve dans l'obligation de faire un choix entre patient et rentabilité.
0: Merci Marine Legénie et toutes ces définitions autour de ce dispositif et précisions à retrouver sur ici.fr. Et j'ajoute que Total, de son côté, prolonge le plafonnement de ses prix au mois de juin dans 3300 stations-service en France. À Nantes, des tirs ont de nouveau retenti hier soir, faisant un mort dans le quartier Alvec. La victime, prise en chasse par des individus à moto et au visage masqué, avait 26 ans. Marie-Yves Delaunay, vous êtes pour ICI Loire-Océan sur place dans ce quartier. Le troisième mort à Nantes lié au trafic de drogue en moins d'un mois, et les riverains sont évidemment sidérés.
11: Oui, des habitants ont déposé une grande gerbe de fleurs et un petit bouquet à l'endroit où le jeune homme de 20 ans a été tué. Du sable posé par terre pour cacher une mare de sang devant la tour 13, une tour parmi la dizaine que compte le quartier. Alain, un riverain, faisait partie des premiers justement à avoir vu la scène du meurtre.
12: J'étais en train de me promener, puis on entend « bam bam ». Ça fait 27 ans que j'habite là, c'est la première fois que je vois ça.
11: La stupéfaction dans un endroit boisé avec ses squares, une crèche tout près de la tour. Un quartier tranquille en fait à la base pour Serge, mais il voit bien que l'atmosphère change depuis quelques mois.
13: Je me doutais que ça allait arriver ici, j'ai dit ça. Je sais pas, je le sens que ça, il va y avoir quelque chose. Et boum, c'est arrivé.
11: Pourquoi ?
13: Ça, avec les trafics aussi, il y a plein de trafics, il y a plein de trucs. Mais ça va de pire en pire, maintenant c'est tous les quartiers, ça touche tous les quartiers.
11: Et comme pour le quartier de la Bottière, à Port-Boyer aussi, à quelques kilomètres de là, ces dernières semaines, à Nantes, ils étaient nombreux à craindre des coups de feu devant chez eux. Et bien maintenant, ce sera l'escalade de la violence, nous confie un riverain.
0: Marius Delaunay à Nantes, autre fusillade à Grenoble hier soir dans le quartier Mistral qui a fait au moins une victime. Le drame s'est produit vers 22h devant le club du Mistral Football Club. À Rouen, des parents seront reçus ce soir par le maire après 4 plaintes déposées la semaine passée contre 3 agents de la ville et l'ouverture d'une enquête pour agression sexuelle sur mineurs. À Paris hier, 3 ans de prison ont été requis, dont 2 avec sursis probatoire à l'encontre d'un animateur du 11e arrondissement. Il était jugé à Paris pour agression sexuelle à l'encontre de 9 enfants âgés de 3 à 5 ans. Le jugement sera rendu le 7 juillet. Et puis Véronique Sanson va mieux, hospitalisée depuis samedi pour une infection respiratoire aiguë. Elle remercie dans un message sur les réseaux sociaux les pompiers et le SAMU des Yvelines. Elle avait dû annuler à regret son concert à Saint-Brieuc, remplacé au pied levé par la formidable Jeanne Chéral. Et Véronique Sanson donne de ses nouvelles. Et ça nous fait du bien qu'elle aille mieux.
14: Je

0: ensemble.
1: Les 13h16, merci d'être à l'écoute d'ici.
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1: Dans Ma France, se pousse avec vous en direct la porte d'un univers de rupture et de danger. On entre le temps de cet échange dans un monde entre fiction et actualité, savamment confondu dans votre dernier thriller. Bonjour Bernard Minier.
3: Bonjour.
1: Formidable rupture au pluriel qui est dans son ensemble, on en parlera de l'intrigue évidemment, dans son ensemble une sorte miroir grossissant de tous les maux auxquels nous sommes confrontés finalement Bernard.
3: Oui, mais pas si grossissant que ça en réalité. Je pense que malheureusement, on y est déjà. C'est pas une dystopie. Ça se passe pas dans le futur. Ça se passe aujourd'hui. Et en effet, c'est pas forcément très réjouissant.
1: Oui, vous avez quelle lecture, vous, de l'actualité en général? Vous êtes grand auditeur, grand spectateur de l'info, Bernard Meunier?
3: Oui, je regarde beaucoup les chaînes d'info. Oui, oui, je suis un peu perfusé aux chaînes d'info, aux radios aussi, tout ce qui est news. Bien sûr.
1: Oui, avec quand même la distance que vous prenez, évidemment, l'éditorialisation, la réflexion sur ces sujets-là, qu'on parle de réchauffement climatique, de consommation d'énergie, c'est aussi au cœur de votre polar, de la troisième guerre à nos portes, j'en parle alors que l'ambassadeur russe vient d'être convoqué à Paris pour des nouvelles frappes meurtrières en Ukraine. Tout cela vous donne un terreau pour cette nouvelle intrigue.
3: Oui, absolument. Bah, moi, je me considère comme un écrivain réaliste, donc je suis dans le réel, je pars du réel et je vais vers la fiction. Donc je m'informe en permanence et puis j'essaie d'aller aussi un peu plus loin que ce que proposent les chaînes d'infos qui n'ont peut-être pas le temps d'approfondir tous les sujets.
1: Bien sûr.
3: Donc je vais plus en profondeur, je me documente, je rencontre des spécialistes, je voyage pas mal aussi et j'essaie d'en faire des histoires aussi addictives que possible. Mais le lecteur de thriller, il aime le roller coaster émotionnel. Les twists, les cliffhangers, les rebondissements, les retournements de situation, mais il aime aussi qu'il y ait du fond. Et moi, c'est aussi le fond qui m'intéresse, évidemment.
1: Bien sûr. D'ailleurs, le travail d'enquête, de documentation est énorme pour chacune de vos œuvres. Ça, c'est vraiment un temps que vous consacrez dans l'architecture du roman.
3: Oui, complètement. Mais alors, c'est variable d'un roman à l'autre. Un roman qui se passe dans les Pyrénées, dans la neige, ça va, je connais assez ça.
1: Oui.
3: Un roman comme Rupture, ça demande beaucoup plus de travail en amont, avant même l'écriture, oui.
1: Bien sûr. D'ailleurs, on va parler de la fulgurante intelligence artificielle, qui est aussi, finalement, l'un des personnages de ce roman. Vous évoquez les Pyrénées, Bernard Minier. C'est une question qu'on vous pose souvent, mais je ne peux pas m'empêcher sur la radio des territoires de vous demander justement, vous qui avez grandi au pied des Pyrénées, puis étudié à Tarbes, à Toulouse, qu'est-ce que votre caractère a gardé justement de ces paysages particuliers ?
3: Alors déjà, ça m'a beaucoup inspiré parce que j'ai pas mal de mes romans qui se passent dans les Pyrénées, en particulier l'hiver, quand il y a de la neige et du froid. Moi, j'aime pas trop la chaleur. En ce moment, on est un peu servi. Et puis, je pense que j'ai ce caractère un peu secret, un peu taciturne, un peu avec beaucoup de recul par rapport aux choses qui vient du fait d'avoir grandi dans une région où on est comme ça un petit peu, c'est où le temps est souvent gris, souvent nuageux et on est souvent chez soi.
1: C'est ça. Pour ceux qui ne vous connaissent pas encore, il y en a plus beaucoup à mon avis, Bernard Minier, mais je rappelle que vous avez été pendant plus de 20 ans agent des douanes et que l'écriture est l'un des fils de votre vie que vous avez exploré et qui est devenu aujourd'hui votre métier. Depuis une quinzaine d'années, vous publiez des romans incroyables et dans vos romans apparaissent deux personnages et je vais citer celle, l'héroïne qu'on retrouve dans celui-ci, dans Rupture chez Ixo, c'est Lucia Guerrero. Alors c'est intéressant parce qu'on parlait des Pyrénées, on parlait de ce territoire. Il y a l'Espagne aussi qui est importante dans votre vie. Et Lucia Guerrero, justement, elle est agente de la Guardia Civile. C'est pas une policière à la française, elle est formée en Espagne.
3: Oui, complètement. J'ai voulu changer un peu par rapport à un autre personnage fétiche que j'ai qui s'appelle Martín Servaz. Elle est plus jeune, c'est une femme, elle est espagnole. Et en effet, elle travaille dans un service très spécialisé de la Guardia Civile qui s'appelle l'Unité Centrale Opérationnelle qui existe. J'ai été à Madrid, je les ai rencontrés. J'étais leur siège, c'est vraiment des enquêtes très complexes. Et puis l'Espagne aujourd'hui, ça ressemble beaucoup à la France, oui. Par bien des côtés. Ils connaissent à peu près les mêmes mots MAUX qu'on connaît nous. Mais parfois, ils apportent des solutions différentes ou des réponses différentes. Et ça m'intéresse aussi à la fois les points communs, les différences entre ces deux pays.
1: Mmh. Des réponses différentes, par exemple, vous avez un exemple.
3: Ben oui, par exemple sur la violence faite aux femmes.
1: Oui.
3: La violence faite aux femmes, c'est un combat qu'ils ont pris à bras le corps il y a déjà pas mal d'années et finalement on est en train de leur emboîter le pas, mais avec un peu de retard. Par exemple, quand j'ai écrit mon premier roman avec Lucia Guerrero, qui s'appelait Lucia précisément, il y avait en France 70 éloignements de conjoints violents. Il y en avait 7000 à la même époque en Espagne. Et je pense pas que ça soit parce qu'il y a plus de conjoints violents là-bas qu'ici.
1: Bien sûr.
3: Donc ça veut dire qu'ils avaient pris le taureau par les cornes, si j'ose dire,
1: ouais.
3: Pour parler de l'Espagne. Ouais. Et nous, effectivement, on est un peu en retard sur ce combat-là. On est en train de le rattraper, ce retard. Mais voilà, il y a des choses communes, c'est-à-dire des mots, des problèmes communs et des questions communes, et en même temps il y a parfois des réponses qui sont différentes, donc ça je trouve ça intéressant.
1: C'est très intéressant, d'autant Bernard Minier que votre enquête pour rupture commence en Espagne le 28 avril 2025, et là c'est un fait réel qu'on a connu d'ailleurs par répercussion en France, que le oui. Portugal a connu. Ça vous a marqué, c'est un pays qui était à l'arrêt, panne blackout, une forme de panne technique qui a mis à l'arrêt des transports, des trains, et vous vous êtes interrogé à ce moment-là, comme beaucoup l'ont fait aussi, sur ce qui nous arrivait. Est-ce que ça pouvait être, que ça préfigurait aussi ?
3: Complètement. Et enfin, c'est un pays paralysé. Il n'y avait plus rien qui marchait. Oui. Les banques, plus de réseaux téléphoniques, plus d'internet, plus de chaînes de télévision, même si elles ont continué à fonctionner de leur côté. Et en effet, et moi je l'ai vécu. Hein, en plus, cette panne d'électricité, je me suis posé la question. Qu'est-ce que ça dit de nos sociétés si technologiques, si avancées et en même temps si vulnérables ? Et plus on est technologique, plus on est avancé, plus on est vulnérable. Et comme je voulais déjà écrire un roman avec ce personnage de Lucia Guerrero, j'ai pensé à la phrase d'Italo Calvino qui dit « La force d'un roman réside dans son début ». Et avec ça, j'avais un début formidable.
1: Ah, c'est formidable et c'est vraiment extrêmement à la fois fort, angoissant, entraînant ce blackout suivi d'un meurtre. Une jeune femme enceinte est retrouvée assassinée sur une petite route de campagne. Cette jeune femme, Emma, était directrice de la filiale espagnole de Starco. Starco, c'est l'empire technologique porté par l'homme le plus riche du monde, milliardaire, avec ressemblance étonnante, avec un personnage réel cette fois, Elon Musk. Et là, vous interrogez aussi toute la folie, si j'ose dire, des savants géniaux. Mais des savants fous.
3: Oui, ces géants de la tech sont des apprentis sorciers. Mmh. Parce qu'ils reconnaissent eux-mêmes qu'ils ne contrôlent pas ce qu'ils sont en train de créer, qu'ils ne savent pas où on va. Et sur l'IA, par exemple, ils reconnaissent eux-mêmes qu'ils ne sont pas sûrs qu'une IA puisse toujours se comporter de la manière souhaitée, que ça ne présente pas de risque en termes de cybersécurité pour le monde entier. Et néanmoins, ils y vont à fond. Ils investissent entre 60 et 100 milliards de dollars chaque année. Ils créent des data centers partout. Et moi je l'ai ressenti en enquêtant sur ces gens-là, ils sont à la fois des démiurges, ils veulent changer le monde, ils veulent changer l'humanité, et en même temps on les sent inquiets des conséquences de ce qu'eux-mêmes sont en train de créer.
1: Ouais. C'est une matière géniale évidemment pour le romancier que vous avez documenté. On est entre l'Espagne et les États-Unis évidemment, avec ce milliardaire, ce fameux Milton Gale, on prononce Gale qui lui a une forme en effet de côté démoniaque. Est-ce que beaucoup ont considéré que c'était un pamphlet, ce livre-là, contre les États-Unis ? C'est pas un pamphlet pour moi, c'est plutôt un roman qui dit l'inquiétude que nous devrions tous partager, Bernard Minier, à l'égard de ces technologies dont on ne sait pas vraiment où elles peuvent nous entraîner.
3: Oui, non, c'est pas un pamphlet, parce que déjà c'est une fiction, l'imagination est passée par là, il y a plein de rebondissements et de choses qui sortent uniquement de mon imagination, mais c'est pas un pamphlet, parce que ce pays, l'Amérique, je le connais, j'ai déjà été plusieurs fois, j'étais à Los Angeles, j'étais à Seattle, j'ai été à New York, j'avais été à Seattle déjà pour un roman précédent qui s'appelait Une putain d'histoire, et ce pays, il est formidable, je l'aime, mais j'aime pas ce que l'Amérique, ce que les États-Unis sont en train de devenir sous la présidence de ce type, ce bonhomme bizarre, excentrique, corrompu aussi, menteur invétéré, qui la dirige aujourd'hui. Moi, je fais un constat. Je suis romancier, c'est Milan Kundera qui disait que l'esprit du roman, c'est l'esprit de complexité. Il s'agit de montrer que les choses sont plus compliquées qu'on ne les pense, qu'on ne les voit. Et puis, après, chacun se fait l'idée qu'il en veut.
1: C'est un thriller formidable parce que il y a tous ces réflexions aussi qui sont amenées à nous par votre écriture. Et puis, il y a cette femme si forte à laquelle il arrive beaucoup de choses. Elle est elle-même dans un carrefour de vie inquiétant et profond. Lucia Guerrero, et vous nous entraîner aussi dans ces méandres plus intimes et plus personnels. Vous multipliez les dédicaces, Bernard Minier, depuis près de deux mois. Comment cette intrigue est vécue par vos lecteurs ?
3: Ah bah ça, on peut pas dire que je lui rassure sur l'avenir, parce que en fait c'est le genre de peur. Moi j'écris dans un genre qui est le thriller où on s'amuse à se faire peur. Oui. Il y a toujours des monstres, des tueurs en série, enfin des gens absolument abominables avec des crimes qui le sont tout autant. Mais on sait que quand le livre se termine, quand on le referme, bon ben tout ça c'est fini, c'est une histoire.
1: Après, la matière elle est palpable.
3: Et là, quand on referme le livre, en fait, la peur est continue parce que c'est une peur plus globale, plus générale, qui nous concerne tous. C'est pas juste s'amuser à se faire peur. Donc, oui, je pense pas qu'ils soient très rassurés par ce qu'ils ont lu. Et en même temps, je pense que c'est une matière passionnante, extrêmement addictive, et on a envie de tourner les pages. Enfin, j'espère.
1: Ah, vraiment, vraiment, c'est une grande réussite que ce roman Rupture, Bernard Minier. Merci de m'avoir effrayé, mais comme je suis aussi dans cette matière au quotidien, finalement, je garde un peu plus de distance et de connaissances grâce à vous aussi, Bernard. Bon, gageons que cet ouvrage, comme tant d'autres, sera très lu aussi à l'étranger, parce que je rappelle que vous êtes aussi près de 2 millions de livres vendus à l'étranger, traduits dans 25 langues. L'Espagne est un pays de lecteurs, d'ailleurs, de vos romans, Bernard, pour terminer.
3: Oui, j'ai fait une tournée en Espagne l'an dernier dans une demi-douzaine de villes. Oui. C'est aussi un pays, c'est des gros lecteurs aussi de novela negra, comme ils disent, de romans noirs, de thrillers. Donc, ils ont de formidables auteurs. Hein. Ils ont Dolores Redondo, ils ont Victor del Arbol, ils en ont plein. Donc oui, je vais sans doute être amené à pas mal voyager.
1: Bah, régalez-vous. Merci beaucoup, Bernard, d'être passé avant ce voyage dans les studios d'ici. Bernard Minier, Rupture aux éditions IXO. Merci infiniment.
3: Merci.
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1: On se quitte avec votre rendez-vous anti-arnaque au Drazo. Attention, parce qu'une simple photo de votre chien ou de votre chat peut servir aux escrocs pour vous piéger. Racontez-nous, Aude.
0: Oui, je commence avec cette histoire assez folle. Imaginez, vous êtes dans la rue, une femme vous aborde, elle vous montre une photo de chien sur son téléphone, elle vous dit que c'est son chien, elle l'a perdu, elle a besoin d'aide, elle vous prend dans ses bras et vous n'y voyez que du feu, mais elle est en train de vous piquer vos bijoux. L'arnaque est franchement cruelle, déjà parce que, comme souvent, on se sert là de votre empathie, de votre envie d'aider. Et puis une victime, une femme a témoigné sur notre radio ici. La voleuse est repartie avec un collier en or que lui avait offert son mari décédé. On imagine le crève-cœur que ça doit être.
1: Autre arnaque cruelle, Aude, c'est quand le malfaiteur vous fait croire qu'il a retrouvé votre chat.
0: Oui, là aussi c'est assez horrible. J'ai trouvé des témoignages très récents. Une femme, elle poste sur Facebook la photo de son chat, elle l'a perdu. Un internaute la contacte, il lui envoie une photo de son chat. Est-ce que c'est le vôtre, lui dit-il. Oui, c'est le sien. Et là, le malfaiteur lui demande 100 euros en échange de l'animal. Vous ne voulez pas payer? Je vais vendre votre chat, j'ai un acheteur. Chantage sordide, on est d'accord? En fait, l'escroc n'a pas le chat. Ayez toujours en tête que trouver une photo de chat qui ressemble au vôtre, ce n'est pas forcément très compliqué et c'est encore plus facile d'en créer une de toutes pièces avec l'intelligence artificielle. Nos compagnons à quatre pattes, c'est une mine d'or pour les escrocs, ils l'ont bien compris. Et même si vous désespérez de revoir votre animal un jour, gardez votre sang-froid, surtout ne versez jamais d'argent un inconnu qui vous contacte sur Internet.
1: Merci Aude Razo, on suit vos conseils de précaution, on les retrouve aussi sur ici.fr, sur notre application Ici. Je vous laisse, chers amis, en compagnie de l'info locale, la musique et la bonne humeur. 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Vous réécoutez aussi notre émission, notre invité Bernard Minier sur ici.fr. Merci de votre fidélité et je vous dis à demain, 13h dans Ma France.
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5: Des rendez-vous au cœur de la nature en conflant avec de la randonnée. Ici Roussillon, tous les jours à vos côtés, une minute avec vos infos de proximité, notre actu local pratique, nos coups de cœur. Cette semaine, un jour, une rando, c'est le programme en pleine nature au cœur du conflant et c'est dans le cadre d'Azimount qui a commencé dimanche dernier par du vélo. Demain jeudi, rando à Clara Villerac, une randonnée en forêt avec des points de vue assez exceptionnels, une marche qui longe le canal de Boer, une rando à flanc de montagne de 3 heures, 10 km et 200 mètres de dénivelé positif. C'est pour demain, jeudi. Vendredi, rando à Noède, 3 heures, 8 km, 250 mètres de dénivelé positif. Avec la réserve naturelle de Noède, les rapaces notamment et leur univers à découvrir. Randonnée sur sentier, piste et petite route pour ce vendredi. Les inscriptions, les infos complémentaires sur le site Tourisme Canigou, vous trouvez facilement sur les moteurs de recherche. Après les randonnées, les trails ce samedi et ce dimanche et le vélo avec l'école du dimanche cet été, tourisme-canigou.com.
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Alors attention, attention, Heart of Glass, traduction, on a envie de dire cœur de glace. Mais non, parce que glace en anglais, en américain, c'est le verre. C'est pas la glace. La glace, c'est Ice. Donc, cœur de verre avec Blondie, groupe de New York, Heart of Glass. Pour une fois que je sais quelque chose en anglais, je partage. Bonjour, bon attarda. Hello, c'est Sébastien Giraud. Je vous accompagne jusqu'à 19h avec notre promesse. 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La musique, une chanson sur l'amitié. On écoute Gauvin Serres, Silence Radio, c'est ici Roussillon.

0: On ira avec Jean-Jacques Goldman, nous on y est, ici en pays catalan dans les Pyrénées-Orientales, avec ici Roussillon, votre radio locale, et on s'intéresse à l'actualité de l'autre côté de la frontière. C'est l'info du Sud, chaque jour à 7h06, du lundi au vendredi, avec ici Roussillon. Et dans l'info du Sud aujourd'hui, on est à Tarragone en Catalogne. Si vous êtes déjà allé par ici, vous n'avez peut-être pas tout vu de la ville, et pour cause, selon la presse catalane, un archéologue voleur a été démasqué par la police, Suzanne Chodjaï.
1: C'est l'histoire d'un archéologue désormais à la retraite et qui aimait tellement son métier qu'il était visiblement incapable de se séparer des objets qu'il avait découverts. Les autorités ne divulguent pas son identité. Il s'agit d'un homme qui dirigeait une société spécialisée dans les fouilles archéologiques. Pendant une trentaine d'années, cette entreprise a mené près de 500 fouilles à Tarragone, ville portuaire catalane, ancienne colonie romaine, connue pour ses ruines antiques. Et c'est au cours de ces fouilles que l'ancien archéologue dérobait des objets valeureux.
0: Et les enquêteurs ont été mis sur la piste après avoir reçu un mail.
1: Oui, un mail qui indiquait qu'une céramique antique était exposée dans un bar de Torre d'Embarra à 20 km de Tarragone. Plus exactement, une inscription sur céramique datant du XVIIe siècle et qui provenait d'un bâtiment ancien de la ville, connu sous le nom de Cal Agapito. L'inscription était importante puisqu'elle indiquait que dans ce bâtiment se trouvait à l'époque un couvent de religieuses dominicaines. Les policiers catalans et la police municipale de Tarragone se sont donc rendus dans le bar en question pour retrouver l'objet. Et ils ont découvert la céramique, mais aussi un col d'amphore et même une inscription funéraire antique.
0: Et il se trouve, Suzanne, que ce bar appartenait à l'ancien archéologue.
1: Donc les enquêteurs ont pu s'adresser à lui directement, lui demander d'où provenaient ces pièces. Et c'est ainsi que l'homme les a conduits chez lui pour leur montrer 300 cartons empilés dans son jardin. Des cartons remplis de pièces archéologiques qu'il avait accumulées en 30 ans de travail. À l'intérieur, de la monnaie datant de la guerre d'Espagne, un chapiteau romain issu du forum provincial de Tarragone ou encore des inscriptions sur marbre qui remontent aux premières années après Jésus-Christ, des objets inconnus du grand public et même des experts puisque certains n'avaient pas été déclarés lors de leur découverte. L'enquête révèle que pour la moitié des fouilles qu'il avait réalisées à Tarragone, l'archéologue n'avait pas remis de rapport aux autorités, des documents pourtant obligatoires pour répertorier les trouvailles auprès du gouvernement de la Generalitat.
0: Et est-ce qu'on sait si cet homme a gagné de l'argent grâce à ces objets, Suzanne ?
1: A priori, non. Les policiers catalans ont vérifié si l'ancien archéologue avait vendu certaines pièces sur le marché noir. Et ils n'ont rien trouvé. Il s'agirait probablement d'un grand passionné dont le plaisir était simplement de collectionner un maximum d'objets antiques. L'homme est donc poursuivi pour détournement et pour dommage au patrimoine historique. Il risque pour ça une peine de prison. Quant aux pièces dérobées, elles seront toutes étudiées par le département culturel du gouvernement catalan avant d'être remises au musée d'histoire de Tarragone.
0: L'info du Sud, de l'actualité en Catalogne du Sud avec vous aujourd'hui, Suzanne Chodjaï. Merci Suzanne. Et vous avez plusieurs numéros de l'info du Sud sur votre site internet ici.fr. Et sur notre appli ici, Actu Local Musique et Bonne Humeur, vous écoutez ici Roussillon, votre radio locale. Pour la musique maintenant, on écoute Enya.
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0: Waouh, c'est toujours aussi magique d'écouter cette chanson de Coldplay, Feels Like I'm Falling in Love, avec la voix de Chris Martin, le groupe Coldplay. La musique nous accompagne et vous fait fredonner dans les PO avec ici Roussillon. Et demain on a rendez-vous avec le reportage de Virginie Sinclair qui continue à explorer la rue de la Cloche d'Or à Perpignan. Et demain, fleurs et fromage, reportage dans ma rue, 8h20 demain et à la carte sur votre site ici.fr et l'appli ici. La musique France Gall avant 14h et à 14h, l'actualité en 90 secondes, vous écoutez ici Roussillon.
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2: Et toujours ce dôme de chaleur au-dessus de nos têtes. 13 départements de la façade ouest sont en vigilance orange canicule avec des pointes à 38-39 degrés attendus aujourd'hui, du jamais vu pour un mois de mai. On a encore battu des records cette nuit à Rennes, au Mans ou encore à Cherbourg où il faisait 20 degrés. Deux dossiers complets sur ici.fr. Une deuxième fusillade en 10 jours à Nantes. Un jeune homme de 20 ans tué par balle hier soir, une dizaine de jours donc après la mort d'un adolescent dans une fusillade liée elle aussi au trafic de drogue. Depuis 8h ce matin, si vous êtes grand rouleur, vous pouvez demander une aide de 100 euros. Rendez-vous sur le site impots.gouv.fr pour remplir le formulaire. Si vous remplissez toutes les conditions, la somme sera versée sur votre compte directement dans un délai de 10 jours. Pour vérifier si vous êtes éligible, il y a un simulateur sur ici.fr. De son côté, Total Energy va poursuivre en juin son plafonnement des prix des carburants dans ses 3300 stations-service. Le saucisson à l'ail fumé de la marque Carrefour Le Marché est rappelé dans toute la France en raison de la détection de Listeria commercialisée chez Carrefour et Cora du 10 avril au 22 mai. Là aussi, tous les détails sur notre site ici.fr. Véronique Sanson, de retour chez elle. La chanteuse de 77 ans va mieux après son hospitalisation samedi pour une infection respiratoire aiguë qui avait entraîné l'annulation de son concert à Saint-Brieuc dans un festival. Elle remercie ses fans sur Instagram et la chanteuse Jeanne Chéral aussi qui l'a remplacée au pied levé ce week-end.
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1: Soleil, vent faible de secteur est et chaleur pour cet après-midi. Pic de chaleur attendu demain jeudi avec 38 à Perpignan, 39 à Serré à l'ombre. On en reparlera tout à l'heure en détail. Les températures pour cet après-midi à l'ombre, bien sûr. 32 à Perpignan et Estagel, 30 à Toreil et Port-Vendre, 35 au Boulou. 28 à Saint-Laurent-de-Cerdan cet après-midi, 34 à Villefranche-de-Conflans, 35 à Ansignan et 27 en montagne à la Tour de Carole et aux Angles pour cet après-midi. En Catalogne du Sud, du soleil avec 31 à Figueres cet après-midi et puis chez nos voisins de l'autre du ciel bleu et 34 à Coursan pour cet après-midi.
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0: les connaît aussi avec leur musique qui font danser, mais là, ces séquences tendresse et émotion avec les Bee Gees, How Deep Is Your Love. Daniel Balavoine, Charles Doré et Jane Birkin, trois chansons françaises à la suite à fredonner dans la voiture, à la maison et au travail en ce mercredi après-midi avec ici Roussillon. À 14h30, votre actu locale pratique, on écoute un vocal WhatsApp arrivé au 04 68 35 5000 avec un raid transfrontalier pour ce samedi en Cerdagne en montagne. Qui est fan des années 80, vous? Oui, vous aussi, vous également. Alors écoutez bien ici matin avec Régis Leroy, demain sur votre radio locale ici Roussillon à 8h45 avec notre invité du dernier café. On s'intéresse à la folie des années 80 en France. C'est vendredi 26 juin prochain donc au parc des expositions de Perpignan. Et pour en savoir plus, vous avez déjà un article sur votre site ici.fr et sur notre appli ici.
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1: Direction la montagne avec du sport transfrontalier en Cerdagne. L'actu locale pratique dans les PO, ici Roussillon, tous les jours à vos côtés. Une minute avec vos événements de proximité, du lundi au dimanche, de la matinée à la fin de journée, à la demi de chaque heure. Et pour participer, il y a le WhatsApp avec votre message au 04 68 35 5000.
2: Participez au Rennes Nature Transfrontalier Catalan le 30 mai 2026 au Terminal des Loisirs de Volcaire. En équipe de 2 ou 3, VTT, orientation, escalade, tir laser. Deux formats, 38 km ou 70 km, plus repas offerts.
1: C'est samedi, le Rennes Nature Transfrontalier Catalan en Cerdagne. Plus d'infos et inscriptions sur le site de Profession Sport et Loisirs 66. Courses longues, courses élites et puis village d'animation avec jeux d'éducation à l'environnement au Terminal des Loisirs de Volcaire ce samedi. Vous aussi, vous pouvez nous laisser votre actu local pratique, votre info de proximité, votre coup de cœur, votre message par WhatsApp au 04 68 35 5000. Un vocal d'une vingtaine de secondes, dynamique et si possible original. On diffuse des messages régulièrement à la radio.
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0: Basia Promises, musique qui nous fait voyager en ce mercredi après-midi avec ici Roussillon. Vous aussi, vous voyagez sur la route, direction Argelès et Collioure avec la D914, sur la route du Pertus, la D900 ou sur celle des montagnes, la D66. Vous écoutez votre radio locale ici Roussillon. En cas de problème sur la route, on s'arrête en sécurité et on appelle la radio pour l'infotrafic. Ici Roussillon au 04 68 35 5000. Vos chansons préférées, Amira la Parfaite, William Scheller dans un vieux rock'n'roll et The Coming Arts, Don't Leave Me This Way, avec la voix exceptionnelle de Jimmy Somerville. À 15h, l'actualité en 90 secondes. Vous écoutez ici Roussillon. Sébastien Giraud, je vous accompagne.
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2: Les personnes ayant eu des comportements inappropriés avec des mineurs à l'école seront inscrites sur une liste noire. C'est ce qu'indique aujourd'hui le ministre de l'Éducation. La mesure entre dans le cadre d'une proposition de loi visant à lutter contre les violences scolaires dans le sillage du scandale de Petaram. Jusqu'à 39 degrés attendus par endroits ces prochains jours. 13 départements sont toujours en vigilance. Orange canicule aujourd'hui en raison de cet épisode de chaleur très précoce. À Rennes, les 4 SAMU ont enregistré une hausse d'activité de 25 à 30% sur le week-end de Pentecôte, chiffre donné par le professeur Louis Soula, chef des urgences du CHU de Rennes. Il était l'invité de Ma France tout à l'heure, émission en replay sur ici.fr et sur l'appli ici. Si vous êtes un gros rouleur, vous avez peut-être droit à l'aide du gouvernement de 100 euros. Un simulateur est disponible également sur ici.fr depuis 8h ce matin. Les formulaires de demande sont eux disponibles sur impots.gouv.fr. Dernière journée des plaidoiries au procès en appel de Nicolas Sarkozy sur les soupçons de financement libyen de sa campagne présidentielle de 2007. Les avocats de l'ex-président ont demandé sa relaxe. Le parquet général a lui requis une peine de 7 ans de prison pour l'ex-chef de l'État. Au programme de Roland-Garros cet après-midi, Valentin Royer, 74e joueur mondial français, affronte Novak Djokovic. À suivre également un duel franco-français, Hugo Humbert, Quentin Alice. Chez les filles, Iga Świątek, 3e mondial, 4 fois titrée à Roland-Garros, s'est qualifiée pour le 3e tour.
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1: Du ciel bleu et de la chaleur, peu de vent, hein, très peu pour cet après-midi, un tout petit peu de vent vraiment faible de secteur est. Ce n'est pas ça malheureusement qui va nous rafraîchir. Et on attend le pic de chaleur pour demain avec quelque chose comme 38 à Lombres à Perpignan et 39 à Céré demain. Pour cet après-midi, les maximales à Lombres, hein, aussi bien sûr avec 32 à Perpignan et à Ville-Longue de la Salanque, 30 à Canet et Argelès, 35 à Céré, 28 à Prades-de-Moyaux cet après-midi, 34 à Prades, 35 à Saint-Paul-de-Fenouillé, 27 à Sayagouze et Formiguères en montagne. En Catalogne du Sud, du soleil avec 33 à Gérone pour cet après-midi. Et chez nos voisins de l'autre, du ciel bleu aussi avec 31 à La Palme pour cet après-midi.
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0: Michael Jackson, Bad, un extrait de l'album du même nom qui est sorti en 1987. Ça fera déjà 40 ans l'année prochaine. Et votre musique des années 80 non-stop, c'est ce soir et chaque soir 19h-20h avec Laurent Petit-Guillaume, votre 100% années 80 avec ici Roussillon. Sébastien Giraud, je reste avec vous jusqu'à 19h. 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À 15h30, l'actu locale pratique ici Roussillon tous les jours à vos côtés avec la rando ici Roussillon, rando citadine, c'est ce samedi matin à Perpignan. Et vous avez aussi un article sur votre appli ici et votre site ici.fr. Trois chansons françaises à la suite avec Les Négresses Vertes, Voilà l'été, Claude Nougaro, Tu verras et Marine Cœur Maladroit. Marine en concert le 4 septembre à Pellicula, il va tuire un coup de cœur ici Roussillon.
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1: C'est l'événement ici Roussillon de ce samedi à Perpignan, une rando patrimoine, l'actu local pratique, nos infos de proximité avec ce rendez-vous ici Roussillon tous les jours à vos côtés. Ce samedi, il y a randonnée citadine ici Roussillon pour marcher ensemble à Perpignan. Les explications pratiques avec Michel Cossin du comité de la randonnée pédestre des Pyrénées-Orientales.
2: Le but, c'est de justement d'avoir un aperçu de ce qu'était Perpignan dans le passé et ce qu'il est devenu. Et comme on peut le constater, il y a encore des vestiges. Donc on attend une centaine de personnes, on va faire trois groupes certainement. Et il y aura des points d'intérêt, donc où chaque groupe passera les uns après les autres avec une personne qui expliquera un petit peu l'endroit où on se situe et puis l'histoire de cet endroit-là.
1: Rando citadine ici Roussillon à Perpignan ce samedi matin. Vous avez notre article sur votre site ici.fr et notre appli ici. Pour partager votre coup de cœur avec votre radio, vous pouvez nous laisser un vocal par WhatsApp au 04 68 35 5000. Un message souriant d'une vingtaine de secondes et si possible, faites original. On écoute notre sélection de messages à la radio régulièrement.
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0: Starmania, évidemment, avec le chanteur québécois Claude Dubois, le blues du businessman, Claude Dubois, artiste de Montréal. Dimanche, n'oubliez pas la fête des mamans. C'est ce dimanche officiellement. À propos, quel est votre plus beau souvenir de fête des mères? On en parle demain à 9h au 04 68 35 5000 avec ici Roussillon. La musique, vos chansons préférées, celles qui font fredonner de Perpignan à la Tour de Carole, de Vernet-les-Bains à Palo del Vidre, de Bompas au Boulou. On écoute Andrea Bocelli, Conte Partilo, Oria Soirée Mondaine, The Police avec Every Breath You Take. À 16h, l'actualité en 90 secondes. 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
1: 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Il est 16h. 90 secondes, l'info en France et dans le monde.
2: Et toujours ce dôme de chaleur au-dessus de nos têtes. 13 départements de la façade ouest sont en vigilance orange canicule aujourd'hui. Les températures peuvent frôler les 40 par endroit. C'est du jamais vu pour un mois de mai. Dossier complet sur ici.fr. Encore une fusillade sur fond de trafic de drogue à Nantes. Un jeune homme de 20 ans est mort hier soir, tué par balle. C'est la deuxième fusillade en moins de 15 jours. Le 14 mai, un ado de 15 ans a été abattu dans un hall d'immeuble, toujours à Nantes. Depuis 8h ce matin, si vous êtes grand rouleur, vous pouvez demander une aide de 100 euros sur le site impots.gouv.fr. Si vous remplissez toutes les conditions, la somme sera versée sur votre compte dans un délai de 10 jours. Pour vérifier si vous êtes éligible, il y a un simulateur sur notre site ici.fr. De son côté, Total Energy va poursuivre en juin son plafonnement des prix des carburants dans ses stations-service. Le groupe annonce également une opération prix unique à 1,99€ le litre pour l'essence, 2,09€ le litre pour le diesel pour les week-ends de la fête des mères et de la fête des pères. Le saucisson à l'ail fumé de la marque Carrefour Le Marché, attention, est rappelé dans toute la France en raison de la détection de l'hystéria des produits commercialisés chez Carrefour et Cora du 10 avril au 22 mai. Véronique Sanson, de retour chez elle. Elle remercie ses fans sur le réseau social Instagram. La chanteuse de 77 ans va mieux après son hospitalisation samedi pour une infection respiratoire aiguë qui avait entraîné donc l'annulation de son concert à un festival de rock à Saint-Brieuc.
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1: La tendance météo avec du soleil, du vent faible et de secteur est, de la chaleur aussi, hein, bien sûr, pour cette fin de journée. Demain, du ciel bleu, le pic de chaleur qui est attendu demain, du vent faible de secteur nord demain, une tramontane modérée, 40 km/h demain à peu près, surtout sur les Corbières et en Conflent, essentiellement sur ces secteurs. Alors attention au risque incendie demain, surtout peut-être des orages demain après-midi en montagne. Température pour demain matin, 24, oui, 24 en pleine demain matin, 26 sur le bord de mer et 13 en montagne demain matin. Pour demain après-midi, à l'ombre, maximale. 38 à Perpignan, 35 à Saint-Cyprien, 39 au Boulou, 31 à La Manère, 35 à Vernet-les-Bains, 35 à Caudiès-de-Fenouillède pour demain après-midi, 27 à la Tour de Carole en montagne, en Catalogne du Sud, du soleil aussi avec 36 à Gérone pour demain après-midi. Chez nos voisins de l'autre, du ciel bleu demain, du vent marin modéré avec 38 à Narbonne pour demain après-midi.
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0: Pagny, la dernière chanson du monde, c'est sa nouvelle de chanson. Le 16-19 ici Roussillon avec vos chansons préférées. On écoute Michel Delpech dans un petit instant. Il y a un petit peu plus tard Paul Young avec Come Back and Stay. Restez avec nous les amis et demain matin soyez là aussi et surtout ici. Demain dans Bienvenue chez vous, David Rochier et dans un casse-zote avec une ambiance sympa à partager pas loin de Perpignan. La suite demain 10h-11h avec ici Roussillon. Maintenant, on vous emmène dans les airs, enfin presque, hein, ça se passe dans la radio. Pour commencer en tout cas, bougez deux minutes avec les sports dans les PO avec Pierre Vergès sur votre radio locale ici Roussillon. Et ce mercredi, les questions de parachute ascensionnel avec nous, Raphaël Magnier.
1: Raphaël, vous faites voler les gens au-dessus de la mer à 35 mètres de haut, c'est ça?
2: Ouais, c'est ça, on est équipé d'un bateau spécifique, équipé d'un treuil. Il y a un gros parachute qui se gonfle à l'arrière du bateau, vous asseyez sur la plateforme. On envoie le parachute en l'air, vous décollez avec et vous profitez de la vue.
1: On peut faire du parachute ascensionnel seul ou à plusieurs?
2: Ouais, c'est ça, on peut aller jusqu'à 5 personnes dès 3 ans. L'avantage, c'est qu'il n'y a pas de sensation de vertige puisqu'on n'est pas relié à la terre, c'est comme si on était dans un avion.
1: À 35 mètres de haut, 50 mètres de haut, on n'a pas le vertige?
2: Non. Franchement, non. Étonnamment, on n'a pas le vertige. Et c'est ça qui est super, c'est que du coup, tout le monde peut découvrir et ça bloque personne.
1: Pas de sensation de vertige, mais des sensations incroyables quand même.
2: Ah bah ça, c'est sûr. On a une vue imprenable sur tout le département. On profite le long de la mer. On a une petite balade en bateau en même temps. C'est super. C'est des choses qu'on découvre entre nulle part ailleurs.
1: Alors, combien de temps dure un vol?
2: Un vol dure 12 minutes. L'avantage, c'est que c'est le temps idéal. Au-delà, ça commence presque à faire un petit peu long, puisque on commence à voir la vue, à s'adapter à la sensation aussi. 12 minutes, c'est parfait. On a le temps de décoller, découvrir la vue, ratterrir sur le bateau et garder tout en mémoire.
1: Oui, on garde la magie du truc, hein.
2: Exactement, c'est merveilleux.
1: Alors c'est vrai que moi je vous ai vu de la plage passer, c'est vraiment un rêve, on a envie d'y être.
2: Ouais, c'est comme ça moi aussi que j'ai découvert l'activité il y a quelques années. Et puis depuis j'en ai fait des vols et je continue, j'ai toujours pas arrêté. Franchement, la sensation reste et je suis émerveillé à chaque fois.
1: C'est une activité qui prend de plus en plus, hein. On est quand même en haut mais proche de la nature.
2: Ouais, carrément, on est proche de la nature, l'avantage voilà, c'est qu'on est sur l'eau, on s'approche de sensations d'oiseaux, on pourrait être une mouette finalement.
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0: and Womack, Teardrops à la fin des années 80. Womack and Womack, duo américain composé de Cécile et Linda Womack. La musique, trois chansons françaises à la suite. On écoute Michel Sardou, Les Lacs du Connemara, Louise Attaque, Je t'emmène au vent et Zazie, peu importe, c'est sa nouvelle chanson, à Zazie. À 16h30, l'actu local pratique, je vous parle randonnée en conflant. Vous écoutez ici Roussillon, actu local musique et bonne humeur. Sébastien Giraud, je vous accompagne jusqu'à 19h. Trois jours de musique, de métissage, de créativité, Ida Yves Vuelta, du 4 au 6 juin à la Casa Musicale à Perpignan, qui fête ses 30 ans. C'est un festival gratuit et vous avez notre article sur votre site ici.fr et sur votre appli ici.
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0: 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Des rendez-vous au cœur de la nature en conflant avec de la randonnée. Ici Roussillon, tous les jours à vos côtés, une minute avec vos infos de proximité, notre actu locale pratique, nos coups de cœur. Cette semaine, un jour, une rando, c'est le programme en pleine nature au cœur du conflant et c'est dans le cadre d'Azimunt qui a commencé dimanche dernier par du vélo. Demain jeudi, rando à Clara Villerac, une randonnée en forêt avec des points de vue assez exceptionnels, une marche qui longe le canal de Boer, une rando à flanc de montagne de 3 heures, 10 km et 200 mètres de dénivelé positif, c'est pour demain jeudi. Vendredi, rando à Noé de 3 heures, 8 km, 250 mètres de dénivelé positif, avec la réserve naturelle de Noé, les rapaces notamment et leur univers à découvrir, randonnée sur sentier, piste et petite route pour ce vendredi. Les inscriptions, les infos complémentaires sur le site Tourisme Canigou, vous trouvez facilement sur les moteurs de recherche. Après les randonnées, les trails ce samedi et ce dimanche et le vélo avec l'école du dimanche cet été, tourisme-canigou.com.
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0: Claudio Capeo, qu'est-ce qu'il me restera ? Claudio Capeo est en concert à Argelès dans un tout petit peu plus d'une semaine. Jeudi de la semaine prochaine au Bacchus Festival d'Argelès à Valmy. Pour en savoir plus, notre site ici.fr et notre appli ici. C'est un coup de cœur ici Roussillon. Ce festival, le Bacchus, place à gagner pour ce concert avant 19h, oui, tout à l'heure. Restez donc avec nous, avec ici Roussillon. Faire des bébés, notamment, c'est le thème de la sélection de sketch par Fred Ballard. On commence avec Claude Véga.
1: Imaginez une graine et un pot de terre. Eh bien, le papa est le jardinier et la maman est le pot.
2: Voilà, bon, bah, visiblement, l'institut Claude Véga n'est pas meilleur que nous, hein, pour expliquer la reproduction humaine à nos petits curieux. À grands coups de métaphores, on peut y arriver. Encore faut-il avoir les bons outils.
1: Mais pour planter, il faut un plantoir. Tous les garçons ont un plantoir. Alors comment le papa, avec son plantoir, va-t-il planter la graine? Il y a pour cela 36 techniques.
2: Bah oui, tant qu'on y est, autant aborder toutes les modalités de plantation. Le Kama Sutra expliqué aux enfants par un adulte frigide, c'est toujours un grand moment de rigolade. Et par une adulte torride, c'est pas mal non plus.
3: Bonjour à tous les enfants. Je suis donc votre infirmière scolaire et je passe dans toutes les classes de 4e pour vous informer sur tout ce qui est sexualité. Mais c'est pas pour vous inciter à faire l'amour. Je veux dire, vous avez 13 ans, vous avez le temps. Si c'est dans 2-3 semaines, c'est pas grave.
2: Ah, c'est sûr qu'avec Constance, on va droit au but et le plus rapidement possible. Mais il y a peut-être un entre-deux à trouver.
4: Papa, c'est quoi cette bouteille de lait ?
2: Voilà, bah on préfère cette question-là, les enfants, hein, même si la réponse risque d'être beaucoup moins marrante.
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0: anniversaire Alain Souchon, si j'ai bien compté. Il a 82 ans aujourd'hui, Alain Souchon. Bruno Mars, I Just Might et Véronique Sanson, Amoureuse, vos chansons préférées avant 17h. De Perpignan à Montlouis, de Prats, de Moyeux-la-Preste à Salses-le-Château, d'Argelès-sur-Mer à Formiguères. À 17h, l'actualité. Ensuite, je vous parle météo et circulation dans les Pyrénées-Orientales. Vous nous écoutez en voiture, c'est très bien, merci. 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
1: Merci d'écouter ici Roussillon, la première radio des Pyrénées-Orientales. Il est 17h. C'est le moment de s'informer.
2: La vigilance orange canicule s'étend. Elle passera demain de 13 à 17 départements, toujours la façade ouest concernée. Et dès demain, donc Paris et sa petite couronne le seront également. La température frôle les 40 degrés par endroit. Aujourd'hui, un épisode inédit à cette période de l'année, on le répète. Alors que le Premier ministre Sébastien Lecornu présidera demain une réunion interministérielle sur le sujet, le gouvernement se retrouve sous pression, Paul Barcelone.
3: Parce que la France n'est pas assez préparée, parce que cette canicule n'a pas été assez anticipée, s'agace l'écologiste Marine Tondelier, qui accuse donc le gouvernement de se réveiller un peu tard.
4: Alors ils nous font coup à chaque vague de chaleur. Je vous rappelle qu'à la dernière, Emmanuel Macron a annoncé solennellement en 2023 qu'il allait rénover 40 000 écoles. La première année, il en a fait 2 000. La deuxième année, 2025, il en a fait 65. Ça veut dire qu'à ce rythme-là, nos écoles seront prêtes pour les canicules dans, tenez-vous bien, 3 siècles. On sait qu'il y a des étudiants là qui vont passer des examens dans des conditions assez intenables. On est dans une impréparation comme souvent dans ce pays.
3: Des examens que le gouvernement ne compte pas reporter, notamment le bac professionnel qui débute demain. Le ministre de l'Éducation nationale appelle à installer des salles à l'ombre et fermer les stores par exemple. Bref, priorité à la prévention, insiste la porte-parole Maud Bréjean.
5: Il y a des gestes de bon sens qu'on rappelle, ce n'est pas infantilisant, ça ne traduit pas un désengagement de l'État. C'est la vigilance collective qu'on doit avoir vis-à-vis des autres, s'assurer que nos proches vont bien. Puis ensuite, il y a le rôle de l'État. Voilà, je crois que Marine Tondelier pointe un sujet qui est réel. Je l'invite à ne pas faire de politique politicienne sur le sujet.
3: Pas de politique politicienne, le gouvernement relativise donc, conscient tout de même que les épisodes de canicule risquent de se répéter. Et avec eux, toujours ce soupçon de l'impréparation.
2: Et en raison de cet épisode de chaleur très précoce, la SNCF annonce que des trains intercités circulant sur les heures les plus chaudes de la journée sont annulés pour les journées de demain et de vendredi. Demain donc, 7 annulations de trains sur la ligne Paris-Limoges-Toulouse, 6 annulations notamment sur la ligne Bordeaux-Marseille. Vous avez les détails sur ici.fr. Bientôt des listes noires d'adultes et d'adolescents ayant eu des comportements inappropriés dans les établissements scolaires. Ils ne pourront plus postuler dans les écoles, les crèches, les hôpitaux, tous les secteurs d'activité où peuvent se rendre les enfants, annonce le ministre de l'Éducation, Édouard Geffray. Dernière journée des plaidoiries au procès en appel de Nicolas Sarkozy sur les soupçons de financement libyen de sa campagne présidentielle de 2007. Les avocats de l'ex-président vont demander sa relaxe. Le parquet général a lui requis une peine de 7 ans de prison. Si vous êtes un gros rouleur, vous avez peut-être droit à l'aide du gouvernement de 100 euros. Un simulateur est disponible sur ici.fr depuis 8 heures ce matin. Les formulaires de demande, eux, sont disponibles sur impots.gouv.fr. Au programme de Roland-Garros cet après-midi, le français Valentin Royer, 74e joueur mondial, affronte en ce moment Novak Djokovic. Sur les cours également en ce moment, un duel franco-français. Hugo, Humbert, Quentin, Alice, programme et résultats sur ici.fr.
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1: Eh oui, c'est demain le pic de chaleur. Bon, aujourd'hui c'est déjà beaucoup, hein, mais alors demain, effectivement, je vous en parle, parce que demain, il y a du vent très faible, en fait, sur une bonne partie des PO, mais quand même du vent à 40 km/h. On a un peu de tramontane qui est prévu, alors pas sur tous les secteurs demain, surtout sur les Corbières, le Conflent notamment, et donc le risque incendie sera particulièrement élevé, on peut l'imaginer, sur ces zones-là avec une tramontane modérée. Oui, c'est vrai, mais beaucoup de chaleur, donc il faudra vraiment faire attention pour demain, je compte sur vous, hein, les amis. Les températures pour demain matin, 24 en pleine, 26 sur le littoral catalan et 13 en montagne. Pour demain après-midi, 38 à l'ombre, hein, bien sûr, parce qu'au soleil, c'est beaucoup plus. Pour Perpignan et Elne, Neutuire aussi, 35 à Canet, 35 aussi à Collioure demain après-midi, 39 à Amélie-des-Bains, 31 pour Léo-Vallespire, Saint-Laurent-de-Cerdan, 35 à Villefranche de Conflans, 35 dans le Fenouillède à Ancignan et puis 27 en montagne à Font-Romeu et à La Yagone pour demain après-midi. En Catalogne du Sud, du soleil avec 36 degrés à l'ombre à Gérone pour demain après-midi et chez nos voisins de l'Aude, du ciel bleu demain avec un petit peu de vent marin et 38 degrés à Narbonne pour demain après-midi. Vos conditions de circulation, ça se passe très bien, vraiment très très bien en ce mercredi après-midi. Pas grand chose à vous dire, un petit peu de monde quand même, 6 minutes de difficulté vers la déchetterie pour rejoindre la voie sur Berge à Perpignan sur le boulevard Louis Noguère et 2 minutes à peu près de ralentissement sur la voie sur Berge. Direction Canet, l'infotrafic avec ici Roussillon.
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1: France Gall tout à l'heure, Lewis Capaldi aussi, et là maintenant c'est Europe avec The Final Countdown.

0: C'était il y a 40 ans. Toujours aussi efficace dans les stades, hein, ça. Avec The Final Countdown par le groupe Europe ou Europe, hein, vous dites comme vous voulez. C'est un groupe suédois. Tiens, parlons de stade. Aimé Giral, dernier match à domicile pour l'USAP. USAP Castres, c'est quand? C'est ce samedi, 14h30. On offre des places avant 19h sur votre radio locale ici Roussillon. En clair, restez avec nous.
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0: Une fin d'après-midi dans les PO, c'est forcément avec ici Roussillon sur la route et ensuite à la maison, de Perpignan au boulot, de Serré à Prades, de Moyaux, de Prades à Mont-Louis. Il y en a qui vont rester un peu dans la voiture, là. Parce que, il y a forcément pas chez tout le monde la clim à la maison, mais il y a souvent la clim dans la voiture. Eh ben, c'est pas faux. Donc, bon, allez, on se rafraîchit comme on peut et on profite du trajet jusqu'à chez soi. Avec ici Roussillon qui essaye de vous rafraîchir les oreilles. Tiens, il y a un endroit climatisé qui est très sympa à fréquenter, c'est le cinéma. D'ailleurs, on voit les sorties ciné puisque nous sommes mercredi avec le Méga Castillé à Perpignan et Vincent Cazeneuve, son directeur adjoint. Il est en direct avec nous pour nous présenter un thriller et une comédie au programme, c'est dans pas longtemps, un petit peu après, vers 17h30, 40 ou 40 plutôt. On s'intéresse aux portes ouvertes de Que Choisir Ensemble, c'est vendredi et samedi à Perpignan avec des conseils gratuits sur la consommation. Dans une semaine, il se passe quelque chose quand même à Argelès, et une semaine et un jour précisément, top départ du Bacchus, Festival à Argelès au parc de Valmy, jeudi 4 juin. Avec en ouverture Claudio Capéo, première soirée du Bacchus Festival. Deux invitations à gagner avant 18h. Bah ouais, les meilleurs cadeaux sont ici, alors restez avec ici Roussillon. Un duo, et puis de talent, Pascal Obispo et Francis Cabrel, c'est ici Roussillon. Les nappes

0: Héritage, c'est le nom du tout nouvel album de Pascal Obispo qui est sorti vendredi dernier. Héritage, un album de duo avec Renaud, Zazie et Francis Cabrel. Il faudrait que pleuve l'amour. 17h13, vous écoutez ici Roussillon. Thriller, comédie, humour et concert. Tout ça, c'est au cinéma. Les idées sorties en mode clim, quand même, au cinéma. C'est ça l'avantage quand il fait aussi chaud. C'est dans le 16-19 ici Roussillon avec le ciné le mercredi. Et aujourd'hui, on est au Méga Castillé à Perpignan. En route d'Argelès avec son directeur adjoint Vincent Cazeneuve. Bonjour Vincent.
1: Salut Sébastien, comment vas-tu?
0: Ça va super bien, merci beaucoup. J'ai envie d'aller au cinéma comme vous à la maison parce qu'au moins on a la clim et puis en plus on peut voyager avec des émotions très différentes. D'ailleurs, on a deux sélections vraiment différentes l'une de l'autre. Première sélection, c'est matin, on a la bande-annonce.
2: Capitaine, votre condition physique vous éloigne de l'action. Vous êtes versé aux effectifs de la DGSI.
3: Vous formerez une jeune recrue qui sort de l'école de police, mais qui n'a aucune expérience de terrain.
2: La recherche de votre camarade ne vous concerne pas. Ne prenez pas le risque de désobéir.
0: Waouh, hey, on est dans l'ambiance, hein. Film d'action avec beaucoup de suspense. Quel est ce film en deux mots, alors Vincent Matta?
1: Alors, ça donne envie, hein. C'est un film d'espionnage et un thriller français, on n'en a pas souvent, donc n'hésitez pas à venir le voir. C'est une agente qui est blessée lors d'une opération et qui perd la trace de son ami et qui pense qu'on lui cache des choses. Et du coup, elle se rebelle un petit peu contre ses officiels de la DGSE.
0: Matta, donc voilà, ça parle un peu service secret tout ça, hein. C'est au Méga Castillé.
1: Oui.
0: À Perpignan, c'est un film d'action, un thriller à la française. Autre style, autre film, autre sortie pour ce mercredi. Tout va super. Bande annonce.
4: Bonsoir.
5: Bonsoir.
4: Non, dites-moi, on va où les amoureux là?
5: Moi, pas chez toi?
6: Non, chez moi, c'est pas possible.
4: Ouais, chez toi, ça?
5: Je viens avec ma mère.
4: Donc, sur 200 mecs dans une boîte, je tombe sur le seul mec qui vit chez sa mère.
5: Bingo.
4: Vous voulez venir à la maison?
5: Pardon?
4: Pourquoi?
5: Je te connais pas.
6: Ouais, mais moi, je te connais pas non plus, en fait.
0: Un jeune homme qui vit encore chez sa maman et qui fait une rencontre, tout va super. C'est quoi cette histoire, Vincent?
1: Il pensait, une fois sa mère guérie, pouvoir s'en débarrasser et vivre sa vie enfin. Et du coup, elle reste collée à lui. Et du coup, c'est Hakim Jemili et Noémie Lvovsky qui sont dans une comédie française qui a l'air super sympa.
0: Franchement, c'est super bien interprété. Allez-y, tout va super. Tout va super comédie, donc Omega Castilla à Perpignan, ça sort aujourd'hui. Deux mots très rapidement sur la bataille de Gaulle, Vincent.
1: Oui, alors c'est un film un peu particulier qui va sortir en deux parties à un mois d'écart. Donc ouais. le premier épisode, on va dire la première partie sortira la semaine prochaine et la deuxième partie sortira dans un mois, très très proche. Donc c'est l'histoire de Gaulle, hein, du général de Gaulle, mais découpé en deux films.
0: À voir au Méga Castillé prochainement. Et puis à ne pas manquer, parce que le cinéma c'est beaucoup plus que tout ce qui est film, c'est aussi de l'humour. Il y a Paul Mirabel demain. Écoutez Paul Mirabel, vous le connaissez peut-être.
7: Et j'ai voulu faire comme dans les films. Je dis ouais, c'est à moi que tu parles. Il m'a dit oui, c'est à toi que je parle. J'ai dit bon, ok, c'est juste pour être sûr.
0: Il joue beaucoup de sa timidité, il est vraiment l'un des princes de l'autodérision, ce garçon. On l'adore, on a eu l'occasion d'offrir des places à la radio. Paul Mirabel en ciné-spectacle demain soir 20h au Méga Castilla à Perpignan. Et bientôt, il y a Santa.
8: Allez, viens, je t'emmène loin.
0: Santa en ciné-concert, jeudi de la semaine prochaine, le 4 juin 20h30 au Méga Castilla à Perpignan. À ne pas manquer. Merci Vincent.
1: Avec plaisir Sébastien, à très bientôt.
0: À très très bientôt au Méga Castilla à Perpignan, Vincent Cazeneuve, directeur adjoint du Méga Castilla à Perpignan, partenaire ici Roussillon en Kongstar. C'est la musique tout de suite pour fredonner tranquillement dans la voiture, sur la route, après le travail. On écoute la radio locale ici Roussillon, France Gall en Kongstar.

0: 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Catalogne du Sud. 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Un peu plus de 17h20, accueillir Harry Styles pour des concerts, c'est bon pour l'économie locale, on dirait. On voit ça avec Émilie Mazoyer dans Décibel, l'actu de la musique, dans pas longtemps. On parle aussi de Louane avec une excellente nouvelle pour Louane. 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Merci.
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0: Il a vécu à Édimbourg, mais il est de Glasgow. En clair, il est d'Écosse. Hein. Bah voilà, c'est ça, on révise la géographie avec Lewis Capaldi. Et wish you the best. Nous aussi, on vous souhaite le meilleur pour cette fin de journée. À la fraîche, oh, bah, si on peut, on se rafraîchit comme on peut. Avec ici Roussillon dans les oreilles, c'est déjà une bonne étape de franchie. Hein, c'est une radio rafraîchissante quand même. 17h26, une chanson inédite pour Benjamin Biolay. Chanson très estivale, on écoute l'actu de la musique en 3 minutes décibels par Émilie Mazoyer. Et on commence avec l'anniversaire d'un personnage de la chanson française. Salut Émilie.
1: Salut tout le monde. Émilie au rapport pour votre dose quotidienne d'actualité musicale. Arrêtez tout, faites de l'espace autour de vous et tous en position de lancement de la plus grande Ola de l'année pour célébrer en ce 27 mai notre souche qui a 82 ans.

Depuis plus de 50 ans, fournisseur officiel de chansons sensibles et tubesques et indispensable trésor national, merci d'exister et bon anniversaire. Le chanteur anglais Harry Styles, c'est un peu l'homologue masculin de Taylor Swift en termes de succès, de notoriété et de combo magique, talent, beauté, jeunesse. Et il a un autre point commun avec elle, là où il passe, la crise économique trépasse.

1,22 milliard d'euros. C'est selon les experts de la banque Barclays le montant des retombées économiques des 12 concerts que Harry Styles donnera au mois de juin au stade de Wembley. Transport, repas, hébergement et tenue de gala, les fans de Harry Styles dépenseront en moyenne 1000 euros en plus de leur ticket de concert pour vivre pleinement l'événement. 1,22 milliard d'euros. La ville de Londres se frotte les mains. Benjamin Biolay passe à l'heure d'été et il fait bien chaud.

0: écran total. Un inédit qui nous confirme que le succès de sa tournée acoustique, 50 dates à guichet fermé, a mis Benjamin Biolay de très bonne humeur pour attaquer les festivals d'été. La suite des réjouissances est prévue pour septembre avec l'ultra bleu, très riche réédition de son dernier album. Et puis un tour de France des zéniths et des salles rock en octobre, novembre et décembre. Félicitations à Louane qui a épousé il y a 10 jours son amoureux et papa de sa petite Esmé, Florian Rossi, après 8 ans d'amour, en présence de leurs copains soprano Mika Matpokora et Stromae. Vive les mariés et vive l'amour.
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2: Waouh, mariage pour Louane et plein de bonheur, félicitations. Bravo. Ce soir, notre invitée Anaïs, alors elle est un peu jalouse des couples dans sa chambre, mais bon, dans sa chanson, mais bon, enfin, c'est une chanson. Hein. Anaïs, son tube, Mon cœur, mon amour, en fait, c'est 20 ans. On célèbre ça ensemble ce soir avec une toute nouvelle version de la chanson sortie pour l'occasion. Rendez-vous à 20h dans Décibel, le mag de la musique ici Roussillon par Émilie Mazoyer. Dans un petit instant, du sport en Cerdagne pour ce week-end, du sport transfrontalier. Mais tout de suite, il est temps à nouveau. Oh, vous allez fredonner là, j'en suis persuadé. Avec Jean-Louis Aubert, actu local musique et bonne humeur. 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

0: Oui, son groupe c'était Téléphone dans les années 80. Et puis là, en 1994, se jeter à l'eau, il est temps à nouveau. Alors c'est vrai que se baigner, ça peut être une idée pour se rafraîchir. On y va progressivement, attention, hein, que ce soit dans la piscine ou dans la mer. On se mouille bien avant, bon, c'est conseil basique tout ça, mais enfin, c'est important parce que ça évite quelques pépins. Jean-Louis Aubert pour vos chansons préférées. La suite, c'est avec Vanessa Paradis dans pas longtemps. Et Vanessa Paradis est en concert pas ce vendredi, mais celui d'après au Bacchus Festival à Argelès avec votre radio locale ici, Roussillon. On a un article très pratique sur le Bacchus Festival. N'hésitez pas à aller voir et puis à partager aussi sur les réseaux sociaux. C'est sur votre site ici.fr.
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0: Direction la montagne avec du sport transfrontalier en Cerdagne. L'actu locale pratique dans les PO, ici Roussillon, tous les jours à vos côtés. Une minute avec vos événements de proximité du lundi au dimanche, de la matinée à la fin de la journée, à la demi de chaque heure. Et pour participer, il y a WhatsApp avec votre vocal au 04 68 35 5000.
2: Participez au Rennes Nature Transfrontalier Catalan le 30 mai 2026 au Terminal des Loisirs de Volcaire. En équipe de 2 ou 3, VTT, orientation, escalade, tir laser. Deux formats, 38 km ou 70 km, plus repas offert.
0: C'est samedi en Cerdagne, le Raid Nature Transfrontalier et Catalan. Plus d'infos et inscriptions sur le site de Profession Sport et Loisirs 66. On retient facilement Profession Sport et Loisirs 66. Course longue, course élite et puis village animation aussi avec jeu d'éducation à l'environnement au Terminal des Loisirs de Volcaire ce samedi. Vous aussi, vous pouvez nous laisser votre actu locale pratique, votre info de proximité, votre coup de cœur par WhatsApp au 04 68 35 5000. On attend des messages pour la semaine prochaine. Déjà, un vocal d'une vingtaine de secondes, dynamique et si possible cible originale. On diffuse des messages régulièrement à la radio avec Ici Roussillon.
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0: Alors oui, c'est vrai qu'il y a eu une version dans les années 90, c'était Gangsta's Paradise avec Coolio. Bon, ça c'est celle d'origine de version Pastime Paradise avec Stevie Wonder. On écoute, juste après il y a Vanessa Paradis dans la radio et encore après on parle consommation avec deux journées portes ouvertes chez Que Choisir à Perpignan.

0: Oh, grandiose, Vanessa Paradis avec les épines du cœur. Il s'annonce grandiose son concert à Argelès dans le parc de Valmy. Pas ce vendredi, mais le suivant. Oui, le 5 juin. C'est avec ici Roussillon comme partenaire puisque nous sommes partenaires de ce festival de Bacchus. Il y a des places à gagner ces temps-ci. Alors, on va rester à l'écoute. C'est le Bacchus Festival. C'est l'actualité en ce moment de la musique dans les Pyrénées-Orientales.
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0: 17h42, deux jours pour parler consommation et faire le plein de conseils à Perpignan. Du pratique dans le 16-19 ici Roussillon avec les portes ouvertes de Que Choisir Ensemble, vendredi et samedi. Avec nous, il y a Evelyne Albaladejo. Bonjour Evelyne.
2: Bonsoir.
0: Alors, comme ça, c'est plus l'UFC Que Choisir, c'est Que Choisir Ensemble. Pourquoi ce changement de nom alors Evelyne?
2: Ben, en fait, ça faisait 75 ans que le nom existait. Bon, les consommateurs connaissaient Que Choisir. Et en fait, on a voulu marquer le fait que tout ce qui est proposé par Que Choisir Ensemble, toutes les actions concernant la consommation, les droits des consommateurs, etc., ne pourraient se faire que si on a l'aval des consommateurs et leur soutien. Ouais. En fait, c'est un ensemble. On est tous liés les uns les autres pour avoir une consommation un peu meilleure, pouvoir choisir l'eau que l'on boit, pouvoir aller voir le médecin et tous les combats que Que Choisir Ensemble mène en ce moment.
0: Que Choisir Ensemble, donc, avec les portes ouvertes de Que Choisir Ensemble. On va s'habituer facilement, hein. C'est à Perpignan, ouais. Ce vendredi et ce samedi, entre 10h et 16h. Quels sont les ateliers proposés, Evelyne ?
2: Alors, il y aura 5 ou 6 ateliers, on n'a pas encore finalisé la liste. Il y aura surtout un atelier concernant les énergies renouvelables, et je vais mettre l'accent sur les panneaux solaires. Un atelier sur les arnaques bancaires et la banque en général. Un atelier sur les mutuelles et les assurances. Et un atelier sur l'utilisation de l'intelligence artificielle, parce que ça a ses limites. Et notamment en droit de la consommation, il y a des principes à respecter et surtout des règles et des lois à respecter et à faire valoir. Et l'IA n'est pas toujours présente pour ça. Donc voilà.
0: Intéressant. En plus, il y a des conseils d'avocats qui ne sont pas des IA. Hein. Ce sont de vrais avocats qui sont là.
2: Tout à fait. On a vendredi notre avocate qui est spécialisée dans les énergies renouvelables, donc notamment sur les panneaux solaires. Donc tous les conseils qui seront donnés pendant les deux jours seront gratuits. Ouais. Et samedi, on aura un autre avocat qui, lui, est plus spécialisé sur la consommation courante.
0: Alors on vient à portes ouvertes de Que Choisir Ensemble. Vous allez me dire, c'est à Perpignan, mais c'est où? Ben, c'est facile. 45 avenue Marcelin Albert. C'est pas loin de l'avenue des Espagne, près de chez vous, une station-service, c'est un bon repère, c'est à Perpignan, on ne peut pas vous manquer. Et donc, les portes ouvertes vendredi et samedi, après-demain, et ce samedi, 10h, 16h, chez Que Choisir Ensemble à Perpignan. Merci Evelyne.
2: Et voilà, venez nombreux, il y aura le café, le thé qui seront offerts et dans un esprit très convivial. Voilà, merci beaucoup à vous.
0: Et passez un grand merci à vous surtout. Que Choisir
2: Ensemble. Merci bien, bonne soirée,
0: ensemble.
2: Au revoir.
0: Excellente soirée. Evelyne. La musique avec Dire Straits. Ça, c'est la musique que vous aimez. Bah, ce sont vos chansons préférées. Et elles sont ici, ne cherchez pas ailleurs. 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

avec Marc Knopfler. Dire Straits et Walk of Life. Au fait, il se passe un truc dimanche et c'est la fête des mères. Et alors, justement, votre plus beau souvenir de fête des mères, c'est lequel? On en parle? Allez, on en parle ensemble avec vous et Julien Dejean. Demain, à partir de 9h, on en parle sur votre radio locale ici, Roussillon. C'est au 04 68 35 5000. C'est qui chante la boue? C'est long de ce jeu. Avec à gagner vos invitations pour le Bacchus Festival du 4 au 6 juin avec ici Roussillon Argelès, 100% circuit court, 100% épicurien au parc de Valmy. On vous offre deux invitations maintenant pour la soirée d'ouverture, celle de jeudi de la semaine prochaine, le 4 juin, avec sur scène le groupe Bess.

0: c'est un groupe DPO, Bess. Il y a aussi ce soir la Ben Mazuet sur scène.
1: Tout ça pour dire quoi? Pour dire c'est l'heure, c'est l'heure, c'est l'heure, c'est l'heure.
0: Et puis en tête d'affiche, ladies and gentlemen, Claudio Capeo. Alors on joue, les amis, maintenant au 04 68 35 5000, c'est qui chante La Boue?
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0: Alors non, dîner ça me gêne pas du tout, mais marcher dans la boue un peu, hein. Ah oui, mes souliers sont tout crottés. 04 68 35 5000, un célèbre Michel, qui est question du département du Loir-et-Cher, et c'est une chanson de la fin des années 70. Vous l'avez, allez, vous l'avez, 04 68 35 5000. Pendant ce temps-là, dans cette chanson des Pretenders, on va se coucher. Alors c'est vrai qu'il fait chaud, mais enfin bon, c'est quand même dommage, il n'est même pas 18h. Hein. Ah, sauf si vous commencez très tôt demain. Ah, je pense à vous quand même. Peut-être que c'est une réalité chez vous. I Go To Sleep, c'est une belle chanson. The Pretenders, avec ici Rossian.

0: y en a eu quelques-unes de versions de cette chanson, notamment celle de Peggy Lee, et puis sans doute la plus connue, I Go To Sleep avec The Pretenders dans les années 80. 17h53, jouons avec Nicolas de Saint-Cyprien. Bonsoir Nicolas.
1: Oui, bonsoir.
0: On joue avec le C'est qui chante la boue pour tenter de vous offrir vos invitations pour le Bacchus Festival, la soirée d'ouverture jeudi de la semaine prochaine.
1: Avec grand plaisir, oui, cette soirée d'ouverture, j'en ai rêvé, mais c'était complet, donc j'espère pouvoir y aller.
0: Alors, et vous faites des rimes, et dis donc, vous êtes poète, vous, hein ? Incroyable.
1: Ah ben, il faut un petit peu, il faut s'adapter à la qualité de la station.
0: Oh là là là là, ça fait trop chaud au cœur, vous êtes vraiment... Alors là, vous êtes mon chouchou déjà, je vous le dis. Mais est-ce que pour autant vous allez gagner ? Je ne sais pas, écoutons l'extrait.
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0: Alors, c'est qui chante la boue ?
1: Alors, il me semblerait que ce soit Michel Delpech.
0: Mais il me semble bien aussi.
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0: À la fin des 70s, hein, c'était bien ça aussi. Ah ben voilà, c'est gagné, bravo, félicitations, vous allez voir Claudio Capéo.
1: C'est parfait, écoutez, merci beaucoup, je vous écoute quotidiennement, j'adore vos programmations et mille fois merci à Ici Roussillon.
0: Ah mais vous êtes au top, mais c'est moi qui vous remercie d'être celui que vous êtes Nicolas, franchement. Ça fait vraiment plaisir de savoir qu'en plus vous êtes nouveau dans ce jeu, que voilà, c'est peut-être la première fois qu'on joue ensemble.
1: En effet, c'est oui, la première fois. Ensemble. Écoutez, je crois un petit peu au destin et puis encore une fois, merci à vous.
0: Ah bah alors, écoutez, le plaisir est partagé. Toutes mes félicitations. Ça va être une soirée mémorable. On sera en coulisses, évidemment. Vous comptez sur nous, hein, dans les coulisses de ce concert d'ouverture du Bacchus Festival, jeudi de la semaine prochaine avec Arnaud Amelin pour une émission spéciale. Nicolas Bravo, quelle est la première radio des PO?
1: Inévitablement, Ici Roussillon.
0: Bravo Nicolas de Saint-Cyprien. Prochaine chanson, Les Innocents Colors. Et juste après, l'actu dans 5 minutes, c'est à 18h, l'actu locale.
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0: Les Inos, ben ouais, les Innocents dans les années 90 avec Color, une seule couleur, le ciel qui est bien bleu. D'ailleurs, on en parle dans l'actualité très vite.
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0: Et merci d'écouter ici Roussillon, première radio des PO, 18h.
2: 6 heures.
0: Et l'actu locale, c'est avec vous Suzanne Chaudjahi. Bonsoir Suzanne.
3: Bonsoir Sébastien, bonsoir à tous.
0: On n'a pas encore atteint le pic de température prévu demain, mais on a déjà battu des records dans les PO.
3: Il a fait cet après-midi 34,9 degrés à Saint-Paul-de-Fenouillet. C'est 1 degré de plus que le dernier record, il y a 9 ans. 33,2 degrés à Cachasse dans l'après-midi dans les Aspres. Là aussi, c'est un record. Le thermomètre a même dépassé les 35 degrés à Vinça. Presque 35 aussi à Céré. Tous nos relevés de température sont à retrouver sur le site d'ici Roussillon. Et demain, ce sera encore pire. On attend 38 à Lombres à Perpignan, 39 en Vallespire. On fera le point complet avec vous, Sébastien, oui, sur les prévisions juste après les infos. La chaleur et la sécheresse, vous l'entendiez ce matin sur notre antenne. Certaines communes des PO sont encore soumises à des restrictions d'eau. La situation s'améliore dans le département, mais on sera très probablement confronté à d'autres épisodes de sécheresse à l'avenir. Alors, pour y faire face, un équipement crucial a été inauguré ce matin en Conflans. Le département vient d'installer une nouvelle vanne sur le barrage de Vinça. Un énorme robinet, une sorte de robinet à 1 million d'euros qui sera mis en service fin juin. Cette vanne permettra de faciliter les opérations de maintenance du barrage, mais surtout de construire une usine de production d'électricité. François David.
4: C'est un projet qui est dans les cartons presque depuis l'inauguration du barrage, il y a 50 ans, et qui va donc enfin se concrétiser, mais revu à la baisse par rapport aux prévisions initiales et pour cause, le dérèglement climatique est passé par là. Magali Trillat-Rouget est la responsable du service des barrages au département.
5: La baisse des débits de la tête est importante. Moins 20% sur les 20 dernières années en moyenne, jusqu'à moins 40% de débit sur la période juillet, août, septembre. C'est relativement important. Ça, c'est déjà constaté.
4: Initialement, le projet, c'était d'installer deux turbines. Une petite sur le canal de Corbert, qui est directement alimenté depuis Vinça, et une plus grosse au pied du barrage.
5: Sauf qu'on s'est aperçu qu'avec les débits de sécheresse qu'on a eus, le projet tel qu'on l'avait imaginé n'était pas rentable. Donc on a abandonné ce projet sur le canal de Corbert et du coup on se réoriente de suite vers la grosse usine sur la tête.
4: Usine qui devrait voir le jour d'ici 2 ans avec une puissance d'environ 500 kW. Elle va permettre d'alimenter plusieurs centaines de foyers en électricité.
3: Et à part cette usine de production d'électricité, la vanne inaugurée au barrage de Vinça aujourd'hui permettra également un deuxième projet, construire une canalisation entre le lac de Vinça et celui de Villeneuve-de-la-Raho.
0: Et quand on n'est pas touché par la sécheresse, on subit parfois des épisodes cévenols.
3: De fortes pluies très intenses et qui provoquent parfois des inondations. Alors est-on capable aujourd'hui de prévoir ces épisodes le plus tôt possible dans les Pyrénées-Orientales? Eh bien la réponse est oui. Et c'est grâce au travail du Centre Spatial Universitaire de Montpellier qui a mis au point un dispositif avec le port de Sète, un satellite nommé Robusta 3, envoyé dans l'espace il y a 2 ans maintenant. Il sera bientôt connecté à des balises installées sur des bateaux en Méditerranée et ça permettra de mesurer la quantité de vapeur d'eau au-dessus de la mer, comme explique Laurent Dussault, c'est le directeur du Centre Spatial de Montpellier.
6: Il faut bien comprendre comment se forme un épisode cévenol. Cette vapeur d'eau, elle est issue de la chaleur de la mer. Donc l'eau va s'évaporer, va remonter dans les couches supérieures de l'atmosphère. Et ensuite, un coup de vent va ramener le vent marin va ramener cette humidité, cette vapeur d'eau qui vient buter sur les Cévennes, qui s'accumule et qui tombe. Donc le fait de connaître la quantité de vapeur d'eau qu'il y a au-dessus de la Méditerranée, pour les prévisionnistes, c'est regarder ce qui va se passer quand le vent aura tourné. C'est une information qui est très importante. Donc là, nous avons là le système qui est à peu près validé complètement. Et là, nous sommes prêts à embarquer les balises, les capteurs sur les bateaux dans les semaines qui viennent là pour être prêts pour la campagne de septembre.
3: Et si tout va bien, les premiers échanges d'informations entre le satellite et les balises auront lieu le mois prochain. L'appel à l'aide de 2 associations caritatives des Pyrénées-Orientales, les Restos du Cœur et la Banque Alimentaire, ont subi des vols ces derniers jours. Mardi, un véhicule des Restos du Cœur a disparu, un Kangoo blanc immatriculé CB459RJ. Si vous l'apercevez en circulation, il faut le signaler à la police. Et puis dans la nuit de dimanche à lundi, les pots catalytiques de 5 véhicules de la Banque Alimentaire des PO ont été volés. Ce sont des composants du pot d'échappement et la Banque Alimentaire n'a plus les moyens à l'heure actuelle de réaliser ses tournées pour récupérer des denrées alimentaires dans les supermarchés. Elle lance donc un appel à la solidarité emprunté pour lui prêter un camion frigorifique. Et puis attention, si vous devez vous déplacer ce soir entre Collioure et Port-Vendres, le tunnel d'Enrachat sera fermé pendant 2 nuits consécutives. Ce soir, donc à partir de 20h et jusqu'à 6h demain matin, et jeudi soir aux mêmes heures, donc demain soir. C'est à cause de travaux pour l'entretien des abords du tunnel.
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3: Je crois qu'il est inutile de préciser, Sébastien, qu'il fait un peu chaud.
0: Légèrement, c'est rien à comparer de demain, vous l'avez dit.
3: Ça ne va pas s'arranger. Voilà. Ouais.
0: Moi, ce qui m'inquiète un petit peu, c'est qu'on annonce une mini tramontane, vous allez dire 40 km/h, surtout sur les Corbières et le Conflent.
3: De quoi survivre, en fait.
0: Alors, pas forcément, parce qu'elle ne sera pas fraîche, mais attention au risque incendie. Attention au risque incendie, parce qu'on a de la chaleur précoce, donc évidemment, on n'y pense pas trop au mois de mai, au risque incendie. Mais là, demain, je pense qu'il faudra vraiment être prudente et prudent. Je voulais vous donner ce message parce que ça me semble extrêmement important de rappeler ces règles de bonne conduite, évidemment. On fait attention au risque incendie quand il fait chaud et qu'il y a un peu de vent. Bon, il n'y en aura pas partout du vent, et puis en plus, il est chaud, alors c'est pas drôle. Il va falloir trouver des endroits climatisés, les magasins, le cinéma. Il y en a plein quand même, finalement, quand on réfléchit. Les bibliothèques, qui sont souvent climatisées aussi. Les bus.
3: Et puis parfois les mairies.

0: et également à l'Aïague, dans Catalogne du Sud. C'est du soleil aussi au programme avec 36 à Gérone. Et chez nos voisins de l'eau, du ciel bleu avec 38 degrés pour Gruissant demain après-midi. Vos conditions de circulation, je ne vous en parle pas trop, en fait, parce que c'est vrai que ça se passe bien. Donc tant mieux, j'espère que ça va continuer comme ça. Il n'y a pas grand-chose à vous dire, si ce n'est qu'il y a du monde, bien sûr, pour aller à Canet depuis Perpignan, avec 4 minutes de difficulté. On a connu tellement pire. Sur la Haussière-Auberge, direction Canet, 9 minutes, là où ça coince le plus vers la déchetterie, en direction de la Haussière-Auberge à Perpignan. Voilà ce que j'ai à vous dire, l'infotrafic. Vous la complétez, bien sûr, en cas de souci, on s'arrête, on appelle Aïcha au standard. Et on fait de la radio ensemble, bien sûr, pour prévenir tout le monde des difficultés et des dangers parfois sur la route 04 68 35 5000.
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0: Miley Cyrus, j'adore cette chanson Dream As One. Bon, ça c'est pour tout à l'heure. Hein. On a aussi Charles Doré en nouveauté, famille ou pas famille. Et là maintenant, c'est un classique. Alain Chamfort et la fièvre dans le sang. 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

0: Si on partageait un moment sympa à Saint-Nazaire dans un casotte, hein, ça vous dit? 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
0: Une fin de journée avec Ici Roussillon. Après la voiture, on se retrouve comme d'habitude à la maison. Ici Roussillon, actu local, musique et bonne humeur. De Collioure aux Angles, de Perpignan à Prades, de Céret à Saint-Paul-de-Fenouillé. Et on a deux places pour le match, le dernier match de la saison en plus, Aimé Giral. Oui, c'est lui. USAP Castres, place à gagner avant 19h, tranquillement, tout à l'heure. Un cadeau, ça se raconte par ailleurs. Alors, on a notre SAV des cadeaux. Comment c'était bien? Et ça, c'est dans les prochaines secondes avec Ici Roussillon. Et Ghislaine qui nous raconte sa visite à Oniria, à Canet. Juste le temps d'écouter l'une des chansons les plus émouvantes du moment. Famille ou pas famille, c'est Charles Doré avec Ici Roussillon.

0: l'alimentation.
1: Quand un départ est indispensable pour pouvoir enfin vivre tout simplement sa vie. Famille ou pas famille avec Charles Doré, vu à la Star Academy. 18h15, vous gagnez, vous partagez vos émotions. Vivons et revivons les cadeaux ici au Roussillon. Avec ce rendez-vous, comment c'était bien? L'idée de nous raconter votre cadeau gagné à la radio. Avec moi, il y a Ghislaine de Saint-André, qui est allée à Oniria, l'aquarium des rêves éveillés à Canet, sur le port de Canet-Roussillon. Bonsoir Ghislaine.
2: Bonjour Sébastien.
1: Alors, comment c'était bien ce cadeau ici au Roussillon? Racontez-moi.
2: Fantastique. Merveilleux.
1: Oh.
2: Ah oui, vraiment, un dépaysement total.
1: Eh ouais. Et ça, alors, commence par le canigou, c'est bien ça, si ma mémoire est bonne.
2: Exactement. Et c'est un dépaysement aussi bien pour les adultes que pour les enfants. Hein. J'entends bien. Hein.
1: Bien sûr.
2: Ah oui. Ah non, moi, mes deux petits-fils étaient ébahis. Ils étaient là, ils ouvraient des yeux grands.
1: Et ils ont quel âge alors, sans indiscrétion, Ghislaine?
2: Un, alors attention, il faut dire bien. Hein. Un aura 9 ans au mois d'août et l'autre aura 3 ans au mois de juillet.
1: Ah ouais, avec des âges différents en plus. Donc, quel que soit l'âge de l'enfant, on en prend plein les yeux.
2: Exactement. Et puis, quand on voit ces poissons, c'est majestueux. Je veux dire, quand ils se déplacent et tout, c'est vraiment majestueux. Et c'est un endroit sympathique à faire, hein, comme vous avez dit tout à l'heure, pour demain. Voir, Oniria, c'est aussi un endroit sympathique à faire.
1: Bien sûr, bah, c'est climatisé d'ailleurs, hein, à l'intérieur. Donc.
2: Exactement.
1: On dit ça, on dit rien avec Ghislaine, mais bon, c'est un super bon plan, elle a raison.
2: Mais c'est vrai que ça fait partie des endroits climatisés.
1: Mais bien sûr.
2: C'est une journée très chaude.
1: Ouais, demain, donc on va à Oniria, on va voir les poissons, on va voir les requins ensuite, et puis on pense que c'est fini la visite, et là on a une salle majestueuse remplie de maquettes.
2: Oui.
1: Vous avez aimé, vous aussi? Oui. Hein.
2: Ah bien sûr, ouais. Il y a des bateaux magnifiques, vraiment, les personnes qui les ont construits, c'est fort.
1: Ah, quel travail.
2: On se demande comment ces gens-là ont une patience et...
1: Oui. Moi, je l'aurais pas. Hein. C'est vraiment à voir, vous avez raison. Moi, je suis totalement d'accord avec vous, Ghislaine. C'est juste magique comme endroit, parce que ça commence par une visite virtuelle du canigou reconstitué dans l'aquarium. Ça se termine avec les maquettes de bateaux. On suit une goutte d'eau jusqu'à Canet, jusqu'aux mers du Sud. C'est vraiment à faire en famille, vous l'avez dit. Oniria, on est partenaire, c'est sur le port de Canet. Et vous avez gagné vos invitations grâce à votre radio locale, bien
2: exactement.
1: Sûr.
2: Ghislaine... Je vous remercie encore ici Roussillon pour m'avoir offert ce passe. D'ailleurs.
1: Avec plaisir, parlez de nous autour de vous. Moi, je compte sur vous maintenant.
2: Ah, ben, je parle de vous tout le temps. Alors, en même temps, ça ne me changera pas trop.
1: Ah ben, vous êtes parfaite. Voilà.
2: C'est je dit. Vous remercie, Sébastien.
1: Mais c'est moi. Ghislaine, quelle est la première radio des PO?
2: Sans aucune hésitation, ici Roussillon.
1: Formidable. Merci beaucoup. Ça me fait tellement plaisir de discuter avec vous l'après-midi comme ça. Oh là là, vous êtes mon bonheur, je vous le jure, vraiment. Ah oui, vraiment. Solo tout, c'est Mathia Bazar. Oh, souvenir, vous écoutez ici Roussillon.

0: C'est une chanson d'ambiance avant toute chose, hein. Le cimetière des éléphants, qui se redonne bien dans la voiture pour rentrer à la maison avec Eddie Mitchell et votre radio locale ici Roussillon, celle qui parle de vos conditions de circulation. Alors, ça se passe plutôt très très bien en ce mercredi fin d'après-midi. Il y a quand même à vous rappeler, peut-être que vous avez entendu l'info dans le journal de 18h tout à l'heure, qu'il y a le tunnel d'El Rachat qui est fermé cette nuit et la nuit suivante, c'est-à-dire celle entre jeudi et vendredi, de 20h à 6h. C'est le tunnel qu'il y a entre Collioure et Port-Vendres, donc ça tunnel sur une route importante, fermé donc pour des travaux entre 20h et 6h, cette nuit et la suivante. Déviation fléchée, évidemment. Suivez les indications et restez prudente et prudent. Bon, mis à part ça, tout va plutôt très très bien, notamment à Perpignan. Pour les conditions de circulation, rien de vraiment embêtant, un petit peu de monde entre le rond-point de Mailleul et le rond-point de Porte d'Espagne en direction d'Argelès sur la rocade sud, ça coince sur 3 minutes, c'est tout. Voilà ce que j'ai à vous dire et c'est tant mieux. L'infotrafic, dès qu'il se passe quelque chose, on s'arrête en sécurité, on appelle la radio au 04 68 35 5000. La musique, Miley Cyrus avec Dream As One, mon coup de cœur du moment. Et puis juste après, je vous parle d'une randonnée importante. Elle est ce samedi, cette randonnée à Perpignan, randonnée citadine, randonnée ici Roussillon.
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0: Eh ouais, hein, ça nous transporte. Serré à Perpignan, à Canet, à Prades, à Mont-Louis, avec ici Roussillon, Dream as One, Rêver ensemble. C'est Miley Cyrus qui chante et c'est un extrait de la bande originale, la musique du film Avatar, Feu et Cendre.
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0: 18h30, ça c'est l'événement ici au Roussillon de ce samedi à Perpignan. Une rando au patrimoine, l'actu local pratique, nos infos de proximité avec ce rendez-vous ici au Roussillon tous les jours à vos côtés. Ce samedi, il y a la randonnée citadine ici au Roussillon pour marcher ensemble à Perpignan. Les explications pratiques avec Michel Cossin du comité de la randonnée pédestre des Pyrénées-Orientales.
2: Le but c'est de justement, pour les personnes qui vont venir, d'avoir un aperçu de ce qu'était Perpignan dans le passé et ce qu'il est devenu. Hein, et comme on peut le constater, il y a encore des vestiges, hein. Donc on attend une centaine de personnes, on va faire 3 groupes certainement, et il y aura des points d'intérêt, donc où chaque groupe passera les uns après les autres avec une personne qui expliquera un petit peu l'endroit où on se situe et puis l'histoire de cet endroit-là.
0: Rando citadine ici Roussillon à Perpignan ce samedi matin et vous avez notre article avec toute l'info pratique sur votre site ici.fr et votre appli ici. Maintenant parlons de samedi soir et écoutons ce message de JP.
3: Et bonjour, ici Roussillon, c'est Jean-Philippe de Made in Rock'n'Roll. Je vous donne rendez-vous ce samedi pour un show Johnny à Sorède. Réservation conseillée au 04 30 19 32 36. C'est au bar des Alberts. Et on se dit à très vite, à samedi. Ciao, ciao.
0: Bah, évidemment, on peut pas noter le numéro à la radio, mais vous l'avez sur le Facebook de Made in Rock'n'Roll. Voilà, ce samedi à Sorède, avec les boissons avec modération. Bah, ça, je compte sur vous. Pour partager vos coups de cœur. Comment on fait pour partager vos coups de cœur? C'est très simple. Vous passez par le WhatsApp. Vous nous laissez comme JP un vocal. WhatsApp au 04 68 35 5000. Un message souriant d'une vingtaine de secondes et si possible, faites original. C'est encore mieux. On écoute notre sélection de messages à la radio régulièrement.
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0: Jérémy Frérot et tout de suite Marc Lavoine.

0: Oh, ce n'est qu'un au revoir, parce que c'est vrai qu'il est venu le 9 mai dernier, au début du mois, au Théâtre de l'Étang de Saint-Estève avec ici Roussillon. Jérémy Frérot, oui, il reviendra, en tout cas je le souhaite, c'est un bon artiste et on l'écoute parce que en plus il nous fait fredonner avec ici Roussillon à 18h40, un mercredi, fin d'après-midi, dans la chaleur des Pyrénées-Orientales. On parle nettoyage et petit écran, on retrouve Patrice Gascoin avec ses coulisses télé. Et aujourd'hui Patrice, vous nous proposez au programme de la propreté. Eh ouais, gros plan sur Cleaners, les experts du ménage sur TFX.
1: Chaque mercredi soir, la chaîne TFX diffuse un numéro de la nouvelle saison de Cleaners, les experts du ménage.
2: Quand on a besoin d'un coup de main.
3: Oh, j'ai jamais vu ça de ma vie.
4: Oh non.
2: Mais surtout d'un bon coup de balai.
5: On est quand même pas mal là.
2: On appelle les experts du ménage.
6: Tu l'as jamais nettoyé ce vaisseau.
7: Non. Faut que moi aussi je mette main à la pâte et que je nettoie avec elle.
2: Objectif.
8: Juste de l'eau et du vinaigre.
9: Ça va décoller toute la graisse.
2: Réveiller la fée du logis qui sommeille en chacun de nous.
10: C'est vrai que c'est étonnant de me voir prendre plaisir à faire du ménage.
1: Et les cleaners, terme bien anglais pour dire les nettoyeurs, de TFX doivent se surpasser. Pour chacune des émissions, en fonction de la détresse rencontrée, quatre experts du ménage se concertent et décident lequel d'entre eux est le plus compétent pour venir en aide à celui ou celle qui est en détresse, qui a vraiment besoin qu'on l'aide. L'idée des cleaners, c'est d'aider à court terme, bien sûr, mais aussi d'enseigner les bons gestes, ce qui, pour nous, est toujours instructif à apprendre. Les cleaners restent donc 3 jours avec leur cas du soir. Ils vont vraiment changer profondément leur quotidien et le résultat est souvent spectaculaire. Mais j'ai passé un coup de téléphone à la productrice de Cleaners parce que j'avais une question en tête. Est-ce que le fait d'afficher leur saleté, entre guillemets, devant les caméras, leur est parfois trop difficile, au point pour certains témoins de ne plus vouloir passer à la télé? Écoutez la réponse de Vanessa Broussoulou, productrice de Cleaners, les experts du ménage.
11: En fait, on est toujours dans la bienveillance, que ce soit les équipes au bureau, les équipes en tournage, les cleaners bien sûr. Moi, je tiens à ce que vraiment l'humain soit au centre de tout et le point de départ de tout. Et du coup, ce qui est important, c'est que on met toujours en avant le courage des témoins à vouloir se reprendre en main et à nous ouvrir leurs portes. Parce que moi, je me suis rendu compte, je suis là, je produis l'émission depuis la saison 2, on est en saison 7, que ça peut vraiment arriver à tout le monde. Voilà, c'est une rupture, une perte d'emploi, un décès. C'est vraiment quelque chose où je pense que personne n'est à l'abri. Et puis, il y a aussi le fait que assumer l'état de sa maison fait partie, à mon sens, du process pour se reprendre en main et prendre un nouveau départ.
1: Les confidences de Vanessa Broussoulou, productrice de Cleaners, les experts du ménage, ce soir sur TFX. Quant à moi, allez, je passe un petit coup de balai dans le studio et je reviens demain avec de nouvelles coulisses télé.
0: Allez, merci beaucoup Patrice Gascoin. 18h42, c'est quoi qui fait ce bruit? C'est le titre du jeu. 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C'est ce samedi, le match, mais oui, à 14h30. Et il y a bien sûr la radio qui sera sur place avec Julien Dujon pour l'avant-match, avec Cyril Manière pour les commentaires. Dès 14h ce samedi. Alors écoutez, le match à la radio, c'est top, c'est vrai. Mais y être, c'est très bien aussi. 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C'est quoi qui fait ce bruit? 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Alors, c'est un appareil électroménager, c'est vrai. On le trouve dans la cuisine, généralement, et il permet de conserver les aliments. On aimerait parfois rentrer à l'intérieur quelques minutes quand il fait chaud comme en ce moment. Mais on ne le fait pas parce qu'on ne rentre pas à l'intérieur. Enfin, je veux dire techniquement, quoi. 04 68 35 5000. 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Les belles stars, la musique.

0: Un groupe britannique féminin des années 80, The Bell Star, c'est Sign of the Times. Il est 18h46. Jouons avec Anthony de Poyestre. Bonsoir Anthony.
1: Oui, bonsoir, bonsoir à tous.
0: Comment ça se passe avec la chaleur pour vous?
1: Ah ben, on met la clim, je pense, et on boit de l'eau.
0: Ouais, on s'hydrate, exactement.
1: Exactement.
0: Et on va au stade, même s'il va faire chaud samedi, c'est pas grave.
1: Ah ben, il va falloir crier fort, là, pour le supporter.
0: On va tout donner. Vous le sentez comment, ce match face à Castres?
1: Ah, j'ai pas envie de trop parler, en fait. je veux le voir gagner, voilà. Je veux qu'il soit prêt pour le match d'accession.
0: Ouais, bah, c'est un match qui n'a pas un enjeu énorme. En fait, il n'y a pas tellement d'enjeux, pour ne pas dire pas du tout. Mais c'est le dernier de la saison à Aimé Giral, ce qui fait que quand même, il faut être présent. Je ne sais pas ce que vous en pensez, oui.
1: Hein, oui, il faut que le spectacle soit beau. À mon avis, les joueurs, ils vont se donner à fond.
0: Ben voilà, exactement.
1: Ça va être beau.
0: Bah, j'espère que vous y serez, parce que bon, faut quand même reconnaître le bruit. C'est quoi qui fait ce bruit? On écoute, c'est le jeu, on y va? Parti.
1: Ça m'a fait. Ouais, je vous donne la réponse du coup.
0: Bah ouais, allez.
1: Ça m'a fait penser au bruit d'un frigo, d'un ordinateur.
0: Bon, on y est, on ouvre. Allez, je rentre à l'intérieur là. Non, mais je ne peux pas. Je ne tiens pas, pourtant je suis petit. Hein. Ah ouais, c'est vrai que ça rafraîchit. Hein. Mais bon, faut pas trop laisser trop longtemps ouvert la porte. Enfin, sinon ça marche plus après. Eh ben, bravo, vous y serez au match. Bravo, félicitations.
1: Ah,
0: c'est une bonne réponse.
1: Merci beaucoup, c'est super.
0: Ben, je vous envoie plein de fraîcheur. On en a besoin.
1: Ouais, pour tout le monde, pour tout le département. Là,
0: allez, France, parce que la journée la plus chaude, c'est demain. Hein. C'est pour encore passer. Ouais. On va gérer comme on peut, mais on va gérer. Et puis, question rituelle, Anthony de Poyas, quelle est la première radio des Pyrénées-Orientales?
1: Ici aussi, bien évidemment.
0: Celle qui fait fredonner, parce que, particularité quand même, c'est que toutes les chansons que nous partageons, que nous diffusons, elles font fredonner. Signature Maison, par exemple, ce groupe s'appelle REM. Et là, on écoute Losing My Religion.

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1: Ah, chanson très émouvante, conduire avec Louane. Vos années 80 arrivent, notre 100% années 80, juste après l'actu, dans 5 minutes, avec Gold, Laissez-nous chanter, Corinne Charby, pile ou face, et puis Alphaville, Big in Japan. On écoute aussi Michel Polnareff et Tam Tam, c'est tout à l'heure entre 19h et 20h avec ici Roussillon.
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0: du rythme, de l'harmonie, on a tout ça avec ce groupe culte qui s'appelle tout simplement comment? Bah oui, ah bah évidemment avec Take a Chance.
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0: Et vous écoutez la première radio des PO, ici au Sillon, 19h.
2: 7 horas.
0: Je vous parle dans un instant de la journée la plus chaude dans les PO de la semaine. C'est pour demain et tout de suite on s'informe.
2: La vigilance orange canicule s'étend. Elle passera demain de 13 à 17 départements avec Paris et sa petite couronne notamment qui entre en vigilance. Des pics de chaleur qui changent le travail des maraîchers et des arboriculteurs en ce moment comme ici à Érigny. C'est dans la banlieue sud de Lyon, Mathilde Imberti.
3: Vincent Janot et son équipe, 15 hectares de vergers, une bonne partie en bio, et cette année le ramassage est précoce.
4: Les cerises, là, on a terminé les bures là, alors que c'est une des fois des années où on les commence juste, parce que l'hiver n'avait pas été très froid.
3: Et une telle chaleur début mai présente un avantage.
4: À cause des grosses pluies qu'on a eues il y a 10 jours, ça aurait pu être problématique s'il avait continué à faire mauvais. Donc là, ça a permis d'assécher un peu tous les champignons qui avaient pu se développer.
3: Il y a aussi un inconvénient, complète Jérémy Beroux, arboriculteur voisin.
5: Une très forte chaleur qui vient un peu confire les cerises sur l'arbre. Heureusement, les fruits qui arrivent un peu plus tardivement, comme l'abricot, la pêche, sont plus tolérants. On devrait faire notre saison malgré tout.
3: Et si la production résiste, c'est parce que ces professionnels veillent à l'irrigation. Adrien Jacquet, maraîcher.
6: Ça sèche aussi vite qu'on arrose, donc on y suit tous les jours, voire tous les deux jours maximum.
3: Plus d'eau écoulée
6: Pas forcément plus d'eau, mais plus de fréquence.
3: Adapter donc l'irrigation et les horaires de travail, c'est le cas chez Jérémy Beroux.
5: Chaque épisode caniculaire, c'est pénible pour la main d'œuvre, mais le commerce est bon quand il fait chaud. Se désaltérer avec une cerise fraîche, une pêche fraîche, un abricot bien frais. On a un joli dynamisme sur les marchés, donc ça vaut le coup de transpirer.
3: Les abricots dont le ramassage débute ces jours-ci avec une bonne semaine d'avance.
2: Reportage signé Mathilde Imberti pour ici. Autre conséquence de cet épisode de chaleur très précoce, à la SNCF, des trains intercités circulant sur les heures les plus chaudes de la journée sont annulés pour demain et vendredi, notamment sur la ligne Paris-Limoges-Toulouse. Tout cela pour éviter les éventuelles pannes de climatisation avec de nombreux passagers à bord, Mickaël Chailloux.
7: C'est en quelque sorte le principe de précaution qui prévaut pour la SNCF, car si le parc de voitures Corail fait l'objet d'un entretien régulier, leur conception ancienne, dit l'entreprise, ne leur assure pas la même robustesse que celle des trains plus récents dans certaines conditions météorologiques comme celles rencontrées actuellement. Voilà donc pourquoi, ce jeudi, sur la ligne POLT, seulement 13 trains sur 20 vont circuler, 12 trains ce vendredi sur les 19 prévus normalement. Pour choisir quel train supprimer, la SNCF a ciblé des trains de mi-journée en prenant en compte chaque territoire des services sur les lignes. Certains trains en début ou en fin de journée verront aussi leur nombre de voitures augmenter pour s'adapter avec ceux qui décideraient de partir plus tôt ou plus tard. L'entreprise explique avoir conscience des désagréments causés et en est désolée. Les voyageurs, eux, espèrent qu'avec la mise en place des nouvelles rames oxygène prévues l'an prochain, ces désagréments cessent.
2: Mickaël Chailloux, ici Limousin. 6 annulations sont prévues également sur la ligne Bordeaux-Marseille demain. Détails sur ici.fr. Demain, le Premier ministre, Sébastien Lecornu, présidera une réunion interministérielle sur cette canicule précoce de mai. Nicolas Sarkozy a dit quelques mots à la fin de son procès en appel tout à l'heure. Ce procès sur des soupçons de financement libyen de sa campagne de 2007. Il assure qu'il n'a pas trahi la confiance des Français et demande à être jugé pour ce qu'il a fait, pas pour ce qu'il est. La défense a plaidé la relaxe. Le parquet général a de son côté requis 7 ans de prison en désignant l'ex-chef de l'État comme instigateur d'un pacte avec le régime de Kadhafi. Le délibéré sera rendu le 30 novembre. Un projet de loi pour mieux protéger tous les enfants, discuté ce matin au Conseil des ministres. Il est censé répondre au départ à la crise de l'aide sociale à l'enfance révélée par de nombreux rapports et scandales. Mais le texte, c'est au fur et à mesure élargi au contrôle des intervenants auprès des enfants après le scandale du périscolaire à Paris notamment. Le ministre de l'Éducation veut notamment créer une liste noire des personnels ayant eu des comportements inappropriés, Noémie Bonin.
8: L'idée est qu'un agent public de l'État ou d'une ville, s'il est évincé en raison de son comportement avec des enfants, ne puisse plus revenir dans une école d'une manière ou d'une autre, y compris si cette personne n'a pas été condamnée par la justice, mais donc simplement sanctionnée par exemple par sa hiérarchie. Le ministre de l'Éducation évoque bien une possibilité légale pour interdire l'accès aux écoles de ces individus ciblés dans cette liste noire, même si les faits reprochés font l'objet d'une prescription. Sur quelle base juridique? Qui va gérer cette liste? Avec quelle sécurité des données personnelles? Quels sont précisément les comportements inappropriés évoqués par Édouard Geffray? Il y a encore beaucoup de flou dans cette annonce qui a surpris les organisations syndicales. Plus globalement, dans ce projet de loi, le gouvernement veut élargir les contrôles d'honorabilité à n'importe quel intervenant bénévole qui rentre dans une école et les réaliser plus régulièrement pour les agents de l'éducation nationale.
2: Noémie Bonin, une grosse panne de réseau informatique au CHU de Nantes cet après-midi. C'est une info ici, Loire-Océan. Les dossiers des patients étaient inaccessibles, en particulier les résultats d'examen, d'analyse ou encore les prescriptions. C'est en cours de résolution. Un mot de Roland-Garros avant de vous quitter avec le français Valentin Royer qui affronte en ce moment Novak Djokovic et emmène le Serbe dans un quatrième set. On peut rêver d'un exploit, pourquoi pas.
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0: Et on attend le pic de chaleur dans les Pyrénées-Orientales pour demain jeudi avec du ciel bleu, du vent faible de secteur nord demain, une tramontane modérée à 40 km/h à peu près demain après-midi, surtout sur les Corbières et en Conflans. Alors attention, risque incendie demain surtout, hein, donc et essentiellement sur ces secteurs. Pour ce qui concerne les orages, oui, il y en a d'annoncés demain après-midi, plus en montagne. Les températures pour demain matin, 24 en pleine, hein, demain matin, 26 sur le bord de mer, 27 pour demain après-midi sur les hauteurs, on commence avec 13 degrés demain matin en montagne. Voilà, bon, il va faire vraiment chaud pour demain après-midi. Quelques maximales avec 38 à Perpignan et Saint-Estève à l'ombre, 35 à Canet et Argelès, 39 à Céret, 31 à Prades-de-Moyeu pour demain après-midi, 35 à Prades, 35 à Saint-Paul-de-Fenouillet et donc 27, je le disais, à Auxéja et Matemal pour la montagne demain après-midi. En Catalogne du Sud, du soleil avec 33 à Figueres pour demain après-midi et chez nos voisins de l'autre, du ciel bleu demain, avec 38 à Gruissant pour demain après-midi.
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10: Bonsoir à tous. Le jukebox est en place et comme

0: Gold, laissez-nous chanter.
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0: Extrait du deuxième album de Gold, Kalkoba, sorti en 86. À cette époque-là, une jeune chanteuse de Forbach n'a pas encore rencontré le succès. Elle s'est fait remarquer par un producteur parisien lors d'une soirée dans un cabaret à Sarrebruck, où elle chante tous les samedis soirs. Mais il faudra attendre encore un an pour que sorte Mademoiselle chante le blues, qui lance sa carrière. Patricia Cass sort son premier album en 88, sur lequel on découvre Quand Jimmy Dee, qui à son tour devient un tube.
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0: C'était Corinne Charby avec Pile ou Face. Tour à tour, mannequin, comédienne remarquée dans quelques films, elle bifurque dans le monde de la chanson au début des années 80. Bingo en 86, le tube arrive, c'est Boule de Flipper. Suivi quelques mois plus tard par ce Pile ou Face qui se vendra quand même à 250 000 exemplaires. Joli, joli. Comme la suite de 100% années 80 d'ailleurs. Le groupe allemand Alphaville arrive avec Big in Japan juste après ça.
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0: Vous écoutez Ici Roussillon, 100% années 80, ça continue dans une minute, après quelques infos.
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2: C'est local, artistique et c'est un rendez-vous à Bao ce week-end. Des événements gratuits pour votre actu local pratique. Ici Roussillon, tous les jours à vos côtés. Et vous avez directement la possibilité de prendre la parole par WhatsApp au 04 68 35 5000. On vous écoute.
3: Salez-vous à Bao, printemps des arts par Bao Rico, 30 et 31 mai. Un foisonnement ensoleillé d'œuvres colorées diverses par les artistes du village et du Ribéral. Peintures, sculptures, soirées, travaux artisanaux, bijoux, vaisselle et présence d'un écrivain. Vernissage samedi 11h.
2: Merci pour ce message. Merci Amélie. Entrée gratuite pour le printemps des arts, salle Evora de Bao ce week-end. De Bao, c'est à côté de Saint-Estève. Vous aussi, vous nous proposez un événement gratuit dans les Pyrénées-Orientales. On attend votre vocal WhatsApp au 04 68 35 5000. Un message d'une vingtaine de secondes, souriant et si possible original. On diffuse notre sélection de messages à la radio régulièrement.
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0: Tam Tam, c'était Michel Polnareff.
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0: Quand Michel Polnareff veut redevenir un homme préhistorique, quand il se met en colère contre la modernité de notre société dominée par la technologie, ça donne un tube en 81. Un an plus tard, pour se détendre, il lui suffisait de se brancher sur le tube qui va révéler au monde entier un groupe anglais vraiment pas comme les autres, le Culture Club et son chanteur Boy George. Un habile mélange de pop, rock, reggae, des looks vifs, colorés, ça donne « Do you really want to hurt me ?» Souvenez-vous.
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0: Bandolero, c'était Paris Latino. Ah, c'était fait pour marcher, de l'espagnol mélangé à de l'argot parisien, rythme latino à vous décoincer les hanches. Résultat, le titre se classe en haut des classements dans plusieurs pays et même en 2002 quand les élèves de la Starac en feront une reprise. Dans un instant, c'est Décibel avec Émilie. Émilie qui reçoit ce soir Anaïs. Mais en attendant, la mère à Titi de Renaud se prépare et c'est juste après ça.
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2: Mais c'est l'heure de Décibel, toute l'actualité musicale avec ce soir un anniversaire ultra réjouissant. Le premier album d'Anaïs, le Cheap Show, a 20 ans. Et Anaïs, qui ne donne jamais sa part au chien quand il s'agit d'organiser une boum, a prévu de célébrer cet anniversaire
3: attends,
2: il se doit.
3: Qu'est-ce que c'est que cette expression?
2: Tu donnes pas ta part au chien
3: en organisant une boum?
2: Ben c'est une méga boum, les 20 ans de ton
3: album. Ah ouais, d'accord. C'est une surpatte.
2: Arrête, t'es dans mon générique. Normalement, tu arrives après en surprise. Vous allez tout savoir en studio et sur scène, car Anaïs est ce soir, et surprise, l'invité de Décibel.
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3: Donnez ta part au chien.
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2: Mais qu'est-ce que tu fais dans mon générique, Anaïs?
3: Fallait pas donner la part au chien.
2: Mais tu connais pas cette expression? Mais si, tu sais, tu dis, ah oh, bah dis donc, tu sais, Sylvie, elle donne pas sa part au chien.
3: J'aime bien.
2: Ou Patrick, hein. C'est tout le monde.
3: On va pas dire Patrick
2: non,
3: aujourd'hui.
2: Ah bah non. Fiori.
3: Patrick Fiori, mais oui.
2: Bisous, Patrick Fiori. Elle est toujours un petit peu dissipée, mais c'est pour ça que je l'aime. Anaïs est donc ce soir l'invitée de Décibel. Et si nous arrivons à mener l'émission à son terme, on aura fait le tour de l'actualité musicale, pas que la tienne, Anaïs, puisqu'il y a aussi aujourd'hui l'anniversaire d'Alain Souchon.
3: Oh, Alain.
2: 17 ans. Également.
3: Non, mais tu sais qu'il m'avait. Ça a été un des premiers. Il m'a entendu au Foot du Roi en
2: émission de France Inter, ouais.
3: En petit guest, et je chantais Christina, et il m'a invité à faire ses premières parties à l'Olympia. J'étais pas connue.
2: Ah.
3: C'est un grand monsieur Souchon.
2: Eh ben, on lui dit bon anniversaire, alors on l'écoutera tout à l'heure. La découverte du jour, c'est Kid Sophie, qui faisait partie de iPhone avec Santa, qui a d'ailleurs été la directrice musicale de l'énorme tournée de Santa, et aussi la coproductrice de son album. Kid Sophie se lance en solo et en français. Premier titre qu'elle sort en français, vous le découvrirez un peu plus tard. Et puis on va jouer au blind test pour tenter de gagner le Cheap Show, l'album d'Anaïs, pour la première fois en version vinyle, parce qu'il y a 20 ans, c'était plus trop la mode des vinyles, c'était pas encore revenu. Donc si vous voulez jouer avec nous, il faut vous inscrire dès maintenant, et c'est Marianne qui vous attend au standard, le numéro 0810 055 056 0810 055 056. Et là, normalement, Anaïs fait son apparition dans l'émission. Bonsoir Anaïs. Ta-da ! Comment ça va ?
3: Ça va bien. Ça va bien, Émilie.
2: Joyeux anniversaire de 20 ans du Cheap Show.
3: Merci beaucoup.
2: On parle évidemment de Mon cœur, mon amour. Ça, c'est la version qui est passée sur toutes les radios quand c'est devenu un tube. Mon amour, mais ce qu'il faut dire, c'est que ce Cheap Show, le spectacle pas cher, et Mon cœur, mon amour, au départ, c'est un seul en scène, musical, et ça ressemble à ça.
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2: Cheap Show, c'était un spectacle avec lequel tu tournais partout en France, et la magie du bouche à oreille a fait que tu t'es retrouvé aux Victoires de la Musique, et ensuite la chanson est devenue un tube. T'es obligé d'aller l'enregistrer en studio pour que les radios puissent la passer et tout. Mais donc au départ, toi, ton idée, c'était pas de sortir un album, c'était de faire un spectacle.
3: C'était effectivement d'enregistrer par contre un spectacle live, parce que j'avais été marquée par certains lives, effectivement de grands entertainers, tu vois, genre Bette Midler qui avait sorti un live dans les années 70 où j'étais tombée dessus, et c'était bourré. Déjà j'ai été scotchée, je me suis dit on a le droit de faire ça, de faire à la fois des blagues, de mélanger la pop, le jazz, de faire tout ce qu'on veut. Et en même temps, j'avais envie d'être dans la salle, parce qu'il y avait des trucs que je comprenais pas ce qui se passait, j'entendais des rires à un moment. Je dis, ah, moi, je veux faire un live comme ça, où je le fais en one shot, sur scène, et que, une fois que c'est enregistré, ben, les gens, ils ont envie d'être dans la salle avec nous, quoi.
2: Alors ça, au départ, ça marche effectivement, parce que The Cheap Show, vraiment, il y a 20 ans, il y a même un peu plus de 20 ans, il y a un gros bouche à oreille, les gens disent, oh là là, t'as vu cette fille, elle est toute seule avec une guitare, un kazoo, et puis...
3: Et un looper, en fait. Il y avait ce petit truc aussi qui faisait que les gens aussi, un petit truc en plus pour l'époque, puisqu'après il y a eu Ableton, c'est que j'utilisais ce qu'on appelle la pédale Jamman pour les guitaristes pour se sampler en live. Je l'utilisais à la guitare, au chant.
2: Ça veut dire que tu fais un premier la la la qui est enregistré dans la pédale, et après tu fais un deuxième la la la en live, mais tu peux renvoyer le premier. Donc ça fait un petit chœur. Après, tu peux faire des grands chœurs et tu peux faire plein d'effets.
3: C'est ça, du coup, ça crée vraiment. Comme je suis plutôt comédienne et un peu folle, ça me permettait de, non seulement de créer des chœurs en live, mais aussi, par exemple, de faire tout un monde quand j'imagine que je suis écossaise au Festival d'Édimbourg et je pars avec.
2: On écoutera tout à l'heure. Ça c'était vraiment dingue ce Cheap Show.
3: Ça permettait de faire rentrer les gens dans le spectacle, parce que quand tu fais le bluesman, tu leur dis non là. Do you want me to be here tonight? Yeah. Ok, on y va.
2: Donc ça, c'était l'idée de génie, c'était l'idée de ce spectacle. Et donc pour les 20 ans du Cheap Show, très bonne nouvelle, tu repars sur la route.
3: Ah bah oui, il faut pas. Enfin, c'est ridicule de faire les 20 ans du Cheap Show sans repartir sur la route. Donc on est en train de. Là, on fait une petite tour.
2: Petite tournée de chauffe.
3: Voilà, 26, et on est en train de préparer 2027.
2: C'est ça. 2027 sera intense, mais sachez déjà que le 19 juin à Suril-Comtal, le 29 août au Festival des Musiques Actuelles de La Jarrie, le 4 septembre à Saint-Gilles-Croix-de-Vie, le 25 septembre à Fontaine dans le 38, le 9 octobre à Migennes et le 4 décembre à Château-Thierry. Il y aura d'autres dates comme ça qui seront rajoutées pour 2026, mais voilà, c'est vraiment 2027. On va reparler du Cheap Show parce que c'était
3: quand même un truc fou. On va faire une cigale aussi en 2027.
2: Une cigale au printemps.
3: Oui.
2: Elle fait bien la cigale aussi. Vous voyez, elle sait tout faire.
3: Attends, je suis du Sud.
2: Mais avant, alors j'aimerais, s'il te plaît, qu'on se remette tous là, il y a 20 ans. On était plus beaux, on avait moins mal au dos, et donc on te découvrait. Donc, avec le succès de ce spectacle, le Cheap Show, tu enregistres ce qui va devenir un tube, mon cœur, mon amour, pour que ça passe à la radio. Ça passe à mort à la radio. Et un peu du jour au lendemain, t'es archi sollicité. Tu te retrouves sur les gros festivals, les Francopholies de La Rochelle, le Printemps de Bourges, à la télé, à la radio, etc. Est-ce que c'était ce que tu souhaitais et comment l'as-tu vécu à l'époque ?

0: Être seul sur scène, c'est quand même très différent que d'être en groupe. J'adore être en groupe, mais c'est vraiment pas la même énergie. Et ce spectacle, en plus, c'était quelque chose, c'était un petit peu mon bébé où je voulais que chaque soir soit différent vraiment pour les gens. Donc, je donnais vraiment, vraiment beaucoup. Et c'est vrai qu'à un moment, j'ai carrément, j'étais épuisée, donc j'étais malade. Je sais même pas comment j'arrivais encore à chanter. Mais j'ai fait des trucs de fou, donc moi j'ai aucun regret, mais j'étais... Si, j'ai un regret, c'est que du coup j'étais trop au bout du rouleau pour pouvoir faire... J'avais été invitée à faire le Fuji Rock quand même au Japon.
1: Au Japon, énorme festival d'été d'ailleurs, ouais.
0: Ouais, c'est un petit peu... C'est comme un Coachella, c'est pour les gens qui connaissent pas, mais au Japon. Et j'étais tellement malade que si je prenais encore un seul avion, bah, je me crevais les tympans, donc... Mais j'ai été invitée aussi à ouvrir les Eurokéennes avant les Deftones. Quand même.
1: Non mais c'est
0: et
1: ça.
0: Je l'ai fait. Ouais. Et je l'ai fait. J'ai pas pris de tomates.
1: Est-ce que c'est une question que j'avais envie de te poser il y a 20 ans, la première fois que je t'ai interviewée, j'ai jamais osé. Et puis depuis on s'est croisés plein de fois, mais j'ai jamais osé te la poser.
0: Non, il s'est jamais rien passé avec Keanu Reeves.
1: Bien sûr que si. Est-ce que quand même t'as pu profiter? Parce que moi, je me souviens des premières interviews que j'ai faites de toi, il y a 20 ans, au moment de Mon cœur, mon amour, évidemment. Moi, la radio pour laquelle je travaillais, qui s'appelait Le Move, on passait ta chanson deux fois par heure. On était
0: je t'avais fait un hommage, d'ailleurs. J'avais fait un hommage parodique dans une petite vidéo sketch d'un de mes albums.
1: C'est vrai. Non, elle m'a gâtée toujours. Mais j'ai jamais osé te demander, est-ce que quand même t'as profité ou est-ce que vraiment c'était tellement énorme, tellement rapide et tellement inattendu que tu te souviens pas que c'était bien?
0: Je crois que de toute façon, j'ai un émotion. J'ai jamais fait tous les tests, tu sais, des HP, des machins, des trucs.
1: Oh oui, t'as bien des trucs, toi.
0: Ouais. J'ai déjà des dyspraxies, ça c'est certain. La gauche et la droite, faut pas trop me demander.
1: Ah bah va pas voter, toi, l'année prochaine. Va rester chez elle, ira à la cigale.
0: mais c'est surtout que j'ai un émotionnel assez complexe, c'est-à-dire quand c'est trop fort, ça bloque. Mm-hmm. Donc j'arrive plus à pleurer, j'arrivais plus à rire, c'était trop pour moi. Donc c'est surtout ça, mais j'ai quand même, quand je repense, j'ai beaucoup aimé quand je faisais, tu te retrouves à tourner au Québec, pas forcément sur des gros trucs, tu rencontres aussi des artistes. Je me suis retrouvée coincée une fois, il y avait une espèce de fête de la musique en pleine canicule à Carcassonne, alors que je jouais en même temps au Francophonie de La Rochelle. Mais on était coincés parce qu'il y avait aussi le Tour de France qui passait et j'ai tapé la discute par 40 degrés dans un mini studio avec Tina Arena pendant 3 heures avec ah mais c'était trop mignon, il y a la compagnie créole qui était là et on n'en pouvait plus, on était tous épuisés et crevés de fatigue, pas de fatigue, de chaud quoi. Et puis là voilà, je parle à un des gars de la compagnie créole et j'ai adoré sa réponse. Je dis, voilà, c'est dur, là, quand même. Il me dit, ouais, mais c'est de la promo. Je dis, ouais. Et il me dit, et la promo, c'est bon pour le moral. Donc, ouais, moi, j'ai plein d'anecdotes avec des gens.
1: En fait, t'as plein de petits moments super chouettes.
0: J'ai vu Charlène Spiteri à Musilac.
1: La chanteuse de Texas.
0: S'est montée à côté, que normalement, on n'avait pas le droit d'être là, mais qu'elle était super sympa. Oui. T'avais ton petit pass en festival. Moi, j'ai pu voir, comme je jouais surtout en début, puisque j'étais seule avec ma pédale, je poupais après.
1: Aller voir
0: tous les autres qui jouaient, quoi. Ouais.
1: Oui, donc voilà, il y a plein de bons petits moments, mais l'ensemble est quand même un peu étrange. Mais pourtant, t'as dû t'y replonger puisque tu viens d'enregistrer et de sortir une nouvelle version de Mon cœur, mon amour. Car 20 ans plus tard, évidemment, alors tu es toujours les couples. Ah mais il y a des petites choses qui ont changé.
0: Plus que jamais.
1: Ah, voilà. Mais il y a des choses qui ont changé.
0: Ah bon?
1: Dans la chanson? Ah bah oui.
0: Ah oui, oui, c'est-à-dire qu'il y a 20 ans, en fait, je disais que je niquais tout mon forfait, mais je me suis bien rendu compte qu'il fallait un peu...
1: Ça, c'était trop marqué.
0: J'ai la même problème sur ma chanson Christina, je m'en suis rendu compte très tardivement, genre il y a 6 mois, parce que jamais un fan ne m'a fait Christina, pour les auditeurs, c'est mon autre chanson phare.
1: On l'écoutera tout à l'heure, ouais.
0: Et en fait, dedans, il y a pas de cabine téléphonique dans ce putain de quartier de merde. Et là, je dis, mais il n'y a plus de cabine téléphonique.
1: Et voilà, en 20 ans, beaucoup de choses ont changé. Anaïs, cette nouvelle version 2026 de Mon cœur, mon amour, on va la découvrir maintenant. Puis après, tu vas nous raconter avec qui tu l'as fabriquée.
0: Yep.
1: C'est parti. Bisous les couples. Mon cœur.

0: J'adore. Anaïs, Mon cœur, mon amour, version 2026 qui vient de sortir à l'occasion donc de la première sortie en vinyle de cet album The Cheap Show, disque de diamant, hein, il y a 20 ans. Il y a 20 ans, on ne faisait pas de vinyle, là on en fait. Raconte-nous alors cette nouvelle version, comment elle est née?
1: Ah, et ben, je me disais que oui pour les 20 ans, et comme je sais qu'il y a vraiment une cote d'amour sur cette chanson, oui. Je me suis dit oui, bah, je vais la. Ce qui n'était pas évident, tu sais, sur le Cheap Show au départ. C'est vraiment le. Quand j'ai signé avec un éditeur, il a vraiment eu ce nez de l'éditeur en disant non, ce titre-là, faut que tu nous.
0: Ça va marcher. Ouais.
1: Moi, c'était Elle sort qu'avec des blacks de mon. De
0: tu
1: mon
0: pensais que c'était ça
1: que les gens adoraient, c'était celle-là. Et du coup, là, la nouvelle version, j'avais envie d'un petit truc un peu années 80, Cure. Et du coup, j'ai pris un petit duo qui s'appelle 92 de producers.
0: Ouais.
1: Mais qui savent jouer aussi bien des instruments pour qu'on ait ce petit truc assez enlevé, léger.
0: Parfait pour l'été.
1: Ouais.
0: Exactement. Exactement. Alors, le Cheap Show, faut bien le dire, c'était un spectacle incroyable, comme on n'en avait jamais vu. Une artiste seule en scène qui chante, qui sait tout chanter, qui sait jouer de la guitare et du kazoo, et donc à cette pédale avec laquelle elle se sample elle-même en temps réel. Il n'y avait rien de pré-enregistré. Hein. Quand t'allais sur scène, vraiment, t'étais à poil. T'étais avec ta voix et il fallait que ça marche. Et ça marchait.
1: C'est la base du Cheap Show. C'est ce que va se passer en tournée de nouveau.
0: Et c'est ce qui va se passer là, à nouveau. Et donc, il y a des moments... tu dis tout à l'heure. Il y a des moments qui ne peuvent arriver qu'avec Anaïs, en Écosse, par exemple. Ah.

Et là, les gens, ils sont hystériques parce que c'est génial. T'es toujours toute seule et c'est juste, voilà, des couches et des couches de ta voix que tu rajoutes en direct. Donc, une cornemuse parfaite. De temps en temps aussi, il y avait. Qu'est-ce qui se passe en ce moment sur MTV? Et Anaïs nous faisait Justin Timberlake.

0: plus, c'est la reine des accents.
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0: Voilà.
1: Le ciel et même le poids.
0: La vie, c'est pas du foie gras. Non mais c'était dingue quand même. Comment tu l'as monté ce spectacle? T'étais toute seule.
2: J'ai parlé à tous les gens dans ma tête.
0: C'est ça.
2: Non, mais il y avait aussi une grande. On s'était séparés avec mon groupe et il m'a. Bah, ça avait été très violent, comme ça peut arriver beaucoup, parce que c'est beaucoup d'amour. C'est comme une rupture à quatre.
0: Oui, c'est ça. C'est comme quatre ruptures, en fait.
2: Ouais, voilà. sauf le bassiste, qui est toujours le mec le plus cool du groupe. Mais sinon, voilà, j'avais eu j'ai eu beaucoup de mal à me séparer d'eux, mais je sentais que j'arrivais pas à avancer et ils voulaient trop me faire faire ce qu'ils avaient envie. Et puis quand j'ai dit non, on reprend pas, ils m'ont dit, ils me disaient rien sans nous. Et ça m'a vraiment à la fois blessée, marquée. Mais par contre, j'ai eu une énergie incroyable. J'ai fait, ah ouais. Et il fallait que je leur prouve, que je me prouve. Et surtout j'étais enfin libre aussi du coup de faire ce que je sentais, et comme ça avait tenu un peu comme un orgasme, si tu veux.
0: Ça. Tu sentais que ça venait,
2: ça montait, et là ouais. Du coup t'as tout qui sort, qui est incroyable, et c'est la plus belle énergie. C'est une espèce de violence folle où t'as forcément le meilleur de toi qui sort, et même pour moi encore ça reste une très belle écriture, hein. Mes textes, j'ai trouvé assez fort.
0: Ah bah justement, c'était ma prochaine question. C'est dans le Cheap Show de 2006. Est-ce que tu assumes, tu aimes, tu embrasses tout pour ton spectacle là, 2026-2027 À part les forfaits téléphoniques, parce que ça n'existe plus, et les cabines téléphoniques.
2: Oui. Puis j'ai promis à des fans qui adorent que je fasse bébé baise-moi. Je dis bon, on va arriver à 50 ans, mais on va quand même continuer. Mange-moi comme une mangue. Ouais, on y va. Mais non, moi je j'assume tout. Après, ce que j'ai envie de faire vraiment, c'est garder, voilà, un peu quelques personnages vraiment phares du coup du spectacle. Mais j'ai aussi des nouvelles folies parce que les gens ils aiment aussi être surpris avec ce spectacle. Donc il y a par exemple pendant ce temps-là à l'Eurovision. Donc, je vous laisse imaginer.
0: Alors j'aimais bien pendant ce temps-là sur MTV, mais effectivement pendant ce temps-là à l'Eurovision,
2: voilà, tout un programme.
0: J'ai hâte. Ça risque d'être très très bien, évidemment. Donc tournée d'abord 2026 et puis beaucoup 2027. Est-ce que ce show sera toujours cheap? Ça s'appelait le Cheap Show, le spectacle pas cher, parce que ça coûtait pas cher à produire, parce que t'étais toute seule. La chanteuse était aussi la guitariste, la metteuse en scène, etc. Est-ce que là aussi tu pars vraiment toute seule?
2: Oui, et là aussi le tour de show filait aussi pour. J'aime bien me roder. Je me suis toujours rodée sur scène. Je suis pas quelqu'un qui a toujours une grande mise en scène. Ce qui est intéressant, moi, c'est qu'elle se crée au fur et à mesure. Des fois, je vais avoir un gag un soir et je fais, mais ce gag était génial. Et du coup, là, je le peaufine pour le reprendre après. Mais j'aime bien que ce soit toujours juste un canevas et que ça laisse la place à l'improvisation. Donc voilà, ouais. Mais c'est déjà à partir du, c'est le 19 juin près de Saint-Étienne, là.
0: Ouais, Sury le Comtal.
2: Voilà, on va. Mais moi, ça me stresse quand même. Là, j'ai l'impression d'avoir 20 ans de moins et de me chier dessus, comme on dit.
0: Eh bien, pendant qu'on va donner une petite lingette à Anaïs, je vous propose d'écouter Christina. Grand souvenir de l'époque. Christina, c'est un personnage du Cheap Show. Elle a eu une vie d'ailleurs dans tes albums suivants. Hein. Voilà, enfin Christina.
2: Ah oui, c'est vrai que j'ai fait.
0: T'as fait la suite.
2: J'ai fait la suite, comme les fans aimaient beaucoup, et que c'est, je pense, quand même ma plus belle chanson écrite très vite, en une heure.
0: Comment tu l'introduis sur scène?
2: Christina, peut-être pas dire des gros mots à la radio.
0: Pardon.
2: Je dis, est-ce qu'il y a des. est-ce qu'il y a des putes dans la salle? Enfin, je veux dire des Christina. Enfin, je sais plus ce que je dis.
0: Ouais. Mais en gros.
2: C'est pas très gentil, mais après,
0: non, mais
2: m'excuse.
0: C'est une histoire. Ma question, c'était pas ça, Anaïs. C'était juste de savoir, pour celles et ceux qui n'ont jamais écouté la chanson, expliquer donc que celle qui chante, c'est une femme qui a été trahie.
2: Bafouée.
0: Et son mec l'a trompée avec une Christina.
2: Exactement. Et j'ai fait. Alors, plein de gens s'imaginaient plein de choses sur cette chanson. Et j'ai fait la suite pour mon dernier album, Christina, saison 2.
0: Ouais.
2: Il était temps, genre, au bout de... C'est rare une série où on fait la saison 2.
0: 20 ans après, oui, mais pourquoi après. Pas hein.
2: et ça finit bien, c'est beaucoup plus doux. C'est un peu saphique, quand même, comme on dirait. Mais au moins, ça amène la chanson quelque part.
0: Christina, sur le Chip Show, c'est Anaïs.
2: Oh!

0: chanson, Christina. Anaïs, alors pourquoi elle est infirmière? Parce qu'on les aime, les infirmières, normalement.
1: Eh bien, en fait, c'était pour faire la rime la plus riche de la langue française.
0: Ça y est, je l'ai. De but en blanc, cette pute en blanc. C'est vrai qu'elle est très riche.
1: C'est ça. Ouais. je voulais créer un personnage. J'avais pas encore exactement le métier, mais j'avais que j'étais énervée de but en blanc. J'ai fait pute en blanc et je trouve ça super.
0: Et bisous à toutes les Christina qui nous écoutent, parce qu'on n'arrêtera pas d'écouter cette chanson. On l'adore, mais on comprend. Et voilà.
1: Oui. Non, mais je fais beaucoup de dédicaces aux Christina. En vrai, après le concert, elles aiment bien.
0: Elles aiment bien. Elles sont comme ça, les Christina.
1: Elles savent que c'est de l'humour.
0: Elles sont parfaites. Anaïs est de retour, 20 ans après le Chip Show. On fête ça avec la première fois en vinyle de cet album culte que vous adorez, mais que vous n'avez pas en vinyle, donc vous allez l'acheter. Et puis surtout, une série de concerts. Anaïs est l'invitée de Décibel. À tout de suite.
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0: L'anniversaire d'Alain Souchon, la première chanson de Kid Sophie en français. Et puis un blind test autour de la famille en chanson. 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
0: C'est l'album d'Anaïs. Stéphanie Le Monaco. C'est l'album d'Anaïs, le Chip Show, pour la première fois en vinyle. Si vous voulez jouer au blind test, appelez maintenant Marianne au standard 0810 055.
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0: 056. George Michael. Est-ce qu'il y a George Michael dans mon blind test? Même pas, mais je suis sûre que tu sais chanter du George Michael, Anaïs.
1: Ouais.
0: C'est laquelle tu chantes? Tu fais la trompette de...
1: Ah bah oui, sur Elle sort qu'avec des blagues, des fois je faisais ça, je partais.
0: Tu partais un peu en Careless Whisper.
1: Careless Whisper. Moi j'aime beaucoup la chanson de Noël, moi. J'aime bien
0: Wham. Last Christmas.
1: Ah oui.
0: I give you my heart. Ah là là, elle chante bien. Bah, en même temps, c'est son métier. Hein. Alors voilà, on applaudit Anaïs, évidemment. Je voulais te parler de la suite de ta carrière. Parce que quand on démarre aussi fort avec un énorme album comme The Chip Show et un tube
5: interplanétaire, et tu peux le dire, on m'écoute sur Mars.
0: Bah, au Japon, Fuji Rock, quand même, c'est pas rien. Mon cœur, mon amour, 20 ans plus tard, on est toujours là à la fredonner, à retomber sur le clip. Trop drôle le clip Roland-Garros, là, enfin le tennis, ouais. C'est ça le mot que je cherchais.
1: Une fois, j'ai rencontré Amélie Mauresmo, j'ai pas osé lui dire qui j'étais. Ah. Moi, j'étais juste contente de...
0: Elle est cool.
1: Mais j'ai pas osé lui dire qui j'étais parce que j'avais tellement... Je voyais que mon revers tout pourri de...
0: Ah, du clip.
1: Du clip.
0: Mais elle t'aurait pas jugé sur le revers.
1: Mais même, j'ai pas osé, je voulais pas l'embêter.
0: Est-ce que tu aurais jugé Amélie Mauresmo sur un karaoké?
1: Oui, non, c'est
0: jamais de la vie.
1: Mais j'ai juste voulais pas l'embêter, j'ai juste fait ma petite photo.
0: Je te jure, Amélie Mauresmo. Oui, alors c'est pas du tout de ça dont je voulais parler, je voulais parler de la suite de ma carrière. Non, mais quand tu démarres aussi fort et que t'as un tube aussi marquant que Mon cœur, mon amour, t'as eu beau faire des albums sublimes après. Et alors moi, je suis très très fan de ce que t'as fait. 2008, le Love Album.
6: On s'est rencontrés un beau soir d'été. On a fait l'amour un beau jour aussi.
0: Le premier amour. Il y a eu Je n'embrasse pas les garçons.
6: Je n'embrasse pas les garçons, je n'écoute pas.
1: C'est là où je faisais les filles du Move.
6: Ouais. Je ne suis pas petit poisson que l'amour frotte à la maison. Non, je n'embrasse pas les garçons, je n'écoute pas leurs chansons.
0: Toujours des chansons à personnages. J'aime beaucoup aussi. C'était un peu plus tard, ça, je pense que c'était sur Divergente où tu faisais la DRH.

0: 2024, Anaïs, un sacré numéro.
1: J'ai retrouvé mon mojo.
0: Ça, c'était Divergente. Sur Divergente.
2: Oui, oui.
0: Pardon.
2: Ok, c'est tellement de tubes.
0: Non, mais justement, c'est ma question. T'as plein de chansons géniales dans ton répertoire. À chaque fois, tes albums et le dernier en date, un sacré numéro sur lequel il y a Il m'a saoulé, qu'on adore et qu'on va écouter tout à l'heure. Est-ce que c'est frustrant de se dire, ah bah tiens, pourquoi ça, c'est pas autant aimé et diffusé que Mon cœur, mon amour?
2: Oui, c'est frustrant. Enfin, ça l'a beaucoup été. Après, t'en prends ton parti. Ça s'appelle le syndrome du tube. C'est assez connu. Une fois, je crois que j'en avais discuté avec Axel Bauer.
0: Tu vois, oui. Donc...
2: Et encore, non, lui, il a quand même fait son petit duo avec Zazie. A... Et puis, voilà, c'est Axel Bauer.
0: Mais quand t'as un syndrome, énorme ouais. tube, en plus, au tout début de ta carrière, c'est...
2: Ouais. Il y a une cote d'amour. Et surtout, il y a... C'est un peu compliqué en France de faire de l'humour et de la pop. On est tout de suite... Je crois que les médias ont envie que vous soyez soit juste chansonnier, humoriste, soit musicien pop, mais on n'a pas, voilà, on n'a pas le côté Lily Allen, Robbie Williams, qui est foutage de gueule mais avec de la bonne musique. Donc, je pense qu'ils ont, voilà, je pense que les programmateurs et les journalistes français ont peut-être un peu de mal avec mon univers. Et c'est à moi effectivement de dire aux gens que non je suis pas morte et que c'est eux qui ont raison, c'est eux qui ont plébiscité ce cheap show, c'est eux qui ont fait que c'est arrivé en radio et c'est eux qui mettent pas de carcan en fait.
0: Ouais.
2: T'as vu, et je parle bien quand je me m'énerve
0: pas. Oui. Quand t'es calme, tu fais passer des messages et on comprend et c'est très intéressant parce que oui, enfin moi je me souviens, voilà, un sacré numéro là, l'album pour lequel on s'est vu il y a 2 ans et cette chanson Il m'a saoulé. Moi je me suis dit ça c'est un tube. Alors je ne suis pas directrice artistique d'un label ou de voilà, mais
2: c'est très touchy, c'est ça gratte le vernis, mais moi j'aime bien faire des chansons qui grattent le vernis, mais
0: ah, tu penses quand même que si tu faisais des textes
2: là
0: un
2: là,
0: petit
2: on
0: peu
2: parle
0: moins...
2: De, on parle de préservatif, là. Hein.
0: Bah, on parle d'une nana qui râle parce qu'un type avec qui elle était tout à fait d'accord pour coucher a pas voulu mettre de préservatif. Et donc après, du coup, elle veut plus.
2: Ah, elle m'a saoulé, non, c'est tout à fait la vérité d'aujourd'hui. Ouais. Mais c'est des mots crus. Et non, c'est, j'ai la tristesse, le regret de te dire que ça... Oui, non, ça, je savais que ça ne rentrerait pas en
0: d'accord.
2: Radio. Non, on est encore
0: mais tu t'en fous alors, t'as pas besoin.
2: Celle-là, oui, je savais que de toute façon, c'était pas pour les radios. Non, j'aimais bien ce petit coup de gueule, comme quand j'ai pu faire une chanson sur les DRH. C'est toujours engagé à ma façon. Hein.
0: Ouais.
2: Et puis j'ai, comme Mon cœur, mon amour, c'est vraiment ma patte de dédramatiser la vie. Donc je disais, j'avais envie de dire, voilà, pour toutes les femmes qui se sont retrouvées avec un gros relou qui ne veut pas mettre de préservatif en 2025,
0: ouais.
2: Non, c'est pas normal. Et donc je fais la chanson pour vous, les filles, quoi. Et surtout, la chanson est drôle en plus.
0: C'est très drôle. Alors, on va l'écouter maintenant pour se dire au revoir. Mais avant, il faut quand même que je termine en rappelant que le Cheap Show est disponible pour la première fois en vinyle, que la version 2026 actualisée avec un forfait illimité de Mon cœur, mon amour est disponible. Que les concerts sont en préparation pour une grande tournée 2027, mais que certains vénards pourront te voir en 2026. Donc, repérer près de chez vous les concerts d'Anaïs. Et puis, quand même, pour savoir, je suis curieuse, est-ce que tu hais toujours les couples?
2: Oui, absolument.
0: Follement.
2: Moi, je suis un petit cœur chaud, tout doux, j'aime tout le monde.
0: C'est faux. Merci Anaïs de venir nous voir. Elle n'aime pas tout le monde, la preuve, il l'a saoulé, lui. À la prochaine.
2: Bisous.

0: Il m'a saoulé. C'est sur son dernier album en date et le premier, le Chip Show, réédité et pour la première fois en vinyle, est à gagner tout de suite au Blind Test.
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0: On joue avec Thierry et avec Caroline. Bonsoir à tous les deux.
2: Bonsoir, Lily. Bonsoir, Caroline.
0: Bonsoir. Alors, ce petit album d'Anaïs, bon, vous le connaissez, j'imagine, qui est sorti il y a 20 ans. Mon cœur, mon amour, oui, ça vous dit quelque chose.
2: Oui, tout à fait.
0: Mon amour, bien, Caroline, joli brin de voix. Bon, ben, il s'est gagné. Chacun, vous remportez un exemplaire de ce vinyle, voilà, du Chip Show. Mais alors, d'ailleurs, êtes-vous équipée, Caroline et Thierry? Est-ce que vous avez racheté une platine?
2: Non, j'ai toujours l'ancienne.
0: Ah, Thierry, il ne s'était pas débarrassé de sa première platine. Bien joué. Et Caroline?
3: Non, j'en ai pas du tout.
0: Ah là là. Il y a plein de gens qui se rééquipent là maintenant, hein, qui rachètent des platines. Et puis alors, les plus malins, c'est ceux qui avaient gardé la platine, les enceintes, l'ampli très important, et leur vinyle. Et leur vinyle. Thierry, tous les disques sont encore là?
2: Ouais. Ah là là. Oui, tous. Ouais.
0: Bravo, bien joué.
2: J'ai 50 ans cette année.
0: Thierry, oui, je connais plein de gens, même par exemple mes parents qui ont un petit peu plus de 50 ans, et eux, ils se sont débarrassés au fur et à mesure. Quand on est passé au CD, ils ont jeté la platine.
2: Mais ça fonctionne toujours bien, ça.
0: Bah oui, évidemment, c'est increvable en plus ces machins-là.
2: C'est increvable.
3: Il est de où mon concurrent, là?
0: Comment, Caroline?
3: Mon concurrent, il est de où?
0: Ah, je sais pas, Thierry.
2: Des Vosges.
3: Ok.
0: Des Vosges, et Caroline, il faut le rappeler aussi, hein.
3: D'Indre-et-Loire,
2: d'accord.
0: Les Vosges, l'Indre-et-Loire, ce soir.
3: En concert.
0: Au Blind Test. Et les chansons qui parlent de famille. Alors, il va falloir retrouver le plus rapidement possible le nom des interprètes des chansons, Thierry et Caroline. Dès que vous avez une idée de la réponse, vous me donnez d'abord votre prénom, puis votre réponse, et on vérifie ensemble si c'était ça, ok?
3: Thierry. Yes.
0: Caroline, première chanson qui parle de famille, dites-moi qui chante ça.
2: Thierry. Ah bon?
4: Soeur, nous avons.
2: Ah non,
3: Mon cœur, Prana.
0: Alors, c'est une chanteuse.
2: Luciani.
0: Oui, bravo Thierry.

0: Si j'avais un marteau, mon père, ma mère, mes frères et mes sœurs, c'était bien Clo-Clo, bravo. Carolina, un point. Thierry également. Alors, eh bien, on va vous départager pour de rire, hein, puisque de toute façon, vous avez tous les deux gagné. Avec une dernière chanson, cette fois-ci. Non, pas cette fois-ci, comme à chaque fois, il faut donner votre prénom avant de donner la réponse. On cherche l'interprète.
1: Oh, c'est beau.
0: Catherine Lara au violon sur le refrain.
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0: C'est pas Joe Dassin, Thierry.
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0: c'est
2: nous
0: un chanteur français. Qui a aussi chanté San Francisco.
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3: pour l'initiale du prénom.
2: Comme deux amis.
0: Allez, l'initiale du prénom. Alors son prénom commence par un M et son nom de famille, c'est un métier dans la nature. Son prénom, c'est Maxime.
3: Maxime.

0: Maxime Le Forestier, mon frère, et ses violons sublimes, donc signé Catherine Lara. Et ben, vous avez trouvé en même temps, après 700 indices. Oui. Bravo, Caroline.
1: Merci beaucoup.
0: Mais merci à vous d'être venu jouer, ça m'a fait très très plaisir. Je vous embrasse et je vous offre l'album d'Anaïs. Et je vous propose, au rayon famille, d'écouter la famille heureuse des négresses vertes cultissimes.

0: 1991, deuxième album des Négresses Vertes, Famille Nombreuse. C'est aussi dans cet album qu'il y a Sous le soleil de Bodega, et le son de cet album est énorme, évidemment grâce au talent des Négresses Vertes. Mais citons Clive Martin, un producteur de disques, réalisateur anglais, qui, après avoir bossé avec Queen et David Byrne des Talking Heads, est devenu le producteur préféré des groupes français des Négresses Vertes, donc aux Silmarils ou encore Dolly, les Vampas et Superbus. Ils sont tous fans du travail de Clive Martin, et du coup nous aussi.
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0: Tiens, elle aussi, pendant un petit moment, elle a été plutôt planquée derrière la console et en régie que sur le devant de la scène. Kid Sophie, elle faisait partie du groupe Hyphen, le groupe de jeunesse de Santa qui ensuite a explosé en solo. Et Kid Sophie est restée à ses côtés, même si c'était le projet solo de Santa. Elle était là à la coproduction, à la composition aussi de certains morceaux. Elles ont fabriqué, par exemple, ensemble la chanson Recommence. Moi. Et puis quand Santa est parti pour une immense tournée des Zéniths et des Arenas, c'est encore Kid Sophie qui était là pour s'occuper de la direction musicale. Et maintenant, eh bien c'est à son tour de se lancer en solo. Kid Sophie sort des chansons depuis quelques mois maintenant, et c'est extrêmement prometteur. Pour la première fois, elle chante en français. La chanson s'appelle « Mes nuits ». Kid Sophie, je pense que vous allez aimer. Et je vous donnerai après quelques dates de concerts à venir. «

0: La lumière et la délicatesse de Kid Sophie à découvrir sur scène. Elle est venue dans Décibel nous parler de ce nouveau projet pour elle et que voilà, ça l'a paralysée un petit peu d'être toute seule sur scène. Et puis bon, bah Santa est venue lui donner quelques conseils, évidemment. Kid Sophie sera ce soir. Ah bah dis donc, c'est ce soir à Lons-le-Saunier. Bon bah du coup, là c'est trop tard pour y aller. Bah non, elle est déjà sur scène. Bah, on croise les doigts pour elle, on lui souhaite un excellent concert. Elle sera le 13 juin à Périgueux, le 19 juin à Cabourg pour le joli festival Cabourg, mon amour, et le 4 juillet au festival Les Nuits Guitares à Beaulieu-sur-Mer.
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0: C'est l'anniversaire de La Souche. Oui, c'est le surnom d'Alain Souchon. La Souche, il est incroyable. Moi, je l'adore. Vous vous rendez compte, depuis plus de 50 ans, c'est notre fournisseur officiel de chansons sensibles et tubesque. Oui, on peut faire chanter des centaines de milliers de personnes dans une immense foule comme une vague et pourtant ne pas raconter des conneries. Le mec est très fort, Alain Souchon, à 82 ans aujourd'hui. Alors j'avais envie qu'on écoute Foule Sentimentale. Je sais pas si c'est votre chanson préférée d'Alain Souchon, mais en tout cas j'ai l'impression qu'elle parle de nous quand on l'écoute lui. Alors je trouve que on pourrait tous se sentir concernés en l'écoutant chanter, en lui envoyant nos meilleures ondes donc pour ses 82 ans, Alain Souchon. Merci pour toutes ces belles chansons. Et puis vous rappelez que Alain Souchon sera au Château Royal de Blois avec ses fils, Pierre Souchon et Ours, le 12 septembre. Septembre prochain, c'est un grand concert organisé à Blois pour le patrimoine. L'argent qui sera récolté sera utilisé pour rénover le château, entretenir, mettre en valeur le château de Blois, qui est magnifique. Mais effectivement, il faut péter le PEL pour refaire le toit, c'est évident. Donc Alain Souchon et ses fils, le samedi 12 septembre au Château Royal de Blois. Les tickets sont déjà en vente et en plus, c'est une bonne action. Allez, Foule Sentimentale pour l'anniversaire d'Alain Souchon. Merci d'avoir choisi ici.

0: Comment ça va la foule sentimentale? C'était doux hein, d'écouter notre Alain Souchon pour ses 82 ans. Allez, décibels, c'est terminé pour ce soir. Merci à l'équipe de l'émission, Iris Guitoni, Iki, Elodie Bianca Maria, Marion Gonzalez et Franck Moilier. Demain, un pianiste que j'adore, qui vient de sortir un nouvel album, sera l'invité de Décibel. Il s'appelle Sofiane Pamart, il avait joué à la cérémonie des JO 2024. Vous le retrouverez demain.
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0: connaît tous le refrain en tétant Andy, dis-moi oui. Mais qui est ce mystérieux garçon qui a inspiré les Rita Mitsouko en 86?
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0: Tout se joue à Londres. Catherine Ringer et Fred Chichin, le guitariste du groupe, y enregistrent leur album avec Tony Visconti, le producteur de David Bowie. Entre deux séances, ils s'amusent d'un personnage de BD culte en Angleterre, Handicap, un chômeur par conviction, squatteur de canapé et pilier de pub un peu macho.

À l'époque, les programmateurs radio ne parlent que de ce titre. Résultat, un tube immédiat qui dépoussière la pop française et qui installe définitivement le duo au sommet.

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0: 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Donne-moi

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1: Saviez-vous que le titre Cassé de Nolwenn Leroy était destiné à un autre artiste ?
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1: Décembre 2002, Nolwenn Leroy remporte la Star Academy. Ce titre cassé cache un secret de fabrication étonnant. Écrit par Lionel Florence, le parolier notamment de Florent Pagny, le morceau n'était pas du tout destiné à la jeune bretonne. Il a été composé à l'origine pour Johnny Hallyday. Nolwenn Leroy le trouve d'ailleurs très adulte, peut-être trop pour son âge. Mais à l'époque, le choix est stratégique. Le mot cassé est une déflagration phonétique parfaite pour la puissance de sa voix.

0: Le pari est gagné. Le titre cassé de Nolwenn Leroy devient instantanément culte.
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1: Vous avez lu l'histoire de Jesse James? Comment il vécut? Comment il est mort? Ça vous a plu, hein?

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0: Mais quand comprendront-ils? Call Me Daddy, un coup de cœur Isimen.
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3: Vous chantez ça, Michel Rivérol, parce que vous chantiez des chansons polissonnes sur les scènes il y a quelques années.
2: Pendant très longtemps, effectivement, avec un pianiste. C'était un spectacle piano-voix. Et j'ai par ailleurs payé mes études en chantant et j'étais CPE.
3: Ah oui, voilà, parce que ça, on va en parler. Vous étiez CPE à quel endroit?
2: Au collège de l'Onaguet. Puis, quand un poste s'est libéré au lycée Saint-Sernin, je l'ai demandé, j'ai eu la chance de l'avoir et d'y rencontrer des élèves en option musique.
3: Et deux garçons célèbres.
2: Big Flo et Oli. Effectivement, j'ai eu cette chance pendant mes 17 années passées dans ce lycée. Oui.
3: Vous faisiez tampon parfois, c'est-à-dire?
2: Un enseignant, il doit faire passer un programme et quand ses élèves sont trop souvent absents, là, ça passe plus du tout. Et je me souviens de moments d'échange avec un professeur de mathématiques qui me disait, non mais là, ça suffit, il faut les coller maintenant, il faut les punir, moi j'en peux plus, ils sont jamais là. Mais je t'assure qu'ils sont malades, je me disais. En fait, je savais qu'ils faisaient une première partie à l'Olympia, donc bon, ils étaient déjà très vite, ils ont atteint une sacrée notoriété et mener les choses de front devenait difficile à ce moment-là.
3: Et vous aviez des contacts avec la maman aussi?
2: Ah oui, ben la maman aussi. La maman voulait qu'ils aient le bac et elle a réussi. Elle disait sans le bac, non, je les lâche pas. Bon, après, elle était bien obligée de lâcher quand même, une fois qu'ils sont majeurs. Elle aussi, elle s'est retrouvée dans mon bureau à examiner les absences. Et vraiment, ils peuvent remercier Patricia, leur maman, qui m'a dit déjà, mais voyons, ça, c'est pas justifié. Non, là, je compte sur vous, vous les punissez, c'est pas possible. Bon, elle veillait au grain et elle avait bien raison.
3: Alors, il y avait de la complicité avec eux, au point d'ailleurs qu'ils vous ont demandé de tourner dans un clip.
2: Ils m'ont demandé de tourner dans un clip qui s'appelle Pourquoi pas nous. Et pour dire deux malheureuses phrases, il a fallu, alors je pensais moi, du premier coup avec mon expérience, pas du tout. Il a fallu recommencer et à un moment, c'est Florian qui me regarde complètement désappointé. Il me dit, mais vous l'entendez pas, madame? Et là, c'était le renversement, quoi. Habituellement, c'est plus les adultes qui apportent aux élèves, effectivement. Et là, je les mettais dans l'embarras et je ne comprenais pas ce qui ne collait pas. Enfin, c'est une anecdote que je n'ai jamais racontée et je la raconte pour la première fois, là. Peut-être que j'avais ça au fond de moi, j'osais pas trop m'en vanter, entre guillemets. Enfin, j'ai fini à la troisième fois, on m'a fait signe que c'était OK, j'ai été applaudi, la scène était dans la boîte, voilà. Mais ils m'ont fait douter de mes capacités.
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4: Bachata, Portugal, Madagascar, ça fait un beau mélange. Et nous sommes avec Étienne Arnold. Bonjour Étienne.
5: Manaono.
4: Manaono. Alors ça, c'est du malgache, hein, parce que vous avez un petit peu de malgache, de sang malgache en vous, du sang portugais également. Et nous allons découvrir votre passion qui prend énormément de place dans votre vie, à savoir la bachata.
5: Oui, alors mon papa est malgache, ma mère, c'est la portugaise.
4: Oui. Tout votre temps, vous le consacrez à votre passion. Vous êtes prof également de danse, mais revenons un petit peu à vos origines. De quoi vous souvenez-vous, les influences que ça a pu avoir dans votre quotidien, à la maison, avec papa, maman, peut-être frères et sœurs, lors de vos vacances, voyages et autres?
5: Déjà, la musique. Mon papa, c'est un musicien. Il jouait beaucoup de guitare à la maison quand on avait des réunions de famille. C'est vrai qu'on écoutait de la musique traditionnelle malgache du côté du papa. Et quand j'étais plutôt du côté de la maman, c'était des musiques aussi traditionnelles portugaises.
4: Il jouait de la guitare classique ou une guitare spéciale? Du pays?
5: Non, alors enfin, il joue des quelques percussions, oui. Mais sinon, tout ce qui est blues.
4: Est-ce que vous voulez partager un titre avec nous, justement, de cette culture malgache? Alors, qui est-il et qu'est-ce que ça représente pour vous?
5: Le chanteur, c'est Justin Valli. Petite note d'instrument.
4: J'ai l'impression que vous êtes...
5: Et cette voix aussi qui porte.
4: Ça vous plonge dans vos souvenirs.
5: Ouais, ça met une petite pause dans le temps, je trouve, quand on écoute ces sons. J'ai un oncle à Bordeaux qui, quand on allait chez lui, il écoutait ça toute la journée.
4: C'est resté en vous,
5: c'était,
4: en tout cas.
5: Ouais, c'était trop bien, j'adorais.
4: J'aperçois, dites-moi, des petites guitares là-bas. Mais alors, guitare d'enfant, a priori, vous avez envie que votre fils apprenne également à jouer. Enfin, en tout cas, la musique, il faut que ce soit essentiel.
5: On peut découvrir des choses soi-même, mais souvent on a des... les choses peuvent être transmises par nos proches. Et là, en l'occurrence, alors moi, j'ai jamais fait de guitare. En tout cas, j'ai jamais vraiment appris. Puis mon fils, je pense qu'en voyant mon père faire de la guitare, ça l'a intéressé. Et donc, il nous a demandé d'avoir des guitares, quoi, très rapidement. Et il joue beaucoup d'instruments. Ouais. On a des percussions pour faire de la salsa, pour faire de la bachata. Et
4: peut-être qu'un jour, il va vous accompagner. C'est lui qui jouera la musique.
5: Voilà, c'est ça. Pour l'instant, il y a plus de chances qu'il soit musicien. Alors, peut-être qu'il dansera, mais en tout cas, il pratique beaucoup la musique. Ouais. Il fait beaucoup de guitare.
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6: Parce que si le week-end, comme moi, vous entendez votre épouse vous dire « Tu sais quoi, j'ai réfléchi à... » Ou alors « Ah, tu sais ce qu'on pourrait faire ce week-end ?» Ben vous savez que vous allez passer le week-end entier dans des magasins de bricolage, seul, et à vous battre avec la perceuse et l'outillage, seul. Bon, là, il fallait que je rajoute une étagère dans une cloison. Mais bon, j'étais mal réveillé dimanche matin, j'ai percé un peu trop loin. Et maintenant, la cheville est trop enfoncée, ça lotte, ça bouge, c'est une galère, quoi. Alors ma maman, elle m'a regardé galérer, là, pour ressortir la cheville du mur, et elle m'a demandé « Mais pourquoi tu n'utilises pas du scotch ?» Je lui dis, mais le scotch, c'est pas assez solide pour retirer la tivle du mur. Et là, elle me répond, tu toddles, aïe, c'est pour mettre le tivle, la cheville, pas pour l'enlever. Bah oui, parce qu'elle m'a montré que pour ne pas percer plus loin qu'il ne faut, vous mesurez la longueur voulue, ou vous prenez la longueur de votre cheville et vous la mettez jusqu'au bout du forêt. Puis vous y mettez un scotch qui remonte bien un petit peu.
3: Ah oui,
6: et quand vous percez, en fait, okay, vous voyez exactement là où il faut que vous vous arrêtiez pour que la cheville n'aille pas trop loin dans la cloison. Et comme ça tient bien. Merci ma maman, mais j'aurais aimé avoir l'info avant de percer.
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2: Bonjour Olivier, on parle donc de cuisine aujourd'hui?
1: Tout à fait, et on fait un viron du côté du nord du département. Bonjour les amis, petit tour du côté du pays rouennais aujourd'hui. Comme on y dit là-bas, la gastronomie c'est très important à Rouen, vous en avez peut-être écouté parler. Sur le plan linguistique, le Y pronom neutre, on y aime bien dans le nord du département. Et je vous rappelle que le verbe entendre n'existe quasiment pas. À Rouen, on écoute. Donc vous avez peut-être écouté parler de l'importance de la gastronomie là-bas. Alors la figure tutélaire, c'est la maison Trois Gros, 3 étoiles au guide Michelin. Le restaurant tenu à partir de 1930 à Rouen par Jean-Baptiste Trois Gros et son épouse Marie, puis par leurs fils Jean et Pierre, et enfin par leur petit-fils, Michel, qui s'est installé depuis quelques années à Ouche, près de Rouen, et maintenant son fils César. Vous avez remarqué comment je dis Rouen en une syllabe plutôt que Rouen en deux syllabes? C'est comme ça qu'on y dit dans la région. Donc, vous l'avez compris, la gastronomie, c'est important, c'est number one. Les gens aiment bien les douceurs aussi. Hein. La région rouennaise, c'est la terre où l'on a fait la vraie papillote, celle qui est faite chez Révillon au Coteau, ça va être de saison. Et puis, nous avons la praluline, une brioche au beurre et aux pralines roses, créée par Auguste Pralu en 1955. Au fait, la pâtisserie et chocolaterie Pralu, c'est bien d'origine rouennaise, même si on en trouve un peu partout aujourd'hui, et même si les Lyonnais tentent de se l'approprier. Non, les Gones, Pralu, c'est rouennais. Les pralulines, ils en font tellement qu'il faut qu'ils prennent très tôt le matin. Prendre, ça peut vouloir dire embaucher, commencer le travail dans le parler rouennais. Alors, attention quand même avec les papillotes et les pralulines, hein, si vous avez une chemise blanche, parce que vous pouvez vous faire une catole, c'est-à-dire une tache. Par contre, après avoir mangé, vous aurez la caisse. À d'autres termes, vous serez en forme. Les ch'tis, ils adorent. Oui, à Rouen, on parle volontiers de ch'tis pour désigner les enfants. Ne pas confondre avec le ch'timi du Schnorr. Un événement incontournable de la région rouennaise, c'est Rouen Table Ouverte, RTO pour les intimes, dans lequel gastronomie et spectacle vivant se rencontrent pour le plaisir des papilles, des yeux et des oreilles. Un autre grand rendez-vous, c'est le Salon de la Gastronomie, organisé par le comité des fêtes au Coteau et qui se tient depuis quelques années dans la grande salle du Scarabée à Riorges. On y propose le meilleur de la production d'une centaine d'exposants et leur savoir-faire. Et même si ça pleut, et si la pluie vous y craignez, comme on dit volontiers à Rouen, c'est-à-dire si vous n'aimez pas ça, vous serez bien à l'abri au Scarabée. Au Scarabée, on peut s'étendre, mot du patois rouennais qui veut dire se réchauffer. Voilà, voilà.
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3: Voici Pauline Guillouche et Pato Gaston.

0: gastro-entérologue à Nantes. C'est un médecin très suivi sur les réseaux sociaux. Elle y partage sa passion pour la médecine avec l'envie de la rendre simple, claire et accessible à tous. Mais comment devient-on hépato-gastro-entérologue ?
1: Dès la quatrième année de médecine, quand on passe en stage en fait, pendant nos études, moi j'ai été happée par le service de gastro-entérologie du CHU de Nantes, où j'ai fait toutes mes études et mon internat et mon clinica et quelques années de praticien hospitalier. Et c'est une rencontre avec les médecins, avec les seniors, avec nos mentors en fait. Et là, je me suis dit, ok, c'est vraiment cette spécialité que je veux faire.
0: Qu'est-ce que vous aimez le plus dans votre métier aujourd'hui, Pauline ?
1: Les rencontres avec les gens, le fait de les suivre. Comme je suis installée en libéral, je peux voir les patients des années et des années après. Donc en fait, je suis leur évolution. Je suis leur vieillissement aussi, je suis leur petit parcours de vie, leurs accidents de vie parfois. Et ça, c'est en dehors évidemment de la consultation et de ce qui les amène. Mais c'est ça qui rend la relation hyper intéressante entre le patient et le praticien. Moi, je ne serais pas la même sans toutes les rencontres que j'ai faites depuis le début de ma carrière. J'ai toujours des histoires qui m'ont marquée, qui m'ont inspirée. Et bien sûr que c'est ces rencontres qui, aujourd'hui, font que j'ai envie de continuer ce métier.
0: Vous êtes présente sur les réseaux sociaux, Pauline, pour vulgariser un peu la médecine. Vous avez plus de 200 000 followers, donc 200 000 personnes qui vous suivent sur les réseaux sociaux. Ça veut dire que même les médecins doivent s'y mettre ?
1: Tous les médecins doivent s'y mettre pour contrer les fausses informations en santé, ça c'est clair et net. Donc oui, j'encourage chaque confrère et chaque consoeur à s'y mettre. C'est passionnant, c'est un autre terrain de jeu, on va dire, un autre terrain d'exploration que sont les réseaux sociaux.
0: Vous êtes surprise justement de l'intérêt qu'on porte à toutes les vidéos que vous pouvez publier, à tout ce que vous pouvez dire sur les réseaux sociaux ?
1: En ce qui concerne ma spécialité, je vois que le ventre effectivement intéresse les gens, probablement les angoisses. Donc ils sont allés chercher l'information ailleurs que sur mes vidéos. Et puis ils ont plein d'idées qui sont fausses. Et l'idée, c'est de se dire, revenez vers peut-être la parole du professionnel de santé. Donc j'essaye de les rattraper et peut-être de contrer effectivement ce qu'ils ont vu. Parce que ce qu'on sait, c'est que l'information fausse, elle diffuse de façon virale par rapport à une information vraie qui a beaucoup plus de mal à circuler. Donc c'est pour ça qu'il faut qu'on soit nombreux à apporter cette parole.
0: Qu'est-ce qui vous rend le plus fière aujourd'hui, Pauline ?
1: Waouh, c'est mes enfants, en fait. Et si on en revient sur le métier, c'est de pouvoir accompagner les gens dans la durée. Ça, c'est vraiment une grande fierté.
0: Avec Pauline Guillouche, la médecine sort des cabinets pour aller à la rencontre du public. Une approche pédagogique et humaine qui permet à chacun de mieux comprendre et de se réapproprier sa santé.
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3: Et le cocktail américain, c'est quoi ?
4: C'est un cocktail grillé avec une sauce américaine, tomate, échalote, une pointe de cognac, du vin blanc. C'est un peu relevé.
5: Un déca,
6: pâté, jambon, c'est du cornet, gruyère, cantal, rosbif, jambon de pays.
7: Eh bien, tout ça, ça va aller dans la blanquette.
4: Bon appétit.
8: Le goutillon n'a rien à voir avec le goupillon, instrument liturgique qui sert à répandre de l'eau bénite sur les fidèles. Non, il s'agirait plutôt d'humidifier sa glotte au Beaujolais, Mâcon, Sancerre ou Quincy, agrémenté de quelques amuse-bouches ou charcuteries diverses sur les coups de 18-19 heures. Une espèce de tea time à la française, pratique remise au goût du jour par une équipe sympathique de journalistes de l'agroalimentaire. Nous nous sommes faufilés une fin d'après-midi au café-restaurant Lindé dans le 12e arrondissement et nous avons succombé à la pratique du goutillon.
9: Ah, c'est une sorte de confrérie informelle qui a été créée par Monsieur Basbeau qui passe devant moi là, qui réunit essentiellement des journalistes de la presse agricole et agroalimentaire et tous les professionnels qui gravitent autour, c'est-à-dire des représentants de fédérations professionnelles dans la meunerie, dans les produits de terroir ou autres, et les gens qui travaillent beaucoup aussi sur le marché de Rungis. Donc c'est tous des gens qui ont la particularité d'aimer la France, les produits français de qualité comme nous. Et c'est pour ça qu'on se réunit tout simplement autour d'un bon verre et de petites assiettes pour profiter de la vie et se rappeler combien c'est important.
8: Et dans ce cénacle de journalistes bons vivants se trouvait Bruno Carlian, lauréat du prix Bistrot de Paris de notre radio ici Paris-Île-de-France, pour son livre La Tournée des Patrons, édité chez Vendredi Conseil. L'occasion de lui demander pourquoi les brasseries, cafés et bistrots sont-ils aussi importants dans le noble métier de journaliste de presse.
10: C'était au tout début de ma carrière professionnelle de journaliste.
5: journaliste. Et à l'époque, le bistrot faisait complètement partie de la vie des journalistes. On allait au bistrot tout simplement pour rencontrer des contacts de manière off. Ce qui se disait là n'était pas destiné à être dans le journal, mais on rencontrait des syndicalistes, des organisations professionnelles, des policiers, enfin tout le monde. Il y en avait beaucoup dans le quartier des Halles, qui était le quartier de la presse à l'époque. Ça faisait vraiment partie de la vie du journaliste que d'aller au bistrot. Et moi, je considère que ça en fait toujours partie. Et j'aime toujours fréquenter ces endroits pour les rencontres qu'on y fait.
8: Mais le Goutillon ne serait rien sans Olivier Masbou de l'agence de presse Socopag, inspirateur de cette belle idée.
10: Le Goutillon, c'est le pendant du Machan. Le Machan, c'est le petit déjeuner et le Goutillon, c'est le goûter.
8: Alors, et d'où ça vient ce mot-là ?
10: Je crois que c'est le vocabulaire des bistrots lyonnais. En réalité, on voulait faire une soirée conviviale avec des à la fois amis et relations, mais on ne voulait pas l'appeler d'un horrible anglicisme qui s'appelle after work.
8: Oh, quelle horreur !
10: Quelle horreur ! Donc on l'a appelé le Goutillon.
8: Un mot bien français, Goutillon.
10: Voilà.
8: Mais alors, parce que en fait, j'ai regardé avant de venir, j'ai lu ça, que ça vient du fait que c'était un goûter pour les jeunes enfants nobles. À l'époque de Louis XVI et Marie-Antoinette.
10: Alors ça, je ne sais pas. Faudra me décapiter pour que je réponde.
9: Ben donc, vive le roi.
8: Bon Goutillon, et personne ne sera décapité, c'est la République.
10: Voilà. Vive la République et vive la France.
8: Alors, une citation que les journalistes aiment bien, tirée du western L'homme qui tua Liberty Valance. Quand la légende est plus belle que la réalité, publiez la légende. Et même si le Goutillon a plusieurs origines, c'est surtout celle de la convivialité et du partage d'un casse-croûte de fin d'après-midi et entre amis qui prime.
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1: Elle est complètement dingue cette histoire, Hugo, et pourtant son nom ne vous dit rien. Je pense presque à personne. Marcel Chaumien, un homme discret devenu vauclusien d'adoption, maire d'un petit village quand même du Luberon, et en même temps l'un des personnages clés des services secrets français de l'après-guerre.
2: Vous voulez dire un maire espion?
1: Exactement. En fait, maire, c'était sa couverture. C'est quand même assez dingue cette histoire. Marcel Chaumien n'est pas né en Provence, il voit le jour à Reims, dans la Marne, mais tout change en 1944 lorsqu'il est envoyé en mission dans le Vaucluse en pleine Seconde Guerre. C'est là en fait qu'il découvre le territoire et qu'il va s'engager autour de la résistance locale, aux côtés de la résistance surtout vauclusienne, et qui ensuite s'installera après la guerre chez nous. Alors avant ça, Chaumien était un militaire d'élite, un parachutiste d'essai. C'était un métier assez risqué, puisqu'il consiste en fait à mettre au point des parachutes, les équipements, mais aussi les techniques de saut.
2: Et sûr déjà que ça s'ouvre ou pas, en fait, c'est
1: ouais,
2: ça.
1: Oui, puis surtout les ennemis aussi. Ouais. Il pouvait sauter de nuit, dans les forêts, voilà. Donc c'est assez dur, et cette expertise va faire de lui en fait un homme clé des opérations clandestines.
2: Et c'est là qu'il bascule dans le renseignement.
1: Bah oui, parce que son CV est super beau, ancien résistant, parachutiste, membre du service Action. Marcel Chaumien va travailler d'abord pour le SDECE, c'est l'ancêtre de la DGSE en fait. On le retrouve dans les années 40-50 sur des missions ultra sensibles, et en fait il va entraîner nos agents secrets dans le parachutage notamment. Il va participer aux opérations du rideau de fer en Afrique, en Europe de l'Est, et dans les archives, son nom apparaît, alors son nom d'emprunt, puisqu'il avait un pseudo, vous imaginez bien, oui. Aux côtés de figures centrales. Tiens, par exemple, Jacques Faucard, c'est le conseiller très secret du général de Gaulle, s'il vous plaît. Donc c'est quand même du très haut niveau. Chaumien qui circule entre ambassades, pistes africaines, aéroports parisiens et réseaux clandestins. Et pendant ce temps-là, notre Marcel, donc, il est élu dans le Vaucluse.
2: Et oui, incroyable ce parcours.
1: Exactement. C'est là que l'histoire devient fascinante. Marcel Chaumien devient maire de Viens en 1959. Il va le rester jusqu'en 1977. Trois mandats, 18 ans donc au service du village. Il faut s'imaginer, la journée, il va s'occuper d'assainissement, d'école, de voirie. Et régulièrement, il reprend l'avion pour Paris-Orly, Roissy, pour retrouver les services secrets où il va mener cette double vie pendant des années.
2: Et on comprend mieux pourquoi on ne connaît pas son nom.
1: Oui, je vous ai parlé de Jacques Faucard, le conseiller très spécial de De Gaulle. Il dira que c'est un homme très bien, courageux, un agent secret qui ne cherchait aucune reconnaissance. Marcel Chaumien meurt en 1979, décoré, respecté dans les cercles du pouvoir, mais finalement presque inconnu du grand public. Ce destin, c'est comme un roman d'espionnage, il faut le dire quand même. Et aujourd'hui, c'est Catherine Chaumien, sa fille, qui le raconte dans des conférences en Vaucluse. On a pas mal d'archives aussi qui existent, notamment au service historique de la Défense. On a des ouvrages sur l'histoire du service secret français où il est nommé souvent.
2: Ouais.
1: Et aujourd'hui, je vous mets tous les documents et les photos grâce à sa fille Catherine, que je salue, sur notre appli. Ici, vous le voyez au bras de Gaulle et aussi pendant ses missions. Enfin, c'est juste exceptionnel ce discours et surtout ce destin de Marcel Chaumien.
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3: Wikizef, petit guide à l'usage des étrangers du sud du péage d'Arras en vacances dans notre belle région.
4: Nous sommes de retour dans la famille. En ce moment, il fait beau, il fait froid. On est dans le nord, il y avait un indice. Et en plus, il y a un vent de voleur. C'est une situation que j'aime peu parce qu'en général, quand on dit « Oh, il fait froid », on nous répond « Ben non, il fait pas froid, c'est le vent qui est froid ». Je pourrais la taper, la personne qui me dit ça. Parce que la conséquence directe du vent froid, c'est qu'il fait froid. Du coup, avance et ferme votre gif. Donc, je résume. Il fait froid, mais il fait beau. Il y a quelqu'un qui a allumé la lumière et d'un coup, vous voyez votre cousine enlever son manteau, tirer sur son col et pousser un soupir. Je sais pas ce que j'ai étouffe d'un coup. Et son mari de répondre. Qu'est-ce que t'as tes vapeurs de belle-mère? Ne paniquez pas. Wikizef est là pour vous aider. Je vous comprends, ça surprend. Bon, ce n'est pas très 21e siècle comme expression. Mais c'est celle qu'utilisait ma grand-mère quand elle avait une bouffée de chaleur. Ou quand elle remarquait que quelqu'un avait anormalement chaud. Cocteau, tête rouge, t'as des vapeurs de belle-mère ou quoi?
5: Définition.
4: Les vapeurs de belle-mère sont originellement les bouffées de chaleur dont souffre la majorité de la gente féminine lors du dérèglement hormonal conséquent de l'arrivée de la ménopause. Quand je parle des filles et de leurs soucis, en général, je préfère partir dans le médical par les temps qui courent, c'est plus sûr. Et puis c'est imagé, parce que dans l'esprit de ma grand-mère, que je rappelle est enterrée au cimetière de l'Est depuis les années 80, je replace dans le contexte. La ménopause atteignait essentiellement les belles-mères. Ou si vous préférez, si t'es belle-mère, t'es forcément ménopausée. Et je tiens à préciser qu'elle disait ça aussi aux hommes. Mais quand est-ce que ça peut vous arriver d'avoir des vapeurs de belle-mère, par exemple?
5: Exemple.
4: En écoutant le discours de Vladimir Poutine, en s'apercevant que son match Tinder, c'est sa sœur, avec leur nouvelle mode de pas mettre la photo en plus. Et alternative à vapeur de belle-mère, il y a « J'ai chaud, je crois que j'ai une buée ».
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6: C'est bien Laetitia, c'est mieux.
7: Ça fait décharger toute la semaine là, c'est très bien.
6: Ah oui. Mais qu'est-ce que tu me fais alors?
7: C'est pas évident, hein.
6: Oui.
7: De faire de la connerie, c'est pas évident.
6: Est-ce que tout le monde est OK?
8: Virginie et vous.
9: La danse country est arrivée en France dans les années 90. Et depuis, les chiffres augmentent. En 2022, il y avait 4 millions d'amateurs en France, plutôt dans les campagnes et autour des villes. Qu'on se le dise, la country est une danse populaire. La preuve, à Saint-Pargoire, gros village de 2500 habitants dans le canton de Gignac. C'est là, dans la salle Max Pox, que Céline Cabel donne ses cours hebdomadaires. 3 cours d'1 heure, le soir, du plus simple au plus avancé. Quand on arrive, le cours a déjà commencé, zut. Thierry, le technicien, va vite poser sa perche au-dessus de la tête de l'animatrice. En face d'elle, une vingtaine de femmes de 35 à 75 ans, pantalons, petites bottines et chapeau de cow-boy sur la tête. L'ambiance est à la fois joyeuse et studieuse.
6: Est-ce que tout le monde a compris les pas, la danse? Si vous devez parler, c'est maintenant.
9: Vous vous taisez à jamais.
6: Je mets la musique.
9: Je m'approche rapidement de Régine, Josiane et Séverine.
10: Bonjour mesdames. Toutes les trois, vous avez déjà le t-shirt? C'est obligatoire quand on est là, on a le t-shirt? Let's go girls.
11: C'est-à-dire nous, ça fait 3 ans déjà.
7: Et puis on fait des démonstrations dans la rue, pour le carnaval, les associations.
10: Et le t-shirt, c'est très drôle, c'est un chapeau de cow-boy sur des Santiago, et il y a marqué Let's go girls, c'est le titre de Shania Twain. Et alors vous, c'est venu comment la country? Parce que vous dites que ça fait 3 ans, donc dès qu'elle est arrivée, vous avez tout de suite embrayé.
11: Oui, ça m'a tenté, je suis venue.
10: C'est génial.
7: J'ai fait les 3 premiers cours gratuits. Pour voir si vraiment ça nous plaît ou pas, il faut quand même. C'est pas évident, hein.
10: Oui.
7: De faire de la country, c'est pas évident.
11: Puis il y a une bonne ambiance, donc voilà.
10: Oui, puis la salle, même la salle, je la trouve sympa. Elle est très haute de plafond, la salle. Il y a des poutres en bois. En fait, ça fait pas la salle un peu où tu te gèles au mois de novembre, où tu t'attends.
7: Figurez-vous que l'année dernière, on était dans une salle comme ça.
10: Ah, moche.
7: Une grande salle moche.
6: Allez, on y va. En ligne, nickel. Mon premier cours de country, il y a 22 ans, c'était cette danse-là, Duchesse. J'en ai les larmes aux yeux, parce que ça me fait nostalgique.

0: les mains.
1: That's right. Hey, c'est bien les filles.
2: Ah, oh, c'est cool, super.
1: Hey, écoute.
2: Ah, oh, c'est génial.
1: Yes. Alors, ça, ce sont les nouvelles du mois de septembre.
2: Ah ouais.
1: Et le reste, bah, ce sont des anciennes. On est sur notre troisième année d'association Country Saint-Parois. Troisième année. Troisième
2: année. Ouais. Que... Donc ça finit par se savoir.
1: Oui.
2: Là, y a, ouais, y a du monde.
1: Le bouche à oreille fonctionne bien dans les villages.
3: Alors que le premier cours est terminé, les filles enchaînent avec le deuxième. Visiblement, personne n'a envie de partir.
1: Tout le monde reste au niveau 2. Yes.
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1: Bonjour Serge Papagali.
2: Eh bien, monsieur Thomas, j'ai envie de dire bonjour, et dauphinoise, dauphinois, bien le bonjour également.
1: Alors,
2: voilà.
1: Pour ce Dauphiné Tour, où est-ce qu'on part aujourd'hui?
2: Oh, vous allez voir, on va pas partir très loin, ça va vous surprendre. Aujourd'hui, allons nous promener dans la grande agglomération grenobloise. Oui. Saint-Égrève.
1: Ah, je connais bien.
2: Ben justement, taisez-vous, dites rien, dites pas de bêtises, s'il vous plaît. Admettez qu'on a beaucoup battu la campagne ces derniers temps, alors qu'elle nous avait pas fait grand-chose, cette pauvre campagne.
1: Non.
2: Mais on l'a bas. Alors, hop! C'est la journée urbaine. Plusieurs raisons nous font venir dans cette ville iséroise. Bon, ben la première, vous alliez le dire, bien évidemment, maintenant les gens vont le savoir, c'est que c'est là où demeure Monsieur Thomas.
1: Eh oui.
2: C'est votre ville, vous êtes né là-bas?
1: Non. Non, mais j'y habite depuis
2: un petit
1: moment.
2: Vous êtes né à l'Allemagne, vous?
1: Non plus.
2: Bon, d'accord. Monsieur Thomas, qui bien sûr connaît le nom des habitants des lieux. Alors, pas tous les noms propres, hein, mais...
1: Non.
2: Donc ce sont les...
1: Saint-Égrévois et les Saint-Égrévoises.
2: Bravo, eh bien voilà, tout le monde ne le sait pas forcément. Et non, Saint-Égrivoise.
1: Non.
2: Bien évidemment, ça n'est pas le genre du coin. Enfin, à moins que vous ayez quelques noms à me citer, peut-être
1: non,
2: pas.
1: Non,
2: Restons-en là. Faut pas qu'on fasse un quart d'heure. Mais nous sommes aussi à Saint-Égrève, parce que c'est la ville qui a reçu en 2021 le label Ville Internet 5@. Ah, j'ai découvert ça, le niveau le plus élevé dans la classification d'ailleurs même des villes qui s'engagent dans le développement du numérique local. Bon, comme disait mon grand-père, qui n'utilisait pas Internet, pourtant on reste sur le cul, c'est une formule qu'il avait comme ça. Vous le saviez ça, bien
1: oui,
2: évidemment.
1: Ça...
2: Vous savez tout de votre ville, c'est parce que tous les gens savent forcément tout de leur ville. Vous savez. Bon. Saint-Égrève aurait donc un petit côté, on va dire, Silicon Valley, bien sûr, hein, on va dire un petit côté comme ça, mais sans le silicone. Évidemment, les belles femmes saint-égrévoises n'ont pas besoin de ça, à moins que vous ayez quelques noms également à nous fournir.
1: Non,
2: vous n'avez aucun nom, en fait. Vous habitez Saint-Égrève, mais vous connaissez personne.
1: Je ne dirai rien.
2: Voilà, plutôt vous les connaissez toutes, mais vous ne dites rien. C'est tout à votre honneur. Ça n'est pas fini. La ville de M. Thomas a été également labellisée 3 fleurs au concours national des villes fleuries. Vous le saviez également, mais c'est extraordinaire. Comme disait ma grand-mère, cette fois-ci, pour changer un peu, on se retrouve comme 2 ronds de flanc, elle disait l'expression.
1: D'accord.
2: Oh, comme 2 ronds de flanc, vous ne savez pas, voilà. 5 pour l'honnête, 3 pour les fleurs. Écoutez, on attend avec impatience le chiffre qui va suivre. Hein. Je ne sais pas, il va bien y avoir un label inconnu et donc nouveau. Je ne sais pas, moi, la ville où il y a le plus de chauves, par exemple, un truc comme ça. Non, vous n'avez pas de nom à fournir non plus. Bon, le label 6 boules à 0, vous voyez, un truc comme ça. 6 boules à Z, j'en sais un truc, le label 6 boules à Z. Bon. Le plus, enfin bref, bon écoutez, mais je ne voudrais pas passer sous silence également que Saint-Égrève fait partie d'ailleurs de la Znief. Ah, je vous ai piégé quand même, qui m'est particulièrement cher. Alors vous savez pas ce qu'est la Znief.
1: Ça ne parle pas.
2: Alors c'est pas une jeune femme qui s'appelle la Josiane Znief, c'est pas ça du tout. C'est la zone naturelle et d'intérêt écologique, faunistique et floristique. Ah oui, vous savez.
1: À vos souhaits,
2: Serge. Je vous aurais appris un truc con. Hein. Zone naturelle d'intérêt. Voilà. Bon, alors étant moi-même très proche de la faune, de la flore, surtout de la faune, vous allez me dire, mais de la flore particulièrement, de notre beau Dauphiné, je suis très attaché donc au parc naturel régional de Chartreuse.
1: Oui.
2: Chartreuse, dernier mot de cette phrase, justifie amplement lui tout seul d'ailleurs, mon engouement pour cette partie de notre département. J'ai envie de... Vous savez, je vais vous dire un truc, on a fait un quart d'heure, on a fait trop long, donc je vais vous dire, vive le Dauphiné, vive Saint-Égrève, et tous ensemble on va le dire, on n'est pas des...
1: Quand même.
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3: Et je suis ravie de retrouver dans cette rubrique celle qui a été la révélation littéraire dromoise de 2024, Valérie Patureau, avec sa cuisinière des Kennedy qui a conquis 100 000 lecteurs l'année dernière. Elle publie cette rentrée aux Escales un très très beau 3e roman qui s'appelle L'Enseveli. L'Enseveli, c'est d'abord l'histoire d'Abel, poilu de la Grande Guerre, blessé au combat en sauvant un inconnu. Il est transféré dans un hôpital de fortune où il va faire la connaissance d'un mystérieux voisin de lit, une gueule cassée qui, incapable de parler, va communiquer avec lui à l'aide d'un petit carnet. Adrien, c'est son nom, est médecin et officier, tandis qu'Abel, simple soldat, vient de la Drôme paysanne. Mais là, pour passer les journées, ils vont se raconter l'un à l'autre et tisser un lien si puissant que lorsqu'ils seront séparés, il faudra à tout prix se retrouver. pourquoi Valérie Pattureau a-t-elle voulu redonner vie à des combattants de la Grande Guerre? C'est la question que je lui ai posée.
4: Peut-être parce que je suis la dernière génération à les avoir croisés. Je m'en souviens très bien, je devais avoir 7-8 ans et le frère de ma grand-mère me terrorisait parce que quand on allait chez lui, il retirait son œil de verre et donc il avait eu un terrible, voilà, sur un obus pendant la guerre de 14. Moi j'ai un intérêt très fort pour l'histoire. Pour cette période particulière de l'histoire aussi, parce qu'elle représente vraiment, je trouve, au même titre que la Révolution française, elle représente le socle de notre société moderne. Et je suis pas historienne, donc j'ai pas du tout voulu écrire un livre sur la guerre. J'ai voulu écrire un livre sur l'amitié et surtout poursuivre ma quête que j'avais déjà dans Nésida de cette interrogation sur le déterminisme social qui fait que nous rencontrons tous, sans que ce soit vraiment conscient, des gens qui partageons à peu près les mêmes choses, les mêmes... Voilà. Et il y a pas 36 circonstances, il y a l'hôpital qui parfois vous amène à partager une chambre d'hôpital avec quelqu'un qui n'a pas du tout la même vie que vous, ni en âge, ni en lieu, ni rien. Et puis la guerre. Et c'était vraiment ça mon sujet. Et là, j'ai eu envie de m'intéresser, de m'interroger sur la sensibilité des hommes qui en fait n'est pas si lointaine de la nôtre.
3: Et puis contrairement à la cuisinière des Kennedy, on est dans un roman du temps long.
4: C'est vrai que dans la cuisinière, je suivais sa vie, et Dieu sait que sa vie est assez trépidante et qu'elle nous emmenait d'épisode en épisode. Là, c'est un temps long, c'est un livre à la fois de terre, je dirais, parce que la terre est présente tout le temps, la terre qui vous engloutit, la terre qui... Enfin, c'est vraiment un livre de terre, et un livre sur le temps, parce qu'il n'y a que dans ce temps long qu'on arrive aussi à se connaître, à se livrer, à apprendre les uns des autres. La grosse différence aussi avec mes deux premiers romans, c'est que c'était des histoires qui parlaient de personnages qui avaient existé. Là, ils sortent tous les deux de mon imagination. Ils sont nourris de tout mon imaginaire qui a été bercé par tous ces livres formidables sur cette période. Et beaucoup de choses de ma propre vie, sans s'en rendre compte, les deux grand-mères présentes dans ce livre, bah, ce sont les miennes. Mais je ne sais pas si je l'ai vraiment décidé. Je crois que c'est vraiment arrivé au fil de l'eau.
3: Et de cette écriture puissante de Valérie Pattureau qui, en quelques mots, fait naître des images fortes, des émotions qui vous envahissent, c'est vraiment une magnifique écrivaine que je vous conseille de découvrir avec L'Enseveli qui est paru aux Escales.
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5: Vous partagez avec nous un lieu de Provence et ce matin, vous allez nous faire découvrir une source.
6: Eh ben non.
5: Ah bon ?
6: Non.
5: Et qu'est-ce que vous m'avez écrit alors?
6: C'est faux ce que vous... Sur le coup, je voulais, puis après je me suis dit non, une source, ça se dit pas.
5: Vous faites un peu comme vous voulez.
6: Exactement. Non, ça se dit pas une source. Alors c'est pas moi qui le dis, c'est l'île des Bellons dans le château de ma mère. Voilà. Mais je vais quand même vous parler de source à travers Manon.
5: Oui.
6: Hier, vous vous rappelez, je vous ai parlé d'expression patin couffin.
5: Oui.
6: Hein, qu'on emploie dans le sens de etc. Et j'ai mentionné l'expression et le con de Manon. Et pour n'offenser personne, j'ai dit ne le prenez pas pour vous les Manon, c'est juste une expression. J'ai ajouté on vous aime d'amour. Ok. Problème, c'est qu'à peine ma chronique finie, ma chérie m'a demandé c'est qui cette Manon que tu aimes d'amour? C'est vrai. Alors je lui ai dit mais personne, c'est une expression. Et elle me dit mais pourquoi tu lui dis que tu l'aimes d'amour? J'ai dit mais non, mais t'as pas la ref, c'est Pagnol, c'est Manon des Sources, c'est Hugolin, hein. Vous savez, Manon, je t'aime d'amour.
5: Oui. En fait, c'est non Eric.
6: Manon, je t'aime d'amour.
5: Je t'aime Manon.
6: Je t'aime Manon. Voilà, on est d'accord. Voilà. Mais désolé, on va quitter la poésie bucolique et romantique de Manon des Sources et les collines pour que je vous explique cette expression, le conte de Manon. Alors pour tout vous dire, on ne sait pas trop d'où elle vient, elle ne semble pas typiquement provençale, en tout cas on la connaît dans le sud-ouest, jusqu'à chez Francis Cabrel, même si elle est très attachée à la Provence, notamment à travers l'œuvre de Pagnol, bien sûr. Comme je vous l'ai dit, on l'emploie pour exprimer là aussi une suite que l'on n'énumérera pas, comme pour dire etc. Exemple dans un roman de Jean-Paul Delfino, et tout le con de Manon et tout le tremblement. Ou encore chez Maurice Gouirand, il regrettait la prospérité de Marseille, mais aussi le respect de la religion, de la morale, de la discipline, du patin couffin et du con de Manon. Oui, le con de Manon, c'est l'équivalent de patin couffin et tutti quanti. Autre subtilité décrite par Rivonora dans son dictionnaire des parlers régionaux, l'expression serait utilisée pour couper court aux exigences de son interlocuteur. Exemple, et le con de Manon, non, pendant que tu es, leur dire, allez, c'est bon, hein, arrête-toi, tu m'as gonflé. Dans la lignée des fâche de, fin de chichoule, fin de pute, ou même, autre expression avec d'autres prénoms, je suis désolé, la putain d'Adèle ou la putain de la Caroline, c'est, on va avoir des problèmes.
5: Je pense, oui.
6: Cette interjection est aussi utilisée pour marquer la surprise. En voici un exemple sous la plume de Maurice Gouirand, cette fois dans le théorème de Langambi, le con de Manon, mais c'est mon riri. Et on la trouve aussi chez Gilles Del Papas sous la variante la con de Manon. Selon Robert Bouvier dans le Parler Marseillais, l'expression exprime aussi le dépit ou l'irritation, hein, et il donnait cet exemple, le con de Manon, ça a encore foiré. On trouve aussi des variantes avec le con de Madon. Et on vous aime aussi d'amour, les Madons. Non, je vais rien dire, parce que je vais avoir des problèmes avec Magaté. Magaté, c'est toi que j'aime d'amour. En tout cas, tous les auteurs s'accordent à dire que Manon est sûrement là juste pour la rime, sans aucun lien avec une quelconque Manon qui aurait existé.
5: Mais bien sûr.
6: Et je vous le confirme parce que j'ai vérifié toutes mes sources.
5: Parfait. Un petit bonjour à votre gâté qui nous écoute ce matin.
7: Oui,
5: non, mais c'est pardon.
7: Il avait bien Manon des sources.
6: Non, j'ai vérifié mes sources. Maintenant, je ne sais pas s'il l'a vérifié.
5: Oui, non, mais bien sûr. Ah, non, bah, bien sûr. Mais vous me prenez.
6: On vérifie. Hein, on vérifie.
5: Possible, ça.
6: C'est comme ça.
5: Non, mais si vous voulez, je vous laisse.
6: Mais non, t'as madame Eric.
5: Bon, donc un petit bonjour à votre gâté. Oui. Je le confirme. Mais Eric est sage comme une image.
6: Mais exactement.
5: Enfin, chérie, je t'aime.
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8: Bonjour, je m'appelle Laureline, je suis artiste de cabaret et je suis chanteuse sur l'établissement de Périgueux.
9: Laureline, on peut vous retrouver sur la scène du Voulez-vous à Marsac-sur-l'Isle dans le rôle d'Opaline. J'ai pas vu tout le spectacle, mais il me semble que c'est quand même le personnage principal. Qu'est-ce qui lui arrive à cette fonctionnaire?
8: Alors, ce qui lui arrive, c'est qu'elle devient une star de la chanson. Une star du musical. Et donc, elle a toute une transformation physique, vocale et surtout une transformation de vie. Et voilà, donc ça devient une superstar qui oublie peut-être un petit peu sa vie personnelle d'avant.
9: Est-ce qu'il y a des échos à votre propre vie?
8: Non, pas vraiment. Et c'est pour ça que j'adore jouer ce rôle. Parce qu'en fait, Opaline est une personne très introvertie. Et ce qui n'est pas du tout mon cas. Et je trouve ça plus amusant et plus confortable d'aller jouer sur un rôle qui ne ressemble pas à ce qu'on est dans la vraie vie.
9: Ça fait une dizaine d'années, Laureline, que vous êtes professionnelle dans le spectacle. Est-ce que vous vous souvenez de la première fois où vous êtes montée sur scène?
8: Je sais que la première fois que je suis montée sur scène, c'était quand j'avais 2 mois. Ça, je ne me rappelle pas.
9: 2 mois?
8: Oui. Mes parents faisaient des colonies et faisaient des spectacles à la fin des séjours avec les enfants. Et l'année où je suis née, donc en 92, c'était le spectacle sur le magicien des couleurs. Et donc, j'étais le bébé violet qui était né de la naissance du bleu et du rouge. Et alors, moi, je n'ai aucun souvenir de ce qui s'est passé, mais ma mère me dit qu'elle a vu dans mes yeux que j'étais hyper attirée par les lumières, par ce qui se passait là, quoi. Avant d'être professeure de danse, j'étais moi-même élève dans des écoles où je faisais des galas.
9: Quel retour vous avez du public périgourdin depuis le lancement de Star du Musical?
8: Ils sont vachement contents, hein. On a un public principalement senior. Moi, c'est mon public préféré parce qu'en fait, ils sont toujours émerveillés. Et puis, ils ont toutes les références parce que moi, j'ai des codes assez rétro, des goûts assez rétro. Et du coup, j'adore parler avec eux à la fin du spectacle parce qu'ils sont toujours super enchantés de ce qu'ils ont vu, de ce qu'ils ont entendu. Et c'est hyper agréable.
9: Pour vous, c'est qui l'artiste suprême, celui ou celle qui vous a donné envie de faire ce métier?
8: Charles Aznavour.
9: Ok, d'accord, pas d'hésitation. À votre plus beau souvenir de scène?
8: J'ai envie de vous répondre que moi, mes plus beaux souvenirs de scène, c'est plutôt avec les élèves avec qui je donne des cours. Je trouve que dans l'amateurisme, il y a un truc qui est encore plus beau que dans le professionnel, c'est qu'à la fin, on arrive à faire quelque chose alors que c'est pas notre métier. Mon plus beau souvenir de scène professionnel, je pense que c'est ma première ici en tant que chanteuse. Parce que comme je disais, moi j'étais danseuse professionnelle, j'étais dans une production et une école qui formait des artistes à être pluridisciplinaires. Donc j'ai appris à chanter. Je voulais chanter. Et c'est le voulez-vous qui m'a donné ma chance et l'opportunité de le faire. On est une équipe très soudée et on n'est pas les uns au-dessus des autres, on est les uns à côté des autres.
9: Merci.
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10: À Dun-le-Palestel, vous êtes peut-être déjà passé par la Palette, un lieu social et culturel où on peut tout aussi bien avoir une aide administrative pour faire des papiers que découvrir un atelier cuisine. Mais c'était quoi ici avant?
11: Laurence, je suis à l'atelier pâtisserie que Béatrice anime, très sympathique. Pour l'instant, je suis en train de faire mon coulis de framboise. Ici, c'est un cabinet dentaire. C'était le docteur Souverain qui a exercé ici pendant des années et des années. Et moi, j'étais une de ses patientes. J'étais gamine, hein, je me souviens. Et je venais ici, j'avais un appareil dentaire.
10: C'était ici, dans cette salle qui est en bas?
11: Alors non, c'était à l'étage.
12: Béatrice Guimino,
10: la chef pâtissière.
7: La palette, c'est un lieu social où on peut demander n'importe quoi, le moindre papier. Quand on a des problèmes, ils sont toujours là. Et au niveau animation, et tout.
12: Anna, ici on se rencontre, on se retrouve entre nous. Des fois on s'est perdu de vue plus longtemps. Et on se retrouve autour d'une expo ou simplement autour d'un papier qu'on a besoin de faire imprimer. Donc du coup, ouais, c'est un espace aussi de rencontre. C'est ouvert à tout le monde.
10: Hélène.
13: J'ai habité dans le Palestel depuis 18 ans. Je suis une artiste ici. Je connais le palette bien. Et aussi, j'ai un petit souvenir d'une maison, une part de la palette avant. Avant, c'est deux bâtiments séparés. Et une, c'est le dentiste et une, c'est une petite maison. Je connais les deux propriétaires. Une, c'est un couple s'appelle Les et Jill Davis. C'est une coupe anglaise. Et avant ça, c'est une dame, elle est française, c'est Madame Disbourey, Madeleine, gentille dame. Quand j'étais arrivée en France, elle est super gentille avec moi. Elle avait son maison dans l'après-midi, elle offert le biscuit, le boisson, dans son cuisine. C'est une petite cuisine. C'est toujours existe le carrelage.
10: Ah oui, c'est vrai, il y a un magnifique carrelage dans la salle à côté de l'ancien cabinet de dentiste.
13: Oui, et ça, c'est la cuisine de Madeleine. Les deux familles, c'est vraiment adorable. Même bonnes énergies de son caractère qui toujours existe, je trouve, dans le bâtiment de la palette. C'est comme une deuxième maison pour moi. Aussi.
10: Dentiste, maison, puis lieux socio-culturels, les bonnes ondes ont traversé le temps à la palette.
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15: Il a pour le coup des histoires qui nous restent bien dans la tête, c'est Arnaud Fromage qui est avec nous. Bonjour Arnaud.
16: Bonjour, bonjour à tous.
15: Arnaud, ça faisait longtemps que vous ne nous aviez pas déterré une vieille loi de l'époque révolutionnaire.
16: Oui, mais cette fois j'en ai trouvé une qui sert vraiment à quelque chose. Je dirais même que c'est une loi qui a tout changé. Il s'agit de celle qui, en 1799, a instauré en France le système métrique. Ou plutôt, le système MKPS pour mètre kilogramme poids seconde. Trois unités de base pour les unir toutes et en finir enfin avec les toises, les perches, les pouces, les lieux, les livres et les boisseaux. Il faut dire que chaque région et parfois même chaque ville possédait sa propre unité de mesure. À Besançon, c'était l'Aune, par exemple, qui mesurait un peu plus de 81 cm. Alors pour éviter les embrouilles, eh bien une tige en métal, une aune étalon, avait été scellée dans la pierre au XVIe siècle à l'extrémité gauche de la façade de l'hôtel de ville. Et elle y est toujours, d'ailleurs, elle est toujours en place. Mais voilà, à la demande des commerçants de l'époque, un système identique était nécessaire et ce fut donc le système métrique.
15: Le système métrique qui a depuis été adopté par presque tous les pays du monde, on peut le dire. Hein.
16: Oui, en gros, il n'y a que les États-Unis, le Libéria et la Birmanie qui refusent toujours le système métrique. Et c'est vrai que le Royaume-Uni l'utilise en traînant des pieds. Le système métrique, qui a évolué d'ailleurs depuis, il a intégré le système SI, le système international, qui rassemble toutes les unités de mesure de base desquelles on peut calculer toutes les autres. Et elles ne sont que 7. Le kilogramme, la seconde et le mètre, donc, auxquels s'ajoutent le kelvin pour la température, l'ampère pour l'intensité électrique, la mole pour la quantité de matière et le candela pour l'intensité lumineuse.
15: Et avec ça, on peut tout calculer ?
16: En grande partie, oui, les autres unités se déduisent de ces sept-là, mais il y a malgré tout un monde qui résiste encore et toujours au système métrique et je dirais même à la logique humaine, celui des pointures de chaussures. Personne n'y comprend rien, alors j'ai mené des petites recherches. Tout part du point de Paris, inspiré du quart de pouce britannique. La pointure d'une chaussure est calculée en divisant la longueur de l'intérieur de la chaussure en centimètres par le point de Paris. En gros, une pointure 40, ça fait environ un pied de 26 cm de long. Pour les Italiens, c'est le même calcul, mais avec une pointure en moins. Les Américains commencent à compter à partir de la taille 1, qui correspond à notre 31. Les Anglais, c'est pareil, mais eux, ils commencent à 0. Les seuls qui ont un système à peu près compréhensible, ce sont les Japonais. En gros, un pied de 26 cm correspond à la taille 26, et ensuite on décale, mais toujours en fonction du fameux point de Paris. En résumé, il serait peut-être temps de mettre un bon coup de botte là-dedans, parce que, rayon chaussure, moi, je ne sais plus sur quel pied danser.
15: Ah, c'est le cas de le dire, oui. C'est vrai qu'on a un petit peu perdu avec tout ça. Merci beaucoup, notre cher Arnaud Fromage, avec ses nécessaires minutes comptoises. Et puis à très bientôt.
16: À demain.

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a des chansons dans sa guitare, Julien continue sa croisière musicale. Ses dernières compositions résolument folk explorent le temps qui passe. À écouter avec une chemise à carreaux, la vitre baissée, une main